0: brésilienne, c'est une musique très douce, très souple, qui vous fait rêver presque.
1: Tant mieux. C'est, oui, enfin, c'est comme ça. Ça peut être aussi sur le jazz. Il y a des morceaux très rythmés en brésilien, comme il y a des morceaux qui font rêver aussi en jazz. Hein.
0: Oui, des ballades et autres.
1: Oui.
0: Pour que les auditeurs sachent de quoi on parle, ceux qui n'étaient pas là à l'émission autour de 2023, eh bien, on va écouter le premier morceau de l'album.
1: Rio Amazonas de Dori Caymmi, qui parle justement des rivières de l'Amazonie. Et c'est un morceau de Dori Caymmi.

0: Vous êtes à l'écoute de Fréquence Paris Pluriel 106.3 en compagnie de Jatra. Il y a un artiste que vous semblez apprécier beaucoup, c'est Hermeto Pascoal.
1: Oui, je l'ai connu.
0: Oui.
1: Donc c'est quelqu'un que j'allais voir, si vous voulez des anecdotes, deux fois par an. Donc je pars au Brésil toujours pour faire des concerts. Et là je vais repartir en février, refaire le Blue Note et tous ces clubs qui sont là-bas, qui sont formidables, à Rio et à São Paulo. Mais j'allais toujours voir Hermeto, toujours. Il habite Bangu, c'est très loin de Rio, avec une bouteille de Bordeaux, parce qu'il adore ça. Et la dernière fois que j'étais à Rio, j'ai eu beaucoup de chance, et enfin une grande tristesse en même temps, parce qu'il est décédé pendant que j'y étais. Et donc du coup, j'étais là pour son enterrement. Et c'était un truc extraordinaire, une fête, vraiment, à son image, c'est ça qu'il voulait. Et quand je suis descendue de la voiture, c'était plein, tout le monde m'a appelé pour improviser. J'ai même pas eu le temps d'arriver, que j'étais déjà en train de chanter avec tout un groupe de ces anciens musiciens. Donc c'était très très émouvant. Tout le monde chantait, c'était incroyable.
0: On a la possibilité sur YouTube, je leur fais pas de pub, mais il y a des choses extraordinaires, de voir des concerts qu'il a fait, dont un, si je ne me trompe, à Montreux.
1: Oui,
0: qui est absolument.
1: Absolument. Où il a vraiment fait le fou avec Elis Regina en pensant qu'elle allait. Mais elle a tenu le cap. Et c'est là qu'ils ont été les plus grands amis du monde. C'était incroyable parce qu'il fait énormément le fou. Hein. Mais toi, il a toujours fait ça. Moi, il m'a invité sur la scène du New Morning en plein milieu. Comme ça, il m'a forcé à monter sur scène.
0: Impressionnant.
1: Oui, c'était un peu spécial parce qu'il m'a forcé à improviser. Il a toujours été un peu. C'est sa folie qu'on aimait. Et une grande, grande, grande sagesse aussi. Vraiment quelqu'un de génial.
0: L'un va avec l'autre, on dirait, surtout chez ce personnage. Parce que c'est un personnage. Quand on le voit sur scène, quand on ne le connaît pas, il est énigmatique, on a envie d'aller plus loin. Et c'est vrai, il est décédé, je pense, l'année dernière. Est-ce qu'il laisse dans sa continuité quelque chose?
1: Ah ben oui. Puis il y a le groupe de ces musiciens s'est reformé en plus, et donc ils tournent, et je trouve ça formidable, parce que c'est vraiment des fidèles. Puis il y a son fils aux percussions. Et donc moi, j'ai eu de la chance sur mon album parce que j'ai eu son batteur pendant 33 ans, qui est Márcio Bahia, parce que j'ai enregistré 3 morceaux au Brésil sur mon album. Le reste a été fait à Paris, au studio Sextant. Et donc j'ai Márcio Bahia qui joue avec moi, et son fils qui est venu jouer des percussions sur Capivara, sur son morceau.
0: Ah, c'est une belle histoire.
1: Ouais.
0: Alors justement, à l'intérieur de l'album, vous avez repris un morceau de lui.
1: Capivara.
0: Comment vous les choisissez, les morceaux que vous mettez sur l'album?
1: J'ai vraiment voulu faire ce que je voulais, donc je ne savais pas du tout comment ça aurait été accueilli. Je voulais enregistrer Capivara. C'était important pour moi de faire un hommage à Hermeto. J'ai aussi écrit des paroles sur Bébé, qui est un morceau d'Hermeto, qu'il a beaucoup, beaucoup aimé. Sur mon album Madrugada, qui est le deuxième et non pas le premier de la série, parce que le premier c'était Agora, que j'avais enregistré chez EMI, et qu'on ne trouve plus. D'ailleurs, il faut que je m'occupe de ça. Parce qu'il y avait quand même Daniel Goyon, tout un tas de gens exceptionnels sur ce disque.
0: C'est l'occasion d'écouter le deuxième morceau dont on a parlé.

0: On a parlé de trois axes sur cet album qu'on va rappeler. Terra Canta, sorti chez Frémo Associés. Vous travaillez beaucoup avec Frémo. Il a l'air de bien vous apprécier puisque tous les albums sont chez eux maintenant.
1: Oui, oui, tout à fait. Depuis que j'ai fait l'hommage à Wayne Shorter, on peut dire qu'il m'ouvre un peu les bras. Parce que quand j'ai dit là, j'ai un projet, je ne sais pas ce que vous allez en penser et tout. Donc Augustin me répond, mais Manu, tu peux nous présenter ce que tu veux, tu es la bienvenue chez nous. Et je me suis dit, dis donc, il a fallu que j'attende un certain nombre d'années pour qu'une maison de disques me dise ça.
0: Oui, puis maintenant,
1: mais j'étais très contente.
0: C'est plus monnaie courante d'entendre ça.
1: Non, c'est plus monnaie courante. Et donc, mais entre-temps, ils ont ressorti donc mon album Bossa Jazz Forever, qui est un album que j'avais enregistré au Brésil, hein, entre les deux. Donc entre Wayne Shorter et cet album. Ils l'ont ressorti parce qu'il était sorti sous un tout petit label et donc il n'avait pas pu avoir... alors que maintenant, il est dans les Fnac, etc. Donc c'est super.
0: Oui. Le troisième axe, c'est une relecture des standards et on retrouve dedans Les Fourmis Rouges, qui n'est pas un standard à proprement parler, de Michel Jonas. C'est un disque qu'il a fait qui est absolument somptueux. Dans sa carrière, ses premiers disques sont extraordinaires et je ne sais pas où il est parti après, mais les premiers disques, c'est vraiment... Et le choix des Fourmis Rouges, ça pique ça ?
1: Bah c'est la terre, hein. On parle des quatre éléments, hein. Donc pour moi c'était génial, c'est tellement poétique, tellement beau ce texte, c'est incroyable quoi, ça prend pas une ride. Je me suis dit, j'avais envie de le remettre.

0: 5 ans ou quelque chose comme ça. Donc moi, je le connais depuis très longtemps, oui. Et on a eu tout de suite un flash comme ça, musical, vraiment une belle amitié.
1: Qu'est-ce qu'elle est devenue, Elisabeth Contomanou? Elle vivait en Suède, si je ne
0: Non, elle est à Paris.
1: Et maintenant, elle est
0: oui,
1: à Paris.
0: Oui, absolument, oui.
1: Oui, je remonte à loin, mais
0: oui,
1: je me rappelle, j'ai fait un entretien avec elle et elle revenait de Suède où elle habitait. On retrouve sur I Will Dance For You, David Links et Wédéric Wissel. Encore une fois, c'est des pointures sur lesquelles vous avez travaillé.
0: Bah, c'était vraiment tellement beau ce morceau. On s'était toujours dit, il faut qu'on fasse un truc ensemble. Et puis moi, il m'a envoyé deux morceaux, puis j'ai choisi celui-là parce que je le sentais bien en duo, comme ça, en se répondant. Et vraiment, et c'était marrant parce que quand on l'a enregistré, toute l'équipe était super émue au studio.
1: Sur l'album, il y a des invités prestigieux. Est-ce qu'on les retrouvera en concert?
0: Pas tous, parce qu'ils sont en tournée, malheureusement. C'est ça le truc.
1: Alors, de Stéphane Belmondo à Baptiste Herbin.
0: Alors, Stéphane, oui. Stéphane Belmondo est là. Il fait le concert avec nous. Raoul Mascarenhas aussi, qui est un grand... Il faut savoir qui c'est pour les gens qui ne connaissent pas.
1: Exact.
0: Il a joué avec Tom Jobim, il a joué avec une myriade d'artistes brésiliens, hein. Nana Caim, et donc lui, il sera là. Par contre, Florine Nicolescu, il sera en Espagne, si mes souvenirs sont bons. Baptiste Herbin est en tournée aussi. Mais quand il est là, il vient, comme il était venu au New Morning, tu t'en souviens?
1: Oui, oui.
0: Voilà, mais il y en a qui ne sont pas là, mais il y en a qui sont là. Donc Stéphane est là, donc ça c'est super, déjà. Et Arnaud Dolmen, ce n'était pas du tout facile de l'attraper au vol.
1: Baptiste Herbin, ben, c'est un habitué de l'émission, quelqu'un que j'apprécie beaucoup. Florine Nicolescu, on l'a reçu. Quand je vois votre liste, il y a trois musiciens qu'on a reçus qui sont bien plus faciles à attraper puisqu'ils sont en France. C'est un peu différent. Ça fait une pléiade de musiciens. C'est extraordinaire, votre disque.
0: Oui, j'ai voulu rassembler des gens non seulement talentueux, mais qui sont des amis, enfin des gens formidables, comme Giovanni, aussi Mirabassif, pareil, lui il sera à New York en train d'enregistrer. Mais Giovanni, il a quand même écrit un morceau, hein, et il a été choisi déjà sur une radio en titre phare, qui s'appelle Flamme,
1: oui.
0: Et sur laquelle j'ai eu le bonheur d'écrire un texte.
1: J'ai reçu un de vos enfants qui avait sorti un album. Je me dis, mais est-ce qu'ils seront présents? Alors, ils ne sont peut-être pas présents sur le disque, mais ils peuvent l'être sur scène.
0: J'aurai le batteur percussionniste qui sera là. Mais je suppose que tu as dû recevoir Julien.
1: Oui.
0: Voilà, non, Julien ne sera pas là. Il n'est pas là. Voilà, et donc...
1: On parle de l'album, mais on n'a pas parlé de la date de concert.
0: Alors, la date de concert, c'est le 8 octobre. C'est un jeudi. Et c'est au Café de la Danse.
1: Mmh,
0: voilà.
1: Très belle salle.
0: Et juste avant moi, il y a une première partie avec une chanteuse brésilienne.
1: Qui c'est la première partie?
0: Alors, ça s'appelle Kambuchi, c'est Virginia. Voilà, et c'est très sympa aussi, vraiment.
1: On va écouter un troisième morceau de l'album, on en a parlé tout à l'heure, Les Fourmis Rouges.
0: Alors, je voulais juste te dire que, en fait, que je connais personne qui a repris ça. J'ai jamais entendu d'autres versions. C'est comme quand j'avais repris le cinéma, parce que Morane, elle l'a repris, mais après. J'avais repris le cinéma de Nougaro en changeant le texte, et il m'avait dit « Tu l'as bien féminisé ».

0: comment vous avez commencé avec Magma, avec Odeur, dans les chœurs, je suppose, et qu'après, vous ayez mené la carrière que vous aviez envie de faire?
1: Alors, moi, j'étais à Cotignac, dans le Haut-Var, et j'étais très contente. J'avais une espèce de vie de pré-retraitée dans la colline et tout. On allait marcher, je vivais avec un musicien, Dess le Prince. D'où le nom Le Prince. On était super bien et tout. Et on foutait rien. J'ai reçu une tonne de droits d'auteur. Alors, par rapport à un morceau que j'avais repris qui s'appelait Long Train Running des Doobie Brothers. Et j'avais fait un texte en français que j'avais appelé Ira Gaël, voyageur du temps. Et c'est passé sur Europe 1. Et ça a été jackpot. Et je me suis retrouvée à vivre comme ça, d'amour et d'eau fraîche, dans un bastidon, dans le Midi, c'était extraordinaire. Et donc, tout à coup, j'ai un ami qui m'appelle à Paris, et je vais un peu à Paris, je me déplace. Et cet ami qui s'appelle Guy Khalifa me dit, tu sais Manu, Lisa Deluxe qui chante avec Magma, elle veut arrêter, t'as exactement le même timbre. Qu'est-ce que t'en penses et tout? Alors je vais voir Christian. Il se met au piano dans une pièce et il me dit improvise. Donc ça, c'est un truc que je sais faire. Je l'ai fait avec Armetto. J'improvise avec lui, j'improvise. Et à la fin de ça, il me dit c'est bon, tu rentres dans Magma. Et ça s'est fait comme ça. Et ça, on n'était pas vraiment choristes parce qu'on était devant. En fait, on faisait oui. Tout en même temps avec Stella Vander, etc. Et donc j'ai passé un certain temps avec eux. Oui. Et puis Odeur, c'était formidable. On a beaucoup rigolé avec Ramon Pipin. C'était vraiment... Alain Ranval, hein. C'était un très très très bon moment. Je faisais à peu près les deux comme ça. Puis j'ai fait Urban Sax en soprano solo quand c'est passé au sommet de Versailles avec Léon Zitrone qui commentait. C'est des beaux souvenirs. J'ai fait pas mal de trucs et puis au bout d'un moment, je me suis dit bon, c'est bon là. Et puis j'ai commencé à faire premier album à Agora. Avec des compos aussi pareils et puis des reprises.
0: Les groupes dont on parle, Magma, c'est emblématique, pas d'une époque. C'est un mouvement extraordinaire. J'ai reçu Christian Vander plusieurs fois. Odeur, je les ai vus à l'Olympia, donc je vous ai vus certainement.
1: Ah oui, absolument, absolument. J'étais à l'Olympia, absolument.
0: L'humour, tout le truc, vraiment, on pouvait s'éclater avec ça.
1: On était avec... Il y avait Véronique Lortalreau, qui était géniale, qui était là. Il y avait Carole Rollet, qui n'est plus. Et non, c'était formidable. Qu'est-ce qu'on rigolait, quoi.
0: Ah oui, ça...
1: C'était incroyable. C'était un moment incroyable. Il y avait le professeur Choron en première partie. Ça ne rajeunit pas.
0: Bon, oui. Revenons à quelque chose de plus présent. Oui, vous serez en concert le 8 octobre au Café de la Danse. C'est la date qu'on va retenir. Et puis, on va écouter un dernier morceau de l'album, Oukaïs. Je l'ai bien prononcé ?
1: Oukaïs, oui, c'est ça. Ça veut dire le port. Oukaïs, de Milton Nascimento.
0: Oui, encore quelque part un hommage à toute cette grande culture. Mais vous avez fait, sans vouloir dire, mais des hommages des deux côtés. D'un côté, Michel Jonas, toute cette culture qui est de grande qualité, et de l'autre côté, le Brésil. Eh bien, comme je disais, vous êtes la plus brésilienne des Françaises et la plus française des brésiliennes en concert le 8 octobre. Et je vous remercie d'être venue dans l'émission.
1: Merci beaucoup. À vous.

Après cette période brésilienne, il était logique d'inviter, si on peut dire, quelques musiciens qui viennent du Brésil. On a parlé tout à l'heure d'Hermeto Pascoal et justement on va écouter un morceau de ce très grand musicien brésilien. Hermeto Pascoal est né en 1936 et décédé eh bien, l'année dernière, au mois de septembre. C'est un musicien qui vient du nord-est du pays, qui a commencé dans des petites formations en jouant différents instruments, que ce soit le clavier, le bandoneon, le saxophone, la guitare, la flûte, les cuivres, la percussion. Il savait tout faire, cet homme-là. Un vrai numéro à lui tout seul. Il a commencé dans des petites formations avec des musiciens qui sont devenus célèbres par la suite, comme Aerto Moreira, Edu Lobo ou Elis Regina. Sa particularité, c'était qu'il était albinos, qu'il jouait de son physique, de ses cheveux longs, de sa personnalité, qui était vraiment assez exubérante. Il a joué en 1970 avec Miles Davis, et ça a été un tournant dans sa carrière. Là, on va écouter un extrait de l'album Slaves Mass, qui est sorti en 1976. Le morceau, qui est assez long d'ailleurs, 9 minutes, s'appelle Mixing Pot.

Vous êtes à l'écoute de Fréquence Paris Pluriel 106.3 en compagnie de Jatra. Vixigen 70 avec l'album Sui, leur troisième album. Le morceau Vantania. Alors, c'est un mélange d'afrobeat, de musique mandingue, mais aussi de funk, de soul. C'est instrumental, il y a un peu de jazz. C'est une musique très scénique. Ils tournent souvent dans le monde. Ils sont passés au New Morning en 2023. Vraiment une bombe scénique et un style assez déjanté. Un petit tour d'horizon de la musique brésilienne, qu'elle soit jazz ou dans ses environs. Après avoir reçu Manu Le Prince, c'est d'ambassadrice autant française au Brésil que brésilienne en France. On écoute quelques morceaux de styles bien différents, comme Hurtmold et Paulo Santos. C'est une formation qui justement est assez hybride, où on retrouve tout style d'instruments pour servir une musique qui va entre une forme de rock, de jazz, de funk. On va écouter, tiré de l'album Curado, Hurtmold.

Allez, pour terminer l'émission, on va écouter un style, un côté détendu où ça sent le soleil, où ça sent les vacances. C'est une réussite musicale, ça s'appelle Sim Sim Sim, nom de l'album. Certainement que vous avez dû l'entendre sans savoir exactement ce que c'est. Et le nom du morceau, Bail des Mascaras.

tout a une fin, même les meilleures choses. Aujourd'hui, Jatra, c'est terminé. On se retrouve la semaine prochaine avec une nouvelle programmation et plein de bonnes choses encore. Au revoir et bonne semaine à tous.

0: Autant je suis pas pour dire du mal des cons quand ça se voit. Autant on va pas parler des cons sans faire un détour par les militaires.
1: Il a tellement raison.
2: Et les autorités sanitaires cherchent toujours à comprendre pourquoi ce département de l'Oise est devenu le principal foyer infectieux. Elles enquêtent toujours sur le fameux patient zéro, celui par qui le virus est arrivé. Les premiers éléments semblaient mener à la base militaire de Creil.
3: Les militaires qui participent ce jour-là à l'opération de rapatriement des Français de Wuhan en Chine amènent-ils le coronavirus dans le département de l'Oise? Leur escadron est basé à Creil, dans l'Oise justement. Que se passe-t-il après le rapatriement? Les militaires ne sont pas mis en quarantaine. Selon une enquête du Parisien, l'un d'entre eux serait le patient zéro. L'armée a-t-elle fait preuve de légèreté? L'armée a-t-elle fait preuve de légèreté?
0: Et puis vous savez, personnellement, moi, qu'est-ce que je pense des cons qui écoutent la musique au garde à vous? Bah tiens, la réponse est contenue dans la question.
4: Le porte-avions Charles de Gaulle était un important foyer d'infection. Au moins 663 marins testés positifs.
5: Un tiers des 1767 marins du groupe aéronaval.
6: 1084 positifs sur 2010 testés, ce sont les derniers chiffres. Et encore, il manque des résultats.
3: L'armée a-t-elle fait preuve de légèreté?
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180 voitures gisant sur la chaussée. Paris, par le plus navrant des petits matins, faisait le bilan de la nuit dramatique du quartier latin. 367 blessés, dont une vingtaine dans un état grave. 9 jours plus tôt, à la faculté de Nanterre, à la suite de l'agitation de groupes d'étudiants, les cours avaient été suspendus, ce qui équivalait à une fermeture. Le lendemain, à 17h, la police était appelée à la Sorbonne. La décision déclenchait la colère des étudiants. 3000 CRS et gardes mobiles avaient pris place au quartier latin. L'escalade était engagée. Une semaine impitoyable commençait.

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La manifestation organisée par l'UNEF s'amplifie. C'est l'affrontement. Boulevard Saint-Germain, les pavés de l'émeute volent. 10 000 étudiants sont dans les rues engagés dans une lutte acharnée avec les policiers. Quand la nuit vient, la violence atteint son paroxysme. La manifestation fera 600 blessés. Il y aura 422 arrestations dont 31 maintenues.

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Le SNESUP dénonce les ratonnades et les chasses à l'homme auxquelles se livrent actuellement les forces de répression dans tout le quartier latin et en particulier à la Contrescarpe, rue Descartes, rue Thouin, rue du Cardinal Lemoine, au Panthéon et à Port-Royal, dit ce communiqué du SNESUP. Les forces de répression matraquent, assomment, brutalisent des isolés, des gens qui rentrent chez eux. À l'occasion de visites de locaux, ils saccagent les appartements en éjectant les occupants puis les matraquent. Cette sauvagerie, renouvelée depuis maintenant plusieurs semaines, prend des proportions considérables. La responsabilité qu'a prise le gouvernement et le pouvoir apparaît éclatante aux yeux non seulement des manifestants, mais de toute la population. Bravo!

0: La règle pour le lancement des grenades, c'est quoi exactement?
1: C'est sur ordre du commandant d'unité, monsieur. Nous envoyons les grenades uniquement sur ordre du commandant d'unité qui juge la situation, donne les ordres au gradé responsable des FLG, des fusils lance-grenades. Et c'est sur ordre de ce commandant que nous envoyons les types de grenades appropriées, n'est-ce pas? Soit par roulement, ou alors soit en tir groupé. Le tir tendu est strictement interdit, monsieur, strictement interdit, et ça, nous obéissons à des règles qui sont strictes dans ce domaine.
2: Il y a un an pourtant, parmi d'autres blessés très graves, un étudiant perd un œil, arraché par une grenade lancée à tir tendu.

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2: Fait divers à Berck-Plage, le baigneur imprudent sauvé de la noyade il y a 2 ans par un CRS qui lui avait fait le bouche-à-bouche vient de mourir du sida. Le CRS était séropositif. Oui, nous savons très bien que le sida ne s'attrape pas par la salive, mais le CRS avait profité du coma de la victime pour l'enculer avec frénésie.

0: aux portes de la Sorbonne, la première bataille, les premiers pavés, les premières grenades, la première barricade.
1: Dans l'atmosphère empuantie par les gaz lacrymogènes, les policiers continuent de ratisser le boulevard Saint-Michel. 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

0: 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Radio Barricade invective Michel Debré. Provocateur, dit Georges Pompidou. La sanction tombe le 23 mai. 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Les rédactions trouvent aussitôt la parade.
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9: Bonjour à toutes et tous. Vous écoutez l'émission de l'actualité des luttes sur l'antenne de fréquence Paris Pluriel 106.3. En cette journée du 7 octobre 2026, nous vous diffusons une émission portant sur la mobilisation lycéenne qui a lieu depuis fin septembre. Dans cette émission, vous entendrez ainsi un reportage réalisé à Saint-Denis le dimanche 4 octobre, lequel sera suivi d'un autre reportage réalisé à Vitry-sur-Seine le lundi 5 octobre à l'occasion d'un rassemblement. Nous finirons enfin cette longue émission d'1h30 avec des reportages réalisés le 6 octobre à Sarcelles, puis à Paris lors du blocage de Hélène Boucher, pour terminer par la manifestation en soutien aux lycéens et aux étudiants.

0: Le dimanche 4 octobre 2026 dernier, un rassemblement était appelé devant la place de la mairie de Saint-Denis en solidarité avec la mobilisation organisée par les lycéens depuis maintenant plus de 15 jours et contre la répression qu'ils subissent. Nous vous diffusons maintenant un extrait d'une partie des prises de parole qui ont pu y être enregistrées.
1: Moi c'est Julianne et moi c'est Nour. Aujourd'hui, déjà, ça fait vraiment plaisir de voir qu'il y a autant de gens mobilisés. Nous, on tenait à dire que c'est pas normal de nous infantiliser, de nous dire que nos droits, ils n'ont aucune valeur, qu'on n'a pas à se mobiliser, qu'on peut juste accepter nos conditions de vie. Et après, nous envoyer la police, nous frapper, nous gazer, nous embarquer, comme si c'était normal, comme si on pouvait frapper des enfants sans répercussion. Aujourd'hui, nous, on est dans Saint-Denis, il y en a qui viennent de banlieue. Pourquoi nous, on aurait moins de chance que ceux qui viennent de Paris? Pourquoi on n'aurait pas le droit de faire les mêmes choses? Pourquoi on est juste moins important juste parce qu'on vient d'un autre endroit? Aujourd'hui, pendant nos blocus, il y avait des collégiens qui sont venus et qui se sont fait embarquer eux aussi. Des élèves de 12 ans, 13 ans qui se faisaient embarquer en garde à vue, qui avaient peur, qui voulaient juste nous soutenir parce que eux aussi, c'est leur avenir, c'est tous notre avenir. On nous empêche de rêver, on nous empêche de vivre, d'avoir des bonnes conditions, on nous empêche d'aller à l'école et qu'on ne soit pas enfermé dans des classes à 40 degrés, qu'on ait nous aussi une chance de pouvoir voir un peu le plus de monde que juste des gens qui nous ressemblent. On n'a pas le droit d'aller dans les mêmes universités, d'avoir les mêmes rêves. Et ça, c'est pas normal.
2: Merci pour ce témoignage. Moi, la question que je me pose, que tout le monde se pose, parce que, comme tu l'as dit, dans les médias, on entend souvent parler de tout, sauf des revendications. Pourtant, c'est le cœur de notre mobilisation. Qu'est-ce que vous attendez concrètement aujourd'hui du gouvernement?
3: Alors, nos revendications au lycée Blaise Cendrois à Sevran, dans le 93. Alors déjà, on aimerait que l'infirmière scolaire soit remplacée, parce que ça fait un an qu'on n'a pas d'infirmière scolaire et c'est inadmissible. Si y a un élève qui est malade, par exemple, la semaine dernière, il y a un élève qui a fait un malaise. Il n'y a eu personne pour l'aider. Du coup, on a dû bricoler. On a ramené les SAMU, etc. Les surveillants, ils ont fait de leur mieux, etc. Donc bon, c'est inadmissible. Ensuite, il faudrait diminuer le nombre d'élèves par classe. On est 35 par classe, c'est trop. Ensuite, les profs absents de longue durée, il faudrait les remplacer aussi. Dans les quartiers populaires, comme ça, on ne peut pas se permettre de ne pas avoir d'enseignants qui sont pas remplacés. Par exemple, l'année dernière, durant le bac de français, j'ai des camarades à moi qui n'ont pas eu de prof de français pendant 4 mois. Sur leur bac de français, ça s'est montré, leurs résultats, ils n'étaient pas très bons. Ensuite, on voudrait du matériel adéquat, par exemple des tables, ordinateurs, du matériel scientifique. On a des salles délabrées, l'établissement aussi est délabré. Nos toilettes sont cassées, on n'a pas de savon, pas de porte. On n'a pas de porte, pas de papier, pas de serviette hygiénique pour les femmes. Et c'est inadmissible et il faudrait réorganiser les emplois du temps parce qu'on fait du 8h-18h tous les jours et c'est plus possible.
4: Je pense qu'on pourrait l'applaudir, merci beaucoup.
5: Bonjour, je m'appelle Mustapha, scolarisé au lycée Jacques-Pel à la première fois cette semaine. J'ai 7 ans, je suis en classe terminale en général. Moi, ce qui m'énerve, c'est que j'ai l'impression que mon pays, si je peux encore l'appeler la France, on se voit de la face. Notre devise, c'est liberté, égalité, fraternité. On n'est pas libre de manifester. On n'est pas du tout égalitaire. Dans le 93, si on manifeste, on se prend des flashballs, on se fait gazer, on se prend des coups de matraque, on se fait balayer par les CRS. Et la fraternité, alors là, notre devise, avec nos religions, il n'y a aucune fraternité en France. Maintenant, les musulmans, ça devient les ennemis de la nation, on dirait. Il y a une loi sur le voile qui est proposée par le RN qui peut passer potentiellement l'année prochaine. Et même si c'est pas le combat du. C'est pas en rapport avec le lycée, c'est un problème qui est national, je pense. On doit quand même en parler. Du coup, ce que j'attends du gouvernement, c'est qu'il nous regarde et qu'il nous traite enfin comme des citoyens.
6: Je m'appelle Lydia, je suis élève de l'ICN dans le 19e arrondissement de Paris. Oui, je ne suis pas concernée à 100% par ces revendications-là, mais il faut savoir que nous, dans notre lycée, notre premier but, c'est d'être en solidarité avec les autres élèves. Après, on peut aussi rencontrer d'autres problématiques. Moi, je voulais aussi parler, comme on l'a pas encore mentionné, de la surcharge de travail qu'on peut rencontrer. En terminale, on fait du 8h-18h, le mercredi aussi. On fait des cours de 4h le samedi matin. En fait, je voulais parler de cette espèce d'industrialisation des élèves qui nous formate comme si on était à l'usine, au marché du travail, etc. Et en fait, nous, on est jeunes, on a 15 ans, on n'a pas rencontré ce genre de sources de travail, etc. Et en fait, depuis la primaire, c'est comme ça. C'est du 8h-17h pour les élèves de 6 ans aussi. Donc en fait, ils veulent faire ça pourquoi ? Pour qu'après, on soit des adultes qui ne disent rien, qu'au final, juste qu'on subit ce marché du travail-là qui est complètement exploitant. Et voilà, moi je suis là aussi pour faire ça. Je voulais aussi parler de Parcoursup. Ce site étudiant totalement arbitraire qui est socialement situé, c'est-à-dire que les élèves de cette année n'ont pas du tout les mêmes chances de trouver une fac ou une école qu'à Paris même, à Henri IV, etc. Donc voilà, je voulais aussi lutter contre ce système-là arbitraire.
7: C'est toujours Karima, je suis d'à côté. Alors nous, il faut savoir qu'on a été les premiers à qui on a appelé la police, les PRS, la municipale, la BRAVEC, tout le monde, toute une artillerie que pour des lycéens, pour des enfants, parce qu'on est encore, vu qu'on est des enfants finis de temps, voilà. Moi, je trouve pas ça normal le fait que juste parce qu'on essaie de trouver notre mécontentement, qu'on soit autant agressé, percuté, opprimé, on souhaite juste un avenir meilleur et je pense pas qu'on devrait être condamné. Quand on veut un avenir meilleur, ils devraient nous soutenir, que ce soit l'État, tout le monde devrait être de notre côté parce que c'est humain. C'est pas parce qu'eux, ils se sont pas ripostés que nous, on doit pas le faire. Il y a eu énormément de bavures et ne vous laissez pas faire. Demandez toujours leur matricule, que ce soit RIO ou autre. Essayez d'informer des adultes proches de vous. Échangez-vous des numéros d'avocats au cas où. Et prenez toujours soin de vous les uns des autres.
8: Nous enchaînons maintenant, après ces morceaux choisis d'intervention, avec un reportage effectué à Vitry-sur-Seine le lundi 5 octobre au matin.
9: Il y a le maire de Vitry qui est sur le perron de sa mairie avec un système de sonorisation et qui a invité les lycéens à monter. Et puis on va voir.
10: Déjà, je veux vous remercier d'avoir répondu à l'invitation. Jeudi matin, quand on a fait le tour des lycées avec Madi, on s'est rendu compte qu'il y avait besoin pour les lycéens d'exprimer des choses, mais il y avait aussi peut-être besoin de s'organiser parce qu'on est un peu tous face à la même difficulté. On a une répression policière qui est dure du mouvement lycéen et il faut quand même pouvoir trouver le moyen que ces affrontements n'effacent pas les revendications légitimes que vous pouvez porter. Et c'est pour ça qu'on s'est dit on va les recevoir en mairie de façon à prendre en compte l'ensemble des revendications. Sachez que étant donné le succès de l'initiative, on a un élu de Villejuif qui est à nos côtés. J'ai eu aussi au téléphone le maire de Gentilly, le maire de Villejuif et quelques maires qui sont tout à fait solidaires de la démarche, de façon à ce qu'on puisse maintenant exprimer à l'éducation nationale et à la région les difficultés que vous pouvez rencontrer. Mercredi, éventuellement, on peut avoir avec nous le recteur ou son représentant d'académie qui viendra. Là, c'est pour les profs non remplacés. Et de l'autre côté, avoir aussi quelqu'un de la préfecture pour représenter l'État, voire un vice-président de la région pour voir comment, pour les travaux dans les lycées.
11: Bonjour à tous. Alors, moi et les filles, on est des représentants de Jean Massé et on voulait vous parler de notre quotidien. Moi, je voulais tout d'abord parler des locaux. Alors, à Jean Massé, on a des bâtiments qui sont peu adaptés au climat. Par exemple, quand il pleut, bah, on sent de l'humidité dans les salles et dans les couloirs. Pareil quand il fait chaud, surtout quand il fait chaud. Pendant la canicule, par exemple, on avait très très chaud. Et je voulais surtout parler des toilettes de dehors. Alors, nos toilettes, elles sont, comment dire, elles sont pas décentes. Je vais tout d'abord parler des toilettes des garçons, où la plupart des portes ont été retirées. On a deux toilettes avec des portes, mais des portes pas fonctionnelles. Donc, quand on fait nos besoins, on a quand même la porte qui est entrouverte. Des personnes peuvent rentrer en pensant qu'il n'y a personne dans les toilettes. On a aussi un énorme trou sur l'un des murs, comme si des travaux avaient été commencés mais pas terminés. On a un lavabo en moins Et le plus important, c'est qu'il n'y a pas de savon ni de papier toilette. Et ça, depuis la seconde. Moi, je suis en terminale actuellement. Je suis arrivé en seconde et il n'y avait toujours pas de papier toilette ni de savon. Et pourtant, l'hygiène, c'est un point important de la vie en communauté.
12: J'aimerais souligner le fait que certains professeurs sont absents depuis deux semaines. Ils n'ont toujours pas été remplacés. Qu'il y a des trous dans les plafonds. Il y a la lumière qui est tombée dans le bureau de l'infirmière. Et je pense que tout ça n'est pas normal. On devrait tous avoir un lieu de scolarité qui est décent, où on peut étudier sans avoir de problème à penser à est-ce que le plafond il va tomber.
13: Alors moi, je suis aussi une élève de Jean Massé comme mes camarades derrière. Moi, si je suis venue parler, c'est plutôt pour les profs. Je suis actuellement en terminale Agora. Et depuis la seconde, on n'a pas eu de prof de prévention de santé, par exemple. Et prévention de santé, c'est une matière qu'on donne au bac. On aura des épreuves écrites dessus. Et je trouve que ce n'est pas normal d'avoir aucune notion depuis la seconde sur cette matière. C'est pareil, je parle pour ma classe, mais c'est pareil pour énormément de lycées et énormément de classes. Il y a des secondes, actuellement, ils rentrent en seconde, mais ils n'ont pas la certification d'avoir des profs, que ce soit de prévention de santé ou d'autres matières. Et je trouve ça dommage parce qu'actuellement, les taux de réussite au bac diminuent de plus en plus. Et je trouve que c'est dommage parce qu'on veut tous un avenir. Je pense qu'on veut tous avoir le bac. Certains veulent continuer leurs études. Et savoir qu'on part sur de mauvaises bases, sachant qu'on n'a pas de notion en certaines matières, ça crée une inégalité pour le taux du bac. On veut tous notre bac, à part si je me trompe. Mais avoir moins de chances que d'autres de ne pas avoir le bac dû à des manques de professeurs, je trouve que les emplois du temps, ce serait bien qu'ils soient aménagés. Pas forcément finir tôt, pas forcément commencer tard, mais seulement qu'ils soient égaux, qu'ils soient remplis, pas forcément d'énormément de temps de pause, mais juste qu'ils soient cohérents.
14: Bonjour. Alors nous, on est du lycée polyvalent de Cachan. Comme plein de lycées, on a plein de problèmes, notamment les infrastructures. Il y a des fenêtres qui sont cassées. Il y a des rideaux aussi qui sont troués et détachés. Ce qui fait que, comme vous vous souvenez à l'épisode de la canicule l'année dernière, il faisait super chaud et on ne pouvait pas fermer les rideaux et on avait tout le soleil dans la gueule, quoi. C'est bien chiant. Et il y a aussi plein d'autres problèmes. Par exemple, la destruction. Il y a vraiment une réduction progressive dans notre lycée des espaces pour les lycéens. Moi, quand j'étais en seconde, perso, il y avait un espace. C'était des sortes de préfabriqués pour la MDL. Donc, on allait là-bas pour manger parce que le Crous, il vous le dira, c'est un bordel aussi. Et du coup, on avait un espace là-bas pour manger. Sauf que ils ont décidé de le détruire, ce préfabriqué. Et maintenant, l'endroit pour la MDL, c'est dans le sous-sol. Le problème avec Cachan, c'est surtout qu'ils sont tout le temps en travaux. Ça fait au moins 20 ans que tout le campus est en travaux. Et du coup, ils ont aussi prévu, c'est en 2030, mais je pense quand même pour les prochaines générations qui seront en seconde ou en première, ils vont devoir se taper la destruction d'un des bâtiments, le bâtiment Eiffel. Parce que notre lycée, il y a deux bâtiments et du coup, ils vont détruire un des bâtiments au lieu de le rénover parce qu'ils disent que ouais, il est trop vieux et que du coup, on va construire un nouvel immeuble à côté du bâtiment sort. Et ouais, je trouve ça complètement con de se dire que on va refaire des travaux et avoir ce même cadre avec des chantiers toute la journée plutôt que de juste rénover quelque chose qui est clairement rénovable. Enfin, voilà.
15: Cachan, il faut savoir qu'on n'a pas de cantine scolaire depuis la création du lycée. La région a choisi de déléguer la cantine scolaire à la restauration étudiante du Crous qui est sur le campus à côté. Donc en fait, ce qui fait qu'il y a un Crous qui est de base réservé pour les étudiants qui se retrouve saturé parce que les lycéens viennent sur ce Crous. Donc on a un Crous qui tourne à 5000 personnes quasiment par midi, avec 4 personnes pour faire des caisses, pour comptabiliser nos repas, c'est complètement impossible à tenir. Les personnels du Crous sont en sous-effectif, on a des files d'attente toujours plus longs, 50 minutes pour manger avec une heure de pause. Il y a des gens qui mangent dehors, qui mangent debout dans le Crous. Et depuis 3 ans, la région Île-de-France et les établissements du Crous nous font des promesses. Ça va aller mieux, ça va aller mieux. On va embaucher des gens. Il ne se passe strictement rien. Les lycéens galèrent et on finit on mange pas, il y a des gens qui se privent de repas, il y a dans le lycée des gens qui mangent tous les midis, ils mangent des sandwichs, ils mangent froid, c'est une honte de traiter les lycéens comme ça. Ensuite, pour ce qui est du bâtiment, on va en revenir aussi pour les fenêtres. Les fenêtres, on a des fenêtres en simple vitrage, en bois, on est en 1950, le lycée, il n'y a rien qui s'est passé depuis. C'est littéralement ce qu'il se passe. L'année dernière, il y a une fenêtre qui est tombée sur une professeure. Est-ce qu'on se rend compte de là où on en est dans l'établissement insalubre? Le lycée est rempli d'amiante, un matériau cancérigène depuis, qualifié cancérigène depuis 30 ans, 40 ans. C'est insupportable en fait. Et depuis 20, 30 ans, la région Île-de-France nous fait des promesses. La réaction, c'est rien. La réaction, il n'y a pas d'acte. On est bafoué en fait. On nous traite n'importe comment. On nous traite comme si on n'était rien en fait.
14: En fait, le Crous, ils ont mis un an à faire des travaux pour le premier étage. Et maintenant que les deux étages sont complets, on peut manger. Il y a assez d'espace pour 3000 élèves. C'est juste qu'il n'y a pas assez de personnel. Du coup, on est obligé de manger dans un seul étage. Voilà. Merci.
16: Alors bonjour, je nous présente, nous sommes un groupe de lycéens de Darius Milhaud. Nous sommes très en colère, nous avons plusieurs revendications, notamment locaux et nationaux. Tout d'abord, j'aimerais parler du manque de professeurs, qui est un sujet pas pris au sérieux du tout. Je suis en terminale, il y a des élèves qui n'ont pas de prof de spé physique-chimie, alors qu'ils ont le bac de physique-chimie en fin d'année. C'est pas normal en fait de laisser les élèves stressés et se débrouiller tout seuls chez eux alors qu'ils ont un établissement, ils ont des professeurs, ils ont l'État qui est censé être là pour eux et ils ne leur donnent aucun avenir. Pour parler d'avenir, j'aimerais parler de Parcoursup aussi, qui devrait être supprimé pour tout le monde parce que c'est une plateforme qui te choisit au hasard. Il y a des élèves qui ont 3 de moyenne qui sont acceptés dans des grandes écoles. Alors qu'à côté, il y a des élèves qui ont charbonné pendant 3 ans avec plein d'options et qui ont 18 de moyenne et qui se retrouvent déscolarisés après le lycée. Et c'est pas normal. À part ça, j'aimerais aussi parler du fait qu'on a des emplois du temps extrêmement chargés. On fait du 8h, 18h30 tous les jours avec une petite heure de pause où on mange rien du tout et on paye très très cher la cantine. On passe 45 minutes à faire la queue pour la cantine parce que le bâtiment il est pas très bien construit. On fait la queue pendant 45 minutes, on mange pendant 10 minutes et après on se reprend directement avec les cours. Ou sinon on a des grandes pauses de 3-4 heures parce que il manque des profs ou bien les emplois du temps ont été formés comme ça. Les élèves ne peuvent ni rentrer chez eux ni rester au lycée, enfin ils savent pas trop quoi faire, ils sont perdus, ça nous fatigue juste. Quand on se lève à 6 heures du matin pour aller à 8 heures, qu'on rentre à 19 heures et qu'on a 5 contrôles à réviser pour les 3 prochains jours, je peux vous dire que les élèves ils se privent de manger le soir, ils révisent ils ont une révision pas performante, pas pertinente et c'est pas normal en fait le niveau de burn-out des élèves, en fait vous vous rendez pas compte de comment ils tombent en dépression et je pense qu'il y a personne qui nous écoute et personne qui voit comment les élèves souffrent.
17: Ce que je voulais dire c'est que le manque de personnel niveau aussi santé médicale et médico-social. Donc je trouve ça pas du tout normal, je sais pas vous mais qu'il y ait pas d'infirmières dans certains lycées, pas de psychologue, pas d'auxiliaire d'orientation pour nous aider dans notre avenir. Les profs de sophrologie qui servent à rien, désolé, j'ai rien contre vous, mais personne n'y va et le budget il part de là-dedans. Donc,
18: c'est extrêmement cher. Hein.
17: C'est extrêmement cher, voilà.
7: Attends, parle de l'inégalité.
17: Aussi, on constate une grande différence entre les lycées de banlieue et les lycées privés qui se trouvent dans Paris où tout le budget il part là-dedans alors que nous on est vraiment dans le besoin. Donc tout ça, ça devrait changer parce que c'est pas un environnement propice à notre avancée, à notre enseignement. Donc à un moment donné, je vais vous dire, c'est normal si on en a marre, c'est normal si on manifeste. Et pour les gens qui nous disent qu'on se plaint juste pour du 8h-18h, nous on n'est pas payés pour faire tout ça, hein, au cas où. Et c'est juste injuste en fait. On est des enfants en fait, on doit choisir, on a tellement de pression sur nous, vous vous rendez pas compte.
19: Je voulais rebondir sur ce que ma camarade a dit à propos des lycées privés et de la répartition inégale des fonds entre le privé et le public. En fait, je suis désolée de l'expression, mais le gouvernement nous laisse dans la merde. On est dans la merde à cause d'eux parce qu'ils font, ils donnent de l'argent aux lycées privés alors qu'ils sont déjà privilégiés. Pour être dans le privé, il faut payer. Ils ont déjà de l'argent, en fait. Ils n'en ont pas besoin. Nous, on en a vraiment besoin.
18: les quartiers populaires, il y a des personnes, ils ont même pas de quoi se payer à manger à midi. Vous mettez la cantine à 5 euros, c'est pas normal en fait.
20: Du coup, je suis aussi de Darius Milhaud. Juste pour parler un peu de la lutte et de comment elle prend place avec ce qui se passait avec les mesures du gouvernement. C'est-à-dire que le gouvernement essaie de visibiliser la lutte en mettant des cours en distanciel qui sont absolument ridicules, sans que les profs ne le veulent pas. C'est-à-dire qu'ils essayent de rendre nos mobilisations caduques.

0: suis professeur d'anglais au lycée Adolphe Chariot à Vitry-sur-Seine.
1: Moi, je suis prof d'espagnol dans le même lycée.
2: Je suis professeur d'histoire dans le même lycée aussi, à Vitry-sur-Seine.
3: Et je suis aussi prof d'histoire au lycée Adolphe Chariot.
4: Alors, pourquoi est-ce que vous êtes là aujourd'hui ?
1: On est là pour soutenir surtout les luttes de nos élèves, de nos étudiants, parce qu'on trouve que tout ce qu'ils demandent, c'est les mêmes choses qu'on demandait depuis des années. Les conditions d'enseignement qu'on a sont pas bonnes, et c'est ce qu'on dit depuis des années. Et là maintenant, c'est eux qui portent la parole, et c'est bien de les écouter, qu'ils soient entendus surtout, et c'est pour ça qu'on est là. Bah nous, dans notre lycée, il y a des travaux qui devaient être finis l'année dernière, ça n'a pas été le cas. Et nous, enfin, les profs de langue, ça fait 2 ans qu'on travaille dans des préfabriqués. L'année dernière, on n'a pas pu faire la rentrée sereinement parce que les choses étaient dans un état pas possible. Donc on a fait un droit de retrait, on a commencé plus tard. Nous, comme on est dans un établissement qui fait partie des lycées des politiques de la ville, on n'a pas beaucoup d'élèves par classe, mais on sait qu'il y a des classes où ils sont jusqu'à 37. C'est pas normal que ce soit pour eux, que ce soit pour nous.
0: Nous, notre établissement ne permet pas non plus d'accueillir la totalité des élèves, même si on a des effectifs réduits parce qu'on est un lycée politique de la ville. Et pour revenir sur le manque de postes et de personnel d'éducation devant élèves, là, on est à 13 postes qui ne sont pas pourvus. Qui ne sont pas pourvus ou qui ne sont pas remplacés quand ça concerne des absences longue durée. Voilà.
3: Et pour revenir effectivement sur les problèmes de moyens, il y a aussi de moins en moins d'heures de demi-groupes, ce qui sont souvent des heures qui sont importantes pour aider les élèves les plus en difficulté. La plupart des options ont disparu puisque le rectorat ne nous donne pas les heures pour les ouvrir. Les travaux dont on parlait, bah, en fait, il y a énormément de malfaçons, de choses qui sont très mal faites. Il y a un bâtiment dans lequel il n'y a toujours pas de toilette, ce qui est évidemment une condition inacceptable d'accueil pour les élèves. Et puis plus généralement, nous ce qu'on voit c'est que nos élèves ils se préoccupent beaucoup de leurs emplois du temps. Et quelque part il y a quelque chose qui explique pourquoi ils ont des si mauvais emplois du temps et des journées si longues. C'est la réforme du lycée qui a été faite en 2019 et on est toujours contre cette réforme qui crée des spécialités, qui casse les filières et qui en fait empêche qu'on mette les cours au même moment pour différentes classes. En fait ça oblige à étaler le plus possible les cours dans la semaine. Et c'est vrai que pour eux ça fait des heures de trou. Alors comme nous en plus il nous manque un poste au CDI, bah, ils peuvent pas aller au CDI parce que il est fermé une journée par semaine. Donc en réalité, c'est vraiment des conditions qui sont extrêmement dégradées et on se réjouit que les élèves aient pris la parole et on souhaite soutenir et amplifier ces revendications qui sont aussi les nôtres.
1: Il y a aussi Parcoursup qui les angoisse énormément. Parfois, on n'arrive même pas à expliquer vraiment le but de cette façon des recrutements parce que c'est ça. Et puis voilà, enfin, on voit des élèves qui sont mal, qui vont mal, qui leur santé mentale se dégrade ces années-là. Et ben voilà, donc là maintenant ils le disent et c'est bien qu'on les entende.
4: Et comment vous vivez ça, vous, en tant qu'enseignant, justement, si vos élèves vont mal, comment vous le ressentez-vous et comment vous gérez ça et le sens du métier?
1: Bah, je pense que c'est surtout parce qu'on est des personnes humaines, parce que finalement, on n'a pas de formation pour gérer tout ça. Nous, on est juste enseignants. Enfin, juste, on fait beaucoup de choses, mais quand on est formé, on nous forme pour être enseignants. On n'est pas formé pour gérer les situations de mal-être mental ou des choses qui vont un peu plus loin. Donc nous, on fait juste ce qu'on pense qui est le mieux à faire en tant que personne, en tant qu'humain finalement.
0: On fait du cas par cas aussi, c'est-à-dire qu'en fait une situation va faire que plus tard on saura comment gérer une situation similaire, mais en fait il n'y a rien. Quand on est en formation et qu'on va à l'INSP et qu'on pose des questions sur la psychologie de l'enfant, on nous dit qu'on peut aller faire des lectures et il n'y a rien qui est mis en place en fait. Il n'y a absolument rien qui est mis en place pour nous former à faire ça, mais même le personnel de vie scolaire n'est pas plus formé non plus, alors que c'est vers eux qu'ils vont, ils sont très importants dans l'éducation des élèves et comment ils évoluent en milieu scolaire et pour devenir après des citoyens. Et en fait, il n'y a rien qui est mis en place sur ça. Nous, moi en tout cas, je parle pour moi, mais moi ça me tue de voir ça, ouais. ça me rend triste. Franchement, ça me fait beaucoup de peine. C'est un métier qui, quand on fait, quand on continue en général, c'est que ça nous tient vraiment à cœur. Et de voir que parfois, malgré tous nos efforts,

0: Ben, on ne peut pas sauver tout le monde et d'être pas entendu au-dessus, c'est un crève-cœur.
1: C'est pour ça que c'est important aussi de revendiquer qu'il faut avoir des infirmières, des assistants sociaux, un peu dans tous les établissements et surtout en banlieue, dans des milieux qui sont moins favorisés qu'ils peuvent l'être à Paris même. Donc voilà.
2: Oui, ouais. Et comme le disait ma collègue aussi, même quand on arrive à faire du cas par cas, c'est dur de gérer par exemple 30 individualités qui sont en face de nous. Donc il y a un peu un sentiment d'impuissance quand on fait ce qu'on peut. Mais voilà, enfin, c'est pas normal qu'on fasse ce qu'on peut et qu'on n'ait pas davantage de rôle à jouer par rapport aux conditions dans lesquelles on est, quoi.
3: Et par rapport au mal-être des élèves, ce qui est aussi difficile pour nous, c'est qu'on voit qu'il est très grand. On se sent très impuissant aussi parce que on a dit que dans les établissements scolaires, il n'y a pas assez de personnel, notamment de santé. Et puis, c'est un problème qui dépasse l'éducation nationale. C'est-à-dire qu'en réalité, on voit que toutes les instances de protection de l'enfance, elles ont été saccagées par les réformes de ces 10 dernières années, voire de ces 40 dernières années. Et en fait, il n'y a aucun relais en dehors de l'établissement qui peut prendre en charge les élèves dans des espaces sécurisés. Et c'est certain que nous, la souffrance des élèves, elle pèse sur notre métier et sur le sens qu'on peut lui donner. On peut dire aussi que nous, donc on a dit qu'on se réjouissait que les élèves prennent la parole et expriment les revendications qui, à mon avis, sont les leurs et qui sont légitimes. Et on dit que nous, on s'oppose et on critique très fortement la répression policière massive dont ils ont été victimes. Et le passage qui a été décidé dans notre établissement et dans tous les établissements du secteur en distanciel. D'abord, on pense qu'on ne peut pas enseigner à distance, ça n'existe pas, ça ne fonctionne pas. Et qu'ensuite, c'est une façon de casser la mobilisation des lycéens qui nous indigne profondément.
4: Dans votre établissement, est-ce que les lycéens peuvent avoir des salles de classe pour faire des réunions ou pas ?
2: Pas à notre connaissance, je ne crois pas. Non, pas à notre connaissance. Non, même non, on affirme.
1: De toute façon, le lycée est fermé. Donc, on s'est réunis ce matin, c'était pas au lycée parce que l'établissement est fermé. Donc, voilà.
2: L'objectif pour l'instant, c'est vraiment d'éviter tout rassemblement d'élèves. Enfin, voilà, il y a même un arrêté préfectoral là-dessus qui est tombé, qu'on a reçu ce week-end. Donc, voilà.
5: Ce matin, on est toute une série de profs sur le secteur ici à Vitry, à Ivry, à s'être réveillés dans un pays où manifestement le droit est suspendu, puisque nos établissements ont été fermés administrativement, soi-disant sur décision du rectorat, mais en réalité sur injonction de la préfecture de police. Et si vous avez entendu les déclarations du ministre de l'Intérieur, Laurent Nunez, il n'a donné aucune consigne de retenue vis-à-vis de la mobilisation lycéenne. Ça veut dire qu'on a un pouvoir qui non seulement est sourd aux revendications des jeunes, mais qui en plus de ça a décidé de dégainer d'un côté la matraque et de l'autre de fermer à clé les établissements pour qu'on ne puisse pas s'y organiser. Donc nous à ça, on répond évidemment non, on invite l'ensemble des collègues et des élèves à faire pression, et des parents d'élèves aussi, à faire pression sur les directions d'établissements pour réouvrir les établissements qui soient des espaces vivants où on puisse se réunir, s'organiser, que les élèves puissent s'organiser démocratiquement dans leur lutte et qu'on ne nie pas, y compris au personnel, leur liberté syndicale. Il y a des établissements où les chefs ne donnent pas l'accès au personnel, ne donnent pas le droit à ce qu'on puisse se réunir en heure d'information syndicale. Ça ne correspond à rien dans la loi, c'est absolument illégal et interdit. Il faut s'organiser collectivement, parents, personnel et élèves, pour faire respecter nos droits élémentaires. C'est une condition centrale de la poursuite de la mobilisation et de l'unité entre la jeunesse et les personnels mobilisés, qui, on l'espère, s'exprimera massivement demain dans la rue. À 14h à République, on sera tous ensemble. Merci beaucoup.
6: Et les lycées, ils sont à qui ?
7: Ils sont à nous !
6: Les lycées, ils sont à qui ?
7: Ils sont à nous !
6: À qui ?
7: À nous !
6: À qui ?
7: À nous !
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7: À nous, à nous, à nous !
6: Et la rue, elle est à qui ?
7: Elle est à nous !
6: Et la rue, elle est à qui ?
7: Elle est à nous !
4: Donc là, il y a eu... des interventions au micro devant la mairie, et il y a eu une sorte de délégation, enfin il y a plein de gens qui sont rentrés en fait dans la mairie pour inscrire les revendications. Qu'est-ce que vous pensez de la démarche de la mairie et de ce cadre institutionnel en fait ?
8: La démarche de la mairie, on n'est pas spécialement pour, c'est pour ça qu'on se dirige là en direction d'Ivry pour aller rejoindre d'autres lycées. Il y a déjà eu une intervention avec la mairie de Vitry la semaine dernière. Cette intervention, elle a été un gros échec. Enfin, il y a la mairie où on posait plein de questions, ça a été que des questions pièges. Les élèves ne savaient pas quoi répondre, ils se sont fait piéger de tous les côtés. Et le rassemblement devant la mairie pour dire nos revendications, c'était pas mal en vrai. Mais par contre, de les inscrire après, je trouve que ça n'a pas grand intérêt puisqu'on vient de les dire littéralement pendant une heure au micro. La mairie, ils sont déjà au courant de nos revendications. Il s'agirait maintenant de mettre des trucs en place pour les combattre, les revendications, plutôt que de juste les noter à tout va, parce que franchement, les revendications, elles sont claires. Ça fait une semaine maintenant qu'on se bat pour les revendications, et je pense qu'on les a vraiment assez entendues de tous les côtés.
4: Du coup, là, ça va être quoi la suite ? C'est les prochains jours et en termes d'organisation ?
8: Nous, pour les prochains jours, on a prévu de faire des cortèges avec différents lycées, d'essayer de s'allier un petit peu pour avoir une voix plus grande et plus porteuse. Donc déjà, rien qu'aujourd'hui, on va aller rejoindre d'autres lycées à Ivry. Et sur les autres jours, demain, c'est la manif interlycée dans Paris. Donc on veut faire un cortège qui part de République à 14h avec plein de lycées différents. J'ai pas tous les noms des lycées, mais il y aura Cachan, Darius. Il y a quoi d'autre comme lycée ? Bon, bref, il y aura d'autres lycées, quoi. Ensuite mercredi ce sera un peu dans le même optique qu'ici. Le matin on fait des AG, donc l'après-midi on essaye de faire des marches, des blocus, d'aller se rejoindre devant des lycées, même si il y a un arrêté préfectoral qui est passé et ça c'est juste inadmissible de nous enlever littéralement notre liberté de penser, notre liberté de s'exprimer en fait.
9: Et en tant que mineur, notre seul droit de pouvoir s'exprimer, étant donné qu'on ne peut pas voter. Nos moyens de s'exprimer ne peuvent plus être pacifiques, donc les rassemblements sont notre seul moyen de s'exprimer. Et les interdire, c'est juste inadmissible.
8: Et c'est illégal, c'est totalement illégal.
10: Je m'appelle Julie Gonidec, donc je suis avocate pour le CAJ, le collectif d'action judiciaire, le Point Levé, et un certain nombre d'enseignants de Paul-Éluard à Saint-Denis. On était aujourd'hui aux côtés de Marion Ollier, qui représente la CGT Éduc, la FSU, la Ligue des Droits de l'Homme, ainsi que Yanis Smali pour l'Union syndicale lycéenne et l'Union étudiante. On a déposé donc un recours contre deux arrêtés du préfet de Saint-Denis qui visaient l'interdiction des rassemblements devant les lycées. En d'autres termes, c'est une volonté extrêmement claire de la part de la préfecture d'éteindre le mouvement de contestation en arguant de phénomènes de violence pour discréditer en réalité les mots d'ordre légitimes des lycéens et des lycéennes. Là, en fait, on est vraiment au croisement des pratiques autoritaires de l'État. Parce qu'il y a donc des arrêtés d'interdiction aux abords. Ces arrêtés, au départ, ils étaient prévus jusqu'à ce que les enseignements reprennent. Il y a eu des recours qui ont été déposés, notamment donc, par nos requérants. À la suite de ces recours, ils sont revenus sur cet arrêté indéfini dans sa durée pour le circonscrire à une journée et dire, regardez, il n'y a aucun problème, c'est parfaitement proportionné, ça ne dure qu'une journée. Et en fait, cette méthode-là, c'est la marque d'un État autoritaire qui veut même, en réalité, s'affranchir du contrôle du juge en prenant des arrêtés extrêmement courts et en essayant de prendre de vitesse les associations et les collectifs de lutte. On est vraiment au croisement de deux problématiques. La problématique de volonté même de s'affranchir d'un contrôle extrêmement minimal, parce que le juge des libertés, c'est pas non plus l'endroit de la lutte sociale par excellence, mais même ça, ils en veulent pas. Et par ailleurs, c'est évidemment cet argument qui consiste à dire que c'est une réponse à la violence. En fait, c'est une manœuvre de décrédibilisation des mots d'ordre des jeunes.
7: Pas dans l'armée, de l'argent dans les lycées. Pas dans l'armée, de l'argent dans les lycées.
11: Bonjour, moi je viens de Villejuif personnellement. Du coup, je viens de Villejuif et moi je suis à Darius Milo, c'est au Kremlin Bicêtre.
12: Bonjour, moi je viens d'Arcueil et je suis au Pierre Brochelette, au Kremlin Bicêtre.
4: Bon, alors le truc, comment vous pensez que la suite va se faire là ? C'est quoi les prochains jours ?
12: Comment ? Moi je pense surtout qu'ils vont déployer beaucoup de police. Beaucoup.
13: Beaucoup de bavures
12: aussi. Je pense qu'ils vont faire beaucoup de bavures pour stopper les trucs, comme on l'a vu dans beaucoup de vidéos de toute façon. Du coup, moi je pense qu'ils vont faire ça. Et le président, il va rien changer. Parce qu'ils ont déjà fait ça en 2008. Enfin, les 2008, là. Ils ont déjà fait ça, ça a rien changé. Donc je pense que là, ça... Enfin, on va essayer de se faire entendre, on va essayer de changer. Après, c'est comme... On va essayer.
14: Il va rien se passer, ils vont juste faire genre qu'il se passe quelque chose, mais ils vont rien. Ils font trop genre à chaque fois.
15: Ils parlent de chinois.
14: Oui, ils font genre, ils essayent d'arranger les choses, mais ils font rien du tout. Genre, les politiciens, ils nous utilisent, c'est tout. Juste pour qu'on les élue, c'est tout.
4: Et comment on peut vous aider ?
12: On peut nous aider en... Qui est vous, l'État ?
4: Comment les gens en général peuvent vous aider, vous ?
12: Déjà, en venant avec nous pour manifester, en manifestant avec nous, en donnant de la force, et aussi en... Par exemple, quand on manifeste, ils nous ramènent à boire, ils nous ramènent à manger. C'est surtout ça.
4: Bon, on va passer au mot de la fin. Qu'est-ce que vous voulez dire aux auditeurs ?
12: Soyez prêts pour le 7 octobre. Soyez prêts.

0: Vous écoutez toujours l'émission de l'actualité des luttes sur l'antenne de Fréquence Paris Pluriel 106.3 FM et nous allons passer à un autre reportage qui a eu lieu hier mardi 6 octobre et c'était à Villiers-le-Bel.
1: Voilà, donc on est à proximité à Villiers-le-Bel du lycée Pierre Mendès France. Aujourd'hui, comme dans beaucoup de lycées, il y a un blocage. Donc j'aimerais que vous me disiez, là il y a un groupe d'élèves qui est devant le lycée qui bloque l'entrée. J'aimerais que vous me disiez pourquoi vous êtes en mouvement et depuis quand?
2: Alors nos revendications pour les blocus depuis le 29 septembre 2026, elles sont restées les mêmes. C'est-à-dire que nous, en tant qu'élèves de Pierre Mendès France, lycée de banlieue, on n'a pas les mêmes chances sur la plateforme Parcoursup que les autres élèves, notamment par rapport aux notes, au manque de professeurs qu'on a eu au début de notre cursus de lycée. Et puis aussi, du côté de l'administration, il y a un grand manque de personnel qui fait que le lycée ne peut pas fonctionner correctement. Il y a un manque de matériel pour nos élèves. Il y a des élèves qui n'ont pas de table, pas de chaise. On est obligé de faire des courses à gauche, à droite pour bouger le matériel. Et puis plein d'autres choses. Nos professeurs, ils n'ont pas le matériel pour nous faire enseigner correctement. Il y a beaucoup de salles dysfonctionnelles, un bâtiment A qui ne marche pas, qui ne fonctionne pas, aucun microphone, aucun rien du tout. Et puis jusqu'ici, on a essayé de faire les choses pacifiquement. Il n'y a eu aucun retour de l'administration, c'est-à-dire qu'on a eu une réunion avec les représentants d'élèves pour discuter de ce qui s'est passé. On n'a pas été entendu, ça n'est pas remonté. Et puis nos revendications restent les mêmes jusqu'à ce qu'on sera écouté. On veut l'abolition de Parcoursup, l'abolition définitive de Parcoursup, parce que c'est un système discriminatoire ethnographiquement pour la localisation selon là où on se trouve dans le lycée. Plus de matériel, plus de moyens. On demande à Madame Valérie Pécresse de mettre plus de moyens dans notre lycée. Car même la maire de la ville, elle a refusé, elle a reporté l'audience.
1: Le lycée Pierre Mendès France, c'est un lycée professionnel ?
2: C'est un lycée professionnel, mais une filière générale, elle a été ouverte en 2022. La première génération, c'était les 2008, de lycéens généraux au lycée Pierre Mendès France. Et il y a deux filières technologiques, STI2D et STD2A.
1: Comment vous êtes organisé pour ce blocus ?
2: Sur les réseaux sociaux, on s'est regroupé. D'abord, c'était du bouche à oreille, et puis ça a pris forme sur les réseaux sociaux, sur un groupe. Et on s'est tous réunis aujourd'hui à l'aide de nos professeurs aussi qui sont bien là pour nous supporter, pour revendiquer ce qu'on a revendiqué.
1: Comment vous voyez ce début du mouvement qui a démarré à Créteil le 20 septembre ? Comment vous voyez ce mouvement qui s'étend un peu partout en France ?
2: Je trouve que mes camarades de banlieue ou au centre de Paris qui manifestent pour nous aussi sont dans leur droit de vouloir manifester, de revendiquer. Et je pense que cette mobilisation générale qui même s'étend dans toute la France de plus en plus, elle est nécessaire pour qu'on fasse bouger les choses, pour qu'on abolisse définitivement Parcoursup, qui est un système encore une fois discriminatoire, et pour qu'on puisse avoir plus de moyens pour la jeunesse et arrêter de supprimer des postes enseignants alors qu'on a besoin de personnel.
1: Alors vous me parlez d'enseignants, les enseignants ils sont à vos côtés aujourd'hui sur le blocage ?
2: Oui, effectivement, on a beaucoup de nos professeurs qui viennent nous soutenir pour nos revendications, qui sont là pour nous accompagner et qui ensuite nous accompagnent depuis le début et nous soutiennent physiquement aussi et qui ont des revendications à faire aussi. Ils souffrent de la situation tout autant que nous et c'est des personnes qui veulent le meilleur pour notre avenir et qui sont censées nous guider vers une meilleure possibilité d'avenir et les choix qu'on va faire, mais ils n'ont pas la possibilité de le faire par le manque de moyens, par le manque de personnel et parce qu'on ne les écoute pas.
1: Comment vous êtes organisé ? Vous avez des banderoles. Alors, on va en lire quelques-unes. Écoutez les élèves, on est humain, pas du bétail. Mendès en colère. Élèves handicapés en colère. Élèves handicapés en colère. Vous pourriez me dire pourquoi ce panneau ?
3: Moi, je suis une élève handicapée. À savoir qu'on a très peu d'AESH. Moi, mon dossier, il
4: AESH,
3: a mis...
4: Les
3: celles qui nous aident à avancer. On n'en a que deux sur plus de 1000 élèves, ce qui n'est pas normal. Moi, mon dossier, il a eu beaucoup de mal à être pris en charge, que ce soit par l'infirmière et par l'administration. L'administration, au milieu d'année, m'a retiré mes aménagements qui étaient nécessaires à mon apprentissage et à passer mes épreuves blanches. Et à l'épreuve du bac, on s'est rendu compte que je n'avais qu'un aménagement sur tous mes aménagements, à savoir que moi, je suis autiste. Peut-être que ça se voit pas. Et on m'a retiré tous mes aménagements sauf un, ce qui n'était pas normal. Et c'est une AESH justement qui a dû me rajouter des aménagements pendant l'épreuve. On est très mal accompagnés. Moi, je sais que je fais des crises qui sont très mal vues, qui sont très mal gérées par l'équipe éducative. On a une équipe éducative qui n'est pas formée, qui sont censées être formées. On m'a promis qu'ils allaient être formés. Ça n'est toujours pas été fait. Et on est juste très en colère. On est plusieurs élèves handicapés. On trouve que rien n'est fait, et alors qu'on devrait aussi s'adapter à nous. Donc aujourd'hui, si je manifeste, c'est surtout par mes camarades handicapés et pour moi-même aussi.
1: C'est quelque chose, j'allais dire, d'intéressant parce que c'est quelque chose qu'on entend très peu dans ce mouvement en fait. Vous êtes à d'autres élèves dans cette même situation ?
3: Oui, on est plusieurs élèves dans ma classe aussi. On n'a pas d'AESH, on n'a pas d'accompagnement, on n'a rien et on est laissé de côté. Les élèves dyslexiques, on n'a rien. Et les profs, ils nous disent, nous, on ne va pas s'amuser à vous faire des sujets personnalisés, vous faire des trucs personnalisés. Et en plus, nos dossiers, ils sont très, très mal pris en charge. Et c'est un truc qu'on n'entend pas assez. Nous, les élèves handicapés, on mérite d'avoir une éducation comme tous les élèves. On mérite d'avoir une éducation dans un établissement comme tout le monde, pas être dans un établissement spécialisé. On mérite une éducation et on n'en a pas. Et on ne peut rien faire face à ça parce qu'on est impuissant. Et vu qu'on dit, mais vous êtes handicapé, on a l'impression qu'on n'a pas de voix. Donc aujourd'hui, si je suis là, c'est pour donner la voix à tous mes camarades handicapés.
4: En fait, voyez-nous comme des êtres humains, en fait, pas comme du bétail. On n'est pas des robots. On ne peut pas tout supporter. Et aussi, les profs aussi, ce ne sont pas des robots. Pensons à eux aussi parce qu'ils souffrent presque parfois autant que nous. Mais après, je compare pas parce que je sais qu'il y a des profs qui souffrent vraiment autant que nous. Et voilà, en fait, je suis pour tout le monde.
1: Vous êtes cet après-midi, j'imagine que vous êtes cet après-midi peut-être à Paris sur la manifestation.
2: Non, on va...
1: Vous restez...
2: À l'Assemblée Générale, des professeurs sont convoqués ainsi que des élèves sont invités à venir à l'Assemblée Générale qui se déroulera à Sarcelles. À Sarcelles. Donc pour discuter des éventuelles revendications de ce qu'on a revendiqué de la part de nos professeurs, de notre part à nous, il y a certains élèves qui vont venir, moi y compris. D'accord. Et on a rendez-vous à 10h pour discuter tout ça, pour essayer de faire remonter ça le plus haut possible.
1: À 10h ?
2: Oui, effectivement.
1: Okay. Et après, donc, vous allez maintenir le blocus ici, quoi ?
2: Oui, il faut qu'on maintienne le blocus et qu'on prenne plus de mesures, c'est-à-dire de blocage, parce que c'est plus possible. Nos professeurs, ils font de leur mieux, de leur côté, pour pouvoir nous donner les mêmes chances que les autres au bac. Mais sauf qu'avec le manque de matériel, le manque de personnel, la mauvaise prise en charge des élèves handicapés, la mauvaise prise en charge des élèves tout court, on ne va pas y arriver. Et puisque Parcoursup, c'est censé être un système méritocratique selon lequel, si on travaille, on aura nos choix désirés et qu'on pourra aller aussi loin qu'on peut, c'est pas le cas, c'est pas vrai. Et on compte maintenir le blocus jusqu'à que cette discrimination et ce tri des élèves, de ceux qui méritent d'avoir un avenir ou non, se cesse.
1: Vous parliez de Sarcelles. Est-ce que vous êtes en lien avec d'autres lycées ? Alors, juste à côté, il y a le collège Léon Blum, juste à côté. Est-ce que vous êtes en lien avec collège, lycée ou d'autres dans le secteur ?
2: Alors, effectivement, pour Jean-Jacques Rousseau, le lycée Jean-Jacques Rousseau à Sarcelles, effectivement, on a des élèves de notre lycée qui se sont mobilisés avec eux pour manifester, pour revendiquer leurs droits. Et pour l'instant, le lycée est fermé suite des blocus, suite des débordements, ce qu'on ne peut pas éviter malheureusement. Et voilà tout.
1: Est-ce qu'il y a eu ici des actes de violence de la part de la police ou pas ?
2: De la part de la police, oui. C'est-à-dire que le premier jour de blocus, c'est-à-dire le 28 septembre 2026, on a eu un premier blocus où il y avait d'un côté des casseurs, donc vraiment distinctivement des casseurs, et puis des élèves qui manifestaient pacifiquement, et puis des élèves qui étaient juste là pour aller à l'école. Tous se sont fait gazer sans discrimination. Tous se sont mis en danger, il y avait des élèves asthmatiques qui se sont fait gazer, il y a plein des choses horribles qui se sont passées. La police, elle n'est pas là pour nous écouter ou pour nous mettre en sécurité, elle est là pour nous faire taire.
1: Donc voilà, on est toujours devant le lycée Mendès France, donc à Villiers-le-Bel. Et donc là, on est avec un groupe d'enseignants qui est aussi en soutien avec leurs élèves. J'aimerais que vous me dites du côté enseignant, comment ça se passe ce blocus ?
5: On a eu très peu d'infos de la part de l'administration. On a été un peu surpris le premier jour du blocus d'arriver et de voir un grand feu devant le lycée. On a eu très peu de soutien par la direction. On nous demande d'absolument assurer nos cours. On a reçu des messages nous ordonnant de faire cours, de ne pas faire garderie. Sauf que nous, on se retrouve à 6 profs sur un même étage avec une quinzaine d'élèves en tout. Donc c'est pas possible... On ne peut pas enseigner quand il n'y a que 2-3 élèves qui viennent. Refus complet de fermer l'établissement. Des gens du rectorat sont venus, après que la grille soit tombée, nous assurer que la grille était fonctionnelle et que si des casseurs arrivaient, ils allaient les arrêter eux-mêmes. Donc bon, on se retrouve à être, du côté des élèves, tout simplement, parce que leurs revendications sont pour la plupart très légitimes. Et en fait, nous, on vit les mêmes choses qu'eux dans les salles de classe. Des conditions difficiles d'apprentissage, c'est aussi des conditions difficiles d'enseignement.
1: Donc, depuis le 28 septembre, vous êtes en mobilisation ?
5: En tant qu'enseignant, non. C'est le premier jour. Oui. Mais depuis le premier jour, on a apporté notre soutien aux élèves, notre compréhension. On est de leur côté. C'est normal qu'ils manifestent et ça aurait été normal qu'ils commencent ça bien avant aussi.
1: Le lycée Mendès France, il a plusieurs années d'existence, je crois.
5: Côté général technologique, il existe depuis 2023. Et avant, c'était un lycée pro et je ne sais pas quand il a été créé.
1: Comment vous voyez ce mouvement, vous, en tant que, justement, enseignant ?
5: Je ne sais pas, on voit beaucoup de l'extérieur. Comme je vous ai dit, c'était très surprenant la première fois que ça arrive ici. On a vu effectivement la mobilisation qui touche, qui monte dans les lycées alentours et petit à petit qui touche des lycées même en dehors de la région parisienne, des lycées dans toute la France. Donc bravo à tous les lycéens qui se mobilisent et qui manifestent pour leurs droits.
1: Quelque chose à rajouter qu'on aurait oublié ?
5: Bon, gros soutien à tous les lycéens, tous ceux qui ont été blessés par les policiers, tous ceux qui n'ont pas le soutien de leurs établissements. On est derrière vous et continuez, ça va fonctionner.
6: Que moi je trouve que c'est important de se mobiliser parce qu'on a des conditions de travail précaires, clairement. Nous n'avons pas de volets, il fait quand même assez froid des fois dans les salles. Et en plus, beaucoup de profs qui sont en congé maladie long ne sont pas remplacés. Et donc c'est vraiment un vrai problème. Et aussi on a un problème d'affectation, ça veut dire qu'il y a des gens, des personnes qui sont à Villiers-le-Bel, qui demandent à être un lycée à Villiers-le-Bel, parce qu'on est des lycéens, on a 15 ans, on ne peut pas se lever à 5h, 6h du matin. Si oui, on n'est pas dans le monde du travail, on est des lycéens, on demande à être affecté à Villiers-le-Bel, parce qu'on habite à Villiers-le-Bel. Ils envoient ces personnes-là à Sarcelles, alors que moi, par exemple, j'habite à Sarcelles, je voulais aller au lycée à Sarcelles, comme pratiquement toute personne vivant à Sarcelles, pour ne pas me lever à 5h du matin.
1: Tu es habitante de Sarcelles ?
6: Oui, je suis habitante de Sarcelles, et ils m'ont envoyé à Villiers-le-Bel. Et aujourd'hui, je me trouve à faire une heure de trajet, alors que je répète encore une fois, j'ai 15 ans. Normalement, oui, les gens, souvent les anciennes générations disent que oui, c'est normal et tout. Mais moi, je trouve que c'est pas normal. Je suis encore une adolescente, je ne vois pas pourquoi je devais me lever à 5h, 6h du matin pour venir au lycée. Surtout quand on sait qu'il y a de la place dans les lycées de Sarcelles. C'est juste qu'ils ont été attribués à des personnes de Villiers-le-Bel, alors que ces personnes-là veulent aller justement au lycée à Villiers-le-Bel. Donc il y a un problème d'affectation. Et aussi, j'aimerais parler aussi des prix. Aujourd'hui, comme je l'ai dit, je fais une heure de trajet, donc je ne peux pas rentrer chez moi pour manger. Et je dois payer les transports. Et en tout, avec la cantine et les transports, ça mange à 80€ par mois. Donc c'est vraiment un coût énorme. La cantine, c'est 40€ par mois. Et la carte imaginaire, c'est 40€ aussi.
1: 40€, ouais,
6: c'est un coût, mais incroyable. Donc j'imagine même pas pour les gens qui sont en précarité. Je connais, il y a des personnes qui se privent de repas pendant l'heure de déjeuner, qui ne mangent pas à la cantine. Du coup, soit ils vont manger des petits trucs à Aldi, mais et déjà, il n'y a même pas de commerce à côté. Il y a une boulangerie, mais c'est très cher aussi. Donc, on se trouve à ne pas manger à l'heure de déjeuner, alors qu'on est encore des lycéens. Parce que les prix, en fait, ils sont trop chers. Même là, la cantine, même si elle est à 2 euros.
1: Ici, hein.
6: Oui, même si la cantine, c'est 2 euros par repas. Mais malgré ça, il y a des gens qui ne peuvent pas payer. Moi, des fois, par exemple, si j'ai qu'une heure de cours, je ne vais pas à la cantine. Parce que sinon, ça me revient vraiment trop cher. 80€ par mois, c'est vraiment hallucinant. Et même si on se dit, ah, c'est pas grave, je vais frauder la carte imaginaire. On se trouve comme avec des contrôleurs qui nous contrôlent, donc des amendes, forcément. Donc, on demande soit que les transports soient gratuits, soit des aides, justement, pour qu'on puisse... Parce que c'est à cause d'eux, finalement. Moi, j'aurais pu aller à Sarcelles et ne pas payer la cantine. Mais ils m'envoient ici. Donc, moi, je demande qu'il y ait des aides pour nous, qu'on puisse payer la cantine et les transports. Évidemment, on parle aussi de l'absence de l'administration. C'est incroyable. Et surtout, l'infirmière. On n'a même pas de psychologue. Alors qu'on est comme une génération, mais on aurait besoin quand même. Et on se retrouve avec plein de professionnels qui sont absents. Et avec des classes débordées. Nous, on a de la chance. Enfin, on n'a pas vraiment de la chance parce que dans nos classes, il y a énormément de PDSA, donc on est moins. Mais il y a des classes, on est 30, enfin 35 dans les classes, et c'est pas normal. Parce que les profs, ils sont un seul prof pour 30 élèves. On n'arrive pas à apprendre, on n'arrive pas à poser des questions.
1: En moyenne, c'est ça, un prof pour 30 élèves
6: aussi. Oui, c'est en moyenne pour 30 élèves, et c'est pas normal. Comment on fait pour poser des questions au prof pour que le prof soit attentif à chaque élève et pendant une heure de cours, c'est pas possible. Et surtout, les emplois du temps, 8h, 18h à 15 ans, c'est pas possible.
1: Ouais. Voilà. Ça revient beaucoup dans les mobilisations, l'histoire de l'emploi du temps.
6: Hein. Oui, surtout que là, on est en mois d'octobre, on n'a toujours pas nos emplois du temps définitifs. Ils ont des téléphones, mais tous les jours, on change de salle, en fait. Donc, quand on est dans les couloirs, on ne sait pas dans quel salle on est parce qu'on ne peut pas utiliser nos téléphones. Donc, tous les jours, en plus, on a deux bâtiments. Donc on sait vraiment pas qu'on faire. Parce que soit on sort nos téléphones et on est confisqué, soit on ne les sort pas. Du coup, on est en retard pour nos cours. Du coup, soit ils trouvent un moyen pour que les emplois du temps soient corrects et... tout simplement qu'ils trouvent une solution, parce que même les profs, ils sont pleins. Ma prof de français, elle est obligée de perdre 10 minutes à chaque cours parce qu'elle doit changer de bâtiment. Et encore, là, on a deux bâtiments à Rousseau, c'est encore pire. Déjà, ils sont encore...
1: Sarcelles.
6: Déjà, ils sont énormément, ils sont plus de 1800, alors que le lycée doit accueillir 1600, tout du genre. Et ils ont trois bâtiments, et c'est vraiment l'enfer là-bas.
1: Bien là, effectivement, les abords du lycée se vident, et comme vous l'avez entendu, il va y avoir une assemblée générale au lycée Jean-Jacques Rousseau à Sarcelles ce matin à 10h, avant la manifestation de cet après-midi. 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
7: Bonjour, alors moi je suis Turcane, je suis une enfant de la ville aussi, j'habite dans cette rue. Ce que moi j'aimerais dire vraiment, il faut vraiment qu'on soit derrière ces jeunes, parce que médiatiquement, ils sont vraiment criminalisés, ils sont rejetés. Je ne trouve pas ça moins normal au fait que les parents ne soient pas vraiment tous derrière les habitants du quartier. Et même des fois, on peut entendre au fait que non, on est contre la casse et tout. Mais rapport de force, ok, c'est pas ce qu'on veut et tout, mais quelle autre tribune on offre à ces jeunes au fait? Et c'est comme ça pour toutes les violences, que ce soit dans les violences policières, que ce soit la violence étatique dans sa globalité. Je pense qu'il faut vraiment réveiller, par exemple, je parle notamment pour Sarcelles, hein, mais tout Sarcelles. C'est pas que nos jeunes, faut pas qu'on les laisse seuls face à cela. Merci.
8: Bonjour, du coup aussi ce qu'on vous a pas dit, c'est qu'on fait partie aussi du collectif Justice pour Ibo. Aujourd'hui, c'est les 7 ans de sa mort, en fait. C'est un ancien élève à nous, un élève du lycée, qui était au lycée, qui était dans mon école. Moi, je suis de l'école primaire à Sarcelles, Jean Jaurès. Et donc, la police a tué. La police tue nos enfants. La police massacre nos enfants dans les commissariats. La police de Sarcelles qui est là, c'est une politique qui maltraite. C'est une police qui maltraite les enfants. Et du coup, en fait, je pense que dans le communiqué, puisqu'on passe un peu aux actions concrètes et le communiqué qui devrait sortir, je pense qu'il faut absolument que dans tous nos bahuts, on se batte contre la séparation entre les pseudos mauvais élèves et les pseudos bons élèves. En fait, je pense qu'il faut revendiquer aucune sanction que ce soit judiciaire, comme on l'a dit, pour tous les enfants, parce que ce sont des enfants, je suis aussi parent d'élèves, ce sont nos enfants, en fait. La violence, elle est là-haut. Ils pointent du doigt la violence, mais il faut qu'on fasse apparaître et qu'on convainque l'ensemble des collègues, des parents, qu'il n'y a pas les bons et les mauvais, et y compris dans les établissements. Je pense que tous les professeurs, vous qui êtes dans les lycées, il faut qu'on soit ensemble pour exiger aucune sanction contre l'ensemble des élèves, et les lycéens aussi. Surtout pas une séparation entre, il y aurait les bons, ceux qui discutent, etc. Et effectivement, ils vont essayer de vous coopter, ils vont essayer de discuter pour vous endormir. Donc tout ce qui a été dit autour de poursuivre la mobilisation dans la rue, poursuivre les âgés, poursuivre l'élargissement. Il y avait un travailleur de Roissy qui était là. Roissy commence à venir. Ils seront là cet après-midi en manifestation avec nous. C'est ça qu'il disait tout à l'heure. Qu'on est à voir. Et qu'il y a absolument... Parce que c'est une stratégie. Et pour parler d'Ibo, qui est un élève, un enfant qu'on a connu, qui est mort, en fait, c'est une stratégie du gouvernement que de diviser et que de criminaliser, en fait... nos élèves, nos enfants, quels qu'ils soient. Donc je pense que voilà, le point vraiment, ça ne doit pas ressortir pour tous les élèves, tous nos jeunes, pas de sanctions administratives, pas de punitions. Ça suffit, ils sont déjà assez punis tous les jours de leur vie.

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Et pour terminer cette émission autour de la mobilisation lycéenne, nous vous diffusons le reportage réalisé hier

0: On est devant le lycée Hélène Boucher et donc je suis avec quelques lycéens. Déjà, est-ce que vous pouvez vous présenter ?
1: Alors moi c'est Roro, je suis en classe préparatoire au lycée Hélène Boucher.
2: Moi c'est Max, je suis en première au lycée Hélène Boucher.
3: Moi c'est Ada et je suis en première Hélène Boucher.
4: Moi c'est Kérine et je suis en première en lycée Hélène Boucher.
0: Est-ce que quelqu'un peut me raconter comment s'est passée la matinée ?
2: Bah alors nous avons, en fait on a chargé plus tard que d'habitude car il n'y avait pas cours. On s'est dit on va un peu faire une grasse mat de militants, c'est-à-dire on s'est tous réveillés vers 6h30 et pour pouvoir charger vers 7h10. Et puis petit à petit on a décidé de bloquer cours de Vincennes pour vraiment envoyer un message au gouvernement que même s'il ferme nos lycées, on va pas arrêter, on va même continuer et augmenter notre lutte. Et donc on a bloqué et il y a une chaîne d'élus qui est venue pour nous protéger. Et rapidement on a vu beaucoup de camions de CRS venir alors que nous on était pacifiques, on faisait rien de mal, juste on scandait des slogans, on était ensemble et on dansait sur la musique de la fanfare. Puis au bout d'un moment, les CRS sont venus, ils ont poussé les élèves, ils nous ont gazés avec du gaz à poivre qui est beaucoup plus fort que celui de l'année dernière. Et ils ont commencé à nous encercler, là ils nous emprisonnent un peu et ils attendent qu'on se vide pour nous arrêter.
0: Alors ce que je peux voir aussi autour de vous, c'est qu'il y a aussi des syndicalistes apparemment, des travailleurs qui sont venus. On sait qu'il y a le centre Lani avec la RATP qui est juste derrière. De temps en temps, il y a des choses qui ont essayé d'être organisées. Comment ça s'est passé en fait ?
2: Bah, ils viennent spontanément, mais on a des discussions avec eux, on a leurs coordonnées, on leur envoie nos messages selon l'action. Et donc en fait, on essaye de faire une convergence des luttes pour pouvoir tous s'entraider. On a aussi beaucoup d'élus qui sont venus, on a des syndicats, des parents d'élèves, etc. Et donc en fait, on voit bien que toute la société civile est mobilisée derrière nos revendications qui demandent juste du respect pour l'avenir, d'investir dans l'éducation nationale, d'abroguer Parcoursup, qui est un système qui a été mis en place pour éviter de mettre de l'argent dans l'enseignement supérieur et qui est énormément discriminant selon nos origines sociales.
0: Ok. Alors justement, venons-en maintenant aux raisons de cette mobilisation. Est-ce que vous pouvez même peut-être chacune, me dire ce qui vous a poussé à rentrer dans le mouvement ?
3: Bah, la violence policière dans les lycées de banlieue et le manque de moyens en général dans les lycées de Paris tout court.
4: Il y a beaucoup de raisons, notamment ce serait avec déjà les violences policières. Et je pense que plus il y a de monde, plus notre mouvement va avoir de l'impact. On peut changer les choses et on demande à tout le monde, on se bat aussi pour les étudiants, on se bat pour le droit d'étudier dans des dignes conditions. Mais en même temps, on se bat aussi pour tout le monde, on se bat aussi pour les travailleurs, on se bat pour nos droits basiques, nos droits fondamentaux. Je me bats aussi pour, par exemple, mes frères et sœurs, ils vont bientôt aussi rentrer dans le système scolaire, collège, lycée. Et je me bats aussi pour ceux qui vont étudier au futur. Je me bats aussi pour les étrangers qui ont le droit d'être en France. Ils ont le droit de vouloir s'éduquer, ils ont le droit de s'informer. Et je pense que plus il y a de gens, plus ce sera efficace.
0: Comment est-ce que ça vous est venu, cet élan de solidarité un peu naturel, qu'on voit pas nécessairement dans le monde adulte, par ailleurs ?
1: En fait, le truc, c'est que nous, à HB, on n'a pas forcément de problème, mais comme vous avez dit, on est là en soutien pour les lycées de banlieue qui, eux, travaillent dans des conditions qui sont vraiment déplorables. Et c'est vraiment montrer que, en fait, on veut pas répondre à l'image que les médias, que même une partie de la société et le gouvernement ont des lycées de banlieue et des lycées de Paris, vraiment montrer qu'il n'y a pas que les lycées de banlieue qui se mobilisent, il y a nous aussi, on est là en solidarité, montrer que tout le monde se soulève, je trouve que c'est très très important. Ne pas les laisser seuls.
0: Parce que par ailleurs, il y a aussi cette idée que, en réalité, quand vous montrez que vous refusez les inégalités au niveau de la jeunesse, ça met en cause finalement un système inégalitaire qui vaut dans l'ensemble de la société le reste du temps. Donc vous avez aussi l'air de mettre en avant que vous voulez une société plus juste.
1: Exactement. Et là, on parle beaucoup des blocus lycéens, etc. Et c'est très bien parce que c'est ce qu'on fait. Mais je pense qu'il ne faut pas que parler de ça parce qu'il y a une convergence des luttes qui est en train de se mettre en place. Et je pense que là, ce n'est pas juste « Ah oui, on veut des conditions meilleures pour les lycées. » Alors bien sûr, il y a de ça. Mais c'est vraiment la société tout entière qu'on veut changer et renverser le système.
4: Moi, je suis pas forcément... Je sais que le monde est très compliqué. Mais je sais aussi que vaut mieux vivre court mais avoir une bonne vie. Moi, je suis pas forcément pour être en mode être en bonne santé pour pouvoir vivre longtemps. Ils veulent qu'on soit en bonne santé. Il y a plein de pubs là-dessus, etc. Sauf que, en même temps, si t'es pas utile à la société, on va dire, qui ne se soucient pas de toi et ne se soucient pas vraiment de la santé de tout le monde, de leur peuple. Pour eux, c'est l'utilité qui compte, c'est l'armée, c'est la défense et aussi le contrôle, je pense. Et moi, je suis justement contre ça pour le futur.
3: Moi, personnellement, je pense que je vais construire une minité parce que je sens pas que les choses vont changer maintenant. Et là, on milite pour nous, mais on milite aussi pour l'avenir et les jeunes du futur qui auront peut-être, grâce à nous, des meilleurs moyens que nous, on a. Du coup, nous, on vit en sachant que ça va pas changer pour nous, c'est déjà foutu. Mais pour les jeunes futurs, bah, on espère qu'ils auront une meilleure vie que nous.
1: Moi, je pense qu'il ne faut pas penser de manière individualiste. Comme elle a dit, il faut penser collectif, il faut se battre pour les générations à venir. Et je ne pense pas que ce soit foutu pour nous, parce que là, le mouvement prend de l'ampleur. Vous nous avez demandé comment on se sentait pour l'avenir. Moi, honnêtement, par rapport à tout ce que je vois, je pense que c'est bien lancé. Il faut que le mouvement continue, il ne faut pas qu'on s'arrête. Il ne faut pas qu'après le 17 octobre, les gens se disent « bon, bah ça y est, on a fait ce qu'on avait à faire ». Parce que non, en fait, tant qu'il n'y aura pas de changement, ce ne sera pas terminé. La lutte, elle continuera. Là, il y a beaucoup de gens qui nous rejoignent. Il y a les syndicats, il y a les profs, il y a les pompiers. C'est vraiment une lutte qui est commune, en fait. Et je pense qu'il ne faut vraiment pas s'arrêter là.
0: Vous avez un dernier mot à rajouter, peut-être ?
1: Eh ben, abat l'État policier, ouais, et nique le gouvernement.
5: Bon, alors, on est le 6 octobre pour cette grosse manifestation. Et il est déjà 13h et il y a déjà énormément de monde sur la place de la République. Et là, sur le boulevard Magenta, il y a tout un groupe de manifestants qui déboulent pour aller sur la place de la République.
6: Tu peux me dire ce qui est marqué sur ta pancarte ?
7: Souriez, vous êtes gazés. On est tous gazés, pour rien du tout.
8: Pour rien du tout.
7: Mais on manifeste pour nos droits. Mais on est gazés pour rien du tout.
6: Tu viens d'où ?
7: Moi, je viens du 60. Compiègne, Creil.
6: Ton lycée, il est bloqué ?
7: Oui, mon lycée, il est bloqué. Tout est bloqué dans ma ville. Même mon BTS. Tout.
6: Pourquoi vous avez décidé de rentrer dans le mouvement ?
7: Parce que ça me concerne aussi. Ça me concerne aussi et ça me fait de la peine de voir que on n'est pas écoutés, en fait. On doit manifester pour se faire écouter, pour nos droits, pour que chacun nos droits, en fait.
6: C'est quoi ton rapport à l'école ? Pourquoi pour toi c'est important d'avoir des conditions d'éducation, en fait, digne ?
9: Bah, c'est important pour les jeunes, déjà pour qu'ils obtiennent leur bac, parce que étudier dans des lycées où ils n'ont pas de profs, ils n'ont pas cours, bah, en fait, c'est quasi impossible. Et après, les élèves, au bout d'un moment même, ils vont lâcher, ils ne vont plus avoir la motivation, parce que même leur lycée ne les écoute même pas. Par exemple, avec ma copine, nous, on était dans un lycée, on n'avait pas de profs pendant des mois. Moi, ça m'est arrivé durant ma classe de première et
7: ma classe de terminale. On a du bac. Même pas de profs de français,
9: on parlait avec les professeurs. Même les professeurs eux-mêmes, ils parlaient. Et personne ne nous écoutait. Ça veut dire, en fait, la seule manière pour que l'État nous écoute, bah, c'est de manifester, malheureusement. Et c'est triste d'en arriver là. Et en plus, c'est des enfants de banlieue qui n'ont jamais, en fait, de professeurs, qui sont tout le temps mis de côté. Par exemple, les lycéens qui sont en centre-ville ou soit qui sont à Paris dans des lycées privés, eux, ils ont de bonnes conditions d'éducation. Mais quand ça va être les enfants de banlieue, et ben, ils vont toujours être délaissés. Et c'est pour ça que c'est important quand même qu'ils se révoltent, tout simplement. Et il ne faut pas minimiser, en fait, leur souffrance à l'école, tout simplement. Au quotidien, on n'est pas pris au sérieux, même, en vrai. C'est ça le problème, en fait, de cette société. C'est que les enfants de banlieue, ils ne vont jamais être pris au sérieux. Et puis, c'est triste. Et en fait, l'État va jamais nous écouter. Macron, il a bousillé nos années, en fait. Et Gabriel Attal, mais lui, c'est mieux, je ne parle même pas. Lui, au lieu de s'occuper des abayas, des robes, des voiles, lui, il s'occupe... Non, mais c'est lunaire, en fait. Ce gouvernement est lunaire. Il a osé faire une vidéo TikTok, en plus, en disant qu'il nous a aidés, alors que c'est faux. Il a fait quoi ? Il a juste avancé les épreuves de spécialité... Non, mais en fait, j'en perds les mots, il sert à rien.
6: Vous en êtes où, vous, maintenant, dans vos parcours ?
7: Je suis en BTS, commerce international, deuxième année.
6: Et c'était ce que tu voulais faire ?
7: Bah, non, moi, j'ai été refusée sur Parcoursup, sur tous les vues, en fait. Donc, j'ai pris la première chose que j'ai vue. Alors qu'en vrai, de vrai, j'avais un bon bulletin, j'avais eu le bac avec mention, en plus. Je t'ai refusé, 19 veux refuser en BUTG.
9: Bah moi c'était en 2025 du coup, j'ai pas eu les vœux que je voulais, j'ai pris un truc par dépit, c'était une licence de lettres, c'est même pas ce que je voulais faire. Ensuite j'ai arrêté au bout de quelques mois, j'étais déscolarisée, j'étais vraiment, je suis tombée en dépression, ça a été la pire année de ma vie. Ensuite là j'ai refait Parcoursup, mais ça a été la même chose, j'ai été en attente. Et là, juste, j'ai repris une licence par dépit. Maintenant, je vais me débrouiller avec e-candidat ou avec les facs. Maintenant, moi, je compte plus sur Parcoursup. Et d'ailleurs, faut supprimer Parcoursup. Et c'est une très, très bonne chose.
7: C'est de la merde, de respect.
8: Il y a une manif qui vient de Gare du Nord.
10: Qui regroupe un peu tous les étudiants lycéens de la zone nord, de la banlieue nord et des lycées nord de Paris.
8: Et il y en a une qui vient des Panthéons, apparemment, où il y a 3000
10: ouais,
8: lycéens.
10: Ouais, qui était au centré et autour de Henri IV.
8: Et il y en a une de Saint-Lazare.
10: Qui va partir, je sais pas si elle est là.
8: Okay.
10: Mais il y en a okay. Plein d'autres. Hein.
8: Et qui converge, et il y en a plein d'autres.
11: Est-ce que monsieur Pardon est venu avec nous hein? On cherche monsieur Lefebvre, si quelqu'un l'a vu, s'il vous plaît. Monsieur Rassidion, êtes-vous? Monsieur Abbas aussi? Dans le fond, peut-être? Ah, monsieur Beaumont, peut-être? Non? Voulons pas, dommage.
0: Et toi, résultat, pourquoi est-ce que t'es là?
12: Pour protéger les jeunes.
0: Là, je vois que t'as un chasuble. T'es avec la CGT du Val-de-Marne et t'as décidé de participer à cette manifestation en appel, en solidarité. Ah voilà, mobilisation de la jeunesse. Résultat, c'est quoi, tes raisons?
12: Bah, à peu près les mêmes que celles de la jeunesse, autour des conditions d'existence, qu'elles soient étudiantes, lycéennes ou salariées en général. Donc, contre la dégradation de nos conditions d'existence à tous et la légitimité de la résistance à cette dégradation. Le gouvernement fait le choix, mais usuel maintenant avec lui, la terreur, la stratégie de la tension en permanence, quoi, qui terrorise les jeunes, les salariés, les gilets jaunes, tout le monde, quoi. Le système scolaire, en principe, pour certains, c'est la seule ressource pour avoir des conditions d'existence un peu améliorées, même si ça participe à la reproduction sociale. Donc, c'est contradictoire, mais c'est une ressource à défendre dans la mesure où il y a une dimension émancipatrice à l'enseignement, à l'éducation, au savoir. Voilà. Après, pour ce qui est de l'insertion sur le marché du travail de merde, non, bah, ça ne crée pas des postes. Non, l'université, le lycée ne crée pas des postes, Parcoursup ne crée pas des postes, c'est de la merde. Mais ce n'est pas une raison pour traiter les mômes comme de la merde. Autrement dit, avec des conditions d'enseignement indignes, avec des programmes intenables, avec des heures délirantes, avec des réformes complètement rétrogrades. En fait, l'éducation nationale, c'est devenu une manière de... un sas qui introduit les enfants vers ce qui leur pend au nez après, quoi. Des conditions de travail de merde, un salaire de merde, un environnement de merde. Voilà le monde qu'on leur réserve. Donc c'est vrai que c'est une bonne forme d'acculturation... ou culturation, enfin en tout cas une bonne forme d'apprentissage de la merde qui repart en nez. Et là, la réaction des mômes, qu'elle soit verbale ou même, moi je sais pas, sous forme de débordement, c'est une manière aussi de résister ou de faire état de leur non, ils veulent pas cet avenir, quoi, ils veulent pas cette vie, ils en veulent pas.
13: Bah, je suis en grève aujourd'hui parce que je travaille dans la protection de l'enfance. Et que, bah, en fait, mon travail, c'est de protéger les enfants. Je suis psychologue. Et aujourd'hui, ils sont plus en danger dans la rue que à mon travail. Donc, du coup, je suis dans la rue aujourd'hui pour être avec eux, pour leur donner du soutien. Et aussi parce que dans mon travail, je suis quand même impactée par la dégradation des services dans la fonction publique.
14: Et après, j'y regarde.
13: À chaque fois qu'il y a des jeunes qui ont besoin de soins dans les hôpitaux psychiatriques, ils sont renvoyés à la maison parce que, de toute façon, il n'y a plus de place. Donc du coup voilà, les luttes se rejoignent un petit peu aujourd'hui, c'est pour ça que je suis dans la queue. Je travaille avec des enfants qui sont placés, des enfants qui sont dans des situations de grande précarité, donc de fait ils sont aussi dans les établissements scolaires. Et le fait qu'il n'y ait pas de psychologue dans les établissements, ça nous empêche d'avoir des moyens de communication avec eux pour essayer de les protéger aussi de manière totale, pas seulement quand ils sont à la maison mais aussi à l'école. Je vais souvent en manif et c'est rare qu'il y ait autant de monde dans la rue. Il y a de la musique, il y a des pancartes, les gens ils sont tous de bonne humeur, ils sont tous là pour la même raison. Et voilà, ça se déroule hyper bien, contrairement à ce qu'on peut voir parfois, des images de dégradation, etc. Du coup voilà, c'était important d'être là et je suis contente que bah, les lycéens aient été entendus et toutes les autres personnes qui sont là aujourd'hui pour défendre leurs droits et pour défendre la liberté.
15: Vous allez poursuivre le mouvement, j'imagine, après?
13: Bien sûr.
15: Ouais.
13: autant que possible. Et rendez-vous pour la fête de la musique le 17 octobre. Bonne manifestation à tous. Woup, woup.
14: Et on a raison de se révolter.
15: Donc vous êtes à Sud Rail Saint-Lazare,
16: oui.
15: Et vous êtes venu à nombreux, un petit nombre, pour la manifestation, pour soutenir les lycéens, le mouvement lycéen.
16: Oui, exactement. On est venu pour essayer de au moins s'interposer si jamais il y a des débordements, venir les soutenir juste par notre présence. Et puis voilà, on se reconnaît aussi dans le métier. Nous, on a subi beaucoup de casses aussi à la SNCF. Donc forcément, on comprend leurs revendications et voilà, on veut juste être là pour les soutenir.
15: Donc vous allez rester jusqu'à la fin, parce qu'en fait, c'est souvent à la fin que les flics interviennent et font de la provocation.
17: Tout à fait, on va rester jusqu'à la fin, parce qu'en fait, c'est inadmissible de déchaîner autant de violence sur justement des lycéens et collégiens. Donc.
16: Quand on entend qu'il n'y a aucune consigne par rapport au maintien de l'ordre, enfin, c'est délirant, quoi. On voit bien, toutes les ONG le disent. On peut tirer sur les jeunes, il n'y a pas de problème, quoi. On l'avait déjà vu avec les gilets jaunes, hein, mais...
17: Ne pas oublier que dernièrement, la police, police française a été classée comme étant la police la plus violente d'Europe. Même devant Orban, devant...
15: Voilà.
17: Oui, voilà, c'est ça.
16: Quand on voit les temps accordés dans les médias, quand on voit que sur le JT de France 2, soit 80% c'était pour des feux de poubelle, 8% pour leurs revendications. Enfin, on marche sur la tête, on voit bien qu'on veut faire rentrer dans le crâne des gens qui écoutent ça... que la violence est de ce côté-là. Et c'est oublier la violence institutionnelle et la violence de répression qui en découle. Donc, c'est n'importe quoi.
15: Alors, est-ce que ça ne vous donne pas envie de rentrer dans le mouvement, vous aussi, sur vos revendications, qui sont souvent les mêmes, hein ?
16: Je crois que surtout aujourd'hui, on voit bien qu'il y a une convergence des luttes. En tout cas, le politique veut aller vers les mêmes casses, les mêmes méthodes. On affaiblit toujours les services publics, tous les services aux personnes. Après, on dit que ça ne marche pas et bien sûr, on recoupe encore dedans et c'est la chaîne infernale qu'on connaît tous. Donc nous, on l'a bien subi. Donc bien sûr, c'est quand même la SNCF, mais ce n'est plus la SNCF. Voilà, donc on sait bien ce que ça peut donner pour tous les autres services. Donc nous, on sera là et je pense que sans vouloir se substituer à eux, parce que je pense que c'est important que ce soit eux là. Ça a été leur initiative. On n'est pas là pour récupérer, on est là pour les soutenir. Donc.
15: Ni récupérer, ni voilà. Encadrer, c'est-à-dire
16: non,
15: empêcher
16: exactement.
15: Aussi ce mouvement de colère de s'exprimer. Quoi.
17: Tout à fait. Et en plus, comme il disait mon collègue là-dessus, nous on a commencé, donc on était service public, nous on commençait à être privatisés justement parce qu'on disait que ça ne fonctionnait pas, que ça ne rapportait pas. Nous étions endettés. Bientôt ce sera pareil pour l'école, on dira que l'école publique ne fonctionne pas, donc il faudra que ce soit des établissements privés.
15: En sachant que quand même il y a école publique et école publique. Hein.
17: Oui, comme disait une étude, la moins bien dotée des écoles de Paris est toujours mieux dotée que la meilleure des écoles de banlieue.
18: Toi t'as une pancarte, est-ce que tu peux me dire ce qu'il y a écrit dessus s'il te plaît ?
19: C'est écrit « J'écris tant que j'ai pas la main arrachée ».
18: Est-ce que tu peux me dire pourquoi est-ce que tu as décidé de faire cette pancarte ?
19: Parce que déjà, j'ai envie de rappeler que des jeunes entre 14 et 17 ans qui se font éborgner, arracher leurs mains, voilà, ça nique en vrai toute leur vie parce qu'ils sont allés bloquer leur lycée parce qu'ils étaient en contradiction avec le gouvernement. Et c'est pas que des jeunes, il y a aussi, enfin, depuis les gilets jaunes, enfin, même avant, il y a énormément de répression. Et du coup, j'apporte mon soutien à ces personnes-là qui ont le courage d'aller bloquer leur lycée, se mettre en mouvement. Et voilà, et moi, j'ai envie de leur dire que bah, je continuerai d'écrire des pancartes et d'aller en manif jusqu'à ce que on m'en empêche.
18: Toi, t'es étudiante, t'es lycéenne ?
19: Moi, j'étais au lycée Paul-Éluard et maintenant, je suis du coup le lycée du 93 de Saint-Denis.
18: Ouais.
19: Et maintenant, j'ai de la chance d'être à l'École nationale supérieure d'architecture qui est à Paris-Est, donc c'est vers Marne-la-Vallée. En fait, c'est ça aussi, la police, c'est qu'est-ce qu'elle doit faire ? Elle doit nous protéger et montrer, elle doit être exemplaire. Donc lorsque la police agit de manière violente et fait des bavures, il ne faut pas s'étonner qu'après... on voit des gens, des manifestants qui agissent par la violence. C'est une question d'équilibre. On reproduit les mouvements que nous on voit. Donc en fait, quand on est dans un climat violent, bah en fait on agit par la violence et c'est le débordement aussi d'une colère, d'un ras-le-bol. Et en vrai, quand t'es pas écouté, il y a plus trop de solutions. Après, moi personnellement, je suis pas assez courageuse pour aller casser et tout. Mais si c'était mon moyen d'expression, bah, je le ferais parce que quand t'es pas entendu, t'as la rage, quoi.
15: Donc là, on est avec un prof. Alors, je précise, stagiaire. Alors, aujourd'hui, t'es en manif aux côtés des lycéens.
20: Oui, on est pas mal de profs là à être venus déjà parce que les lycéens portent les mêmes revendications que nous, ce qu'on porte habituellement, la baisse du nombre d'élèves par classe, des moyens pour l'éducation et pas pour la guerre, parce que 413 milliards d'euros de budget militaire et on trouve pas 5 milliards pour l'éducation nationale, c'est du foutage de gueule. Donc là, les lycéens, ils font une mobilisation exemplaire et bah, on est avec eux aussi pour s'assurer qu'ils ne se fassent pas massacrer par la police. On était pour ça sur les blocus ce matin avec nos élèves, pour s'assurer que ça se passait bien et pour essayer de faire cordon si la police arrivait pour gazer. Et là, voilà, ça fait plaisir de voir que la mobilisation, elle prend vraiment de l'ampleur, c'est énorme. Et on va continuer, quoi. On va continuer jusqu'à ce qu'il lâche les thunes pour l'éducation nationale, quoi. Et que aussi, là, Nunez, il rappelle ses flics, parce que c'est pas possible qu'un ministre de l'Intérieur aille aux 20h dire qu'il n'y a aucune retenue contre des gamins de 14 ans, mais il appelle au meurtre, en fait, là. Enfin, c'est choquant. Même si on se fait pas trop d'illusions sur Macron et ses gouvernements, entendre ça, malgré tout, ça a encore réussi à me surprendre d'entendre ça.
15: Non, mais je crois qu'il faut jamais s'habituer à ce type de langage.
20: Oui, c'est ça aussi.
15: Vous réclamez la même chose que vos élèves, en fait, c'est-à-dire pouvoir enseigner dans des conditions dignes.
20: C'est, ouais, tout à fait, c'est un mouvement prof-élève pour ça. Enfin, nous, on avait déjà prévu la journée de grève la semaine dernière avant de savoir qu'il y aurait un mouvement lycéen, donc ça fait une jonction naturelle et ça, c'est super. Et puis, donc moi, avec les stagiaires, je vois que les stagiaires, ils sont très mobilisés, alors que c'est pas forcément évident, parce qu'on doit être titularisé en fin d'année, avec l'avis des chefs d'établissement, etc. Mais les stagiaires sont très mobilisés, parce qu'on arrive dans un truc où rien ne fonctionne. Nous, on a envie d'être prof, parce qu'on pense que c'est un métier important pour la société. Mais en fait, on arrive dans des classes, il y a 38 élèves par classe, il manque des chaises, il manque des tables, enfin, c'est un délire. Et en fait, il y a un truc quand même qu'on sait, c'est que bah, avec moins d'élèves par classe, on fait des meilleurs cours, on peut s'assurer que personne ne décroche. Donc les solutions, elles sont connues. Maintenant, il faut juste mettre les moyens et recruter plus de profs pour qu'on arrête ce délire. 38 élèves par classe, c'est la plus haute moyenne dans l'Union européenne. C'est juste, bientôt, on aura des amphis au lycée, quoi, en fait.
15: Alors, est-ce que tu as suivi un peu les réponses du gouvernement, finalement, par rapport aux revendications des profs et des élèves?
20: Pour l'instant, ils essayent juste d'endormir le truc. Il n'y a eu aucune annonce, un tant soit peu, soit satisfaisante. Il n'y a rien de lâché. Donc on va continuer, en fait. C'est un rapport de force. Et là, je pense qu'il y a le nombre et la motivation pour gagner. Donc on...
15: Moi, je suis assez surprise du niveau politique. On dit toujours une jeunesse complètement amorphe, etc. Moi, je les trouve vachement politisés.
20: Oui, je suis assez d'accord. En fait, je pense que ça fait 10 ans que les lycéens n'arrivaient plus à faire de mouvement, qu'à chaque fois qu'ils commençaient un mouvement, ils se prenaient les gaz tout de suite. Et en fait, pour moi, c'est comme une cocotte minute qui a la pression à monter. Et au bout d'un moment, ça pète. Et c'est normal. Et c'est ça. Mais en fait, c'est pas qu'ils sont pas politisés. C'est que dès que les dernières années, dès qu'ils ont essayé d'ouvrir leur gueule, on leur a tapé dessus. Donc là, maintenant, ils ouvrent leur gueule et là, ça éclate, quoi. Ça éclate. Et puis, il y a une défiance aussi des médias bourgeois qui... Là, plus personne ne croit aux salades qu'ils racontent. On n'en peut plus, en fait. On n'en peut plus. Et là, c'est une génération qui est très critique, du coup, de ces médias. Moi, je trouve que c'est bien.
15: Et voilà. Eh bien, merci beaucoup. Bon courage. Salut.

0: voilà, on a le droit de rêver et que c'est pas, on n'a pas, enfin, on a normalisé le fait d'avoir autant de pression, mais on ne doit pas avoir cette pression-là. Voilà.
1: Ben moi, en fait, je trouve que en règle générale à l'école, on valorise surtout la méritocratie, mais moi je trouve qu'elle n'existe plus en fait. Quand on voit l'état de certains lycées qui sont délaissés comparé à d'autres lycées dans des milieux plus bourgeois, on se rend compte qu'il y a vraiment une différence. Enfin, moi personnellement, l'année dernière, j'ai eu une prof absente et tout le monde s'en foutait. Alors quand je me suis retrouvée au bac avec au moins 12 heures de SES en moins, je me suis dit ouais là c'est vraiment chaud en fait. Et quand tu vois d'autres lycées privés, là où un prof est absent tout d'un coup, il y a tout d'un coup le lendemain un prof qui le remplace, tu te dis bon ok, mais quand tu vois certains lycées, dans quel état ils sont, tu te dis mais étudier là c'est impossible.
0: On n'est pas tous égaux et c'est dommage. Et on est là aujourd'hui pour militer contre ça, pour que cela s'arrête pour les générations futures. On veut plus être soumis, on n'est plus là pour être soumis, on n'est plus là pour être le plus écouté. Voilà, on veut être écouté. En tout cas, je veux que mes petits frères et sœurs et que même mes enfants plus tard puissent être écoutés, puissent avoir un établissement convenable et que même s'ils soient dans un endroit qui est peut-être pas connu pour être bourgeois ou autre, que leurs rêves soient écoutés, que leur pression soit beaucoup plus réduite. Et voilà, c'est pour ça aujourd'hui que je suis ici.
2: Et ces inégalités que vous ressentez à l'école et que vous mettez en avant, c'est des inégalités que vous ressentez que à l'école ?
1: Non. Alors moi, personnellement, je suis métisse. Et en fait, ma mère m'a raconté qu'elle a dû faire des choses avant ma naissance pour que je puisse rentrer dans le monde du travail. Elle m'a jamais appris sa langue maternelle pour pas que j'ai d'accent. Elle a changé mon nom de famille avec celui de mon père qui est français pour pas que ça me pénalise dans le monde du travail. Un bout d'un moment, il y a des différences qui se créent. Même par exemple mes cheveux, je suis obligée de les lisser pour être acceptée dans certains cadres sociaux. C'est scandaleux pour moi, c'est scandaleux. Et surtout que quand on sait que Parcoursup prend en compte la géolocalisation et dans quel lycée tu es, et que du coup parfois ça priorise certaines choses, tu te dis bon, un bout d'un moment c'est vraiment du foutage de gueule. Moi en fait, plus tard j'aimerais dire devant mes enfants ouais, il y avait ça, ça, ça, et que mes enfants me disent pas, ah bah moi aussi j'ai ça, ils me disent oh, putain comment t'as fait, c'est scandaleux. On veut que les choses changent en fait, voilà, on en a marre, c'est ça. En fait, on vise les lycéens, mais c'est un... C'est pas que les lycéens, c'est
0: problème
1: exactement
0: de la
1: les inégalités qu'il y a à l'école, c'est juste un reflet des inégalités qu'il y a dans le monde actuel en fait.
0: Exactement. Dans le monde, même pas dans la société, mais dans le monde.
1: Actuel.
0: Moi je trouve que c'est créé aussi par le capitalisme, mais bon. Le capitalisme en fait se nourrit de par les inégalités littéralement. Donc malheureusement, ça se nourrit à l'école. Mais bon, ça devait être inacceptable en fait que cela puisse se refléter à l'école, c'est pas possible.
1: Moi j'étais au CA de mon lycée pendant 2 ans. Et en fait, aujourd'hui, tout le monde se plaint qu'on emploie des moyens mais violents. Mais à un bout d'un moment, moi, pendant les 2 ans là où j'étais au CA, nombre de profs qui ont fait des grèves pacifistes et qui ont envoyé des lettres à Emmanuel Macron pour lui dire que c'était scandaleux et que tous les profs étaient en burn-out, ils nous ont jamais écoutés. Ils nous ont tournés au ridicule quand on faisait des blocus dans mon lycée l'année dernière. À un bout d'un moment, il faut pas s'étonner qu'on emploie certains moyens. Et la preuve, c'est que là, il y a tous les médias qui sont en train d'en parler. La preuve, c'est que la violence, elle sert à quelque chose.
0: On n'a jamais la liberté, enfin la paix. De manière pacifiste. Voilà, on l'a vu au cours de l'histoire que pour obtenir ce qu'on veut, pour se faire entendre, malheureusement, il faut faire il faut être violent. Il faut taper, tu penses, sur la table.
1: Mais il y a une différence entre un rapport de force et utiliser la violence inégalement. Quand on voit la police, comment elle réagit en arrachant la main de certains lycéens, en pétant les dents de quelqu'un et en crevant l'œil de quelqu'un, c'est inadmissible. Comment toi, tu oses, policier, personne qui est censée nous protéger, détruire la vie de certaines personnes juste parce qu'ils veulent faire valoir leurs droits, ce qui est dans nos droits, hein. Faire valoir nos droits, venir en manifestation, c'est dans nos droits, c'est pas contre la loi. Arracher la main d'un lycéen, le condamner toute sa vie en tant que victime, c'est scandaleux. Aujourd'hui, je suis bien plus en sécurité avec des gens qui cassent des poubelles, avec des gens qui crient à cab, qu'avec des policiers à côté de moi. C'est scandaleux, c'est scandaleux.
2: Un dernier mot, les filles.
0: C'est bien beau de venir, de manifester. On espère que tout cela va avoir un réel résultat. Que mes petits frères et sœurs réussiront, qu'ils seront écoutés et que mes enfants aussi. Voilà.
2: Okay, merci beaucoup.
1: Merci beaucoup.
2: Mais d'où ?
1: Bah, moi, j'étais dans le sud, à Avignon. D'ailleurs, soutien à tous les Avignonnais qui sont en train de faire des blocus. Ouais. Voilà. Je suis montée pour mes études et du coup, toutes les deux, on est à Paris 8.
0: À Paris 8. Et moi, je viens du coup de Tremblay en France, à côté de Villepinte et Sevran. Du coup, voilà. Et en tant que Tremblaisienne, je suis venue aujourd'hui manifester. Voilà.

0: de banlieue. L'idée, c'est de tenir jusqu'au 17. Ils veulent appeler les travailleurs à les rejoindre. Continuer les blocages de toute manière toute la semaine, voire même la semaine prochaine, pas question d'arrêter. Un constat, la répression est beaucoup plus forte dans les lycées de banlieue. Donc les lycées de banlieue appellent les lycées parisiens à venir les soutenir, les aider et à tenir leur blocage. Ce qui est intéressant aussi, c'est de constater que là, on assiste donc depuis quelques jours, voire quelques semaines, à la plus grosse mobilisation depuis celle des retraites. Les revendications énoncées lors de cette réunion, c'est évidemment la question de la thune, du budget, puisque il y a 850 millions de coupes budgétaires dans l'éducation nationale annoncées par le gouvernement, puisque les lycéens demandent plus de profs, qu'ils soient mieux rémunérés, des locaux dignes, des horaires cohérentes, et bien sûr, ils s'opposent à Parcoursup. Ils demandent 25 élèves par classe et la libération des lycéens inculpés, retenus. Pour eux, la question des moyens ne suffit pas, il faut revoir tout le système éducatif. Ils demandent le désarmement de la police municipale et des CRS. Apparemment, ils seraient appelés à une nouvelle grosse manifestation dès mardi prochain. Voilà, en tous les cas, vraiment très très très très belle politisation des lycéens et une très haute tenue démocratique de leurs assemblées générales. Tout le monde s'écoute, ça parle, chacun à son tour, ça fait des propositions, ça pose d'un sujet à un autre. Vraiment, il y a des leçons à tirer.
1: Parce que pour moi, la convergence des luttes, c'est ce qui amènera le changement.
2: Je pense qu'on aura nos places, on sort pas le système radicalement.
1: Si on n'est pas ensemble, ça ne marchera pas.
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1: Bonsoir à toutes et à tous, ravi d'être parmi vous. Merci pour votre fidélité à notre rendez-vous. Alors, nous retrouvons tout à l'heure Daniel Conrad, Louis-Georges Tain. Et à la réalisation ce soir, et bien sûr, c'est Nathan Hilero. Bonsoir Nathan. Au programme, un super son.
2: Oui, tout à fait, même un super artiste aussi, puisque aujourd'hui on va aborder un artiste anglais, bien évidemment, qui a notamment fait un peu de maquillage, un peu de peinture aussi au niveau de ses habits, et puis des vêtements aussi assez intéressants. Je vous en dis pas plus parce qu'il a quand même aidé énormément la culture LGBTQI+.
1: Merci de rester avec nous.
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1: Et c'est une artiste, c'est une auteure, c'est une chroniqueuse, elle sait tout faire dans la vie. Et elle est allée samedi dernier à la Marche des Fiertés à Paris, qui devait se dérouler en juin dernier. Elle a été reportée à cause de la canicule et elle s'est donc passée samedi dernier. Et Valérie Beau, tu y étais. Bonsoir Valérie, comment ça va?
3: Oui, bonsoir. Eh bien, quel bonheur d'être avec vous. Eh bien oui, pour la première fois, j'ai commencé à améliorer ma technique pour de la captation de son. Je suis partie avec mon casque et un enregistreur et j'ai fait du micro-trottoir. Et cette ambiance était, on va dire, festive, mais très politique. Alors, j'ai fait une sélection parce que j'ai questionné de nombreuses personnes et les personnes étaient toutes plus belles les unes que les autres dans le sens de l'émotion et de vraiment la puissance d'être présent. C'est la dernière marche des fiertés avant les élections présidentielles. Ouais. Il y avait beaucoup de pancartes, de beaucoup de personnes qui ont fabriqué chez eux des petits panneaux militants et ont transformé que tout le monde, personne ne voulait le RN, mais N-H-I-N-E. Et voilà. Et ensuite, j'évoquerai, j'écrirai, je dédierai cette chronique, cette présence aujourd'hui à la grande militante, tante, à cette grande femme, Hélène Azéra, qui nous a quittés. Et voilà, je parlerai un petit peu de sa vie. J'ai eu le bonheur de la voir, de discuter un petit peu avec elle. Et elle était présente au festival Chéri Chéri parce qu'un documentaire avait été fait sur elle, sur sa vie. Hélène Azéra, trésor national, oui, c'est un trésor et on pense à elle, elle reste dans nos cœurs. Donc, on va parler aussi d'Hélène tout à l'heure.
1: Merci. Donc là, le reportage avec toi, comme si on y était.
4: Alors oui, c'est ma première marche parce que moi, à la base, j'habite à la frontière franco-suisse. Donc, je suis super heureuse parce que c'est ma première année en tant qu'étudiante en plus à Paris. Et donc, je suis trop contente de pouvoir y participer.
5: Génial.
3: Merci. Et vous ?
5: Oui, moi c'est ma deuxième, donc pas consécutive, parce qu'avec tout ce qui est le bac, etc., toujours comme ça tombait en juin. Bon, là l'année dernière ça a été reporté, mais ça tombe toujours soit pendant les révisions du brevet, soit pendant les épreuves du bac. Donc là c'est trop bien, en octobre. Donc on peut.
3: C'est important pour vous d'être là aujourd'hui ?
5: Super important pour nous. Déjà de voir toute la foule, on se sent représenté, quoi. On se dit qu'on n'est pas tout seul.
3: Merci beaucoup, bonne marche.
5: Merci, merci, au revoir.
6: Alors je suis là aujourd'hui parce que je trouve qu'on a encore beaucoup de droits à défendre. Et que ça me concerne aussi et je peux pas laisser ça passer. Et j'ai vraiment envie que les choses, elles avancent en fait.
3: Bon, on est très nombreux. Est-ce que ça fait chaud au cœur ?
6: Ah mais évidemment, ça fait beaucoup de bien de voir des personnes avec les mêmes drapeaux ou des drapeaux de tout genre.
3: Merci, bonne marche.
5: Merci beaucoup.
7: C'est pour soutenir la communauté ?
8: Ouais,
7: principalement.
8: Il y en a qui ont des pancartes aussi, c'est pour montrer qu'on a de la chance dans un pays dans lequel c'est pas illégal et qu'il y a encore 72 pays dans lesquels c'est illégal d'être gay ou de la communauté. Donc il faut aussi un peu montrer comme un phare de la liberté qu'on est encore en France et en Europe.
3: À défendre.
7: Oui,
3: à défendre,
7: c'est
8: exactement.
7: Ça.
8: Exactement.
3: Merci beaucoup, bonne marche.
7: Merci à vous.
4: Parce que ça fait des années que je m'identifie comme queer et que je voulais enfin pouvoir expérimenter être dans un milieu queer avec beaucoup de gens qui ressentent quelque chose comme moi.
3: C'est la première marche pour
4: c'est
3: vous ?
4: C'est la première marche pour moi.
3: C'est un beau moment, je sens d'émotion.
4: Oui.
3: Merci.
4: Non,
9: Nous, on est là en support.
10: C'est on ça, est
9: là,
10: nous, on support. Est des alliés. On veut juste montrer qu'il y a des gens, même sans être queer, on peut très bien supporter les LGBTQIA+.
11: Voilà. Bravo. Eh bien, bonne marche. On est tous ensemble et c'est très fort. Bonne journée.
12: On avait envie de venir avec mon fils. C'est vrai que c'est pas la première fois qu'on marche comme ça pour ce genre de cause, parce que ça nous tient à cœur. Puis moi, ça me tient à cœur aussi de lui transmettre certaines valeurs.
11: Merci. Et ben bonne marche.
13: Pour mes enfants, essentiellement, pour m'assurer que peut-être demain, un jour plus inclusif, un monde plus inclusif, j'espère. Voilà.
11: Merci. Bonne marche.
14: On est tous présents et qu'on est tous unis. Et qu'en fait, il n'y a que de l'amour dans un France qui est dans un climat un peu catastrophique en ce moment. C'est important de montrer qu'on est tous là et qu'on ne partira pas de toute manière.
11: Merci.
15: Parce que je fais partie de cette communauté et que c'est important d'être là pour montrer que nos droits sont importants à être défendus, qu'ils sont aujourd'hui menacés par l'extrême droite et qu'on ne laissera pas passer cette haine qui est simplement là pour nous diviser. Et on est là pour montrer un espoir, un message de solidarité à tous et à tous ceux qui sont simplement là pour vivre leur orientation, leur orientation de genre et leur orientation sexuelle.
11: Merci beaucoup. Bonne marche.
15: Merci.
16: Je pense qu'on a tous le droit d'exister, on a tous le droit d'être fiers de qui on est, on a tous le droit d'aimer qui on veut, donc soyons fiers et aimons qui on veut.
11: Merci. Bonne marche.
1: Quelle fraîcheur dans les voix, ça donne de l'espoir. On entend, la plupart d'entre eux, ce sont des jeunes qui sont là parce qu'ils sont heureux, ils ont envie de soutenir de tous les univers, de tous les niveaux, on va dire, sociaux et des gens qui sont dans la diversité. C'est ça qui est bien.
3: Oui, et on sent dans les voix hein, cette ouais. énergie. Je suis replongée dans ce beau moment. Les personnes se sont prêtées bien volontiers à répondre avec énergie, avec enthousiasme. Et ce qui m'a frappée aussi, c'est beaucoup d'alliés. Vous voyez, là, et c'est même émouvant parce qu'il y a une des personnes interviewées qui a pleuré d'émotion d'être là parce que elle fait son coming out auprès de ses amis, elle est soutenue et ses amis viennent marcher avec elle. Il y a des personnes de tous âges et il y en a même qui ont dit oui, moi je suis pas concernée, mais oui, je suis concernée par les droits humains. Ouais. Et il y avait et quand tous ensemble, parce que quand nous, les personnes LGBTQIA+, on défend nos droits, bien sûr qu'on est concernés, mais quand l'ensemble de la société du plus vaste et que les personnes sont à nos côtés, ben voilà, c'est ouais. juste formidable. C'est un élan d'amour, d'énergie. À la fois, il y a de la musique, mais il y a des associations. Moi, j'ai suivi à un moment, là, j'ai pris un éventail de l'autre cercle, avec aussi une prise de conscience. On peut se poser des questions si dans le monde du travail, il est suffisamment inclusif. Des associations sportives, des associations qu'on reçoit, SOS Homophobie. Donc, c'était un moment très, très fort. Moi, je pensais que ça commençait à 14h. En fait, ça a commencé à la marche à 13h30. Et lorsque je suis arrivée, il y avait des flots, mais des flots continus, les rues pleines. Et franchement, il devait y avoir... si ce n'est plus, au moins autant de personnes que pour le pape. Et on parle d'amour, on parle de liberté. Voilà, et on a dansé ensemble, on a ri ensemble, mais avec cette conscience politique. C'est ça qui était très fort, samedi. Et ça me permet de parler d'Hélène Azera, qui était une grande militante, notamment pour ACT UP, qui a eu une vie absolument... sidérante, c'est un peu comme si elle avait eu 1000 vies. Elle est connue pour sa participation au FAR, c'est le Front Homosexuel d'Action Révolutionnaire. Elle y œuvrait au sein d'un petit groupe. Elle aimait bien dire qu'il foutait un petit peu le bordel partout. Il y avait comme ça un côté transgressif, intelligent, drôle, enjoué. Je vous conseille vivement d'écouter une autre émission de radio à voix nue sur Hélène Azera, où elle a interrogé pendant une série d'émissions sur des formats d'une demi-heure ou une heure à parler de sa vie. C'est absolument passionnant. Et c'est aussi une grande militante trans. Et elle a joué aussi dans des films et des pièces de théâtre. Elle a été travailleuse du sexe. Elle fut par la suite chroniqueuse télé dans le journal Libération. Et elle a ensuite animé une émission de radio assez connue qui s'appelait Chanson Boom, lancée en 2005. Après ses Chansons dans la nuit, c'était une grande spécialiste de la chanson française et de la chanson en général. Et donc, j'ai eu le plaisir de la voir, de la rencontrer au festival Chéri Chéri. Il y a un documentaire qui a été tourné, qui a été présenté, qui s'appelle Hélène, trésor transnational. Et c'est vraiment, Hélène Azéra est vraiment une trésor. Ce film est très touchant parce que on voit sa santé au fil du temps aussi se dégrader, mais toujours cette énergie, cette vivacité et d'être debout, d'être militant. Elle a ouvert la voie de beaucoup de personnes. Elle nous a ouvert la voie. Et voilà, c'est avec amour qu'on lui dit Hélène, on t'aime, et c'est aussi beaucoup d'amour et d'émotion à cette soirée quand j'ai été au festival Chéri Chéri. Ouais.
1: On va demander à notre ami Daniel qui est en ligne s'il connaissait cette grande dame, et connaissant Daniel qui connaît tout le monde, bientôt on va recevoir quelqu'un d'ailleurs qui est journaliste à Radio France. Bonsoir Daniel, est-ce que tu as...
9: Bonsoir Brahim, bonsoir Valérie. Bonsoir. Alors oui, je connaissais Hélène déjà depuis l'époque de Libération. Et j'ai crié avec elle, j'ai pleuré avec elle. Et ce soir, je pleure une grande et vraie résistance.
1: C'est assez triste, mais voilà. Donc l'hommage, il est important. Merci pour ceux qui l'ont connue, merci pour ceux qui l'ont suivie. Pour tout vous dire, moi, en ce qui me concerne, je ne la connaissais pas. Ça fait plaisir d'avoir à mes côtés des personnes qui sont assez cultivées dans ce domaine et qui ont une histoire et qui suivent la radio et toutes les radios, puisque elle était donc ces cultures.
3: Oui, alors oui, Daniel, je ne sais pas si tu as écouté, je te conseille de l'écouter, c'est bouleversant. Elle avait été invitée, tu sais, à l'émission À Voix Nue. Et là, j'avais vraiment plongé dans sa vie plus en détail, avec sa verve, sa vivacité, sa drôlerie, son espièglerie, on peut dire.
9: Et son franc-parler.
3: Oui.
1: Et son franc-parler.
9: Ah oui. J'ai entendu, j'ai lu, j'ai vu ces derniers temps. Ça faisait quelques mois que je ne l'avais pas eu au téléphone et j'ai appris la nouvelle ce matin. Alors, c'est vrai que je suis triste. Mais ça, je pense qu'elle n'aurait pas voulu. Elle aurait dit, bordel de Dieu, il faut continuer le combat.
1: Il faut continuer. Et on continue.
9: Et encore plus. Et notamment pour les personnes transgenres.
3: Oui. Et Daniel, est-ce que tu as vu le documentaire qui a été tourné sur elle, dont j'ai parlé, qui a été présenté au festival Chéri Chéri ?
9: Alors écoute, non, je n'étais pas à ce festival. Moi, j'ai vu un certain nombre de choses sur Arte, par exemple. Mais celui-là, il va falloir que je revoie effectivement ce dont tu me parlais. Et là, j'avoue que sur le coup,
3: Hélène, trésor national.
9: Ah oui. Alors, dans ces cas-là, oui, je peux te le dire. Maintenant, ça m'en vient. Je suis un peu remué. J'aime pas perdre des gens.
3: On est très triste. Hein. Mais bon, c'est vrai qu'elle ne nous permettrait pas de nous apitoyer sur elle. Elle nous dirait d'avancer encore plus.
1: Effectivement. Alors merci Valérie et merci Daniel de nous rafraîchir cette mémoire. Et on lui rend hommage à travers ta chronique, Valérie, et à travers cette émission. Alors cher Daniel, l'actualité LGBTQIA+ continue. Alors en librairie, elle est intense puisque cette semaine, dans ta chronique Le Crash Test, il t'est venu une envie d'essai. 4 dans la grande marée de livres qui déferle cet automne. Tu vas commencer avec le petit guide de la santé sexuelle de notre ami Xavier Hérault, qui est intervenu souvent dans notre émission et qu'on connaît toutes et tous, sorti aux éditions First dans la collection Pride. On t'écoute.
9: Alors, je rappelle que Xavier Hérault est un journaliste, et là en ce moment pour le magazine Strongo. Ayant rédigé pour Têtu, il a publié le guide des jeunes homos chez Marabout en 2004, ainsi que le petit guide du coming out chez First en 2024. Il a également fondé ce qui a été le premier média LGBTQIA+ francophone, YAG, et il suit les communautés queer à travers son activité de photographe. Il anime depuis des années le podcast SexoSafe pour Santé publique France. Alors le pitch. toutes les clés pour une santé sexuelle gay épanouie et protégée. Vivre une sexualité enrichissante implique de prendre soin de soi, tant en termes de pratique que de consentement, de type de relation ou de santé mentale. Avec ce guide, vous en apprendrez également davantage sur les différentes IST, le VIH et le Chemsect, afin de prendre conscience des risques, de vous en protéger et de gérer ces situations au mieux. Beaucoup des infos données dans ce guide sont disponibles ailleurs de manière éparse, sur des sites dédiés ou des brochures, mais il n'y avait pas encore vraiment de support où tout cela est réuni. C'est désormais chose faite. Baiser en prenant soin de soi et de ses partenaires, voilà ce que veut encourager le petit guide de la santé sexuelle gay, un mode d'emploi plutôt complet pour lutter contre les idées reçues et faire tomber quelques injonctions.
1: Aïe, aïe, aïe.
9: Mes amis, profitez en toute sécurité.
1: Alors là, on te sent vraiment très très chaud, mon cher Daniel. Alors, on va continuer avec une frontière queer, sexualité, colonialité, décolonialité, de Stand Up Baxish aux éditions Rodbuck Brick. Des infos avec plein de bonnes choses et recorrige-moi si je cite moi.
9: Voilà, j'espère. Alors, né en 1974 à Hoshiarpur en Inde, Sandeep Bakshi enseigne à l'université Paris-Cité. Il est spécialiste de littérature post-coloniale et de théorie décoloniale. Il travaille sur la construction historique de la sexualité et du genre, notamment dans le cadre des relations entre le Nord global et les autres régions du monde. En 2021, il a co-dirigé l'anthologie « Qu'est-ce que l'intersectionnalité ?» parue aux éditions Payot. Responsable du pôle Société civile de la Cité du genre de l'Université Paris-Cité, il est également l'un des cofondateurs du Decolonizing Sexualities Network. Alors la sexualité a aussi sa colonialité. Les études et le militantisme queer ne sont pas immunisés contre les a priori géographiques et culturels. Sandeep Bakshi propose de remettre en question la généalogie admise du queer et de réorienter les débats au-delà des cadres normatifs figés par le Nord global. Conçu au cœur de l'Empire, le lexique queer peut-il s'appliquer tel quel hors du contexte occidental ? Est-il appropriable et utilisable loin des métropoles et des logiques coloniales ? En pensant à la suite de Gloria Azadoua que la frontière comme espace est fluide et est une jonction, plutôt que de séparation, la perspective queer décoloniale ouvre à un autre imaginaire du monde contemporain. Partant de pratiques et d'analyses déçues de ce livre, on montre que si les études et le militantisme queer ont produit des formes de pensée radicales, c'est en adoptant une perspective décoloniale que le queer retrouvera toute la vigueur de son insurrection initiale pour semer à nouveau le trouble. Dans ce magnifique essai d'une grande actualité, Sandeep Bakshi, l'un des plus importants théoriciens mondiaux des sexualités décoloniales, nous offre une analyse passionnante des multiples questions qui traversent la vie, la pensée et le ressenti des personnes queer en situation de colonialité, aussi bien dans les pays du Sud que dans ceux du Nord.
1: On part à la campagne avec fierté d'ici grandir LGBTQA+, à la campagne de Clément Réversé et Arnaud Alessandrin, publié aux éditions de l'Aube dans leur collection « Raconter les territoires ». Dis-nous un peu plus ce qui se dit, Daniel, dans ce domaine.
9: Alors, Clément Réversé est maître de conférence à l'UTBJ et à l'IUT de Figeac. Il est chercheur à l'Utopie, au centre associé CEREX de Toulouse, chercheur associé au centre Émile Durkheim et co-directeur de la RESVI. Il est l'auteur de « La vie des Cassos, jeunes ruraux en survie » aux éditions Le Bordelot en 2025. Ses travaux portent sur les jeunes vulnérables, notamment à l'aune des territoires. Arnaud Alessandrin est docteur en sociologie, chercheur associé au LACES à l'Université de Bordeaux. Ses travaux portent sur les questions de genre, de santé et de discrimination. Il co-dirige ARESVI et la revue « Les cahiers de la LCD, lutte contre les discriminations ». Le résumé. Que signifie grandir dans un territoire où tout le monde se connaît lorsqu'on est LGBTQIA+ ? Telle est la question à laquelle s'intéresse le récent ouvrage « Fierté d'ici » aux éditions de l'Aube. Amis, les deux sociologues souhaitaient faire se rencontrer leur terrain de recherche respectif, la ruralité pour l'un, les questions LGBTQIA+ pour l'autre. C'est chose faite, et au terme de plus d'un an et demi d'enquête et d'écriture. À partir d'une enquête inédite menée auprès de jeunes vivants dans les campagnes françaises, ce livre donne à voir une réalité largement méconnue. Entre récits de vie et données chiffrées, il raconte les obstacles rencontrés, les stratégies pour s'affirmer, mais aussi les solidarités et les espoirs qui jalonnent ses parcours. Loin des clichés sur les mondes ruraux, comme sur les personnes LGBTQIA+, Fierté d'ici éclaire le vécu de centaines de milliers de jeunes qui grandissent hors des normes de genre et de sexualité à la campagne. Un ouvrage indispensable que je recommande très chaudement.
1: Pour terminer, tu t'es plongé dans un ovni littéraire au titre évocateur « La sodomie en Nouvelle-Espagne » de Luis Felipe Fabre, publié par les éditions Ancrage Écho. Que trouve-t-on entre ces pages, Daniel ?
9: Eh bien, en plein siècle d'or espagnol, entre 1657 et 1658, des hommes homosexuels sont persécutés en Nouvelle-Espagne. Le pouvoir colonial espagnol multiplie les procès pour les dénoncer des crimes de sodomie. Les condamnés sont alors brûlés vifs. À partir d'archives, de lettres et de témoignages de cette époque, le poète mexicain contemporain Luis Felipe Fabre remet en scène ce péché indicible, pourchassé par le pouvoir colonial. Tout commence par un homme travesti, Juan de la Vega, qui préfère être appelé Cotita de la Nación, qui a été surpris en train de coucher avec un homme dans les faubourgs de la ville de Mexico. Témoignages et réquisitoires s'enchaînent au sujet de ces deux hommes à la manière d'une chair blessée par un couteau lui aussi fait de chair. La sainte doctrine, la chair, la justice, ces allégories s'observent et se disputent le dénouement du procès, tandis que le gouverneur magistrat en perd le sommeil, angoissé par ses visions d'hommes amoureux. La poésie, ici, est au service d'une satire baroque, se jouant des faux-semblants et de l'hypocrisie des mœurs. Un humour acide nous saisit d'emblée, non seulement par le verbe et par la forme, en réinvestissant le genre de l'auto-sacramental. Luis Felipe Fabre renverse la leçon de moralité supposée véhiculée par ces petites pièces allégoriques très prisées au XVIe et au XVIIe siècle. La forme de l'auto-sacramental est née au Moyen-Âge pour populariser des légendes hagiographiques chrétiennes dans une intention didactique. Luis Felipe Fabre déploie sur la page l'effroi et la violence qui entourent cette époque et la nôtre, quand certains rêvent d'allumer des futurs bûchers où brûleront les sodomites. Le poème se fait aussi discours transgressif sur la sexualité, sur l'ombre où se cachent des désirs encore inavoués ou interdits, s'amusant des tabous et des normes dictées par les lois humaines. Cette édition bilingue est accompagnée d'une postface de Lisandro Abadie, Luis Felipe Fabre et Benjamin Lazare.
1: C'est très très bien dit, mon cher Daniel. Et pour terminer, des remerciements pour clore ta chronique.
9: Eh bien, je rappelle le petit guide de la santé sexuelle gay de Xavier Bertrand chez First Edition, Frontières queer, sexualité, colonialité, décolonialité de Sandeep Bakshi aux éditions Robocric. Fierté d'ici, grandir LGBTQIA+ à la campagne de Clément Reversé et Arnaud Alessandrin aux éditions de l'Aube et la sodomie en Nouvelle-Espagne de Luis Felipe Fabre aux éditions Ancrage Co. Je tiens à remercier Pierre-Olivier Prenassi, Médic Menasser et Naïma Houedraogo des éditions First, l'éditeur polyphonique et anonyme de Robocric, Isabelle Lacrosse de l'attaché de presse des éditions de l'Aube et Jean-Baptiste Vierieras, éditeur chez Ancrage Co. Alors, bonne fin d'émission à toutes et à tous et à la semaine prochaine si vous le voulez bien.
1: On le veut bien. Merci Daniel et à la semaine prochaine. Prends soin de toi et bonne semaine. À très vite. On t'embrasse.
9: Merci.
1: Ciao, ciao.
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1: Et nous poursuivons avec Louis Georgetin dans Nos couleurs, nos colères, qui nous alerte les LGBTQIA+ qui sont menacés en Turquie. On écoute.
17: Alors oui, Brahim, aujourd'hui, je voudrais parler de la passivité du Conseil de l'Europe face à la Turquie. En effet, entre le 12 et le 14 septembre, les autorités turques ont lancé l'opération baptisée « Ma famille en sécurité ». Des descentes de police ont visé des associations LGBT, des associations venant en aide aux personnes vivant avec le VIH, des associations de droits humains et des bars, des établissements turcs dans plusieurs villes. Au moins 112 personnes, 112, ont été arrêtées. 82 étaient encore détenues sur décision judiciaire quelques jours plus tard. Parmi elles, des militants, des responsables associatifs et un journaliste. Le 22 septembre dernier, à la tribune des Nations Unies, le président Erdogan dénonçait des prétendues, je cite, « politiques mondiales de neutralisation du genre », accusées selon lui de constituer un siège contre les enfants et la famille. Et il expliquait que la famille devait être fondée sur, je cite, « une femme et un homme ». Un discours prononcé à New York, mais qui prend une résonance particulière quand on sait ce qui se passe en Turquie, dans son pays. Des tribunaux ont ordonné le blocage de comptes Internet, appartenant notamment à KHSGL et SPOD, de grandes associations turques LGBT, ainsi qu'à d'autres organisations de défense des droits humains. Des dizaines de sites et de comptes ont été bloqués. Même Amnesty International en Turquie a été touché. Et pour poursuivre ces militants, on ne dit pas « vous êtes homosexuel », ce serait trop évident. On utilise d'autres qualifications juridiques, par exemple obscénité, prostitution, infraction à la législation sur les associations, voire organisation criminelle. Voilà donc le paradoxe. La Turquie ne pénalise pas officiellement l'homosexualité, mais elle réprime les homosexuels et ceux qui défendent leurs droits en utilisant d'autres infractions. Or, on doit s'en souvenir, la Turquie est membre du Conseil de l'Europe. Et depuis l'arrêt d'Öcalan de 1981, la Cour européenne des droits de l'homme a établi qu'une législation criminalisant les relations homosexuelles entre adultes consentants porte atteinte au droit au respect de la vie privée. Le Conseil de l'Europe a depuis construit tout un ensemble de normes contre les discriminations fondées sur l'orientation sexuelle et l'identité de genre. Le 15 septembre dernier, le Conseil de l'Europe a réagi. Son commissaire aux droits de l'homme s'est dit préoccupé par les arrestations, les perquisitions et le blocage des sites visant la société civile LGBT en Turquie. Mais la question que je voudrais poser, c'est quelle est la suite? Être préoccupé, est-ce que cela suffit? Le statut du Conseil de l'Europe prévoit qu'un État qui viole gravement les principes de l'organisation peut voir ses droits de représentation suspendus et, dans certaines circonstances, être invité à se retirer. Par conséquent, qu'est-ce que les autres membres du Conseil de l'Europe attendent pour exercer des pressions véritables? Il est temps que les associations LGBT de France et d'Europe réclament des sanctions effectives contre tous les pays comme la Turquie, qui au sein du Conseil de l'Europe, ou de l'Union européenne d'ailleurs, pénalise l'homosexualité directement ou indirectement. Sinon, on laisse se propager un dangereux précédent sur notre continent. On dit en gros au gouvernement, la méthode est simple, ne faites pas une loi contre les homosexuels, vous auriez des problèmes, mais réprimez-les sans loi et tout ira très bien.
1: Merci Louis-Georges Thin, merci de nous alerter. On va donc continuer avec toi et avec l'ensemble des chroniqueurs dans Homo Micro, donc l'actualité en Turquie.
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1: Tu voulais réagir suite à l'intervention de
3: Louis-Georges.
1: Oui,
3: parce que Valérie. Effectivement, lorsque ces arrestations ont eu lieu, on a été alerté, on en a parlé, Il y a Nicolas qui a fait une très forte chronique. Et effectivement, Louis-Georges nous pose les bonnes questions aussi. La responsabilité, qui ne dit mot consent? Donc la responsabilité des autres pays, dont la France. Nos responsabilités aussi d'interpeller, de voir aussi les associations. Et quand on voit tout ce qu'il y a d'insidieux derrière, parce que les analyses sont très approfondies de Louis-Georges, c'est-à-dire les personnes sont arrêtées, ça, comme ça, d'un coup, opération coup de poing, un gouvernement qui en est très fier, qui le revendique, qui va le clamer haut et fort partout. Et jusqu'à bloquer les comptes en banque, ça veut dire paralyser toute action, non seulement la terreur, le blocage aussi financier et l'action. Et quand une association comme Amnesty International est elle aussi, on va dire, quelque part touchée, empêchée d'agir, ça doit plus que nous alerter. Il faut que nous-mêmes, à Homo Micro, on voit pour inviter, pour voir ce qui les personnes, pour agir ensemble et comment avance la résistance.
1: Oui, effectivement. Et pour faire évoluer les mentalités, je verrais bien, tiens, un grand artiste voyager en Turquie et pourquoi pas Valérie Boy George, il irait se produire pour un peu bousculer toutes ces mauvaises barrières qui sont imposées par le président et tous ceux qui l'entourent, chez ces politiques qui sont très mauvais vis-à-vis de la population LGBTQIA+, n'est-ce pas, Nathan ?
18: Oui, Ibrahim, il y a des artistes qu'on reconnaît avant même d'entendre leur voix. Un maquillage, un chapeau, des vêtements extravagants, et on pense immédiatement à David Bowie. Sauf que ce soir, moi, je vais vous parler d'une autre icône de la culture LGBTQI+, qui est aussi anglaise, Boy George. Mais avant de devenir l'icône de Culture Club, George O'Dowd vient de la scène underground londonienne, et son parcours musical va être aussi riche que son image. Au début des années 80, il rejoint brièvement Bow Wow Wow, le groupe de Malcolm McLaren, qui est l'ancien manager des Sex Pistols. Il va ainsi prendre le nom de scène de Lieutenant Lush. L'expérience est courte, mais elle lui permet de se faire remarquer dans cette scène punk et new romantique londonienne. Et puis, en 1981, il fonde Culture Club avec Mikey Gregg, John Moss et Roy Hay. Et puis en 1982, changement d'échelle. Do You Really Want to Hurt Me devient un tube international, numéro 1 dans de nombreux pays de l'Ouest et deuxième du Billboard Hot 100 américain, derrière l'indétrônable roi de la pop avec Billie Jean. Au fur et à mesure d'écoute de différents morceaux, Culture Club va mélanger pop, soul, reggae et new wave, tandis que Boy George devient l'un des visages les plus reconnaissables de la pop des années 80. Cependant, son apparence compte aussi. Maquillage, vêtements extravagants, ambiguïté des codes vestimentaires, Boy George refuse de correspondre à l'image traditionnelle d'une star masculine. Et sa sexualité devient progressivement publique. En 1983, interviewé sur le talk show The Joan Rivers Show, on lui demande s'il préfère des hommes ou les femmes. Il répond simplement « les deux ». Lors d'une autre interview en 85, il se définira publiquement comme bisexuel. Cependant, il n'y a pas vraiment un seul moment de coming out qui a été dit par Boy George. On va assister plutôt à une affirmation progressive de son identité, dans une époque où la visibilité homosexuelle dans la pop reste encore très limitée. Et Boy George va lui-même expliquer ce que cette visibilité peut produire. En 1984, il dit en apparaissant à la télévision comme il est, il peut permettre à certaines personnes de mieux comprendre l'homosexualité. Il précise pour autant qu'il ne se considère pas comme un représentant de celle-ci. Puis, Culture Club se sépare en 86. Et Boy George poursuit alors une carrière solo et connaît notamment le succès avec Everything I Own, qui deviendra numéro 1 au Royaume-Uni en 1987. Mais il ne s'arrête pas là. À la fin des années 80, il fonde Jesus Loves You, un projet qui explore la dance, la house, le reggae et les influences indiennes. Et surtout en 91, un titre incroyable, Bow Down Mister. C'est grâce à ça qu'il poursuit cette nouvelle direction musicale. Alors au final, quand on parle de Boy George, on peut parler de ses tubes, de ses groupes, de ses réinventions musicales. Mais on peut aussi parler de ce qu'il a rendu possible simplement en étant visible. Il n'a pas toujours revendiqué le rôle de militant LGBTQI+. Mais je vous rappelle que dans les années 80, être une star mondiale, ouvertement ambiguë dans son apparence, et parler publiquement de sa sexualité, c'était déjà faire rentrer une autre représentation dans les foyers. Surtout pour lutter contre Thatcher et la section 28, qui interdisait la promotion de contenu à caractère homosexuel dans les écoles, qu'il va transformer en chanson, No Clothes 28, et qui deviendra un hit underground en 1988. Et finalement, sa carrière, ça raconte peut-être ça. Changer de musique, changer de look, changer de projet. Mais ne jamais renoncer à être soi-même.
1: C'est formidable, là, c'est vraiment... moi, j'ai découvert... Dans les années 80, je vivais en Bourgogne et ça m'a fait revenir en arrière, plus de 30 ans en arrière. Un grand merci, cher Nathan Boy George, que j'adorais. Est-ce que tu pourrais un jour le faire venir chez nous?
2: Ah, ça serait un rêve. Ça serait un rêve.
1: Formidable.
3: Mais moi aussi, j'ai fait un voyage dans le temps, là. Que moi aussi, je me vois avec mon radiocassette en train d'enregistrer. Et effectivement, ça nous a fait du bien. Et quand on voyait Boy George, effectivement, ça fait du bien. Ouais. Ça, justement, sa liberté. On a besoin de personnes phares.
2: Oui, c'est vrai. Effectivement.
1: Il vit à Londres, là.
2: Effectivement. Alors, il est juré de The Voice Australie également. Depuis, je crois, sa création, si je me souviens bien. Et aussi, il a été, il a eu un prix. Il y a en Angleterre, du coup, les LGBTQ Awards qui existent. Et il a remporté la palme en 2026 pour, l'achèvement du ville, le Lifetime Achievement. D'accord. Il a remporté cette palme-là il y a, je crois, 2-3 mois de ça.
1: Merci en tout cas, merci pour cette formidable chronique, merci pour ces formidables chroniques depuis la rentrée, et je suis sûr, te connaissant, que tu en programmes un grand nombre encore qui vont venir.
2: Effectivement, ça va venir bientôt, restez à l'écoute parce que j'ai beaucoup d'artistes à vous parler.
1: Et on va terminer cette émission, merci Nathan, on va terminer cette émission, j'ai eu l'occasion cet après-midi de me rendre à la mairie de Paris, à l'hôtel de ville de Paris, pour voir un documentaire qui était diffusé sur une première maison de la diversité. On avait déjà reçu il y a quelques années des personnes qui nous avaient donc présenté ce projet, qui a vu donc le jour il y a un an et demi, la maison des diversités, qui aujourd'hui donc est vue à travers un documentaire qui est visible sur toutes les plateformes de France Télévisions, la maison de la diversité. C'est un documentaire qui met en avant des personnes LGBTQA+, qui ont dans leur vie rencontré un certain nombre de difficultés dans leur vie, à la recherche d'appartements, à la recherche de diversité. Et ils ont décidé de rejoindre cette maison de la diversité, où ils ont été les premiers locataires à Lyon. Et j'ai donc eu l'occasion d'échanger avec le réalisateur de ce documentaire, et à savoir que les maisons de la diversité, elles vont se multiplier. Donc il y a un projet à Paris, il y a un projet qui est en train de se terminer à Nancy, à Strasbourg et dans d'autres grandes villes. Et vraiment, c'est super. On aura l'occasion d'en reparler de toute façon chez nous dans Home Micro. Je vous propose tout de suite d'écouter Clément, le réalisateur de ce reportage. J'ai donc l'occasion, tu sais, Valérie, de rencontrer Clément, donc le réalisateur de ce film, Les Audacieuses. C'est un documentaire qui met en avant des personnes LGBTQA+, qui vivent à Lyon. Cette première maison leur est dédiée, donc il y a un an et demi, elle a ouvert ses portes. Et à travers ce documentaire, on voit donc un certain nombre de personnes qui enfin ont trouvé refuge dans leurs appartements. Et c'est vraiment formidable à voir. Et j'espère que vous aurez l'occasion de voir ce film. On aura l'occasion de recevoir les comédiens, si je puis dire, de ce documentaire. Et je vous propose tout de suite d'écouter Clément, un des réalisateurs. Bonjour Clément, on vient d'être diffusé à la mairie de Paris un documentaire Les Audacieuses. Dites-nous tout sur ce film-là, et vous l'avez aussi réalisé avec Julia.
19: Oui, voilà, je l'ai réalisé avec Julia Maury. Et donc, c'est un documentaire sur un projet qu'on a suivi au long cours, puisqu'on a rencontré le projet en 2018. On a rencontré Stéphane et on est tout de suite tombé amoureux de l'idée, quoi, qui était une belle idée, mais qui était encore sur le papier, avec un groupe à Paris. Donc le projet à Lyon a plutôt émergé autour de 2000, avec Christophe Dercan, le coordinateur actuel de l'association, autour de 2022, si je ne dis pas de bêtises. Et ensuite, on a suivi le projet de maison sur le papier et le groupe d'habitants qui s'est constitué plutôt autour de 2 ans, 1 an avant. C'est plutôt 1 an avant qu'on avait... qu'on a su enfin qui est-ce qui allait faire partie des personnages du film.
1: Et comment ça s'est passé justement? Comment est née cette idée du film et comment vous avez réuni les personnages qui apparaissent dans le sujet? Donc je voudrais quand même souligner que c'est vraiment un véritable film très très fort qui met en avant les parcours de vie très intéressants.
19: Voilà, c'est donc le groupe en fait, nous il y a quand même un noyau, c'est Sylvain, René et François qui sont là quand même depuis le tout début du projet à Lyon. Donc assez naturellement, c'est devenu parmi les personnages principaux du film. Et ensuite, il y a une groupe d'une quinzaine de personnes qui sont constituées. Il y en a qui sont arrivés juste sur la fin, donc on n'a pas pu vraiment suivre. Mais Alice, par exemple, fait partie du film et on rentre un peu moins dans son parcours de vie. Et on a aussi donc décidé de se centrer sur Gisèle aussi, d'avoir une sorte de diversité sociologique, diversité gay, lesbienne, trans, mais aussi Gisèle qui a été mariée, qui a eu des enfants, qui est de confession catholique. François, lui, qui a une problématique sur le VIH et sur aussi son arrivée à Lyon, où il venait d'un milieu ouvrier. Il est arrivé, il a dû partir de sa famille à 17-18 ans, donc voilà, il a vécu des années assez dures au début. Et François, Sylvain, qui a eu aussi une très belle évolution là, dans toute la partie où on l'a filmé, puisqu'il a intégré un groupe qui a été créé par l'association autour du drag. Donc il s'est initié à l'art du drag avec des vraies drag queens, dont une qui faisait partie du casting de Drag Race. Et donc on a pu voir son personnage se créer. Donc Sylvain, qui s'appelle Bonnie Butterfly sur scène, et qui, à travers cet art, finalement, sublime un parcours de vie qui a été difficile. Et c'est pour lui une façon, comme il le dit, de renvoyer comme un boomerang, oui, les barres de fer de ses agresseurs, parce qu'il a subi autour de 60 ans une agression homophobe. Oui.
1: Qu'est-ce que vous avez appris en réalisant ce film avec Julia?
19: Alors nous, avec Julia, donc on est ensemble dans la vie, donc on est plutôt dans la catégorie hétéro-alliée, mmh, par rapport au projet. Moi, ce que je disais là à la fin du film, c'est que on a vraiment appris toute la profondeur qu'il y avait derrière ce mot d'audace, ce mot de fierté. Et voilà, l'exemple que je citais de Sylvain juste avant, je trouvais une belle idée. Et puis en filmant ces images de Pride, où on voyait ces hommes et ces femmes qui, pour qui c'était la première fois parfois, la première fois qui s'exposaient en tant que personne LGBT dans l'espace public et qui assumaient à fond leur identité. C'est vraiment ça, moi, qui m'a marqué, c'est de voir des personnes qui, même en étant à des âges plus avancés que le mien, se rapprochent encore plus chaque jour de ce que c'est d'être soi. Oui. Et donc c'est un message finalement qui est universel, et je pense que tout le monde peut s'y reconnaître, parce que on est tous, on diffère tous d'une certaine norme. Alors il y en a qui le prennent plus dans la gueule que d'autres, mais on a quand même tous ce travail à faire, que à un moment de faire avec le regard des autres, le regard de la société, et essayer d'assumer ce que c'est vraiment d'être soi, quoi, et de le vivre au jour le jour.
1: Alors c'est un film qui est diffusé sur les plateformes de France Télévisions, et là vous allez faire un petit tour de France, on va dire. Donc vous êtes aujourd'hui à Paris, et dans quelques jours vous allez un peu voyager, faire connaître le film dans quelle ville?
19: Oui, donc on a la chance que ce film du coup soit vraiment porté par l'association Les Audacieuses et Les Deux Audacieux, qui à travers ces émotions, en fait, le fait qu'on s'intéresse à des parcours de vie, projette ce film dans des cadres super, comme là aujourd'hui à l'Hôtel de Ville de Paris, mercredi au Conseil de l'Europe à Strasbourg. Donc on a la chance que le film ait une belle résonance et qu'il soit vu dans des rencontres en présentiel. Ça fait plaisir en tant que réalisateur que le film vive autrement que sur les réseaux ou à la télé, et de faire des vraies rencontres avec ce film.
1: Et ce film va donner l'occasion, comme c'est le cas à Paris, où le film vient d'être diffusé, voir un jour naître le projet une maison des diversités à Paris et dans une ville comme Strasbourg et Nancy, par exemple.
19: Voilà, donc c'est, sur Strasbourg et Nancy, c'est fait. Donc c'est annoncé. Là, il faudra peut-être demander oui. plus à Michel et à Christophe où est-ce que ça en est. Mais donc, des maisons qui s'essaiment. Et à Paris, donc là non plus, je ne suis pas dans les coulisses, mais voilà, on espère que ça va donner quelque chose. La particularité de Paris étant le foncier, enfin, c'est un peu plus dur de faire émerger un projet qui soit abordable, qui soit accessible, parce qu'on rappelle que c'est un projet qui se destine à des seniors qui sont sans soutien familial, souvent dans des situations précaires. Avec des problématiques qui peuvent être aussi liées au VIH, des problématiques oui. de santé, d'isolement. Donc, un projet inclusif. Voilà, c'est le défi de faire naître un projet inclusif à Paris. Donc ça, je laisserai plutôt les personnes qui, au jour le jour, montent le projet, répondre dans les détails, je pense.
1: Merci Clément pour la réalisation de ce film et merci aussi à Julia.
19: Merci beaucoup.
1: Merci, donc très beau film, surtout à ne pas manquer, aller chercher sur les plateformes de France Télévisions. Un grand merci à Michel Simon, le président de l'association Les Audacieuses, Les Audacieux, qui était aussi présent à Paris, qui va aussi faire le petit tour de France avec toute l'équipe. Quelle énergie, Valérie.
3: Oui, et c'est fort. Ça reprend quand les alliés sont vraiment nos alliés.
1: Ouais,
3: quand
1: on l'a souvent entendu ce soir.
3: Oui, lorsque finalement, nous, on œuvre, mais lorsque humainement, on est les uns avec les autres, c'est formidable. Tu me passes le petit flyer là, effectivement, de seniors LGBTQIA sur 3 vivent seuls. 9 sur 10 n'ont pas d'enfants, ça veut dire aussi pas de soutien familial direct. Et effectivement, les maisons de la diversité, c'est aussi vieillir ensemble, parce qu'il y a une vraie souffrance de la personne LGBT qui est isolée. Et si elle va dans une maison de retraite, dans le monde dans lequel on est, qui n'est pas toujours le plus aimable, et encore, bien sûr, je suis gentille, eh bien, voilà, c'est partager nos vies. C'est pas qu'on... Je me suis toujours posé la question de me dire, oui, mais c'est comme lorsqu'on va dans des cafés LGBT. Et j'aime pas le côté ghetto. Et je me dis toujours, mais je veux pas m'enfermer quelque part, etc. Mais on a besoin de se retrouver ensemble, de partager. C'est au contraire, c'est une ouverture pour être mieux avec les autres. Vous pouvez aller pour consulter audacieusement.org en savoir plus, pour participer, pour aider. Et voilà, tu m'as donné envie de regarder ce documentaire ce travail de communication
1: effectivement
3: permet de faire connaître et de développer, parce que la pyramide des âges, elle nous indique qu'il faut qu'on se prépare
1: effectivement
3: de plus en plus à ensemble, à pouvoir on a peut-être plus envie de vieillir ensemble qu'avec des inconnus qui pourraient être potentiellement LGBT-phobes.
1: Merci pour cette conclusion, Valérie. C'est fini pour ce soir. Un grand merci à notre ami Nathan d'avoir réalisé l'émission et de nous avoir proposé ce super son de Boy George. C'était une émission très diversifiée.
3: Je fais toujours la promo, pensez d'aller voir l'exposition au musée Galliera sur un vestiaire à soie, un territoire que l'on s'approprie.
1: Effectivement. Et on va demander à notre ami Nathan, depuis sa régie, de prendre une photo selfie qu'on communiquera sur les différents réseaux sociaux pendant
2: Bien
1: qu'on
2: sûr.
1: S'exprime. Alors peut-être qu'il va arriver à travers la vitre de la régie pour traverser notre studio où on se trouve. Regarde donc, Valérie, nous sommes là, juste en face de notre ami Nathan pour la très belle photo. À très très vite, c'est fini pour ce soir. Rendez-vous lundi prochain.
3: Eh bien, avec joie, oui, quel bonheur.
1: Ouais. À très vite, passez une très bonne semaine, portez-vous bien, prenez soin de vous, on vous embrasse très fort et à très vite. Ciao, ciao.
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1: Aujourd'hui, nous allons parler association. La liberté d'association est un droit fondamental qui est consacré par la loi de 1901 et la Constitution. Pourtant, depuis 15 ans, la part des subventions a diminué de 41% dans leur budget. Un tiers d'entre elles déclarent disposer de moins de 3 mois de trésorerie. Autant revoient leur activité à la baisse et rien que l'année dernière, 13 000 postes associatifs ont disparu. On est en droit de se demander si on n'assisterait pas, par hasard, à la mise à mort du monde associatif. Alors, que devient un projet associatif lorsque leur financement se dérobe et que c'est la politique de nos gouvernements qui le décide ? Pour en parler, deux invités, Caméra Vézic de Picpic Environnement et Héloïse Dubrana de l'association Les Brûlantes. Comme d'habitude, on commence l'émission en vous demandant de vous situer pour que les auditeuristes comprennent un peu d'où vous parlez, quel est votre parcours et qu'est-ce qui, pour cette émission-là, donc, a été déclencheur du fait de monter ou rejoindre, en fonction, les associations dont vous allez nous parler. Caméra ?
2: Bonjour et merci de l'invitation. Donc, je m'appelle Caméra Vézic, j'ai 53 ans et 3 enfants. Et c'est important parce que ce sont mes enfants qui ont déclenché la création de cette association d'écologie populaire qu'est Picpic Environnement. Et je pense que ça arrive pour beaucoup de femmes. Le fait d'avoir des enfants, on s'inquiète de leur santé, de leur avenir, etc. On en parlait avec beaucoup de mamans dans les années 2008-2009. Et on s'est réunis, on a décidé de se réunir pour travailler ensemble justement sur ce projet qui vise à vulgariser l'écologie pour toutes les familles et protéger nos enfants. Donc ça fait maintenant 17 ans. L'association est née dans un quartier plutôt favorisé à Issy-les-Moulineaux. Et dans l'évolution des projets, on a vraiment eu une forte évolution, c'est-à-dire que l'association a grandi, on s'est professionnalisé et on a eu un espèce de choc dans les années 2020 entre le Covid, les gilets jaunes, le génocide en Palestine, le meurtre de Naël, etc. On a fait un gros virage justement pour passer de l'éducation à l'environnement à l'écologie populaire et vraiment faire la jonction entre l'environnemental et le social.
1: Et toi, tu viens d'Issy-les-Moulineaux ?
2: C'est là que j'habite, c'était vraiment une asso de quartier.
1: Et c'est là où tu as grandi ?
2: Non, je suis née en Algérie. Je suis arrivée en France toute petite. Et j'ai grandi principalement dans les Hauts-de-Seine, plutôt dans des quartiers populaires.
1: Héloïse ?
3: Bonjour. Bonjour, merci de m'avoir invitée. Moi, je travaille à l'association Brûlantes. Je suis une des cofondatrices et une des 4 salariées de l'association. Et si j'ai décidé de m'investir dans ce domaine, c'est parce que quand j'avais 16 ans, j'étais victime de violences conjugales de mes 16 à 20 ans. C'est des événements qui ont beaucoup marqué mon parcours et ma vie. Suite à ça, et j'étais aussi victime d'une tentative de viol quand j'avais 20 ans, j'ai fait un parcours de 7 ans de procédure judiciaire qui a aussi énormément marqué ma vie. Et en tout cas, ça m'a donné une conviction qui était que je ne croyais plus à la justice après ces événements. Et au fond, je me disais, ok, même si la personne qui a commis ces abus, les personnes ne sont pas condamnées, imaginons, elles auraient été condamnées, qu'est-ce que ça aurait changé à la société ? Enfin, elles auraient été punies, certes, mais ça n'aurait pas changé que d'autres femmes, d'autres personnes vivent ce que j'ai vécu. Et du coup, j'ai décidé de m'engager dans une association féministe parce que je crois beaucoup à l'éducation, à la prévention et à un changement de société qui peut protéger, on va dire, à une échelle collective les femmes et pas en punissant quelques individus par-ci par-là, on va dire. Et du coup, j'ai rencontré Salomé et Sunju dans mon parcours associatif et toutes les trois, on a décidé de cofonder Brûlantes parce qu'on partageait cette conviction commune.
1: Comme on disait dans l'intro, on assiste depuis pas mal d'années et ça s'accélère vraiment à des énormes coupes budgétaires, des grandes difficultés de financement. Il y a beaucoup d'associations qui ferment. Le mouvement associatif est estimé à plus de 11 milliards d'euros. Les diminutions supplémentaires de crédits qui vont toucher le secteur dans le cadre du budget 2026. Vous, est-ce que déjà vous percevez ces politiques dans votre association ? Et qu'est-ce que ça change concrètement, le fait d'avoir moins de financements et des financements beaucoup plus difficiles ou incertains ?
2: Moi, je le vis vraiment plutôt dramatiquement. puisque comme je le disais, l'association était composée que de bénévoles, de 2009 à 2015, on va dire. Et là, on a commencé à salarier et c'est très vite monté à 50 salariés.
1: Wow.
2: Et on a vu que la politique... on a vraiment vu le changement de braquet très concrètement hein, quand la région Île-de-France est passée à droite en 2016, parce qu'il y avait énormément de financement pour le secteur que je connais, qui est le secteur de l'écologie. Donc pour les associations écologiques, il y avait énormément de financement. Et là, c'est des millions d'euros qui n'ont plus été donnés. Donc déjà, ça a été un premier virage. Et pour nous, on a toujours été en expansion, en développement jusqu'en 2023. Et à partir, donc c'était un peu le summum, et à partir de là, concrètement, on a vraiment vu une baisse des subventions. Et en fait, ça va en cascade. C'est les aides de l'État qui diminuent vers les collectivités, et donc les collectivités qui donnent moins aux associations. Et là, petit à petit, d'où ça a été vraiment en diminuant de plus en plus, jusqu'à arriver là à la situation dramatique de la cessation de paiement. La dette d'URSSAF augmentait. À chaque fois, on faisait des négociations avec l'URSSAF pour essayer d'étaler les paiements. Donc, ils sont très sympas. Ils te font des trucs. Ils te font des étalements. Mais à partir du moment où tu rates une échéance, ça te remet en cause tout. Et c'est là que se déclenche la cessation de paiement. Donc, tu passes au tribunal. C'est extrêmement effrayant. C'est très imposant de passer au tribunal devant des juges qui sont en robe, un procureur qui est contre toi. Enfin, c'est... waouh. Et voilà, donc.
0: Et toi, tu avais une responsabilité ? Tu as une responsabilité à titre individuel ?
2: Alors, ça m'a fait très peur, et ça a surtout fait très peur, là, si on parle du monde associatif, aux dirigeants, parce que dans le monde associatif, les dirigeants sont bénévoles, présidents, trésoriers, etc. Ils se sont demandé, elles, puisque c'est comme une asso de femmes principalement, elles se sont demandé si ça allait aller sur leur denier personnel, leurs sous et tout. Et là, en fait, ce qu'on a compris, c'est que ce n'est le cas que s'il y a faute de gestion. Mais là, il n'y avait pas de faute de gestion. Donc voilà, il n'y a pas eu de détournement, il n'y a pas eu d'erreur grave. Voilà, c'était des problématiques de baisse de financement. Et à partir du moment où tu passes en tribunal et que la cessation de paiement est déclarée, on te déclare, on te met en redressement judiciaire. Et la bonne chose, entre guillemets, que cela fait, c'est que cela gèle tes dettes. Parce que quand tu es dans cette situation de dette... C'est extrêmement stressant déjà. Et tu passes ton temps à courir, à prendre de chez Paul pour déshabiller Jacques. Je ne sais plus quelle est la formule. Bref, mais là, ça arrête les compteurs. Tu dois prouver pendant les mois d'observation qui suivent que tu es capable d'avoir une activité régulière. Donc, ta vie continue. Tu payes tes salaires, tu fais tes activités, etc. Et là, donc, on te dit... Si on te gèle tes dettes, est-ce que tu es capable, pendant 6 mois d'observation, 12 mois d'observation, de continuer à fonctionner normalement sans créer de nouvelles dettes ? Si tu crées la moindre nouvelle dette, pif, le couperet tombe et là, tu passes en liquidation judiciaire. Ou bien alors, ce qu'on nous avait proposé aussi, on te propose de revendre l'association. Je ne savais même pas qu'on pouvait revendre une association. C'est-à-dire qu'on propose à ce qu'une autre association reprenne tes actifs, tes projets, tes salariés, etc. Donc voilà, ça a été très concret pour nous. Pour la petite histoire, nous, en 2018, on a décidé de créer une filiale entreprise parce que comme on avait décidé justement de diversifier nos activités, puisque les subventions n'existaient plus, étaient de plus en plus compliquées. Alors, ce qui n'existe plus, pardon, ce sont les financements...
1: De fonctionnement.
2: Il y avait pratiquement que des financements projets. On s'est lancé dans les marchés publics et on a eu peur que trop de marchés publics tuent notre projet associatif. Donc on a décidé de garder une association maison mère dont le projet associatif était très clair dans les quartiers populaires pour le social, etc. Et de mettre de côté, dans une filiale entreprise, les prestations, les marchés. Et on se disait que cette filiale allait pouvoir remonter de l'argent à la maison mère. On n'a pas du tout remonté le modèle. C'est ce que fait la Croix-Rouge, c'est ce que fait Unicité, etc. Résultat, ça n'a pas du tout fonctionné comme ça. Chaque structure vivait de son côté. Et donc là, qu'est-ce qui s'est passé en 2026 ? Les deux structures ont été en redressement judiciaire. L'association maison mère, Pic-Pic Environnement, et la filiale entreprise de prestations Pic-Pic Service Solidaire. Et le tribunal a décidé, ça c'est le tribunal qui décide, il étudie les comptes et tout, et il dit qu'il a décidé voilà, que l'association pouvait continuer, alors que la filiale entreprise, elle, a été liquidée. Elle a été liquidée cet été, c'est-à-dire qu'on a licencié 26 personnes, ça a été extrêmement douloureux, on a rendu les locaux, Enfin voilà, on a eu un commissaire-priseur qui est venu, qui a compté toutes nos tables, nos chaises, nos stylos et qui a dit voilà, qu'est-ce qu'on peut vendre. Donc voilà, c'est l'expérience que je voulais vous partager de comment est-ce qu'on l'a vécu dans notre chair, quoi.
1: Ouais, c'est merci. Assez clair.
3: Nous, Brûlantes, on est une toute petite association à côté de vous et on est aussi jeunes. Ça fait 5 ans qu'on a fondé l'association et on avait cette idée que chaque année, on allait un peu s'améliorer. Donc voilà, on est les 3 cofondateurs, on a créé l'asso. Donc au début, on se fait vraiment catastrophique en termes d'employeurs. On se remboursait pas notre Navigo. On avait une mutuelle vraiment pourrie. Donc petit à petit, on se disait on va améliorer nos conditions de travail.
0: Mais vous étiez toutes salariées.
3: On était toutes salariées. On va améliorer nos conditions de travail. On va finir par avoir des contrats de travail en 35 heures avec un salaire qui correspond aux grilles de
1: parce
3: salaire.
1: Au début, vous avez commencé à quelle proportion ? Parce que c'est déjà pas mal pour une association qui vient de se créer. Oui. Déjà d'être salarié, donc dans quelle proportion, ça m'interroge.
3: On a eu la chance, quand on a créé l'association, d'avoir des fonds européens qui étaient assez conséquents assez vite. Voilà, le secteur associatif est très féminisé. Nous, on était en situation quand même de précarité. C'était des personnes jeunes, une personne qui avait un besoin de renouveler son titre de séjour aussi en tant que salarié. Et donc, on ne pouvait pas être... bénévole ou vivre sur notre rente pour penser un super projet associatif. Donc très vite, il a fallu qu'on se salarie. Donc on a cherché des fonds assez vite, ce qui a permis d'avoir une équipe salariée vite. Et on a découvert un peu la fonction employeur en mettant les mains dans le cambouis, quoi. Et voilà, mais on avait quand même des gros fonds quand on a créé l'asso. Pour nous, c'était des grands fonds, mais on va dire que c'était des projets qui nous permettaient d'avoir de la visibilité au moins sur 2 à 3 ans, ce qui est énorme. Un luxe dans le projet dans le secteur associatif. Donc, on pouvait avoir le premier projet qu'on a eu, on a eu 90 000 euros sur 3 ans. Donc, ça nous permettait au moins de savoir qu'on allait pouvoir pérenniser un poste sur 3 ans. Voilà, donc on était dans cette motivation de vraiment créer des bonnes conditions de travail, de pouvoir se salarier correctement. Et en fait, depuis 2 ans, on a vraiment... Enfin, le changement, on l'a vu de façon radicale. C'est pas genre petit à petit, les conditions se sont dégradées. Alors bien sûr, petit à petit, ça se dégradait, mais en 2 ans, ça a été vraiment une hécatombe. Donc... on avait, nous, 80% de nos fonds qui étaient des fonds européens. Donc, on travaillait bien sûr dessus pour avoir plusieurs modèles économiques. Aujourd'hui, en 2027, on n'aura plus aucun projet européen. Donc, en fait, aucun de nos fonds a été renouvelé suite à des coupures budgétaires, mais aussi au fait que, en fait, les financeurs nationaux financent de moins en moins et orientent vers des fonds européens. Donc, il y a une concurrence de plus en plus forte. Et... à titre d'exemple, avant, il y avait 2 appels par an au niveau européen, en mars, en octobre. Maintenant, il n'y en a plus qu'un. Voilà, donc ça a été une des premières pertes qu'on a eues. Et ensuite, on en parlera, j'imagine, plus précisément, mais on a du coup décidé de se tourner vers les collectivités. Grosse erreur. Grosse erreur, les collectivités. On s'est épuisé véritablement à rencontrer des élus, des chargés de mairie, des financeurs, des bailleurs sociaux, etc., qui, au final, nous demandaient d'écrire des appels à projets. Mais en plus de ça, pour des sommes modiques, enfin ridicules. En fait, des personnes ne se rendent pas compte que écrire des appels à projets, ça a un coût pour une structure. Et du coup, en fait, faire 6 réunions de préparation... écrire un appel pour avoir 2000 euros, c'est déjà à perte pour nous. Donc on a enchaîné comme ça pendant 2 ans, ce qui a entraîné un épuisement de l'équipe, puisqu'en fait on voit nos conditions de travail se dégrader. On est toutes des bacs plus 5, on a toutes 5 à 10 ans d'expérience dans l'association. Aujourd'hui on se paye 1400 euros par mois. Parce qu'on est en 25 heures, qu'on n'arrive pas à augmenter. Donc en fait, ça conduit aussi, on est 4 salariés, aujourd'hui on est 3 à vouloir partir. Pas parce qu'on n'aime pas le projet associatif, hein. Comme je l'ai dit au début, moi je crois profondément à notre projet, mais parce qu'en fait, c'est des conditions de travail qui sont plus viables. Qui sont plus viables pour notre santé mentale, pour notre intégrité physique. Et c'est pas que de l'épuisement professionnel, parce qu'on peut bosser à fond, être épuisé, mais là qu'on est épuisé à fond et qu'il n'y a zéro reconnaissance, qu'on est trimballé d'un endroit à un autre, où on nous fait courir après des fonds qu'on ne voit jamais, c'est là qu'il y a de l'épuisement qui arrive dans les équipes. Hmm.
0: Les financements associatifs reposent de plus en plus sur des projets ciblés et des appels à projets. Le Conseil économique, social et environnemental identifie cette évolution comme un enjeu pour la capacité des associations à agir dans la durée. Le contrat d'engagement républicain introduit également des conditions liées à l'accès à certaines subventions publiques. Alors, ma question, c'est jusqu'où une association peut-elle adapter son projet aux attentes des financeurs sans modifier son ADN, ce qu'elle est ?
3: Pour Brûlante, nous, clairement, on est en train de modifier notre projet associatif parce qu'on se rend compte que la prévention est un angle mort dans les financements. La prévention, qui est quand même majoritairement occupée par des femmes, est vue comme un travail qui doit être gratuit. Donc en fait, on n'arrive pas à faire comprendre aux financeurs que c'est un travail où il faut des formatrices formées sur ces questions. Pour moi, la montée du fascisme et du masculinisme, elle est aussi liée au fait que les associations de prévention... Enfin, ça va de pair, en fait. Et du coup, les financeurs nous renvoient vers les financements égalité femmes-hommes. Mais en fait, les financements égalité femmes-hommes nous disent bah, « Nous, on finance l'urgence. » Donc les CIDFF, les plannings familiaux, etc. Ce qu'on comprend totalement. Mais du coup, il n'y a plus de financeurs qui veulent financer la prévention. Et du coup, là, on se dit, bah, en fait, on va aller vers de la formation. De la formation pour les professionnels, on va aller vers Calliope, on va faire le sexisme dans le monde du travail. C'est pas l'ADN de l'association, mais en fait, on voit que si on veut survivre en tant qu'asso, il faut qu'on change notre modèle économique. Donc, il y a déjà ça. Et ensuite, bah, clairement, je pense que Caméra pourra le dire, nous, dans nos financements, on change le vocabulaire. Enfin... Il y a plein d'appels à projets. Si on dit genre, ça passe pas. Donc il faut dire égalité femmes-hommes. Il faut pas dire antiraciste. Il faut dire interculturel, dialogue entre les cultures.
1: Il diversité. Faut
3: pas... Diversité, voilà. Et il faut pas dire non-mixité. Donc nous, on a eu un appel, on a répondu à un appel à projet européen où on avait dit qu'on allait faire des ateliers entre femmes et entre garçons. Et on nous a dit qu'on participait à la ségrégation. Il y a écrit le mot ségrégation dans l'évaluation du projet. Donc oui, clairement, on change, on adapte au niveau des financeurs notre vocabulaire et on se tait sur les violences institutionnelles qu'on vit dans la logique d'appel à projet. En fait, il y a plusieurs problématiques au niveau du fonctionnement. C'est que déjà, donc les collectivités, ce que je comprends tout à fait, veulent qu'on s'intègre dans une dynamique locale. Et donc pour ça, elles veulent qu'on vienne à plein de réunions d'information, à plein de réunions interassociatives, etc. Mais elles ne financent pas assez tant. Donc en fait, pour nous, c'est à perte. À titre d'exemple, Brûlante, on a calculé la journée d'un salarié, ce que ça coûte. Donc c'est pas que le salaire du salarié, c'est le local, la comptable, etc. Ça revient à 450 € le jour, à peu près. Donc en fait, quand les financeurs ils nous contactent pour aller à une réunion par mois, en fait, à l'année, ça peut faire jusqu'à plusieurs milliers d'euros pour aller à ces réunions, ce qui ne sont jamais couvertes par du fonctionnement. On a des exigences en tant qu'employeur. En fait, on n'a pas de temps pour penser la RH, on n'a pas de temps pour penser les conditions de travail, parce que tout ça, c'est du fonctionnement qui n'est jamais couvert. Donc c'est une vraie problématique qu'aujourd'hui, dans les appels à projets, on nous dise on ne prend pas le fonctionnement. Et même pire que ça, aujourd'hui, on nous dit on ne mettait pas de salaire dans les appels à projets, donc passer par des auto-entrepreneurs, entrepreneuses. Oui,
0: et toi, Caméra, toi justement, qui avais commencé une association plutôt d'éducation, de sensibilisation à l'écologie et qui a décidé aussi, avec les autres membres de l'association, de complètement changer votre projet politique, est-ce que ça n'allait pas un petit peu à contre-courant par rapport aux attentes des financeurs ?
2: Exactement, moi je rejoins Héloïse dans ce qu'elle a dit pour les Brûlantes. Côté Pic-Pic, c'est la même chose. Donc je vais vous parler de trois choses rapidement. Effectivement, le thème, les mots choisis, la thématique choisie, etc. Quand nous, on est passé d'éducation à l'environnement, ce qui était la grande mode des années 2010-2015, le colibri, les éco-gestes, etc. Nous, on était à fond dedans. Et à un moment, quand on a eu ce déclenchement, on s'est rendu compte que en fait, c'était un peu à côté de la plaque, un peu bobo, et qu'on a fait ce virage social. Ben, c'est vrai que ça ne plaisait pas trop aux collectivités. Elles aiment bien ce côté-là, la petite main, le petit geste, très souvent fait par les femmes d'ailleurs.
0: Très individuel.
2: Très individualiste, mais qui ne remet pas du tout en cause le système. Voilà, ça ne plaît pas du tout. Et les mots, effectivement, faire très attention aux mots. Quand on parle de projet politique, ils tombent de leur chaise. Ah non, ce n'est pas politique. Mais tout est politique. Ce que tu manges, ta contraception, tout est politique. Oui, madame, je comprends, mais quand même, il ne faut pas l'écrire. Nanana.
0: En plus, tu as souvent affaire à des politiques. Donc, c'est
2: exactement.
0: Ça qui est contradictoire.
2: Mais
0: chacun sa place.
2: Là, sur le, tu parlais de contrat d'engagement républicain sur le sujet de la laïcité. Nous, on a eu comme ça un gros clash avec la ville de Boulogne-Billancourt, pour ne pas la citer.
1: Est-ce que tu peux juste expliquer ce que c'est, en quelques mots, ce contrat
2: d'engagement républicain ? Tu t'engages à respecter les lois de la République, etc. Et dans les petites lignes, c'est écrit que, justement, sur le sujet de la laïcité, que tu t'engages à respecter la laïcité. Mais c'est une laïcité dévoyée. Ce n'est pas la laïcité telle qu'elle a été vraiment conçue. En fait, c'est un truc complètement islamophobe pour dire... On voit très bien qui est-ce qu'on vise. Et justement, nous, on avait une petite jeune fille voilée qu'on a envoyée sur une animation à Boulogne, à Boulogne-Billancourt. Et au bout de 5 minutes, elle a été éjectée tout de suite en disant « ça ne va pas du tout, laïcité ». On a vraiment eu une collectivité qui a essayé de nous faire du tort très gravement.
1: Et le motif, c'était que c'était une représentation... de service public, c'était ils jouaient
2: sur
1: cette
2: ligne. En fait, ce qui nous
1: ligne...
2: a été dit, c'était qu'il n'a pas été apprécié notre évolution, notre engagement dans les réseaux sociaux, c'est-à-dire depuis 2023, depuis ce qui se passe, depuis le génocide, etc. Nous, on essaye de dire les choses, même si on n'est pas une association de première ligne.
0: Le génocide en Palestine.
2: Nous, on est une asso d'éducation dans le secteur de l'écologie. Donc le lien est un peu indirect, mais quand même, on essaie d'être présent. Mais ça nous a été reproché. Mais à la rigueur, on s'en fout. On continue d'avancer. Et ce que je dis là, c'est malgré ce qui nous est arrivé, malgré les problématiques économiques, mais c'est pour dire que le coup près est au-dessus de ta tête. Donc ça, c'est le thème 1. Le deuxième sujet, effectivement, c'est sur le côté plutôt économique. Le fait d'être passé en mode projet. En plus, en mode projet, on favorise énormément l'investissement et on défavorise complètement la part salariale, alors que dans les assos, 90%, c'est du salaire. C'est rare d'avoir des assos qui aient beaucoup de matériel ou beaucoup de... Et donc, ça t'oblige à faire des contorsions pas possibles et à dire que tu vas faire de l'investissement, ils te donnent de l'argent et après, tu n'arrives pas à justifier l'investissement, etc., etc. Donc ça, c'est un peu compliqué. Et j'aimerais parler d'un troisième thème, qui est la mise en concurrence des associations. Parce que ça, c'est quand même grave. Non seulement les collectivités se défaussent sur les associations, leur fait une délégation de services publics. Que ce soit pour le social, pour la culture, pour le sport, pour plein de choses.
1: Pour la santé.
2: Pour la santé, il y a des choses qui devraient être complètement faites par l'État, par les collectivités, et l'on se défausse, on se décharge sur les associations à bon compte. Contrôlant à travers des subventions. Oui. Et là, maintenant, on espère que le travail sera fait pour moitié moins cher, voire gratuit. Et donc, le fait de baisser les financements, ça a mis en concurrence déjà les associations. Et en plus de ça, on a vu arriver sur nos secteurs un peu protégés des acteurs de l'économie classique, des bureaux d'études, des boîtes de communication. Moi, pour la petite anecdote, je l'ai encore au travers de la gorge, j'ai été voir une collectivité avec un projet complètement propre à Pic-Pic. On a proposé d'aller faire de la sensibilisation dans les magasins, au plus près des consommateurs, avec des comédiens déguisés, maquillés, etc. Déguisés en poule, déguisés en Père Noël, pour faire rire les gens. Et pendant qu'ils faisaient leurs courses, les aider à lire les labels, les logos. C'était notre projet. Je vais voir une collectivité, je lui présente ce projet. Elle dit « Génial, écris-moi le projet, j'adore, je vais le financer. » Et finalement, on me dit, vu le montant, je ne sais plus, je crois que c'était 7000 euros, un truc comme ça, je vais être obligée de faire un petit marché public. Mais t'inquiète pas, il n'y a pas de problème. Résultat, c'est parti comme un marché public. Et c'est une boîte de com' de Lyon qui a eu le marché et qui a fait mon projet. Voilà, c'est pour illustrer les dérives un peu de ce système. C'est pour dire que ce volet-là économique précipite encore plus et la mise en concurrence et la chute du monde associatif.
0: Ça me fait penser au groupe SOS, justement, qui est une association française, mais de grande ampleur, et qui a racheté je ne sais pas combien d'assos, et en fait qui rafle tout, quoi. On se retrouve dans une situation de monopole, et voilà, et les assos, en fait, se retrouvent à devenir prestataires de SOS, voilà.
2: C'est souhaité par les collectivités, ça, parce que plusieurs nous l'ont dit. C'est ce qu'on nous souffle à l'oreillette. Même techniquement, ils préfèrent avoir quelques gros acteurs très gros qui risquent pas de couler, qui disent pas on a du mal, nanana, plutôt que plein de petits.
4: Nous, on va nous solliciter gratuitement. Quand on va demander de l'argent, on va dire « Ah, mais c'est compliqué, il n'y a pas de budget, nana. » Et après, on voit que quand il y a des budgets conséquents, quand il faut former les équipes, parce que les employeurs doivent former les équipes, ils font appel à qui ? À des consultants, souvent des hommes, ou à des entreprises qui utilisent les outils qui ont été faits par des militantes, qui sont nées dans les mouvements féministes, qui sont nées dans les associations féministes. Et du coup, le biais qu'il va y avoir de... Bah, en fait, une entreprise, on ne va jamais lui demander de venir gratuitement, mais les assos, oui. Et du coup, les marchés publics vont être pris par des consultants, par des entreprises, etc. Du coup, pour moi, il y a un peu un double discours au niveau des collectivités. Quand il faut dire, ah tiens, on a telle association sur notre territoire, on a fait telle action féministe. Le 25 novembre, là, on nous appelle. Mais en fait, quand il faut venir vraiment former, qu'il y a du budget, bah, là, on ne nous appelle pas. Le gros problème aussi, ça va être ces gros organismes de formation. Enfin, leur système économique, c'est les auto-entrepreneurs, auto-entrepreneuses. Qui sont souvent des femmes. Or, l'auto-entreprise va justement renforcer les violences sexistes et sexuelles et va défavoriser les femmes d'un point de vue économique. Donc, en fait, il y a une grosse hypocrisie aussi à ce niveau-là de dire qu'on œuvre pour l'égalité femmes-hommes au sein d'un territoire tout en favorisant l'auto-entrepreneuriat qui est en fait un facteur tout à fait d'inégalité à ce niveau-là.
0: Et de moindre droit, pousser tout le monde associatif, soit dans le bénévolat, soit dans l'auto-entrepreneuriat, c'est pousser les personnes hors droit et hors revenu quand même. Il est temps à présent de faire notre première pause musicale. Héloïse, je crois que tu as pensé à un morceau. Est-ce que tu pourrais nous le présenter avant qu'on le diffuse ? Pourquoi as-tu choisi cette chanson ?
4: Oui. J'ai oublié le nom du groupe, mais ça s'appelle On parle de parité. Et c'est une musique qui parle de l'égalité professionnelle. Et justement, ça me tenait à cœur parce que, comme on l'a dit, le monde associatif est extrêmement féminisé et précarisé. Et pour moi, il y a vraiment aussi, OK, il y a un problème de financement, mais il y a aussi vraiment une inégalité sociale de toujours dévaloriser le travail féminin, de jamais le considérer. Et l'État qui est en train d'externaliser ce qu'il devrait faire à des femmes qui dégradent leur santé mentale, leur santé physique, qui mènent à du burn-out militant, etc. Donc voilà, bonne écoute.
5: Spécialement dédicacée

0: Vous écoutez Les Femmes ont de la voix et aujourd'hui nous sommes en compagnie d'Héloïse de l'association Les Brûlantes et de Caméra de l'association Pic Pic Environnement pour parler de la situation critique auxquelles font face les associations en France aujourd'hui. On peut carrément parler de mise à mort. Et là, à l'instant, vous écoutiez une chanson du groupe Femouze. On parle de parité.
1: En février 25, Le Monde rapportait que 40 000 emplois de l'économie sociale et solidaire, donc de l'ESS, étaient considérés comme menacés, 80% dans le monde associatif. On a parlé là précédemment un peu du cœur du projet associatif. Et en fait, concrètement, qu'est-ce qui perdure? Qu'est-ce qui est abandonné? Comment vous faites?
2: Je ne sais pas vraiment si ça va répondre à la question. Je suis désolée, Caméra, tu pourras compléter. Mais déjà, je voulais dire que quand les financements baissent, les premières personnes impactées, c'est les personnes les plus précaires. Par exemple, moi, je suis en situation de handicap. Donc, j'avais un contrat aidé sur 2 ans. Du coup, c'est des aides de 2 ans pour lesquels il n'y a pas de prime de précarité. Il n'y a pas d'indemnité au bout des 2 ans. Donc logiquement, bah, si là, il n'y a plus de financement, ça va être moi qui vais partir. Pour qui c'est aussi compliqué de retrouver un travail en lien avec ma situation de handicap, surtout dans l'associatif où on sait que ça met tant à mal la santé physique, mentale. Il y a une deuxième salariée qui est énormément stressée parce que c'est une personne qui a son titre de séjour qui doit se renouveler en juillet, salariée. Donc on ne sait même pas si on aura la trésorerie pour tenir son contrat jusque-là. Donc ça, c'était juste pour resituer l'état de stress dans lequel ça nous met quand en fait on a un financement qu'on ne reçoit pas. C'est pas juste on a une mauvaise note à l'école parce qu'on a mal fait un dossier, ça vient directement impacter nos vies. Donc je pense que déjà dans les associations, les personnes qui payent le prix en premier, c'est les personnes les plus minorisées en fonction de leur classe sociale, de leur catégorisation raciale, de leur situation de handicap, etc.
3: Quand le public paye moins, ben on se tourne vers le privé. Et là, on se tourne le privé. T'as 2 types de privés, l'entreprise ou le particulier. Donc soit c'est des appels à dons et des levées de fonds de particuliers vers les particuliers, soit c'est le mécénat. Et ça, tout à l'heure t'en as parlé Héloïse, bah, il faut être outillé. C'est pas n'importe qui peut aller, même faire un appel à dons de particuliers, il y a des techniques. Nous on a de la chance de faire partie de réseaux comme France Nature Environnement qui nous expliquent. Tu sais, une levée de fonds Ulule ou des trucs comme ça, même pour 3 000, 10 000 euros.
1: Donc sur une plateforme de crowdfunding.
3: Une plateforme de crowdfunding. il y a des techniques. Et nous on s'est planté plusieurs fois. Donc c'est-à-dire que tu fais un peu un bide parce qu'il y a des techniques et si vous voulez on fait une émission spéciale technique de crowdfunding, je vous dirai tout. Et pour le mécénat entreprise, alors là c'est souvent une prise de tête dans le monde associatif parce que comme on y croit, etc., on a des valeurs, ben on veut bien de l'argent des entreprises mais pas n'importe lesquelles entreprises, enfin, et encore je dis on veut bien de l'argent des entreprises, il n'y a pas toutes les assos qui acceptent l'argent des entreprises mais pas n'importe lequel. Et moi j'ai souvenir de débats depuis 17 ans. Le premier truc des nouvelles administratrices, c'est ouais, attention, on ne veut pas de l'argent de lui, de elle. Et en plus, suivant l'actualité, le pétrole, les PFAS, les engrais, autour de. Même, tu peux avoir des entreprises très engagées, avec des très bons labels, avec des très bons. Tu te dis super, j'aimerais bien travailler avec vous, je ne vais pas dire de nom. Mais en fait, tu apprends dans la presse qu'il y a un scandale sexuel ou il y a un truc. Donc en fait, quand tu regardes et que tu veux vraiment être puriste, tu peux travailler avec personne. C'est booké partout. Mais là, la situation est tellement critique que maintenant, tout le monde veut travailler avec les entreprises. Et qui que ce soit, l'argent n'a plus d'odeur. On est tellement dans la dèche qu'on y va. Problème, ben les mécènes sont sollicités de partout. Et avant, quand ils recevaient 10 dossiers, maintenant, ils en reçoivent 100.
0: Et en plus, ces orgas, ces structures, ces sociétés font quelque sorte du blanchiment d'argent.
3: Quand ils font un don à 2 millions d'euros, en fait, ça leur coûte beaucoup moins. Enfin, et c'est l'argent du contribuable.
0: Et c'est un, ouais, exactement. Et pour le coup, c'est pas une décision qui a été prise conjointement avec la société. C'est en la loi du plus fort. Tout à fait.
3: Et pareil pour le mécénat. Il faut savoir faire les dossiers, hein. Il faut savoir présenter, il faut savoir que les entreprises elles ont des sujets très très précis. Moi je prends mon exemple, je suis apicultrice, j'ai des ruches sur les sites d'aéroports, avec Aéroports de Paris. On se connaît, on s'adore, on fait plein de choses ensemble et tout. Je suis dans la mer, je vais les voir, est-ce que vous pouvez me donner de l'argent? Ah non, nous c'est l'illettrisme. Enfin tu vois, ils sont dans des tunnels. Et donc, c'est un peu comme se plier en quatre pour faire les appels à projets, à subventions. Bah, le mécénat, c'est pareil. Il faut trouver le bon créneau. Tu devais rebondir dessus.
2: Oui, juste, j'allais dire... Et... les questions coloniales et féministes ne font pas partie des lignes prioritaires, clairement.
3: Tu cherches la merde aussi, Héloïse. Je voulais rebondir, pardon, juste sur un sujet aussi. Outre-Atlantique, on pousse beaucoup les salariés à être bénévoles. C'est vraiment, ils leur font faire une, entre guillemets, une bonne action pour cocher une case dans leur rapport RSE pour dire, on a fait... Donc nous, on est sollicités par des... Par exemple, très souvent, par des entreprises du luxe. Elles disent, tiens, l'écologie, ça nous intéresse. Mmh. On peut balancer les noms, hein, Cartier, Longchamp, etc. Et elles veulent nous aider. Alors, c'est simple. Elles veulent nous aider le jour qui les intéresse, à l'adresse qui les intéresse et sur l'activité qui les intéresse. Donc, moi, je leur parle et je leur dis, vous savez que là, ça s'appelle une prestation. Ça s'appelle plus de l'aide. Si vous voulez vraiment nous aider, moi, j'ai un festival, par exemple, samedi, c'est le festival Felipe, festival de la presse écologique. J'ai fait un appel auprès de ces gens-là qui me disaient, de toutes ces entreprises, qui me disaient, moi, je veux aider, je veux aider. Là, est-ce que vous pouvez venir nous aider? On a besoin de bénévoles. Ah ben non. Enfin, voilà. Donc, c'est ce mécénat d'entreprise, c'est compliqué. Ça se veut, soi-disant, au service des associations pour aider les associations. Mais en fait, c'est complètement pour se rendre service à elles.
2: Dans l'association où je travaillais avant, on avait justement une collaboration, enfin, on est censé recevoir de l'aide d'un groupe de luxe. Et à ce moment-là, on accompagnait des femmes migrantes entrepreneuses. Donc, ils nous avaient dit le jour où ils pouvaient venir, etc. Et on leur avait proposé de faire une émission radio pour discuter avec elles. Ils sont arrivés avec un t-shirt avec écrit Charity Day. Donc déjà, la violence symbolique pour les meufs qui étaient là pour parler de leur entreprise. Et on avait Didier, 50 ans, qui ne connaissait rien aux questions. Donc en fait, à la fin, on était à mais qui est en train d'aider qui, en fait? Genre c'est eux nos participants, c'est eux nos bénéficiaires, quoi. Et du coup, là, on s'est dit, c'est vraiment d'une hypocrisie totale, parce qu'on s'est demandé aussi, est-ce qu'ils défiscalisent, bah, du coup, le temps des salariés qui sont là? Et en plus, où du coup, les femmes ont revécu des micro-violences racistes, etc., pendant ce moment-là.
3: Petite information très comptable. C'est-à-dire que les entreprises ont de l'argent, mais pas à la ligne où toi, tu aurais besoin. C'est-à-dire toi, tu as besoin d'un mécénat et la ligne mécénat, il n'y a pas. Par contre, si tu y a de l'argent pour acheter du matériel, pour acheter du repas, pour, tu vois, donc pour le même événement, par exemple, aller faire un nettoyage dans la nature ou une rencontre dans un café associatif, si tu dis, est-ce que vous pouvez nous soutenir avec du mécénat? Non, désolé, ça ne marche pas. Mais la même somme, tu dis, est-ce que vous pourriez acheter le repas, acheter du matériel? Là, oui. Donc, c'est vraiment une histoire presque comptable, quoi. Mais le mécénat est refusé. Enfin, le don, ce n'est pas une ligne qui est acceptable.
2: Ouais, et juste, je rebondis une dernière fois, ça revient toujours aux problématiques de fonctionnement. C'est-à-dire que là, il y a une volonté politique qu'on ne s'oriente plus vers des fonds locaux, etc. Mais en fait, on n'est pas financé. En fait, développer, par exemple, des fonds privés, ce qu'on nous demande tout le temps de faire, bah en fait, ça demande du temps, ça demande des compétences, ça demande des formations. Et en fait, comment on fait si on n'a pas de fonds de fonctionnement? Donc ça aussi, ça revient toujours à vraiment cette question de financement de fonctionnement qui est pour moi un des enjeux primordiaux aujourd'hui dans l'associatif.
4: Moi, je voulais poser la question, enfin, voilà, comment vous voyez justement l'avenir et notamment par rapport aux futures, aux prochaines élections présidentielles où, a priori, il y a des chances qu'on se retrouve face à deux entités à l'opposé, la gauche de Mélenchon ou l'extrême droite lepéniste.
2: Pour moi, il y a clairement une énorme hypocrisie du gouvernement sur les questions d'égalité des genres. C'est-à-dire qu'on va publiquement afficher que c'est, même au niveau des appels à projets, hein, dans les axes prioritaires, etc., quand il y a eu la mort de la jeune fille dans le Gers, où ça m'a personnellement touchée parce que c'est un village à côté duquel j'ai grandi, on va avoir tout un discours sur la criminalisation, sur les peines de mort pour les pédocriminels, etc. Tout en faisant mourir à petit feu les associations de prévention, les associations qui luttent sur le terrain contre le masculinisme. Et mais ça, en fait, c'est caché. Donc en fait, devant, dans les médias, on va montrer, on va faire des grands débats de société sur ça, sans écouter les personnes qui sont sur le terrain, les personnes qui connaissent ces enjeux-là. Donc pour moi, en tout cas, si on continue dans cette ligne directrice, l'extrême droite, c'est terrible, mais que ça soit Gabriel Attal, etc., c'est terrible aussi. Enfin, genre, c'est pas pareil, je suis d'accord. Mais en fait, dans tous les cas, les associations vont dans le mur. Et bien sûr, bah, une montée des violences, ça c'est évident. Les femmes qui ne sont plus accompagnées, qui sont mal accompagnées, qui vivent des violences même dans le parcours d'accompagnement. Et comme tu le disais, bah, aussi toutes les personnes sexisées qui travaillent dans le social, dans l'éducation, dans le soin. Enfin, notre cas est terrible, mais si on regarde l'école, c'est terrible aussi. Si on regarde les hôpitaux, c'est terrible aussi. Donc en fait, pour moi, il y a des inégalités de genre qui sont en train de se renforcer de plein fouet.
4: Voilà. Et la loi intégrale ?
2: Honnêtement, je ne l'ai pas assez bien lue. Je pense qu'au niveau de la prévention, il y a des choses qui sont intéressantes. C'est une loi qui prévoit, il y a quand même des propositions qui sont faites pour le financement de la prévention. Je pense que c'est une base. Il y a beaucoup de choses à redire, il y a beaucoup de choses à revoir, surtout au niveau de l'intersectionnalité. En ce qui concerne le domaine dans lequel je suis, c'est-à-dire le domaine de la prévention, je pense qu'il y a des choses intéressantes. Et pour moi, la prévention, en tout cas, c'est super. Là, je crois vraiment mon métier, mais en fait, ça sert à quoi de faire 3 heures d'intervention quand il y a Bolloré qui a les médias ? Enfin, genre, ça doit. En fait, tout va ensemble. Il y a une montée de l'extrême droite dans les médias, donc oui, principalement dans les médias, et en même temps, on va casser petit à petit les associations de prévention. Donc, même en fait, si on continue d'exister, notre impact, elle est quand même moindre aujourd'hui. Donc oui, il faut une révolution sociale, il faut un nouveau gouvernement qui mette en place un gouvernement qui mette en place une vraie politique de gauche. Et moi, je crois personnellement qu'il faut qu'on y croit. Parce qu'en fait, si nous-mêmes, on n'y croit pas, qui va y croire ? Donc moi, je dis, c'est bon, Mélenchon, il va être président, c'est sûr. Et c'est ça que je dis partout autour de moi.
4: Et on passe à la 6e République, et donc on aura
2: plus que parce qu'il faut y croire, que nous, on y croit.
1: Ouais. Moi, je voulais bien juste rebondir, parce que par rapport à la loi intégrale, je trouve que c'est très symptomatique de ce qui se passe en ce moment. Donc effectivement, un projet de loi qui est sur de la criminalisation, avec un peu de prévention, mais sans budget. Donc en fait, discuter, mais de toute façon, on ne vous donnera pas les moyens. Et en même temps, elle est poussée par un vrai soulèvement et une vraie mobilisation qui vient du terrain. Et là, quand on est en train de faire cette émission, il se trouve qu'il y a 2 jours, c'était la grande intersyndicale de défense du service public, qu'en ce moment même, il y a le blocage des lycées, des collèges, il y a tout le mouvement étudiant qui soulève, et qu'en fait, cette lutte, elle est en train de se faire, elle est vraiment là. Donc évidemment, dans la vitrine, on a l'extrême droite qui a une stratégie très efficace puisqu'ils ont beaucoup de milliardaires. Mais la lutte, elle est là quand même, elle est très très forte, et la répression est à sa mesure.
3: Moi, je veux bien rebondir justement sur les différents sujets là. Je veux dire, j'étais inquiète vraiment pour le monde associatif par rapport à ce sujet des élections, parce qu'on est dans un tunnel d'élections. On avait les municipales, les présidentielles, ça va être suivi des régionales, départementales. Et donc, qu'est-ce que ça veut dire concrètement, administrativement pour les associations ? C'est que beaucoup de choses vont être en suspendu. On va attendre que le tunnel passe. Entreprises y compris, elles veulent attendre quelle sera la couleur de l'avenir avant de prendre la moindre décision. Donc là, la chute des assos va continuer. On ne peut pas se dire, après avril-mai, tout va aller mieux. Non, parce que le temps que les choses... On l'a vu pour les municipales. Hein, le temps qu'un élu prenne sa municipalité en main, qu'il s'installe et tout, déjà, pendant 6 mois, il ne s'est rien passé là. Donc, ça va, ce tunnel d'élection, ça ne va pas les arranger. Mais je veux bien quand même rester positive et, comme Hélène, me dire, et comme ce que tu as dit, Héloïse, on y croit, on se bat. Et le bon signe que je vois, c'est que pendant longtemps, les associations étaient un peu en silo. Les féministes de ce côté-là, les antiracistes de ce côté-là, les écolos, etc. Et je me rends compte qu'il y a de plus en plus de convergence des luttes. Après... Pareil, le temps que ça monte, que la mayonnaise monte et que... Est-ce qu'on va revivre mai 68 dès demain ? Je n'en sais rien. Mais là, on nous sollicite beaucoup pour aller à des intersyndicales, etc., etc. Donc ça, ça me donne envie d'y croire. Mais tout de suite, maintenant, on n'en verra pas les... C'est comme planter une graine. Cette graine-là, c'est l'écologie, on y retourne là, mais cette graine-là, elle va pas sortir tout de suite.
1: Ah, et en même temps, il y a, l'année dernière, il y a eu la grande mobilisation du monde associatif. Je crois que c'était Enfin, c'était un événement un peu historique en France. Ça faisait,
3: oui, ça s'appelle ça ne tient plus du mouvement associatif. Mais au final, c'est comme en 2024 pour les élections. Tu as l'impression d'avoir une grande victoire. Mais au final, on s'assied sur cette victoire. Donc, on t'enlève la victoire. Donc, je veux pas être négative. Je me dis, on va continuer à se battre. Mais c'est un bras de fer. Effectivement, il faut y croire. Si Zoran Mamdani a réussi à New York, on peut y arriver nous aussi.
1: On va faire la deuxième pause musicale. Caméra, tu nous présentes la chanson, la musique que tu as choisie.
3: Oui, j'ai choisi la chanson Paradis de la chanteuse très stylée qui s'appelle Sheila. Et elle est très vénère, cette chanson. Et d'ailleurs, elle était dans un film d'horreur. Mais c'est nous, on est vénère, mais on y croit.

0: Vous écoutez Les Femmes ont de la voix. Et aujourd'hui, nous sommes en compagnie de Caméra Vésic de l'association Pic Pic Environnement et de Héloïse Dubrana de l'association Brûlante. Pour cette dernière partie d'émission, on aimerait bien un petit peu rêver. Pour travailler dans des meilleures conditions ou être en accord avec vos valeurs, vos principes, qu'est-ce que vous aimeriez ? Est-ce que le futur est aux associations ? Est-ce qu'il faut arrêter avec ce modèle ?
1: Je vais vous dire ce qu'on a fait, nous, au niveau de Pic Pic. On a coupé la branche des gros marchés. On a décidé de se recentrer sur nos projets de cœur, qui n'était pas un choix évident. Et on s'est dit, il faut qu'on y croit. Donc, qu'est-ce qu'on a fait ? On s'est recentré sur le territoire de Seine-Saint-Denis, parce que nous, au départ, on est sur 3 départements. Paris 92-93, et on continue à travailler sur ces 3 départements, mais on met vraiment le paquet sur la Seine-Saint-Denis, qui est le territoire qui est le plus exposé, le plus maltraité. Donc on a ouvert un lieu, comme un café associatif, qui s'appelle la Maison d'écologie populaire, et on met vraiment le paquet dessus. Et dans un monde idéal, ce qu'on aimerait, ce serait que ce qui pèse beaucoup aux associations, c'est-à-dire la partie salariée, soit réellement prise en charge, mais de manière sérieuse. Vu qu'on aide bien les entreprises à coups de millions sans leur demander aucune contrepartie, on voudrait la même chose pour le monde associatif, sans leur demander de contrepartie, de justification, etc. Et qui est vraiment un statut du bénévolat, un vrai statut du bénévolat engagé. On réfléchit beaucoup, il y a Clémence Guettet qui a écrit là, un statut pour les amis. Il y a eu une idée là, d'avoir le revenu universel pour que les gens justement puissent s'engager dans des causes, puisque de toute manière, il n'y aura pas de l'emploi partout, pour tout le monde. Faisons des choses, réfléchissons le modèle pour que justement, on ne fasse pas porter ça tel que ça l'est actuellement. Vous avez compris.
2: Je te rejoins totalement. Là, je faisais un projet avec des partenaires belges. En Belgique, il existe un cadre juridique des bénévoles, ce que j'ai trouvé très intéressant parce que plus on est minorisé, moins on a appris à dire non. Et que du coup, il y a souvent des personnes minorisées en fonction de leur genre, leur orientation sexuelle, etc., qui se retrouvent en burn-out militant, qui se retrouvent à faire beaucoup d'actions bénévoles, etc. Et je pense qu'il serait très important que ce cadre de bénévoles soit pensé pour éviter les abus et même parfois l'auto-exploitation dans des associations. Ensuite, le fonctionnement, je pense que ça, c'est fondamental que les assos soient refinancés sur du fonctionnement. C'est ça qui nous permet d'offrir des bonnes conditions de travail, de pouvoir vraiment s'insérer dans des dynamiques locales comme ça nous l'est énormément demandé. Et ça va avec une question de confiance, c'est-à-dire qu'on arrête de devoir tout le temps faire nos preuves, tout le temps devoir faire patte blanche, tout le temps de devoir montrer qu'on a fait telle action, alors qu'en fait on nous met des bâtons tout le temps dans les roues pour les faire. Et ça va aussi avec le fonctionnement. On dirait que je fais mon pitch de présidente. Héloïse, présidente. Moi, présidente. Non, et le troisième, c'est de pouvoir mieux répondre aux besoins des publics. Parce que ce qui se passe aujourd'hui, c'est qu'on nous demande tout le temps de répondre aux besoins. On les identifie, sauf qu'après, le financeur nous dit « Ah, mais nous, c'est pas ça. Nous, on finance pas pour aller dans les collèges. Pour aller dans les collèges, il faut aller voir l'ARS. » On va voir l'ARS.
0: Tu peux donner l'exemple que tu m'as donné récemment sur cette collectivité ?
2: Alors, en fait, c'est que du coup, on a beaucoup de besoins qui sont remontés en collège et lycée pour faire des interventions, des séances d'éducation à la vie affective et sexuelle. Or, il y a une volonté du gouvernement que ce soit les profs qui fassent cette séance, profs déjà à bout de souffle, comme nous, qui pour plusieurs raisons n'ont pas envie de porter ça, des raisons de formation, des raisons d'emploi du temps, et aussi que les jeunes, ils n'ont pas envie de parler avec leur prof qui voit en mathématiques 2 fois par semaine de la vidéo Insta qu'ils ont vue ou ils n'ont pas compris. Voilà. Sauf que donc nous, une fois qu'on a identifié ce besoin, on va demander des fonds. Donc, sauf qu'il y a des fonds spécifiques apparemment pour les collèges et lycées. Donc tous les financeurs nous refusent, on nous envoie vers l'ARS. Et l'ARS, en fait, a reçu l'instruction de l'Éducation nationale de ne plus financer les séances d'éducation à la vie affective et sexuelle dans une volonté que ce soit les enseignants qui enseignent. Donc en fait, on a ce besoin des publics, les élèves, les profs. Mais c'est pas ce que l'État a décidé. Donc en fait, on peut pas intervenir auprès d'eux. Il y a cet exemple, je pourrais en donner plein de fois où on identifie les besoins, mais on ne peut pas intervenir parce qu'on n'a pas les fonds et parce que les financeurs ne veulent pas financer. Donc il y a, nous, c'est ça, cette troisième revendication, c'est de faciliter l'accès au public et aux besoins, et pas tout le temps qu'on nous demande de justifier des besoins par rapport à des lignes budgétaires et à des priorités de l'État.
3: Tu disais, Caméra, tout à l'heure, que finalement, les

0: J'y vais être en prums. Ben non, en fait, de plus en plus, on détricote, etc. Donc, le constat, c'est une chose. On peut tous être d'accord. Mais dans les faits, il y a quand même des forces derrière qui reculent, quoi.
1: On arrive à la fin de notre émission. Avant de se quitter, est-ce que vous pourriez nous dire si vous avez des rendez-vous, comment on peut vous soutenir? Voilà, n'hésitez pas à partager. Le monde entier vous écoute.
0: Je vais être assez rapide. Déjà, j'ai la chance avec vous deux, Nadège et Hélène, d'avoir écrit une conférence gesticulée.
1: D'écolo à décolonial, comment l'écologie populaire m'a ouvert les yeux de Caméra Vésique, que vous pouvez retrouver dès demain sur le site conférence-gesticulée.
0: Et l'autre bonne nouvelle, enfin je ne sais pas si c'est une bonne nouvelle, mais un livre sort qui s'appelle « Les badasses du climat ». Mmh. Qui est l'interview de 12 femmes engagées dans le climat. Et voilà, je suis dedans, je suis trop contente pour parler justement du projet Pic-Pic. Le livre vient de sortir, Les badasses du climat, et on fait une conférence de presse de sortie normalement le 22 octobre. Le 22 ou 23 octobre, on cherche le lieu.
1: On peut vous retrouver aussi à la Maison d'écologie populaire.
0: Mais bien sûr.
1: Elle est où, cette maison?
0: À l'île Saint-Denis, 6 mmh. allées du printemps. Donc, ça ressemble à un café associatif, mais c'est quand même un lieu d'empowerment pour les mamans des quartiers populaires qui s'engagent, qui font des projets incroyables et qui, justement, en ont marre d'être bénévoles. Et elles aimeraient bien, un jour, être prises au sérieux pour tout ce qu'elles font.
1: Et Héloïse, pour vous, les brûlantes?
2: Waouh! Voter Mélenchon. Non, je rigole. Mais aller vers un changement politique, comme on l'a compris, puisque c'est la solution la plus pérenne, finalement, pour nous. Et ensuite, un peu changer ses biais du quotidien, estimer le travail des personnes sexisées, passer par des associations quand on veut former ses équipes, pas par des entreprises, etc. Et voilà. Et vous pouvez nous faire un don. Le site, c'est www.brulante.com et vous pouvez nous faire des dons avec plaisir.
3: Brûlante au pluriel.
2: Oui.
1: 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On vous encourage quand même à réserver via le site Hello Asso. Et merci beaucoup à vous deux d'avoir accepté notre invitation. Cette émission était très riche et on espère vous retrouver pour une prochaine émission. Et on se retrouve surtout pour le festival. Merci.
0: Merci.
1: Bientôt. Et merci à Nicolas pour la technique.

Je peux dire à tous les admirateurs de Claude François que ses obsèques se sont déroulées dans l'émotion, certes, mais que la dignité de cette cérémonie et finalement le respect qu'on devait à cet homme, avec tout son personnage qui s'identifie.

0: Bienvenue dans l'émission Hors-jeu, l'émission du football populaire sur Fréquence Paris Pluriel, émission numéro 41, comme l'âge de Thomas.
1: Pas du tout.
0: Non. Sur le terrain, on dirait.
1: Pas encore. Sur le terrain, je dis pas. Ouais.
0: Sur le terrain, on dirait 68. Bon, allez. Et ce soir, comme d'habitude, il n'y a pas Jean-Yves. On se demande qui c'est. Jean-Yves est le nouveau Arnaud, hein, on se comprend. Mais évidemment, il y a la fine équipe, c'est-à-dire Thomas, bien sûr.
1: Oui, bonjour à toutes et tous, ravi de vous retrouver, ça fait un moment que j'étais pas venu aussi, hein. Aujourd'hui pas de chronique littéraire ou historique, j'ai pas foutu grand chose à vrai dire, et il y a deux jours quand Jeff m'a demandé si j'avais quelque chose pour l'émission, j'ai d'instinct répondu mais oui, bien sûr, et puis après je suis allé fouiller un peu dans mes bribes d'idées de chroniques précédentes, c'est donc une chronique faite avec des restes que je vais vous proposer aujourd'hui, et figurez-vous qu'avec tout ça on va quand même parler généalogie et même faire un petit quiz.
0: C'est une espèce de best-of.
1: Ouais, voilà.
0: Bah, ça prend 15-20 secondes. Ok. Et bien sûr, le chef de l'émission, que dis-je, le capot, que dis-je, le dictateur, le Donald Trump de hors-jeu, Jeff.
2: C'est toujours un plaisir de prendre la parole dans ces conditions et de présenter de cette sorte. Aujourd'hui, on va parler longuement d'une pièce de théâtre. La première fois dans l'émission hors-jeu qu'on parle de théâtre. Donc, il y a une pièce qui s'appelle Le cri des supporters, que vous pourrez voir prochainement au théâtre de l'Échangeur à Bagnolet. Au mois d'octobre, ainsi qu'au 3T à Saint-Denis en novembre. Et nous sommes en présence de Antoine Boiseau, qui est l'auteur et le metteur en scène. Bonsoir Antoine.
3: Bonsoir.
2: Ainsi que Sylvain Jouret, l'acteur principal, enfin un acteur ouais, un important dans cette pièce.
3: C'est ce que lui dit en tout cas.
4: Ouais. Bonsoir.
2: On va donc démarrer par parler un petit peu de la genèse de cette pièce. Et puis j'ai envie de vous demander quel est déjà votre rapport au foot et comment dans votre parcours dans le théâtre vous en êtes venu à concevoir cette pièce qui s'appelle Le cri des supporters.
3: Alors moi ça fait un petit moment que j'ai envie d'écrire cette pièce. J'avais fait un stage il y a 4 ans. À la Tempête, où c'était sur Shakespeare, où j'avais découvert la pièce Coriolan. Et le but, c'était de la transposer dans la politique aujourd'hui. Et je m'étais dit qu'il y a plein de trucs à faire autre que la politique de transposer Shakespeare. Et c'était le moment où il y avait les supporters du PSG qui étaient en train de manifester devant la Factory, quand c'était la merde avec Neymar, Messi et compagnie. Et la pièce de Shakespeare commence par une révolte du peuple. Et à partir de ce moment-là, je me suis dit « Ah, il y a des parallèles à creuser ». Et en fait, on a été sélectionné pour un concours de mise en scène du Théâtre 13 en janvier 2025. Ouais, c'est ça. Donc c'est là que ça a commencé. Et on est là aujourd'hui en mars 2026 et ça avance.
2: Ok. Et ton parcours de metteur en scène, qu'est-ce que...
3: Il n'y a pas grand-chose à dire. Non, moi je suis comédien à la base.
2: D'accord.
3: Et donc c'est ma première écriture et ma première mise en scène. Et ça faisait un moment que je pensais le faire, mais je voulais le faire sur un truc que je connaissais bien et qui me parlait, et donc a fortiori le football.
2: Et donc toi Sylvain, est-ce que tu peux nous parler du rôle que tu as dans cette pièce ?
4: Moi dans la pièce je joue un personnage qui s'appelle Brutus, qui est en binôme avec un autre personnage qui s'appelle Sicinius. Forcément c'est pas des noms ils sont pas trop actuels, mais c'est pour faire une référence à la dramaturgie de Shakespeare. Et en réalité, dans la pièce de Shakespeare, à la base, c'est vraiment deux entités qui incarnent la plèbe et qui n'ont pas tant de place que ça. Alors que là, en l'occurrence, dans la pièce de Antoine, il a un peu inversé les rapports où chacun des personnages est l'antagoniste de l'autre, où il n'y a rien vraiment de manichéen. Et dans cette pièce, la plèbe, elle est incarnée par les supporters de foot, les ultras, qui sont en dualité avec Coriolan, et Coriolan qui cristallise un peu ce football populaire.
2: Coriolan, c'est donc le joueur star, star
3: oui,
2: de l'équipe, on va en revenir après. Et donc toi, ton rôle, c'est...
4: Et mon rôle, c'est d'être ce contre-pouvoir face au foot business, à la multipropriété, et tout ce qu'on connaît et qu'on adore.
2: Et vous deux, comment vous vous connaissez ? Est-ce que vous avez déjà travaillé ensemble ?
4: Non, c'est la première fois, on ne se connaissait pas. Antoine lançait des castings pour des auditions pour sa pièce. Et j'en ai mis à moi qui me l'a relayé. Je me suis pointé.
3: Et ça a été un coup de cœur. C'était le premier à passer les castings. et on s'est dit, oh, putain, trop bien, et on l'a direct.
4: Une évidence.
3: Une évidence.
2: Et le monde des tribunes, vous fréquentez régulièrement les tribunes, vous êtes des supporters d'une équipe en particulier?
4: Moi, je suis originaire des Flandres à la base, et je suis arrivé sur Paris il y a 5-6 ans, et c'est vrai que... je pense comme pas mal de monde depuis ces dernières années, je suis un peu tombé amoureux du Red Star. Ça va faire 3 ans que je les suis réellement. Et vraiment depuis cette année où je vais régulièrement au Stade Bauer et on est allé la semaine dernière dans le COP. Donc je pense qu'il y a différentes raisons pour lesquelles tu choisis un club. Soit quand t'es né là-bas, soit quand t'arrives quelque part et que t'as envie de suivre une équipe. Et je pense que de base, je suis supporter de Lens, on va dire, en étant originaire du Nord. Et que l'équipe que j'ai choisie aujourd'hui, c'est le Red Star parce que j'habite à Paris, que je suis au nord de Paris.
2: Et quand tu vas au stade, que tu regardes le capot, enfin, est-ce que tu penses à ton rôle ou tu t'inspires un petit peu de ce que tu vois, ce que tu vis ?
4: Il y a un truc hyper organique et en même temps où t'es porté par toute l'énergie de la foule et tu vois que le capot, il est là pour contrôler ce qui se passe, mais également relancer aussi et faire un esprit de corps avec tout le monde. Et c'est hyper inspirant. Et il y a un truc sur lequel tu peux même pas mettre de mots, mais juste t'inspirer des sensations que tu vis quand tu te rends là-bas. Ouais.
2: Et peut-être un petit mot sur la compagnie, les Distilleurs, c'est ça ?
3: Les Distilleurs, ouais. C'est une jeune compagnie. On est deux à la diriger avec Pepita Boshi qui bosse sur un autre projet. Et donc, c'est le premier projet de la compagnie. Voilà.
2: Ok, vous lancez cette.
3: On lance la compagnie avec ce projet et on veut faire directement du premier projet un projet d'envergure, comme on dit.
2: Et les autres acteurs et actrices, puisqu'il y a une actrice, mm-hmm. c'est ça. Donc comment vous les avez rencontrés, recrutés
3: Il y en a un qui joue plusieurs rôles très différents, il a une dizaine de rôles à interpréter, qui fait de l'improvisation avec moi. Et sinon, pour tous les autres, ça a été audition. Ouais.
2: Ok. Alors, on va annoncer les dates de cette pièce de théâtre, Le Cri des supporters. Donc, elle aura lieu au Théâtre de l'Échangeur à Bagnolet, du mercredi 7 octobre au samedi 17 octobre, à 20h du mercredi au vendredi, à 18h le samedi, et une relâche les dimanches, lundi, mardi. Et il y aura une représentation supplémentaire le vendredi 16 octobre à 14h30. Vous pourrez également voir cette pièce au 3T Théâtre du 3e type à Saint-Denis les 14, 15, 21 et 22 novembre à 19h30. Cela dure 90 minutes plus le temps additionnel évidemment. Alors ce qu'on vous propose c'est maintenant d'écouter un petit extrait de la lecture que vous avez faite dernièrement où on va entendre justement le discours de toi Sylvain en tant que capot des Ultras. Donc, yes. Pour peut-être juste replacer le contexte, il s'agit d'un club en crise, la Roma, où les supporters sont en conflit avec la direction et ce qui cristallise, on va dire, ces tensions, c'est le prix des abonnements que le président a choisi d'augmenter.
3: Ouais, alors juste deux petites précisions, c'est que c'est la Roma, mais c'est fictif, c'est un club fictif, c'est pas la AS Roma. On a juste mis ça à Rome parce que pour la grandeur, pour la référence à Shakespeare. Et pour éloigner ça de la France, parce qu'en fait, si on prend une ville en France, on va forcément y attacher des connotations ou des choses comme ça. Et l'autre truc, c'est que oui, en fait, l'augmentation du prix des abonnements, c'est un peu, c'est pas juste ça, c'est la goutte de trop des mesures de foot business de la direction du club. De la même façon que, je sais pas, les gilets jaunes, par exemple, c'est le prix de l'essence qui a fait descendre tout le monde dans la rue, mais en vrai, c'est un ras-le-bol par rapport à énormément de choses.
4: Oui, tu avais déjà des événements avant comme le naming du stade ou bien les couleurs exactement. Qui ont changé et également le blason et la goutte d'eau.
2: Eh bien Rémi, tu peux nous lancer ce petit extrait ?
0: Mais avec plaisir.
5: Et la Roma, réveille-toi, tes supporters sont encore là. Et la Roma, réveille-toi, tes supporters sont toujours là. Là.
6: 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Parce que malheureusement, il y a un constat, les gars, et vous le savez. Un constat qui dure depuis trop longtemps. La Roma est en train de couler. Notre club est en train de couler. La seule chose qui a encore de fonctionnel ici, c'est nous, c'est les supporters.
7: C'est les ultras.
8: Ouais.
7: Forza, forza, forza Roma. Forza, forza, forza Roma. Forza, forza, forza Roma.
9: Il y a 3 ans, quand Mélanus a débarqué, on lui a dit qu'il fallait redonner sa grandeur à la Roma. Et surtout, qu'il fallait pas déconner avec le foot ici. Alors il nous a écoutés, hein. Il était tout gentil, tout poli. Et il nous a rassurés sur les projets du club.
6: C'est des paroles en l'air.
9: Lui, ce qui l'intéresse, c'est de se remplir les poches. Et pour ça, il fait ce qu'il a toujours fait dans sa vie de banquier. Il emprunte
10: des missions.
9: Aujourd'hui, on a plus de 330 millions de dettes. 330 millions.
6: Et le pire de tout, vous l'avez reçu ce matin. Ouais, je parle de semaines, comme quand nos abonnements, ils allaient augmenter de 100 balles. Encore une fois, ce serait un autre casque pour leur décision à la con.
10: Non.
9: Qui peut se le permettre?
6: Qui?
9: Toi? Toi? Toi? Personne, les gars. Enzo, il a dû vendre sa moto l'année dernière. Léa, elle bosse 15 heures par jour pour payer les places de son gosse. Et Marius, 40 ans d'abonnement, et il se retrouve chez lui, collé à sa radio pour parce qu'il a plus l'argent pour rentrer dans le stade.
6: C'est toujours la même chose. Eux se gavent pendant que nous, on crève la dalle. Mais est-ce que Ménénus a touché au million de sa star, hein?
10: Non.
6: Est-ce que Coriolan a annoncé une seule de ses primes?
10: Non.
6: On continue à engraisser un mercenaire qui n'a rien à carrer de notre gueule. Tout ce qu'il fait, c'est pour plaire à sa mère ou pour son propre orgueil. Son melon, c'est le melon le plus cher d'Europe.
11: Puta, puta Coriolan. Puta, puta Coriolan. Puta, puta Coriolan. Puta, puta Coriolan.
6: Alors ouais, c'est vrai, nous les ultras, on n'est peut-être pas des énarques. Mais on comprend ce qui se passe, hein? C'est 100 balles. C'est pas une hausse des prix. C'est un avis d'expulsion. Eux, ils en ont rien à foutre de votre passion. Tout ce qu'ils veulent, c'est des clients qui ferment leur gueule. Comme en Angleterre, en France, en Allemagne. Ils nous volent notre club. Ils nous volent notre stade, nos couleurs. Tout ça pour plaire à des footix qui peuvent se payer un coca à la buvette.
9: C'est pas le foot populaire. Le foot populaire, c'est nous.
2: Voilà, c'était un extrait de la pièce de théâtre Le Cri des supporters. donc on est toujours dans l'émission Hors-jeu et nous sommes en compagnie de Antoine Boiseau, le metteur en scène, et Sylvain Jouret, l'acteur qu'on a entendu justement dans cet extrait. On va revenir dessus et puis peut-être aborder les personnages. Mm-hmm. Peut-être déjà vous, est-ce que vous avez des réactions sur cette scène? C'est on est au stade, on est où
4: Oui, c'est vraiment l'ouverture de la pièce où en fait on débarque devant le stade et on a vraiment fait un rassemblement avec tous les supporters pour protester et leur dire que justement, enfin, on expose grâce à ça en fait, on expose réellement quels sont les enjeux de la pièce et on utilise le rassemblement pour ça. Et nous, juste derrière, on va aller se plaindre, on va aller voir le président du club et entamer une phase de négociation avec lui sur le début. Ouais.
3: Et c'est aussi, on aimerait bien que ça, en gros, ça se passe, les gens sont encore en train d'attendre de rentrer dans la salle. Tu vois, ça se passe dehors, les gens sont comme ça, et il y a un gros rassemblement, on a les tambours, machin et tout. Et quand on dit vas-y, on va rentrer, on va se faire entendre, là, c'est le moment où tout le monde rentre dans le théâtre.
4: Le but, c'est vraiment de créer une forme d'interactivité avec le public dès le départ, même avant le début de la pièce.
2: Du coup, je ne suis pas sûr d'avoir bien compris, quand il dit tout le monde rentre dans le théâtre, c'est le public rentre à ce moment-là.
3: Exactement.
2: Et du coup, mais avant, ils sont où le public?
3: Dans la rue ou devant, ça dépend des théâtres. Mais souvent, il y a des espaces d'attente ou d'accueil avant que les portes ouvrent.
2: Donc, ils entendront quand même
3: Ils sont là.
2: On l'adresse à eux.
3: Et en même temps, on leur donne des tracts pour les mettre directement en immersion dans le rassemblement. Okay.
2: Bah, c'était justement ce dont je voulais aborder peut-être un peu plus tard, mais tant qu'on y est, on peut en parler. La place du public dans cette pièce, est-ce que vous souhaitez l'inclure comme si c'était un COP ou les faire participer, chanter comment vous voulez l'inclure ?
3: Complètement. Alors l'idée justement de cette scène d'introduction, c'est de faire comprendre au public, de les mettre directement, ils sont supporters avec nous, qu'ils se sentent avec nous pour, comme disait Sylvain tout à l'heure, là le point de vue de l'histoire, il est du côté des ultras, donc que eux ressentent ce qui se passe, quels sont les enjeux pour nous ultras. Et donc, il y a des interactions où on va leur filer des feuilles avec des chants, on compte sur eux pour crier aussi une fois qu'ils ont capté la mécanique des forces aroma ou des choses comme ça. Et que après, au sein de la pièce, il va y avoir des matchs, un match surtout où effectivement il y aura des chants, il y aura des tifos, des écharpes à tourner. En fait, ce qu'on veut, c'est que. Ce soit pas des spectateurs lambda de théâtre qui viennent s'asseoir et qui regardent et qui à la fin se réveillent et disent ah c'est fini il faut applaudir comme ce qui se passe aujourd'hui dans certains stades de foot où en fait la plupart ils viennent ils s'asseyent et puis voilà. Non, ce qu'on attend du public c'est d'être actif comme des ultras et que pendant toute la pièce on compte sur eux et qu'on interagisse avec eux.
2: Et pas de tribune présidentielle dans
3: pas
2: dans
3: de tribune
2: théâtre.
3: Présidentielle
4: ça n'existe pas. Non, puis on a vraiment envie qu'ils ressentent aussi la ferveur qui peut y avoir au sein d'une tribune et que ça les englobe tout au long de la pièce et que en effet il y a un changement de face par rapport à ça, que les gens voient le football et le supportering d'une manière différente, parce que c'est vrai qu'on tout au long de la conception du projet, on peut en parler avec des gens, on se rend compte que les gens vont confondre ultra et hooliganisme. Et alors que ça n'a aucun rapport, et même là, moi je l'ai vu sur des posts qu'on a mis, il y a un mec qui dit Sylvain hooligan et tout, alors que je dis non, c'est pas du tout ça. J'ai même dit, je crois, c'est un cooligan. Genre,
2: mais. Cool, comme.
4: Mais que, oui, que vraiment, les gens arrêtent de faire un amalgame et qu'ils comprennent aussi la dimension sociale du supportering dans le monde du football.
2: Je vous propose maintenant d'aborder un petit peu chaque personnage, enfin les principaux personnages. Donc il y avait les ultras, vous êtes deux.
4: Mmh, oui.
2: Est-ce que vous voulez rajouter un mot là-dessus par rapport à ce qu'on a dit tout à l'heure ?
3: En fait, ils sont tous les deux à gérer cette tribune. C'est des choses qui arrivent assez souvent. Enfin, on voit qu'il y a plusieurs capots ou des dirigeants ou autres. Et ça nous sert d'une part à ce que le comédien qui fasse ça soit pas tout seul. Et aussi de montrer qu'au sein des groupes ultra, tu peux avoir des divergences, quoi. Comme dans tout groupe, en fait, dans la direction, enfin, dans ceux qui lead, il y a des conflits parfois. Et comment est-ce que ces deux capots qui sont liés au début, j'ai pas envie de spoiler la fin, mais.
4: Ce serait dommage.
3: Ouais. voilà, ils vont avoir une vision différente dans la façon de révolutionner de reprendre le contrôle sur le club, où il y en a un qui va être beaucoup plus radical, là où l'autre va être plus réformiste.
2: Comme souvent dans les négociations, dans la politique.
3: Dans des révolutions ou dans tout, ouais.
2: Et donc, maintenant, on va parler du président qui s'appelle Ménénus.
3: Méchant.
4: C'est hyper dur à dire.
2: Donc, à nouveau, des noms à consonance latine. Hein, ça, c'est,
3: tous les noms, c'est ceux de. Tous les noms des personnages qu'on reprend de Shakespeare, on a gardé les noms de Shakespeare.
2: On pourrait éventuellement écouter l'extrait du dialogue entre les ultras et Ménélius.
8: Sicinius, c'est ça ?
10: Brutus.
8: Évidemment. Bon, à qui je parle ?
10: À nous deux.
8: Et qu'est-ce qu'ils me veulent, mes deux bons amis ?
10: On veut le maintien du prix des abonnements.
8: D'accord. Donc tout ce raffut devant le club, c'est pour le prix des abonnements. Et vous pensez que ça va fonctionner ?
10: Mais vous avez une meilleure méthode ?
8: Bon, vous savez, c'est pas par gaieté de cœur que j'ai augmenté le prix des abonnements.
10: Bah, moi, je voudrais prendre le pognon chez le petit peuple, alors.
8: Vous êtes dans l'action syndicale, vous, non ? J'aime beaucoup votre aplomb.
10: Je vous trouve top, hein.
8: Vous êtes top tous les deux. Je vais vous raconter une petite histoire. Dans le corps humain, il y a le ventre. Et quand ce corps mange les aliments, la boisson, tout ça, ça va directement à l'estomac. Alors on pourrait se dire, c'est pas cool, le ventre il a tout.
10: Attends, c'est un cours d'SVT en fait.
8: Alors devant ce constat terrible, les autres membres du corps, ils sont pas contents. Parce que eux, ils ont bien. Alors, les bras, la tête, les yeux, tout ça, ils se réunissent avec leur petite pancarte
12: Et il crie très fort comme ça. Non, on n'est pas content, on n'est pas content, on n'est pas content.
13: Vous foutez notre gueule, là, en fait, c'est ça?
12: Laissez-moi finir, vous allez voir, c'est important. Donc, il se révolte contre l'estomac. Sauf que ce dont il ne se rend pas compte, c'est que tous les jours, discrètement, par le sang, l'estomac il nourrit ses petits membres mutinés avec des nutriments. Des nutriments indispensables à leur survie. Vous voyez où je veux en venir ou pas? Moi, je suis l'estomac. Et vous, vous êtes les membres mutinés. Et vous, Brutus, vous êtes le gros orteil.
13: Moi, je suis le gros orteil, moi.
12: Oui. Est-ce qu'étant un des membres les plus bas, les plus lâches de cette petite révolte, vous vous tenez là, le plus en avant, prêt à bondir?
14: Vas-y, tranquille. Vous savez ce que ça représente, une hausse de 100 balles pour nous?
12: C'est ce que ça représente, 100 balles, par rapport à la concurrence que j'ai en face de moi, c'est que dalle.
14: Non, ce que vous avez pas compris, c'est qu'en faisant ça, vous allez perdre les gens. Il y aura plus d'ambiance dans votre stade. Sans nous, c'est un cimetière, il vaut rien. Terminé, Disneyland. Parce que faut pas croire que les touristes qui dépensent 150 balles pour poser leur cul sagement sur les sièges, ils viennent voir 22 mecs taper dans un ballon. Ils paient pour une ambiance, des émotions. Et le vrai spectacle, c'est dans notre tribune qui se joue.
13: Vous connaissez quoi, vos foot, en fait?
12: Je sais pas, billetterie 15,8 millions, droit TV 17 millions, partenariat 16 millions. Le football, il a changé, les gars.
14: Mais nous, on parle pas de business, c'est ça que vous avez pas compris.
12: Et moi, je vous dis que pour rester au top, un club a besoin de faire des profits, d'accord?
13: Vous réfléchissez que par oseille, c'est une maladie chez vous.
12: Bon, maintenant, vous m'écoutez, les deux guignols, ok? Parce que si vous êtes là, c'est parce que je me vends bien. À tout moment, j'ai deux gorilles qui rentrent et qui vous foutent dehors. Vous savez ce que c'est qu'une économie sportive? Vous savez ce que c'est qu'un vestiaire qui gueule parce que les gars sont pas assez payés? Parce qu'en face, j'ai des Chinois, des Américains, des Émiratis qui leur proposent trois fois plus? Vous savez ce que c'est? Non! Parce que vous avez jamais rien foutu de votre vie. Ce club, je l'ai relevé. Quand je l'ai racheté, il était au fond du championnat. Aujourd'hui, on est en finale contre les Wolves en coupe et vous êtes même pas foutu de me dire merci. Moi, je suis là pour faire en sorte que ce club gagne. Alors si je dois augmenter l'abonnement de 100 balles, je le ferai. Et je pourrais monter à 200 balles, ou même à 300 balles, que ce serait la même chose. Si je le fais pas, c'est encore parce que j'ai du cœur.
13: Et si on boycotte samedi, il se passera quoi?
12: Ah mais je vais vous le dire. Coriolan, il mettra sur tournée acrobatique avec ou sans vous.
14: Ouais, et vos médias, vos sponsors, vos droits TV, ils en penseront quoi?
13: Si on fait tout brûler.
12: Mais vous vous battez pour ou contre le club? Je comprends pas. Parce que foutre le bordel à deux jours d'une finale historique, j'ai plus l'impression que vous faites les affaires des mecs.
14: Non, ça fait six mois que vous faites l'autruche, on est obligé d'en arriver là. Vous êtes autant responsable que nous là-dessus.
13: On se battra toujours pour le club. La Roma, c'est le cœur qu'on y met tous les week-ends. Et on sera encore là avec ou sans Coriolan. Avec ou sans vous. Si vous êtes encore là, c'est parce que nous aussi, on le veut bien. Alors, vous voyez le gros orteil? Il vous dit que sans lui, le corps humain, il tient pas debout.
12: Alors, vous voulez jouer la révolution, c'est ça?
14: Les états généraux ou la guillotine? Nous aussi, on peut faire des métaphores.
0: Voilà, c'était un extrait de la pièce de théâtre Le cri des supporters. Donc, ce président, est-ce que vous l'avez caricaturé? Vous avez été inspiré, je sais pas, de président
4: pour le coup, l'acteur qui l'incarne il s'appelle Boris Bégard et c'est un grand fan de foot et c'est un très bon communicant aussi. Lui, il est fan de l'OL depuis tout le temps. Je pense qu'il s'est pas mal inspiré de Jean-Michel Aulas.
15: Ouais. On l'a pas caricaturé justement. C'est pas le grand méchant Valdemarquita ou Lopez qui va détruire parce qu'il en a rien à foutre. C'est vraiment le président qui est dans un entre-deux, qui doit gérer ses supporters, la contestation. Et en même temps, parce qu'il sait qu'il a besoin d'eux pour...
0: C'est ça, voilà. On voit qu'il travaille aussi d'eux. Avec eux, il les méprise...
15: Bien sûr. Il les méprise un peu en même temps, c'est un peu manipulateur, ouais. Mais parce que lui aussi, il a des gens au-dessus de lui qui lui demandent des comptes, donc il est un peu entre le marteau et l'enclume, et il essaye de gérer dans tout ça. Donc oui, lui a des ambitions de foot business, de faire grossir le club, de machin et tout... Mais c'est pas un...
4: On va dire que lui, avant tout, il est là pour faire du profit malgré tout, mais ouais. Même s'il garde une dimension footballistique et passionnée, mais le profit prend forcément le dessus parce qu'il y a vraiment une entité

0: ultra et au final ils ont embauché des intermittents pour mettre l'ambiance dans les tribunes avec des espèces de crécelles et tout. Enfin c'était pathétique.
1: Avec des banderoles fake.
2: Ouais, c'est ça.
3: C'était super malaisant. Ouais.
4: Jean-Yves.
2: Pour Strasbourg.
1: Je vous propose maintenant d'aborder un autre personnage qui est Coriolan, le joueur phare, le star de cette équipe. Quelques mots dessus. Alors, même question que pour le président. Est-ce que vous êtes inspiré de joueurs je sais pas, moi je pensais une espèce de mélange de Mbappé, Neymar, Messi, Ronaldo. Voilà.
3: Tu rajoutes un tout petit peu de Zlatan là-dedans.
1: Ouais.
3: Et c'est ça.
1: Avec souhait, côté un peu arrogance.
3: Ouais, il y a une arrogance et un ego. Et lui, en gros, il représente vraiment l'hubris des joueurs modernes qui demandent juste, qui veulent être les plus grands joueurs de foot au monde. Mais pour eux, être les plus grands joueurs, c'est marquer le plus de buts, avoir des ballons d'or ou des choses comme ça. Et aujourd'hui, il y a de moins en moins de joueurs fidèles à des clubs comme il y a pu avoir avec Totti ou des trucs comme ça qui, eux, pour moi, sont des plus grands joueurs. Et donc, en fait, ils jouent pour eux et plus pour le maillot ou leurs supporters et l'équipe.
0: Ouais, pour les stades, pour la perf, pour marquer l'histoire, mais d'un exploit individuel et pas de marquer l'histoire d'un club comme un Totti ou un Steven Gerrard.
3: Ou alors c'est lui dans le club, tu vois, quand c'est Cristiano Ronaldo qui va dire ah ouais bah j'ai mis 300 buts avec le Real Madrid, le Real Madrid de Cristiano Ronaldo, enfin.
1: Et lui pour le coup c'est pas un nom latin mais ce nom est inspiré.
3: Si c'est un nom latin. En fait il s'appelle en vrai il s'appelle Caius Marcius et dans Shakespeare il gagne quoi, il conquiert la ville de Coriole et il devient Coriolan.
0: Coriolanus,
3: et on s'est dit que Coriolanus, il y avait un petit truc qui.
0: Ouais, voilà.
3: Sonorité.
1: Bon, un autre personnage, c'est la mère de Coriolan, qui a une place importante. Ça vous tenait à cœur d'introduire la mère du joueur dans la pièce?
3: Alors, c'était important pour nous, en tout cas pour moi, dans l'écriture, d'avoir un personnage féminin. Parce que d'une part, bon bah certes, le foot est un milieu très masculin, et je voulais à travers ce personnage-là, on raconte qu'est-ce que c'est qu'être une femme dans le monde du foot aujourd'hui, le fait qu'elle soit mère et agent, ça la met dans un rôle particulier par rapport à son fils Coriolan. Et là, il y a des petites inspirations de Fazia Mbappé et Véronique Rabiot, on va dire.
1: Ouais, c'est ça.
3: Non, mais c'est vrai qu'il y a tout le temps un peu des petites inspirations et il y a des petites phrases clés qu'on a pu entendre dans des phrases de Mbappé qu'on reprend ou de Zlatan ou autre. Parce que c'est vraiment, à travers cette pièce, on veut raconter, c'est ça la situation du foot aujourd'hui, c'est quoi, voilà, c'est ça la peinture de ce qui se passe. Donc on l'ancre dans où est-ce qu'on en est aujourd'hui.
1: Eh bien, merci. Je vous propose qu'on fasse une petite pause musicale durant cet entretien et de passer un son que tu nous as proposé, Antoine. C'est Rapsa, Liberté pour les Ultras. Je pense que c'est le morceau qu'on a le plus passé dans cette émission hors jeu. Ça va être faire la 41e fois. Parce que
3: Et je lui ai écrit en plus en lui envoyant, en lui parlant du projet et en lui disant je kiffe le son. Il me dit ouais, il date un peu, mais toujours d'actualité.
1: Ah, mais il y a tout dans ce morceau.
3: Ouais, exactement.

0: C'était donc Liberté pour les Ultras de Rapsa, un rappeur stéphanois, un morceau qui date de 2013. On est de retour dans l'émission Hors-jeu, l'émission de football populaire sur Fréquence Paris Pluriel 106.3 rfpp.net. Et nous sommes en présence de Antoine Boiseau, le metteur en scène de la pièce de théâtre Le Cri des supporters. On va continuer cet entretien et on avait envie de parler aussi des... On n'en a pas parlé dans les personnages, mais ils occupent quand même une place importante, c'est les médias. Est-ce que tu peux nous dire un petit mot là-dessus? Comment tu as choisi de les représenter et dans quel contexte?
1: Alors ouais, ils sont dans le foot, ils sont omniprésents de toute façon, et c'est eux qui décident qui sacre ou au contraire qui va enfoncer dans la boue une équipe ou un joueur. Donc ils sont présents avec les interviews post-match, les conférences de presse. Il y a une émission à la mi-temps un peu en mode Canal Football Club. Donc ouais, c'est de montrer comment est-ce que eux peuvent manipuler l'information, comment est-ce que dans les discours médiatiques on diabolise les ultras très généralement, et ce pourquoi d'ailleurs les ultras arrêtent de parler avec les médias en fait, parce que ils déforment les propos ou ils donnent des propos erronés quoi. Et donc il y a un comédien qui interprète plein de petits rôles dedans pour que au long de l'histoire ce soit un peu ponctué par les médias. Et il y a les réseaux sociaux aussi que Coriolan utilise, parce que là les joueurs aujourd'hui maintenant ils sont tous sur TikTok, Instagram, à balancer des trucs, et ça fait partie de la façon de Coriolan de s'exprimer.
0: Ok, et pareil, est-ce que tu es dans la caricature sur les médias, ou tu préférerais réaliste?
1: Grosso modo, en fait, comme disait Sylvain au début de l'émission, on essaye de jamais être vraiment... rien n'est tout blanc ou tout noir, on met tout le temps de la nuance dans le propos, parce que voilà, c'est ça, c'est la question, c'est pas de dire « Ah, les ultras, ils sont super gentils, les présidents, c'est les enfoirés ». Non, dans les ultras, il y a des dérives, il y a des choses qui vont pas. Dans les médias, il y a des trucs qui sont bien, il y a des trucs qui sont moins bien. Partout, on cherche à ne pas caricaturer, parce que c'est beaucoup plus compliqué que ça.
0: Ok. Et comment tu as choisi dans la mise en scène de représenter les matchs de foot? Parce qu'on assistera un peu à un match. Alors, est-ce qu'on verra des gens jouer au foot sur scène?
1: Sauf si on a 100 000 euros dans la cagnotte. A priori, on va pas faire ça. Je garde un petit mystère, mais il y aura personne qui jouera. Il y aura des commentateurs qui raconteront les parties importantes. Et au-delà du match, qui est pas... si important que ça, moi ce que j'ai envie avec les phases de match, c'est plutôt d'avoir les phases de supporters, de chants, de levées de tifo ou des choses comme ça, qui ça existeront. Et après ce sera des commentateurs qui commentateurs un peu clownesques qui raconteront ce qu'il faut pour le narratif, mais personne ne jouera sur scène. Trop dangereux.
0: Et une autre question, mais tu l'as un petit peu évoqué, c'est la place de la violence. Comment représenter cette violence? Est-ce que t'as envie de l'aborder, ou c'est quelque chose qui est trop sensible?
1: J'ai envie de l'aborder dans la pièce,
0: ouais,
1: ou dans le...
0: Dans
1: ouais,
0: la
1: ouais.
0: Pièce, ouais.
1: Bien sûr qu'il faut l'aborder, parce que si on prend pas, ce serait blanchir le tableau que de dire que la violence n'existe pas dans le foot aujourd'hui. Même s'il y a des groupes ultra qui sont plus violents que d'autres, mais ce qu'on a envie de raconter, c'est que si jamais il y a une certaine forme de violence, c'est aussi parce qu'on est on est désemparé, il y a plus de moyens d'action que de faire des choses fortes en fait, parce que si tu fais une grève, personne t'écoute en fait. Donc parfois faut être il y a ça, on explique les dérives, et bon, Sylvain, maintenant que Sylvain est parti, je peux le dire, mais lui du coup dans notre binôme, c'est celui qui incarne la radicalité, et qui en fait dans cette confrontation avec le président et avec moi dans le binôme va orienter le groupe ultra vers la violence. Donc c'est on aborde la pièce où comment est-ce que on sombre dans la violence en cherchant à se faire entendre.
0: Et alors, pour continuer sur la mise en scène, là, vous êtes, tu le disais tout à l'heure, vous êtes encore dans une phase de finalisation de l'écriture, à dire, et tu as l'air de souhaiter consacrer une part importante à l'improvisation. Yes. Bah, est-ce que tu veux en parler? Est-ce qu'il y aura de l'improvisation sur scène?
1: Ouais. Alors, bah, l'impro, c'est super important pour moi parce que je viens du théâtre d'impro et je continue d'en faire aujourd'hui. Et une partie de la pièce, on l'a écrite en improvisation où moi, je donnais « Ok, dans cette scène, je veux qu'il se passe ça, ça, ça. Tout le monde connaît son perso. Vas-y, on fait une impro. On voit ce qui sort. J'enregistrais tout, je retranscrivais tout. » Et on refaisait les impros en disant « Ça, c'est bien. Ça, c'est moins bien. Ok, essaye de creuser un peu ça. » Et on refaisait, on refaisait, on refaisait. Moi, j'enregistrais tout. Et ce qui faisait qu'à la fin, j'écrivais la scène où toutes les phrases qui étaient dites, c'était je les reformulais un petit peu, mais en fait, elles sortaient d'eux. Ce qui faisait qu'en tant qu'acteur, c'est vraiment... c'est toi qui parles, quoi. T'as pas besoin de t'adapter à un texte, c'est vraiment toi, quoi. Et dans la pièce, effectivement, il va y avoir des parts d'impro qui seront du coup avec l'interaction du public, parce qu'il y a des moments où les ultras se retrouvent entre eux pour un barbecue ou dans un bar ou autre, mais où on discute de ok, les gars, on fait quoi? On est là avec le président, on est là avec Coriolan, qu'est-ce qu'on fait? Et donc, nous, on parle entre nous, puis on demande au public, bah, toi, t'en penses quoi? Et donc là, on improvisera librement avec eux, ouais.
0: Et sinon, bah, pour terminer, est-ce que tu connais d'autres pièces de théâtre qui parlent du foot ou des supporters?
1: Alors, ça se fait un peu de plus en plus, j'ai l'impression. Il y avait Stadium de Mohamed El Khatib il y a 5-6 ans, peut-être, qui était sur les supporters de Lens, qui était vraiment sur la passion d'être supporter. Il y a quelques pièces, on a été voir Clément Bresson de la Comédie Française, qui était ancien footballeur pro et qui maintenant est Comédie Française, quoi, c'est un beau parcours, et qui raconte lui son rapport au foot en tant que joueur. Mais je crois que ce qu'on fait là n'existe pas encore. Ou bah, à la base, comme c'est une transposition de la pièce de Shakespeare, c'est un truc qui parle des rapports de pouvoir dans la société, et de le placer dans le monde du foot, c'est juste un prisme pour nous. Bah oui, on parle du foot, mais à travers le prisme du foot, on parle de la société, quels sont les rapports de force qu'on a aujourd'hui, parce que voilà, le foot, c'est le reflet de la société, miroir très grossissant, déformant, qui fait que le capitalisme dans ses pire dérive, on peut dire, c'est le même système, quoi, qui s'applique au foot, et donc c'est une pièce sur le foot et la société, quoi. Et je crois pas l'avoir vu encore.
0: Eh bien, merci beaucoup. On était ravis de vous accueillir dans l'émission Hors-jeu. Donc cette pièce de théâtre qui s'appelle Le cri des supporters, on va rappeler les dates. Elle aura donc lieu au théâtre de l'Échangeur à Bagnolet du 7 au 17 octobre, du mercredi au vendredi à 20h, le samedi à 18h. Une date supplémentaire le vendredi 16 octobre à 14h30. Et au théâtre du troisième type, les 3T à Saint-Denis, les 14, 15, 21 et 22 novembre à 19h30. Et tu peux nous rappeler comment vous soutenir, hein, comment...
1: Alors pour nous soutenir, vous pouvez nous suivre sur Instagram déjà, c'est super. Et ensuite, on a une cagnotte dans notre lien qui vous permet de participer et de financer le projet. Tout est expliqué dedans de comment sera utiliser l'argent. Promis, on se fait pas des gros salaires de Mbappé ou autre. C'est vraiment juste avoir un salaire décent de travail. Et tout petit don compte, même 2 euros, c'est déjà très bien. Comme je le disais tout à l'heure... on veut juste rassembler le plus de supporters de foot.
0: Eh bien, on a hâte de voir ça. Merci à toi. Et puis,
1: merci,
0: on va passer un autre son que tu nous as proposé. Donc, il s'appelle Ultra Parisien de Jazzy Bass. Est-ce que tu
1: ouais.
0: peux nous en parler?
1: Bah, c'est un son que j'avais découvert. Moi, bon, je ne l'ai pas dit au début, mais je suis supporter parisien, moi. Et qui dit « Rendez-nous le parc ». Je crois qu'il est sorti au moment pendant le plan Le Prou ou du moins après. Et c'est là que je voulais mettre ce son-là parce que ça montre qu'est-ce qui se passe quand il n'y a plus de supporters, en fait. Et pendant 10 ans, un peu moins, on a dit que le Parc des Princes, c'était vraiment le cimetière, quoi. Et ça faisait peine à voir. Et donc, ils ont réussi. Bah, c'est vrai que, bon, on avait atteint une situation qui était un peu... fallait intervenir. Je ne sais pas si c'est de la meilleure méthode dont ça a été fait. Mais voilà, je trouve ce son important pour montrer l'importance des supporters.

0: On vient d'entendre Ultra Parisien de Jazzy Baz. On va continuer cette émission hors jeu sur Fréquence Paris Pluriel avec la chronique de Thomas.
1: Oui, d'où viennent les noms de famille ? Ma fille m'a récemment posé cette question et ben, en bon père, j'ai donc cherché à savoir. Et figurez-vous qu'à l'époque gallo-romaine, on portait en général un prénom, un nom de famille et un nom de clan. Puis le christianisme a considéré qu'on faisait tous partie d'une nouvelle famille unique et qu'on n'avait donc pas besoin d'un nom de famille. On gardait son prénom de baptême et c'est tout. En France, on porte un nom de famille depuis le Xe siècle à peu près. Puis la population a commencé à augmenter. Il était alors nécessaire de distinguer les nombreux Jean-François ou Rémi. Puis les patronymes sont devenus héréditaires. Il existait également des matronymes, mais dans quelques régions seulement. Le nom de famille est un marqueur essentiel de notre identité et de notre histoire familiale. Parfois, le nom de famille a un lien avec un lieu géographique, comme Normand ou Dupont, un métier, boulanger, ou un ancien surnom à propos d'une qualité, courtois, gaillard ou d'un défaut. Ça peut aussi avoir un rapport avec un caractère physique, rapport aux cheveux, j'en sais quelque chose, le brun, le chauve, Rousseau, ou un autre type petit, je me tourne vers toi Jeff, le borgne, le moine, etc. Et pour les footballeurs alors ? Eh bien cette question sur les noms de famille, je l'ai eu également en regardant un match de foot. Il y a un petit moment, notamment lorsque Kaka venait de faire trembler les filets. Je parle bien sûr ici du joueur de foot brésilien. Pas de mauvais goût dans cette chronique, c'est pas le genre. Car le nom d'un joueur ou d'une joueuse est un élément essentiel durant sa carrière. Il est inscrit, floqué sur le maillot, prononcé par les commentateurs lors des matchs, hurlé par le speaker du stade, scandé par les supporters, repris en une des journaux et lors des débats enflammés entre amis. Ainsi donc, au début des années 2000, le speaker de San Siro hurlait dans son micro « But pour le Milan AC du numéro 22, Ricardo Isaacson dos Santos, Kaka. Repris en chœur par tout un stade. Car oui, Kaka n'est pas son vrai nom, mais juste son pseudonyme qu'il doit à son petit frère chéri qui ne parvenait pas à prononcer son nom correctement. Dans le même esprit, et pour rester au Brésil, on peut citer un autre joueur passé notamment par Monaco et Paris, de son vrai nom Anderson Luiz de Carvalho. On change ici de zone corporelle puisqu'il s'agit de Néné. Il faut dire que les surnoms sont une vraie spécialité brésilienne. On peut citer d'autres styles, Hulk, Wagner Love, Socrates ou Léonidas. Il y a même eu un Alan Delon qui a failli jouer à l'OM. Pour revenir aux noms de famille, on peut les diviser en plusieurs catégories. Parfois, c'est simplement la traduction qui ne passe pas. Ainsi, le joueur roumain Ciprian Marica a demandé à changer le nom floqué sur son maillot en arrivant en Espagne, Marica signifiant « tapette ». Dans le même style, on peut citer Yari Van de Put, footballeur belge passé par Venise notamment. Moins vulgaire, mais pas facile à assumer non plus. Rappelez-vous de ce joueur. Tiens, est-ce que vous pouvez le deviner, celui-ci ? Néerlandais formé à l'AZ Alkmaar, qui a joué au PSV et à Barcelone. Philippe... Cocu.
2: Ah, je pensais à un autre, mais...
1: On change de catégorie de nom, il y a les noms imprononçables, pour les commentateurs comme pour les spectateurs. Un des plus connus reste ce joueur allemand au milieu de terrain qui a fait toute sa carrière ou presque au Bayern Munich, champion du monde en 2014, je parle bien sûr de Bastian Schweinsteiger. Là, on est clairement sur un nom de famille associé à un métier, Schwein étant le cochon en allemand, en tout cas rien de physique j'espère pour Bastian. Pour les imprononçables, on pense forcément au nom de famille polonais, hein, fait de 8 consonnes pour 2 voyelles, comme Jakub Blachikowski, excellent joueur, passé par Dortmund notamment.
2: Tu t'es entraîné combien de temps avant
1: Attends, le prochain est plus compliqué. Ou Pavel Wojciechowski. Voilà, je m'excuse auprès de nos amis polonais. Arsène Wenger, l'entraîneur d'Arsenal, avait même une théorie sur ces noms. Selon lui, il faut des lettres marrantes pour vendre des maillots de gardien de but, qui sont souvent moins populaires. Il n'a donc pas hésité à recruter Lukas Fabianski et Wojciech Szczęsny pour garder les cages de son équipe. Je vois que vous rigolez, mais je vois pas pourquoi je serais le seul à galérer pour prononcer ces noms. On va donc maintenant jouer un petit quiz des noms compliqués. On commence par ce joueur espagnol, Rémi, je compte sur toi aussi, qui a débuté à Osasuna. Puis il a rejoint l'immense Olympique de Marseille en 2010. avant de rejoindre Chelsea.
3: Coquet.
1: L'Atlético.
3: Azpilicueta.
1: Voilà, César Azpilicueta.
3: Facile à prononcer, Azpilicueta.
1: Rapidement surnommé quand même Aspi. Dans le même genre d'ailleurs, on peut citer son compatriote Kepa Arrizabalaga, qui a joué à Bilbao, puis à Chelsea, qu'on appelle maintenant tous Kepa. On continue avec ce grand gardien passé par le Sparta Prague, Rennes, Chelsea.
3: Petr Cech.
1: Voilà, Petr Cech, Piotr Cech, Petr Cech, on n'a jamais
3: trouvé prononciation différente.
1: Attention, ça se complique, on va dans le deep de la Ligue 1 là. Attaquant, formé à Strasbourg, il explose lors de ses 3 saisons passées à Angers. International laotien. Ouais,
2: oh,
1: ça peut être pour toi, ça.
2: T'as fait les fonds de tiroir, là.
1: Ouais, Billy. Son petit prénom, c'était Billy.
3: C'est son vrai prénom ?
1: C'est son vrai prénom. Là, je... Bon, je vois que vous ne trouverez pas. Non. Billy, je me prépare. Ketkeo Fon Fon. Je ne sais pas si vous vous rappelez de ce joueur.
3: Pas du tout. Il a explosé, lui.
1: Ouais,
3: il a explosé en national.
1: Ouais, explosé une année. Après, il a complètement explosé, pour le coup. Toujours compliqué. Hein. Je suis encore défenseur franco-polonais qui débute à Lens, mais qui va surtout se révéler à Lyon. Entre 2009 et 2012, il est passé par Nice, Séville, Saint-Etienne. Il évolue actuellement au Paris FC. Son petit prénom, c'est Timothée.
3: Chalamet.
1: Non. Timothée Kolodziejczak.
3: Ah oui, tiens.
1: Voilà.
3: C'est vrai, il est connu, lui.
1: Ça ne suit pas. Ouais, connu. Allez, un dernier, un peu plus facile. Attaquant qui débarque au PSG en 2025.
4: Varachelia.
1: Voilà.
3: Comment ?
4: Varachelia.
1: Rwisha Kwaratskhelia. Surnommé. Apparemment, il faut dire Rwisha Kwaratskhelia. Si je le vois en géorgien,
3: ça a rien à voir.
4: Personne mais dit juste, ça dans la tribune. Non.
1: Personne dit ça, mais j'ai découvert que les médias, par principe, prononcent souvent tous ces noms à la française. Comme pour les noms de politiques ou les personnalités étrangères, c'est une règle pour ne pas, pour que tout le monde reconnaisse de qui on parle. Si on commence à prendre le nom de Trump ou de Poutine ou des joueurs de foot, voilà, les gens ne les reconnaissent pas. Donc c'est presque un principe. Si on revient aux origines des noms. On trouve donc des noms qui puisent leurs origines dans des caractères physiques. Parfois, c'est malencontreux pour un footballeur. Ainsi, un joueur qui a joué à Lorient qui s'appelait Arnaud Leland. Bon, nous, on a eu Arnaud Kerner, c'est à peu près pareil en termes de vitesse, hein, tu vas me dire. Il y a le bien nommé Jérémy Pied, qui a formé à Lyon et passé par Nice et Lille. Et puis, bien sûr, il y a ceux qui nous font sourire. Kevin Malcuit, élu meilleur latéral de Ligue 2 avec Saint-Etienne. Saint-Etienne, où il aurait pu croiser Vincent Ognon. dans le même genre, il y avait bien sûr notre champion du monde, Franck Leboeuf. Autre international grec cette fois, Antonis Minou. Très sympathique aussi. Et puis, bon, cher à mon cœur, Nicolas Sachi, gardien de Sedan, qui, je le précise, n'a jamais joué contre Kaka.
2: Sans parler de Sassus.
1: J'y arrive.
3: Ça vole pas très haut, quoi. C'est plus la même émission, point. Là.
1: Il y en a qui font moins rire. Hein. Il y a par exemple ce pauvre Ulrich Lepen, joueur de Ligue 1, notamment à Lorient.
2: Pour lui, ça n'a pas dû être évident, sa carrière.
1: Non, assez lourd à porter, et à chaque fois, les commentateurs étaient obligés de préciser aucun lien de parenté. et bien sûr, difficile de ne pas les nommer, Jeff était déjà dessus, il y a les noms à caractère sexuel, les classiques, donc Jean-Luc Sassus, passé notamment par Cannes et le PSG, ou encore le Tchèque Marek Jankulovski, vainqueur de la Ligue des Champions avec Milan, quand même. Citons également le Norvégien Flamur Castrati, ou l'Ivoirien Igor Lolo, qui a joué à l'AS Monaco avec Néné, où il formait une belle paire.
3: Voilà. Oh là,
2: oh, c'est beau.
3: Magnifique.
1: C'est moche. Bon, je vais quand même pas finir ma chronique sur cette blague de très mauvais goût. Plutôt vous conseiller, si vous aimez les noms de footballeurs, d'aller voir sur les réseaux Alfie Dundas, D-U-N-D-A-S, un humoriste britannique qui a eu la bonne idée d'inventer des noms de footballeurs qui n'existent pas. Et pas seulement le nom, mais aussi de leur créer une carrière complète. Et je vous assure que c'est assez drôle. En tout cas, promis, je bosserai un peu plus pour ma prochaine chronique. On va se quitter, je crois que c'est la fin de l'émission.
2: Bah oui, oui, je regarde pas d'autre chroniqueur. Jean-Yves, il est pas là.
1: Je cherche Jean-Yves, il est pas là. Merci encore, Antoine.
4: Merci de nous avoir reçus.
1: Et puis, on sera présent. On essaiera de venir à la rentrée prochaine pour voir cette pièce. Merci Rémi à la technique.
3: Merci à toi. Et franchement, c'est mieux tes chroniques quand tu fais rien.
1: Je suis meilleur quand je
3: ne bosse pas, ma poule.
1: On se retrouve le mois prochain. On va se laisser avec un groupe au nom, là aussi, pas facile à prononcer. Ça s'écrit CLT, plus loin DRP. Il faut le prononcer Clit Drip. C'est un trio de Brighton. On écoute le titre Nothing Clever, Just Feelings.

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2: Bonjour à tous, vous êtes bien sur Fréquence Paris Pluriel 106.3 et rfpp.net, partout ailleurs, hein, 106.3 c'est l'Île-de-France. Alors on se retrouve, hein, c'est l'émission Entrez, c'est ouvert, vous savez qu'à cette occasion je reçois un auteur, compositeur, interprète, hein, le deuxième et quatrième jeudi de chaque mois. Aujourd'hui j'ai en face de moi Cyril Adam. Bonjour Cyril.
3: Bonjour Christian.
2: Tu vas bien ?
3: Bah oui, super.
2: Bon, bah écoute, pourvu que ça dure.
3: Ravi de revenir te voir.
2: Voilà. Alors oui, on va en parler tout à l'heure. Alors pour commencer, tu sais qu'il y a une petite tradition dans l'émission. Je passe toujours un titre d'un artiste, hein, qui a marqué un peu le métier, même beaucoup. Et là, c'est quelqu'un que j'avais oublié, quoi, que j'ai jamais passé. Et il s'agit de Georges Moustaki. Tu aimes bien ?
3: Ouais, bien sûr.
2: Et je passe Les Eaux de Mars, là, qui est une chanson brésilienne. Alors, origine.
3: Oui, excellent.
2: Donc c'est resté pour rester un peu dans le thème avec Panama,
3: hein,
2: en Amérique du Sud.
3: J'adore cette chanson.
2: Ok, donc on écoute Les Eaux de Mars.

0: Voilà un petit hommage à Georges Moustaki hein, qui nous a écrit des très belles chansons. Alors je vais rendre à César ce qui était à César. Hein. Ce morceau, Paroles et Musique, hein, il est d'Antonio Carlos Jobim, c'est un compositeur brésilien. Hein. Voilà, donc ça a été composé en 72 et ça a été adapté donc par Georges Moustaki. Alors dis donc, on n'est pas là pour parler de Georges Moustaki, mais bien de toi, Cyril Hada, qui vient avec un nouvel EP, hein, un EP qui s'appelle Panama. Alors on va découvrir ces chansons. Nous, ça fait 6 ans hein, qu'on s'est pas vus. T'étais venu la dernière fois le 13 février 2020.
1: Ouais, t'as
0: vu, les fiches sont à jour. Hein. Hein, alors dis donc, Cyril, tu écris toujours les paroles et la musique de tes chansons?
1: Ah bah oui, ça change pas hein, pour le moment.
0: Alors, ma question n'est pas complètement innocente. Si je te pose la question, c'est qu'il y a une évolution hein, dans la musique. Il me semble que la musique s'est un peu électrifiée, voire électronisée. Je ne sais pas si ça existe, mais moi, j'invente le mot.
1: Oui, après, sur la partie musicale, j'ai toujours été à l'aise, sinon peut-être même plus à l'aise que sur la partie parole.
0: Écriture, oui.
1: Je ne sais pas, ça s'est équilibré au fil du temps, mais si on repart aux origines de moi-même. Quand j'étais jeune, je faisais déjà de la...
0: Parce que t'es plus jeune maintenant. Tu verras quand t'auras mon âge.
1: Oui, hein. Non, enfin, oui, je parle vraiment jeune. lycée, sortir du lycée, quand j'avais tout le temps pour apprendre les logiciels de MAO et de pouvoir bricoler des arrangements sur l'ordinateur. Et chose que j'ai fini par laisser, puisque le but, ça a été après de m'entourer de musiciens.
0: D'accord.
1: Et là, il y a eu un espèce de chemin qui chemine, mais voilà. dans l'autre sens.
0: Alors, justement, au niveau des arrangements, là, c'est toi qui fais tout ou t'es accompagné d'autres musiciens? Alors, je te parle pas de la scène, hein, on en parlera tout à l'heure, mais de l'enregistrement, de la réalisation de l'EP, là. T'es entouré d'autres techniciens, ou c'est toi qui fais tous les arrangements?
1: Bah là, c'est parti sur une maquette. Oui, on parlera de la scène si tu veux après. Ce projet très lié à la scène, puisque l'idée c'était quand même de pouvoir être autonome et d'arriver avec des séquences. Après le travail de production, bien sûr, l'idée c'était d'améliorer ça au maximum. Et j'ai 2 titres, on en parlera certainement tout à l'heure, pour lequel la programmation, batterie notamment, ou même basse, marchait pas des masses.
0: J'allais te demander justement au niveau des percussions là.
1: Là, il y a des. Là, j'ai quand même fait appel à des intervenants. Bon, on peut les citer.
0: Oui, bien sûr, au contraire.
1: Thomas Chalindard qui me fait la batterie sur 2 titres et qui me rajoute aussi les cymbales, parce que tu sais, les cymbales à l'ordinateur, ça peut vite être très acide. Alors on a remplacé par des vrais et la basse quand elle n'est pas assumée basse synthé, parce que parfois elle est assumée basse synthé, pour le coup sur Panama par exemple il nous fallait un peu de groove.
0: Donc
1: là Bertrand Berruard, c'est toujours mon bassiste depuis très longtemps.
0: D'accord.
1: Lui pour le coup il est venu poser aussi sur cette EP.
0: Mais alors de mémoire tu t'accompagnais souvent au clavier, t'es pianiste à la base, parce que je te vois de plus en plus avec une guitare. C'est pas interdit hein, de jouer des deux. Hein, mais...
1: Non, mais alors ça ramène effectivement aux origines de mon premier EP en tant que Cyril Hada.
0: Ouais.
1: C'est-à-dire que ce tout premier EP, juste pour faire la petite...
0: Ça s'appelait Lilo, hein, c'est ça?
1: Non, ça s'appelait Allez-Trois.
0: Allez-Trois.
1: Allez-Trois. Et c'est assez ancien maintenant, c'est de 2014-2015. Et pour ça s'est fait comme ça, ne sachant pas effectivement à cette époque-là comment je pouvais arranger mon répertoire traditionnel à la guitare, j'ai fait un album un peu concept jazz.
0: Ah oui.
1: Et je me suis dit que peut-être qu'au milieu de tous ces gens qui faisaient la chanson, ça pourrait être peut-être un peu plus original, j'en sais rien. Donc je me suis... surtout que j'en avais peut-être parlé ici d'ailleurs à cette époque-là.
0: Ouais.
1: L'avantage de faire un piano-voix jazzy, c'est qu'une journée en studio, 3-4, prise live, on rajoute une petite guitare et quelques chœurs, et il n'y a pas un gros travail de production comme j'ai pu le faire.
0: C'est pour ça que je mets l'accent sur ce point-là. Ça s'entend. Du reste, il ne faut pas qu'on parle trop, parce qu'il y a plusieurs titres à écouter.
1: Bien sûr.
0: Mais là, on va rester.
1: Me cadrer. Hein,
0: je le dis pour moi aussi, tu sais. Parce que quand je suis parti, je suis assez bavard aussi. Alors, on va rester hein, un peu, enfin beaucoup même, hein, en Amérique du Sud. On va écouter Panama et puis on va en parler juste après. Hein. C'est le titre de l'EP d'ailleurs, hein. Panama.

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1: Voilà, premier titre de Cyril Hanna, qui est notre invité ce matin dans l'émission Tresse est ouvert. Alors, Rodrigo, qui est à la technique, là, il est ravi, hein, parce que comme il est originaire du Chili, voilà, on est un peu sur le continent. On a commencé par le Brésil, après on est au Panama. Voilà.
2: Ouais.
1: Alors, dis donc, cette première chanson, hein, qui est le titre de ton EP, alors, on va parler du fond après, mais alors, pourquoi le Panama ? Tu as été ?
2: Je n'ai jamais été au Panama. Peut-être que je devrais aller faire une retraite reposante après toute cette promo et ma release du 5 novembre.
1: D'accord.
2: Non, j'ai été en Martinique il n'y a pas longtemps. C'est
1: ouais.
2: beaucoup plus proche de nous.
1: Ouais. C'est le côté, t'as gardé le côté exotique.
2: Culturellement, ouais. Non, mais j'ai toujours, ayant une affinité avec le jazz évidente depuis assez jeune et les musiques du monde,
1: ouais.
2: Même quitte à partir vers des choses un peu plus électroniques, c'est vrai que j'ai envie de garder un fond, des racines, une musique vivante derrière. Et effectivement, c'est pour moi l'intérêt de mettre de la musique, d'électronifier un peu tout ça, c'est de partir effectivement sur une base traditionnelle avec des jolis accords, une belle harmonie.
1: C'est
2: ce qui me plaît.
1: Ah ouais, c'est frais comme musique. Bon, enfin, on le sait ça, mais je veux dire d'entrée sur ton EP là, c'est quand même rafraîchissant quoi le rythme. Mais on va venir maintenant au fond de l'histoire. Alors dis donc, on va dire que tu as été quand même. Hein. T'as été.
2: Non, j'y ai pas encore été.
1: Si, tu as été. Rappelle-toi. Et donc tu vas retrouver quelqu'un là. Il y a une histoire d'amour, mais dis donc ça se finit mal là, non? Parce que j'ai quand même relevé ce passage là au détour d'une rue. Tu m'as dit c'est trop bête. Je crois que je ne t'aime plus. Que nous nous sommes perdus. Ah, dis donc, ça fait un peu cher le voyage là.
2: Bah oui, surtout en admettant que cette personne ait fui un petit peu la relation, toxique ou pas.
1: Ah ouais.
2: Je laisse chacun interpréter son.
1: Ouais.
2: Moi après, je suis resté sur quelque chose d'un peu d'inspiré,
1: ouais.
2: sans rentrer trop dans le détail, ce que j'ai tendance à faire traditionnellement dans mes chansons. C'est vrai que habituellement, on m'attend plus sur de la narration, sur du réalisme.
1: Ouais.
2: Et là, c'est vrai que avec cette EP, pour moderniser aussi, pas forcément peut-être. Parler à tout le monde, mais c'est pas uniquement, il n'y a pas toujours une stratégie derrière ce que je fais.
1: Il faut un peu de naturel, de spontané, quoi.
2: C'est une envie aussi de m'éloigner un peu du réalisme. Je vous explique exactement comment ça s'est passé et je vous laisse un petit peu faire votre part d'interprétation.
1: Ouais.
2: Donc là, effectivement, comme tu l'as dit.
1: Enfin, c'est assez net, là. Quand
2: oui,
1: même.
2: Voilà. On est bien sur une histoire de rupture.
1: Ouais.
2: On part loin en espérant retrouver la personne.
1: J'ai bien compris.
2: Mais apparemment, ni les tapis, ni les haras, ni le chef Raoni.
1: Alors,
2: apparemment, personne ne l'a jamais revu.
1: Alors, justement, oui. Alors,
2: ça peut être tragique
1: alors
2: aussi.
1: Alors, j'ai relevé tout ça. Alors, tous ces personnages se sont mis à chercher cette fille, j'imagine.
2: Voilà.
1: Hein? Et alors.
2: Admettons.
1: Alors, on va. Ou admettons, oui, peu importe.
2: Enfin, peu importe.
1: Ouais. Mais alors, ça va jusqu'en Amazonie. Là, t'as fait. Il y a toute l'Amérique du Sud, vous l'avez cherché partout.
2: Oui, c'est vrai que ça commence au Panama, autour du canal, mais c'est vrai.
1: Ouais.
2: Que ça a tendance à.
1: Parce
2: le chef Raoni, il est bien au sud.
1: Bah, c'est ça, c'est pour ça.
2: Le cartel, on est plus au nord.
1: Alors, parce que j'ai reconstitué un peu, j'ai révisé ma géographie.
2: Ah,
1: hein.
2: Bah, ça, c'est bien d'avoir fait cet exercice.
1: Donc, le Panama, il est entre la Colombie et le Costa Rica.
2: Il est central.
1: Ouais. Mais alors, après, tu parles du lac Titicaca, de la cordillère des Andes.
2: Oui, c'est le carnaval à la fin.
1: À la frontière entre le Pérou et la Bolivie. Bah, dis donc, elle était bien cachée. Hein.
2: Oui, ça fait un grand territoire à chercher.
1: Voilà, tout ça pour rien. Bon, enfin, tu t'en es remis visiblement.
2: Non, mais j'adore cette analyse. Merci Christian.
1: Ah non, mais je t'en prie.
2: C'est intéressant d'aller au fond des. Non, mais c'est finalement, il y a quand même un aspect un peu humoristique, c'est humoristico-tragique, ouais, c'est-à-dire qu'à un moment donné, le truc, il est un peu fou, quoi.
1: Ouais.
2: On part du Panama, c'est qu'un prétexte, mais
1: oui,
2: finalement,
1: on explore... Oui, c'est un prétexte pour... c'est une chanson qui parle de voyage. Je sais ton goût pour les voyages, je m'en souviens. Et donc, là, c'est l'occasion, et puis aussi de revenir sur des rythmes que tu aimes bien, hein, qui sont un rythme de samba, là, carrément.
2: Exactement, hein. Voilà, samba lente, bossa nova.
1: Voilà. Oui, bossa, c'est ça. Et donc là-dessus, alors tu moi je suis un grand rêveur. Je pensais que tout ça, c'est, les arrangements, c'était des musiciens, mais tu m'as dit là, c'était une boucle. Mais... je suis très déçu, Cyril, tu sais.
2: Bah, c'est le principe des musiques électroniques,
1: ouais, de plus en plus.
2: Depuis les origines, depuis déjà les années 90, on utilisait des samples.
1: Ouais. Et ça permet à des artistes aussi de se produire tout seul sur scène. Hein. J'ai vu ça déjà.
2: Bah, voilà,
1: avec les instruments, hein. Avec les bandes enregistrées.
2: Bah, moi, c'est un peu cette démarche qui m'a conduit aussi à ça. Donc même si Thomas est venu faire du shaker et des cymbales, c'est vrai que là, les bongos, les congas et tout ça, c'est vrai que je suis allé récupérer des bandes libres de droit.
1: D'accord, ouais.
2: Ou pas. J'ai pas
1: bon,
2: tout
1: écoute,
2: vérifié.
1: On va passer à autre chose.
2: J'attends le juridique.
1: J'attends les plaintes. Ok, dis donc une petite question quand même, Cyril. Après, on va écouter un deuxième titre. Mais donc, on ne s'est pas vu depuis 6 ans. La dernière fois, c'était Lilo, hein, l'EP. Et maintenant, donc, c'est Panama. Qu'est-ce qui s'est passé entre-temps là ? T'as mis 6 ans pour faire 6 chansons ?
2: Il y a eu le Covid.
1: Ah oui.
2: Qui m'a un peu cassé sur la sortie de Lilo. Nous, on s'était vus juste avant.
1: Oui.
2: En mars, j'avais Marie-Lise et j'avais aussi au Trois Baudets, j'avais aussi une belle première partie au Café de la Danse qui n'a jamais, elle, pu se reporter.
1: T'as fait les Trois Baudets ?
2: J'ai réussi à les...
1: Pas facile, hein, de passer là-bas maintenant.
2: J'ai réussi à... Donc mars est tombé à l'eau, donc il a fallu attendre la petite parenthèse du mois d'octobre. Alors, ils étaient tous masqués, un siège sur deux. Mais enfin, on a pu la faire et ça a été un soulagement, donc avec 8 mois de retard, bon, je ne sais pas exactement.
1: Ouais.
2: Mais on l'a fait plus tard.
1: Ouais.
2: Après, j'ai eu des reports, donc j'ai continué à diffuser sur l'îlot jusqu'à fin 2022-2023.
1: Ouais.
2: J'ai commencé à m'occuper de ça, 23-24. Alors après, la production a duré plus de temps que prévu. Il y a eu la trêve olympique. Je devais mixer en 3 semaines le mixage. Ça, c'est aussi des arrangements financiers. Il a duré 6 mois.
1: Ça fait retarder.
2: Et je me retrouve fin 2024, début 2025 avec le projet. Et là, je remets encore 1 an et demi parce que j'ai pas joué depuis
1: pas
2: longtemps.
1: Facile,
2: j'ai pas eu assez de dates. J'ai plus d'actualité. Tout le monde m'a oublié.
1: On en parlera tout à l'heure.
2: Donc, il a fallu relancer la machine et ça m'a mis encore 1 an et demi, quoi.
1: D'accord. Bon, là, on va écouter un deuxième titre. Alors, j'accélère un peu parce qu'ils sont assez longs. Hein. Ils font 4 minutes en moyenne.
2: C'est vrai qu'il n'y a pas de petit format sur ce truc.
1: Voilà. Hein. Ouais. Donc, on va couper avec Rodrigo, hein, comme d'habitude. Non, je plaisante. On va écouter Indiana Jones. Alors, une chanson très originale. On l'écoute, on en parle après. Indiana Jones.

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0: L'émission Entrée s'est ouvert, le 106.3 en Ile-de-France et rfpp.net partout ailleurs. Alors il est venu nous présenter son dernier EP qui s'intitule Panama. Alors on vient d'écouter Indiana Jones. Alors j'ai plusieurs questions parce qu'elle est riche cette chanson. On est où là? J'ai pas réussi à situer le. Alors tu m'arrêtes. Si je dis des bêtises, oui. Mais je te dis d'abord comment je l'ai pris. Ouais, ouais. Si j'ai tout faux, tant pis, je passerai pour un imbécile. C'est pas la première fois. Hein, c'est une question d'habitude. Donc on est où là? D'après ce que j'ai compris, c'est le village de ton enfance, non? Et il y a de la nostalgie de l'enfance, de l'adolescence, non? Dis-moi.
1: Oui, t'es pas complètement à côté de la plaque. C'est pas une chanson.
0: Complètement. Non.
1: C'est pas une chanson autobiographique. C'est une sorte de transposition. Elle m'a été inspirée par un ami qui vit qui a grandi à Arles, qui aujourd'hui est en Suisse, qui a été président aussi d'une association de chansons. Enfin bon, bref, peu importe. Ouais. C'est un ami et originaire de Arles, expatrié en Suisse. Bon, bref. Et suite au décès de sa maman, ils ont dû vendre la maison familiale où il a grandi et où il continuait à passer ses vacances d'été. Et comme ça se passait à Arles et que cette histoire m'a touché, puisque j'y suis allé, je l'ai presque aidé à débarrasser.
0: Ça, c'est pas les moments les plus gais.
1: Exactement. Donc il y a un tri à faire entre ce qu'on garde, ce qu'on jette, ce qu'on donne. Et j'ai trouvé comme ça se passait à Arles, j'ai trouvé ça intéressant de faire le parallèle entre la fouille des vestiges du passé et la dimension archéologique de la ville de Arles.
0: Ah oui, dis donc, il faut s'accrocher pour deviner. Tout ça,
1: Non, mais c'est pour ça que je te l'explique comment ça a germé et comment ça s'est développé. Et effectivement, il y a ce rapport à l'enfance quand on jouait soit aux cowboys, soit aux indiens, soit à Indiana Jones, on se prenait pour un archéologue. Il y a quelque chose qui ramène au passé, à l'enfance, effectivement. Mais c'est ça qui m'intéresse aussi. Alors, en plus, c'est une des chansons les plus récentes, non seulement de ce disque, mais aussi dans mon histoire d'auteur. Et donc, justement, plus on arrive et plus on avance et plus j'essaye de me détacher de la narration simple et d'essayer de trouver des idées un peu plus complexes avec des choses un peu plus abstraites et poétiques.
0: D'accord. Alors moi, ce qui m'a un peu dérouté, c'est qu'en fait, tu parles à sa place, quoi. Hein, parce que, ne me dis pas non, j'ai des preuves. Hein. Hein, parce que revoir l'école où j'ai appris l'histoire et la géographie, adieu les trésors, les antiquités, là, tu parles à sa place.
1: Voilà, je ne sais pas s'il a vécu exactement ça.
0: En tout cas, moi,
1: je
0: ne
1: l'ai
0: imaginé,
1: pas vécu.
0: Ouais.
1: J'ai imaginé cette histoire, effectivement.
0: D'accord. Alors,
1: à partir de faits et à deux faits.
0: Et alors, pourquoi tous ces héros-là? Il y a King Kong, il y a Indiana Jones. Là, c'est un rapport, une référence à l'enfance, là, justement.
1: Moi, j'ai grandi dans les années 80 et c'était un petit peu tous les blockbusters.
0: Tout à fait.
1: Il manque Superman, Spider-Man.
0: Ouais,
1: après, c'était pas de partir sur du Marvel, mais bien de rester dans l'aventure.
0: Mata Hari, là, qu'est-ce qu'elle vient faire là, Mata Hari?
1: Elle fait partie des gens qui ont permis justement ces explorations.
0: D'accord, c'est ça le lien. Ouais. Et Carter? C'est embêtant.
1: C'est embêtant parce que comme cette chanson a déjà 3 ans, il y a certainement des choses faudrait que je révise un petit peu.
0: C'est pas grave, hein, on n'est pas là pour un interrogatoire non plus. Et moi j'aime bien la musique là, elle est quand même enlevée là, mais je comprends mieux maintenant que tu l'expliques comment. J'arrivais pas à situer ni l'endroit ni le. Je pensais que c'était qu'elle était autobiographique en fait, pour faire simple. Hein.
1: Si Carter a découvert ça, ça me revient. Carter a découvert le tombeau de Toutankhamon, je crois. C'était un célèbre archéologue.
0: Pas Jimmy les cacahuètes, là.
1: Non. Ça n'a rien à voir avec la politique.
0: D'accord. Ok.
1: Tu as raison. C'est bien de le préciser.
0: Voilà. Bon, je vais enchaîner tout de suite avec un autre titre. Je vois le temps qui passe. Hein. On a encore plein de choses. J'ai encore plein de choses à te demander. T'as vu toutes les questions embêtantes que j'ai. Mais tu crois que c'est fini? Ça ne fait que commencer. On va écouter sans transition The Last Night.

0: Cette nouvelle chanson de Cyril Hada, hein, qui est notre invité ce matin dans l'émission Entrez, c'est ouvert. Alors, The Last Night. L'anglais et moi, ça fait deux. Donc, alors là, je vais te laisser en parler. Moi, ce que j'ai compris, c'est un pays occupé. J'ai imaginé un pays d'Afrique, là, exploité soit par un dictateur, soit pour une puissance étrangère.
1: C'est tout à fait ça.
0: Je m'améliore.
1: Parfait.
0: Hein, je m'améliore. Alors, je voudrais que tu m'en parles un peu. Je te laisse en parler.
1: Là, pour le coup, c'est une chanson assez ancienne que je chante depuis 2010-2012.
0: Ouais.
1: Et j'avais comme dans la narration, elle avait aussi une petite spécificité qui était pas trop... qui était quand même assez libre aussi d'interprétation. J'ai trouvé ça intéressant. Et puis, c'est une chanson qui parle de guerre. J'en ai pas écrite beaucoup.
0: Ouais.
1: Donc, j'ai voulu la garder. J'ai juste retravaillé, du coup, des arrangements. Au départ, c'était très folk.
0: J'ai voulu qu'elle soit électro.
1: Alors, si on se replonge dans le contexte, de son écriture, au début des années 2010, effectivement, on était encore sur une guerre qui s'éternisait en Afghanistan, suite aux attentats du 11 septembre, et ça a duré 10 ans, et il y a eu l'Irak et il y a eu l'Afghanistan, et voilà, les États-Unis étaient un peu embourbés là-dedans.
0: Ben voilà.
1: Et j'ai pris le point de vue du GI, quoi, du soldat qui a envie de rentrer chez lui et qui sait pas pourquoi on l'envoie là-bas. Et c'est vrai que ça re-résonne à nouveau avec le Détroit, avec l'Iran.
0: Et puis l'exploitation aussi, ça m'a fait penser à une chose. Il y a 2 ans, j'étais au Zimbabwe, là, par exemple.
1: Okay.
0: Et c'est un pays très pauvre. Et là-bas, on exploite des mines d'or,
1: ouais,
0: et des mines de diamants. Mais c'est des entreprises canadiennes et américaines. Tu vois, comme d'habitude, ça va pas directement dans les poches des gens du Zimbabwe, tu vois. Donc ça m'a fait penser à ça. Bah, c'est sûr, hein, ce que je te dis.
1: Oui, de toute façon,
0: c'est pas une impression, c'est une vérité. Donc ça m'a fait penser un peu à ça. C'était un peu ta démarche, là.
1: Voilà, on peut tout à fait transposer là, par rapport à la situation géopolitique. Et ce que j'ai décrit dans la chanson, c'est vrai qu'on a plutôt tendance à penser à un pays du Golfe ou
0: d'Afrique,
1: ou Moyen-Orient, mais ça marche très bien avec l'Afrique subsaharienne.
0: Oui, hein, tout à fait. Oui, oui. D'accord. Bon, il nous reste encore 2 chansons à écouter, et moi je veux qu'on en parle parce qu'on va découvrir une autre facette, hein, de la personnalité de Cyril Hada, qui a aussi dans son répertoire des chansons, plus profondes, mais plus sentimentales, plus humaines, enfin avec des sujets creusés, des gens qu'on oublie un peu, qui parlent d'indifférence et tout. Et pour l'instant, alors on va faire un petit entracte, je reçois dans 15 jours Lizzie, que j'aime beaucoup, hein, que j'ai déjà reçu. Là, c'est les redoublants, là.
1: Que je connais. Je ah bon?
0: Ah, mais c'est pas parce qu'ils sont mauvais. Ils redoublent l'émission.
1: D'accord.
0: Parce qu'ils ont sorti, hein. Ouais, il faut que je m'explique, hein.
1: Toi aussi.
0: Parce qu'ils ont sorti, hein, voilà, ils ont une actualité. Merci Rodrigo, hein, qu'est-ce que je deviendrais sans lui. Qui ont sorti, hein. Alors elle, c'est un album, hein, qui s'intitule En mille notes, je crois. Et on va écouter justement ce titre, hein, En mille notes.

0: Voilà, cette chanson de Lizzie que je recevrai dans 15 jours, un petit rectificatif quand même, le titre de l'album, c'est pas du tout en 1000 notes, il s'intitule Désert, voilà. Excuse-moi Lizzie, mais je suis sûr que je suis déjà pardonné. Alors revenons à Cyril Hada qui est notre invité ce matin dans l'émission C'est ouvert. Alors comme je le disais tout à l'heure, on va explorer une autre facette. Hein. Alors on écoutera La Fugue là, avec des thèmes, j'ai pas réussi à trouver vraiment le mot que je cherchais, c'est pas sentimental, mais c'est plus, comment dirais-je, c'est plus humain, quoi, tu vois, plus humaniste. Enfin, je trouve ces chansons-là, on va écouter La Fugue et Jeanne. Non, comment tu les définis, toi ?
1: Ça fait un petit moment, effectivement, depuis Épreuve, Lilo, j'ai cette démarche d'écrire sur des thématiques sociales, sociétales.
0: Voilà, c'est ça que j'aime bien aussi chez toi. Hein.
1: Et voilà, c'est une sensibilité, ça permet d'avoir des thèmes. Alors après, ça peut être délicat, faut pouvoir les traiter de manière intéressante, intelligente, fine, et pas juste dire la guerre c'est pas bien, les vieux, les pauvres, ils sont vieux, c'est triste.
0: Ouais, mais alors d'accord, mais on va écouter La Fugue d'abord, on écoutera Jeanne, mais ce sont des thèmes. Globalement, moi j'ai reçu près de 300 artistes maintenant, 11 ans. Hein. Et c'est des thèmes pas souvent exploités, pour pas dire jamais, quoi.
1: Ça
0: me plaît parce que ces gens qui sont un peu oubliés, qui sont différents et tout, c'est bien de faire des chansons sur eux, je trouve.
1: Sinon, après, la démarche de l'artiste, du jeune artiste, pardon, hein, j'ai peut-être jeté un pavé là dans la.
0: Ouais. Ici, on a un stock, hein, tu peux y aller.
1: Les jeunes artistes de musiques actuelles, pour parler d'eux, mais pas forcément que d'eux, c'est vrai qu'il y a une dimension. Après, ça va aussi avec, ça s'arrange pas avec tout ce qui est réseaux sociaux, la mise avant de soi. Il y a une dimension narcissique assez énorme.
0: Exactement.
1: Et ça appauvrit énormément le contenu, quoi.
0: Oui.
1: C'est normal de se livrer. Le public attend à un moment donné aussi qu'il n'y ait pas toujours cet écran, cette barrière. C'est important de pouvoir se livrer, de parler de ses émotions, de voir un peu d'autobiographie, mais c'est vrai que moi j'ai toujours pris le par pudeur aussi peut-être,
0: oui.
1: J'ai eu cette envie de traiter plutôt de sujets, de parler des autres que de parler de moi.
0: Moi je trouve ça super.
1: Peut-être à tort, pensant que ma vie n'était pas forcément suffisamment intéressante ou passionnante pour étaler mes peines de cœur. Mais bon, il faut arriver quand même à...
0: On va pas revenir sur les peines de cœur, hein, parce que quand même, explorer toute l'Amérique du Sud pour retrouver une fille ou un garçon, n'en sait rien.
1: Il faut un vecteur.
0: Il y a quand même une histoire d'amour là, enfin, qui est terminée, mais enfin bon.
1: Il faut un vecteur, il faut une idée, il faut et quand la musique et le texte rejoignent, c'est là que c'est top, quoi. Enfin, en tout cas, c'est là que moi je sens que j'ai quelque chose d'intéressant, en toute modestie, et que du coup je vais avoir l'envie de le défendre et de le partager.
0: Ok, alors on va écouter tout de suite, il nous reste deux titres, hein, La Fugue et Jeanne, qui illustrent un peu notre conversation. On va écouter La Fugue, on en parle tout de suite après, hein, La Fugue de Cyril Hada.

0: Cette chanson, La Fugue de Cyril Hada, hein, qui est notre invité ce matin dans l'émission Entrée, c'est ouvert, le 106.3 en Ile-de-France et rfpp.net partout ailleurs. Alors, cette avant-dernière chanson, Cyril, j'aimerais que tu me la commentes, encore qu'elle est assez claire. Hein.
1: Oui.
0: On comprend de quoi il s'agit.
1: C'est peut-être la plus claire.
0: Non, j'ai pas dit ça, j'ai pas dit ça. Mais là, je reviens sur ce qu'on disait tout à l'heure. Là, c'est des chansons, on verra avec Jeanne aussi, sur des gens qu'on oublie un peu, hein, qui sont un peu différents. Tu peux me la résumer ?
1: C'est pas très compliqué en réalité. C'est,
0: non.
1: C'est tout simplement l'histoire d'un adolescent, soit pré-adolescent peut-être,
0: ouais.
1: ou dans la quinzaine,
0: ouais.
1: on va dire ça, qui part de chez lui parce que tout simplement il est pas en accord avec.
0: Ouais.
1: Enfin, il y a rien de grave en réalité. Il y a rien de dramatique en apparence dans ce que je raconte dans la chanson. Il y a pas de problème de violence particulière.
0: Est-ce que c'est un surdoué, non?
1: Oui, c'est ça. Il y a plutôt une tendance HPI, peut-être,
0: voilà.
1: TSA, effectivement.
0: C'est,
1: et c'est plus
0: compris.
1: En fait, l'idée c'était peut-être plus effectivement. Plutôt que de parler de la fugue, pour parler d'une fugue, de parler un petit peu soit du conflit intergénérationnel ou du moins une espèce d'opposition comme ça, de deux générations qui ne se comprennent pas, puisqu'il y en a une qui a complètement grandi avec l'informatique et l'autre qui a été dans une dimension plus, enfin, vécu dans une dimension,
0: ouais.
1: plus ouverte, plus mixte, plus,
0: ouais.
1: plus aérée. Et on sait aussi que beaucoup de jeunes aujourd'hui ont des difficultés. Enfin, il y a énormément de problèmes psy suite
0: oui.
1: au Covid, mais aussi peut-être des addictions.
0: Et puis, alors, je me permets de mentionner aussi autre chose là. C'est ce problème de différence aussi. Hein. Tu dis, on se moque de moi, machin.
1: Ouais, j'avais déjà un petit peu exploré cette thématique-là dans une chanson, je ne sais pas si tu t'en souviens, Au Reste, que j'avais sur l'album
0: oui,
1: Lilo.
0: Ça me dit quelque chose,
1: où,
0: ouais.
1: où là, il était clairement, où on parlait clairement de harcèlement scolaire.
0: Ouais.
1: Là, j'ai pas parlé de ça ici, j'ai eu envie de revenir sur un sujet qui concerne la jeunesse, mais avec une dimension effectivement plus liée à tout ce qui est numérique et tout ce qui peut être effectivement de l'ordre des conséquences et des problèmes. Des répercussions psychologiques sur les ados. Donc c'est ce que j'ai développé.
0: Si t'es pas
1: sage, on va te priver d'internet. Et en fait, le gamin, ouais. ça le rend tellement fou qu'il se barre, quoi.
0: Ouais. Mais ça va au-delà. Je cite un peu le texte. Hein. On dit de moi que je n'aime rien, que dans la vie j'ai des problèmes et qu'à l'école je m'ennuie. Si j'ai de l'avance, c'est pas de ma faute. Je comprends plus vite que les autres. Qui se moque de moi, qui se méfie. Donc, on parle bien quand même de quelqu'un qui est un peu marginalisé.
1: Oui, qui a certainement, qui est neuro-atypique.
0: Voilà.
1: Très certainement. J'ai pu me sentir comme ça.
0: Ouais.
1: Ah. J'ai puisé un peu.
0: Enfin,
1: là-dedans.
0: Une autobiographie.
1: Non,
0: allez,
1: non,
0: dis la vérité, Cyril.
1: Non, j'avais pas. Non, parce que. Non, parce que c'est très exagéré par rapport à ce que j'ai vécu. Et c'est comme quand je parlais d'Oreste et des problèmes de harcèlement. J'ai jamais été réellement harcelé. J'ai pu avoir une année difficile, mais en tout cas, j'en ferai pas mon fonds de commerce. Ça serait comme certains font, peut-être à juste titre, parce qu'ils l'ont vraiment vécu et qu'ils ont vraiment souffert. C'est pas mon cas, donc je vais pas l'utiliser comme storytelling et pour faire pleurer dans les chaumières.
0: Non,
1: je dis juste qu'il y a des problèmes, que moi j'ai vécu certaines choses à mon époque, que j'imagine comment ça a pu évoluer aujourd'hui et que j'ai envie d'en parler.
0: Ouais. Non, mais on peut prendre un thème et parler de soi au départ, puis le développer pour que ça soit plus large.
1: C'est un peu ce que je fais en général.
0: Bah, dis donc, là je me mets un 10, hein, je l'ai compris aussi celle-là. Bon, dis donc, alors je voudrais absolument qu'on écoute le dernier titre. J'ai envie qu'on le passe maintenant, en fait, et qu'on parle après où on peut retrouver tes dates, des choses comme ça. Moi, j'ai envie qu'on écoute Jeanne tout de suite parce que j'adore cette chanson et je vois qu'il est déjà moins 5 là. Si on la passe à la fin, elle va être coupée et ça serait pas bien. On écoute Jeanne.

0: Voilà, dernière chanson, hélas, de Cyril Hada, hein, qui est venu nous voir ce matin avec son EP Panama. Donc, cette chanson, Jeanne, elle est assez explicite. Hein, on parle de quelqu'un qui est en maison de retraite. Et qu'on
1: pendant,
0: a...
1: le co- pendant le Covid, ça a été vraiment, vraiment une chanson héritage du Covid, pour parler effectivement
0: de
1: ce qui se passe.
0: Et que tout le monde oublie un peu. Hein. Bah, moi, je connais la situation parce que c'est le cas de ma mère, hein, qui a 96 ans. Donc, cette chanson me touchait particulièrement, mais je pense qu'elle touche pas mal de monde. Il nous reste 2 minutes, Cyril, je voudrais savoir voir tes prochaines dates et sur quel site on peut retrouver tout ça. Et
1: alors voilà, donc Panama, mon nouvel EP sort dans pratiquement une semaine jour pour jour, le vendredi 16 octobre, donc c'est vendredi prochain. Il sera disponible sur toutes les plateformes digitales. J'ai lancé une précommande sur Hello Asso, s'il y en a qui veulent se procurer l'objet, t'as vu, c'est un
0: d'accord,
1: bel objet.
0: Oui, très beau.
1: La date la plus importante aujourd'hui à retenir, c'est celle du 5 novembre, c'est ma release avec Jacques Bravo, ça s'appelle la soirée Triphasé 14, un plateau d'artistes avec notamment Kat Loris et Marjolaine Piémont et plein d'autres. N'hésitez pas à venir, on fera un cocktail, on fera une scène ouverte aussi en haut. C'est vraiment une très belle soirée, c'est à la Trinité dans le 9e arrondissement. Voilà, pour ma release le 5 novembre. Et enfin, mes réseaux sociaux, site internet www.cyrilhada.com sur Facebook, Instagram et TikTok.
0: Eh ben dis donc, hein, on a bouclé. Bon, écoute, Cyril, je te remercie beaucoup. Alors, cette soirée-là, si je suis sur Paris, pourquoi pas?
1: J'espère que tu viendras.
0: Viendrai. Et puis, on se quitte, on se dit à bientôt. Et après cette date, t'en as d'autres, non? Qu'on peut retrouver sur ton site. Hein.
1: Oui, alors j'en ai une en Auvergne. Du côté de Billon, Clermont-Ferrand. Après, voilà, je suis sur une fin de tournée. Il faut tout relancer. Le plus important aujourd'hui, c'est la release.
0: Ok. Cyril, je te remercie d'avoir été là et je vous dis tous à bientôt. Salut.
1: Au revoir.
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Et bienvenue à l'agenda des informations militantes et culturelles de ce jeudi 8 octobre. Alors, les informations que vous avez eues hier sur les semaines de la folie ordinaire, sur ce qui se passe sur la fête de la science à Bagnolet et sur l'édition, la première édition du Festival de Ciné Belleville, eh ben, ça continue. Sur ce jeudi 8 octobre, alors les semaines de la folie ordinaire, cette édition qui se déroule depuis le 25 septembre en Île-de-France pour faire entendre d'autres voix, parler avec d'autres mots. Nous avons tissé la trame de ces rencontres à travers des réunions itinérantes d'un groupe d'entraide mutuelle à l'autre en passant par la parole errante, la trame, la cantine des Pyrénées, la générale. La semaine de la folie ordinaire raconte ce qui se passe dans les lieux d'accueil, dans certaines institutions ou encore dans les espaces collectifs autogérés avec lesquels nous tissons des liens depuis des années. Et donc vous êtes toujours chaleureusement invités à ces manifestations et surtout n'hésitez pas à diffuser autour de vous. Et donc pour connaître tous les lieux et les horaires des différents moments de cette édition, je vous rappelle que le plus simple c'est d'aller sur agendamilitant.org. Et je reviens maintenant sur la fête de la science qui a lieu pendant ce mois d'octobre, où il est proposé aux Bagnolettes d'accueillir un ou une scientifique pour une conférence ouverte à tous et à toutes. Les rencontres ont lieu à domicile des hôtes ou dans un lieu public à Bagnolet. Science dans la ville, Adopte un chercheur est un festival qui s'invite à la maison ou s'organise dans le quartier. Un ou une scientifique se déplace sur l'invitation de son hôte autour d'un thé, d'un apéro, d'un repas. Et ainsi, les Bagnolettes et les Bagnolettaises tiennent salon. Un festival qui va chercher le public là où il se trouve, dans sa vie quotidienne, à son domicile, dans son quartier. Et cette année, l'Unipop organise son festival du 2 au 18 octobre. Alors pour vous inscrire à une ou plusieurs conférences au cours desquelles, pour votre inscription, vous recevrez des informations nécessaires pour vous y rendre peu avant la date indiquée. Là aussi, je vous propose d'aller sur le site agendamilitant.org pour retrouver le programme et le lien pour vous inscrire.

Et enfin, du 3 au 17 octobre 2026, donc, se tiendra la première édition du festival Ciné Belleville sur une thématique, la parole et la mémoire des habitantes et habitants des quartiers populaires à Belleville comme ailleurs dans le monde. Donc, il y a plus de 45 films qui sont programmés dans plus de 30 lieux différents. Donc, programme et adresse de ces différents lieux sur le site également de l'agendamilitant.org. Et je vous rappelle que pour ces différentes manifestations, l'entrée est gratuite.

Et Gaël Guillou sera l'invité de la librairie Le Monde en l'air, 2 rue de la Mare, à Paris dans le 20e, ce soir, jeudi 8 octobre à 19h30, à l'occasion de la sortie de son nouvel ouvrage « Alcool, résistance » pour une critique sociopolitique de la culture de l'alcool aux éditions du Commun. Si l'addiction à l'alcool est un programme identifié, est un problème identifié, on parle peu des problèmes sociaux, politiques, communautaires qui s'ajoutent aux problématiques de santé. L'alcool mérite la même critique sociale, sociologique, éthique que les autres pratiques collectives. L'autrice analyse la consommation d'alcool au regard des oppressions coloniales, capitalistes et de genre, pour comprendre le rôle que l'alcool joue dans le processus de la minorisation de certaines tranches de la population. Elle s'attache à cartographier l'impact que l'alcool a dans nos vies les plus intimes, pour dessiner en toile de fond une réappropriation de la sobriété comme une possibilité joyeuse face aux ambivalences de l'alcool. C'est donc ce soir, jeudi 8 octobre à 19h30, au Monde en l'air, 2 rue de la Mare à Paris, dans le 20e. Et donc, je vous annonce maintenant une petite pause musicale.

0: Bon, il y a eu un petit enrouement de la part de la chanteuse qui s'en excuse. Et donc, vous êtes toujours à l'écoute de Fréquence Paris Pluriel 106.3. Et là, c'est le moment de l'agenda du jeudi 8 octobre qui, ne reculant de aucun sacrifice, vous prépare aussi un petit peu vos activités pour le week-end. Alors, la coordination anti-nucléaire Île-de-France présente Nucléaire et cinéma. Et ça, ce sera le vendredi 9 octobre à 19h. C'est un film qui s'appelle La catastrophe Mayak Kishtim, pardon. La catastrophe nucléaire cachée avant Tchernobyl. Alors, en quelques mots, le 29 septembre 1957, une cuve de déchets radioactifs explose au cœur du complexe nucléaire secret de Mayak, dans le sud de l'Oural soviétique. Et donc, près de 70 ans plus tard, ce documentaire retrace les événements qui ont conduit à cette tragédie, les années de rejets radioactifs dans la rivière Techa et dans le lac Karachay, devenu l'endroit le plus radioactif de la planète, ainsi que trois décennies de mensonges d'État qui ont exposé plus d'un million de personnes à des doses anormales de radiation. C'est une histoire qui continue de s'écrire aujourd'hui dans les eaux de la Techa, dont les corps des habitants de Moustouyoumovo et dans le silence d'une usine qui fonctionne toujours. Alors, c'est vendredi 9 octobre à 19h et ça se passe à la Fondation pour le progrès humain, 38 rue Saint-Sabin à Paris dans le 11e et c'est au métro Breguet-Sabin ou Chemin Vert. Je continue avec
1: Je voulais te dire quelque chose.
0: Ah, mais c'est vrai que oui. Je continue avec les informations. Mais là, cette fois-ci, c'est pour le jeudi parce que j'ai oublié, Rodrigo, toutes mes excuses. Tu as une annonce à faire pour un concert, je crois. Voilà. Alors, je te laisse la parole.
1: Et comme tu parlais de tout ça, par rapport cette pollution. Donc, je voulais juste dire que par rapport à cette pollution, au niveau du disque qu'on vient d'écouter, ce qui s'appelle le morceau Rios Amazonas, d'Amazonas, c'est un morceau qu'a fait Manu Le Prince, qui va être en concert donc ce soir au Café de la Danse, Métro Bastille. Et c'est pour ça que ça m'a fait tilt quand tu as parlé de tout ça par rapport à la pollution et tout ça, parce que l'Amazonie, c'est quelque chose qui nous tient à cœur à tous et à certains d'autres par contre non, parce que eux ils polluent et en même temps ils détruisent l'Amazonie en coupant les arbres et tout ça et en polluant beaucoup tout ce qui est les rivières et les fleuves à cause de la recherche de l'or aussi et tout ça avec du mercure. Donc ça aussi il faut arrêter. Donc allez-y et écoutez aussi le concert.
0: Tu nous redis quand est-ce que ça se passe? Donc c'est ce soir, ouais. C'est ce soir jeudi 8 octobre, voilà. À quelle heure et où?
1: À partir de 20h, il faut aller au Café de la Danse à Métro Bastille, voilà. C'est juste dans le 11e, je crois que ça correspond.
0: Oui, ça doit être dans le 11e. Merci beaucoup, voilà. Rodrigo. Merci. Et excuse-moi de t'avoir oublié pour cette annonce.
1: Non, ça va.
0: Donc, moi, je continue votre préparation de vos activités pour ce week-end parce qu'il y a une fête décoloniale, 127 rue Marcadet à Paris, dans le 18e. La Maison Vert, métro 12. Où métro 12 à la station Jules Joffrin, pardon. C'est donc pour le samedi 10 octobre à 16h. Et donc ça s'appelle Colonisation, fête décoloniale, Jalala, les peuples ancestraux. Il y a des projections, expositions, ateliers et concerts avec des invités spéciaux. Et c'est donc 127 rue Marcadet à Paris dans le 18e arrondissement et c'est sur la ligne 12 au métro Jules Joffrin. Ah, je vous précise, l'entrée est de 3€. Voilà, c'est pas énorme. Voilà. Alors ça, c'est une préparation pour le samedi 10 octobre. Et également, les femmes ont de la voix et ça se passe les 10 et 11 octobre prochains, avec des conférences, des anecdotes gesticulées, spectacles, ateliers, balades urbaines, chorale féministe, table ronde, espace, il y a un espace pour les enfants. Le prix, comme on dit, est libre et conscient et ça se passe à la Maison de la Citoyenneté, 33 avenue Gabriel Péri à La Courneuve, et c'est, on peut y parvenir par le RER B, La Courneuve-Aubervilliers, voilà, sinon par le tram 1, Hôtel de Ville, La Courneuve. Donc le samedi 10 octobre, ça commence à 10h30 avec un atelier d'éducation populaire. Ça se poursuit par une balade urbaine. Il y a ensuite une proposition de déjeuner. Ensuite, il y a des anecdotes gesticulées, une table ronde sur impérialisme, militarisation de la jeunesse et austérité, quand la guerre redessine les priorités. Ensuite, à 17h45, il y aura une chorale féministe et antifasciste. À 18h30, un spectacle. À 19h30, un dîner. Et à 20h30, une scène ouverte. Balance ton anecdote, pardon. Aux frontières du réel, le fascisme est-il déjà là? Et ça continue le dimanche 11 octobre. Donc, je vous rappelle l'endroit. Maison de la Citoyenneté, 33 avenue Gabriel Péri, 93 120. La Courneuve, et on peut y arriver par le RER B, La Courneuve-Aubervilliers, ou par le tram numéro 1, Hôtel de Ville, La Courneuve.

0: Alors on va peut-être pouvoir terminer en musique, car l'agenda de ce jeudi 8 octobre est maintenant terminé et il revient demain. Et vous aurez de nouveau les annonces sûrement pour ce qui se passe ce week-end. En attendant, un petit peu de musique peut-être. Et puis merci beaucoup à Rodrigo. Et après cette pause musicale qui termine l'agenda, nous allons laisser la place à l'actualité des luttes.
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0: Eh bien bonjour, vous êtes dans l'actualité des luttes aujourd'hui avec Claudine qui anime l'émission Naïve Questions de philosophie. Nous avons le plaisir de recevoir Jean-Pierre Garnier. Donc Jean-Pierre Garnier, on va dire que c'est un enseignant-chercheur en sociologie urbaine, hein, j'ai bien dit, qui vient de publier Une violence éminemment contemporaine, essai sur la ville, la petite bourgeoisie intellectuelle et l'effacement des classes populaires. Donc on va commencer direct, hein, Jean-Pierre, par une petite présentation du livre.
1: Ben, je vais m'appuyer sur le titre. Une violence, de quelle violence s'agit-il ? On le devine d'après le sous-titre, puisqu'il s'agit de la ville. Deuxièmement, contemporaine. Pourquoi contemporaine ? Et en fin de course, éminemment. Pourquoi éminemment ? Alors, je vais commencer par la violence en question. Il s'agit, bien entendu, de la violence, non pas de la violence urbaine au sens policier, politicien ou journalistique du terme, celle que l'on impute régulièrement aux racailles et autres sauvageons de cité. Il s'agit de la violence sociale inhérente au système capitaliste, analysée ici, envisagée ici, sous ses formes urbaines. Alors, pour être court, je dirais que j'ai envisagé trois formes de violence urbaine de type capitaliste. La première, c'est une violence très pratique, très matérielle. C'est celle de l'expropriation, de la dépossession des classes populaires de leur droit à la ville, de leur droit à vivre, notamment dans les parties centrales des villes. La deuxième partie de l'ouvrage est consacrée à la violence, disons, symbolique. C'est la violence d'un certain type de discours pseudo-scientifique ou à prétention scientifique qui a pour, sinon pour finalité, du moins pour effet, de désarmer complètement les gens, justement, de désarmer la critique du mode de production urbain capitaliste. C'est-à-dire qu'on s'arrange à faire des analyses, à utiliser un vocabulaire qui permet d'éviter d'avoir à critiquer l'urbanisation capitaliste contemporaine. La troisième partie, bien, c'est une partie consacrée effectivement à la violence, ou plutôt à la contre-violence des jeunes des cités ou de l'habitat social, comme on dit, qui sont voués au salariat précaire, c'est-à-dire à un avenir bouché. Mais en même temps, c'est consacré aussi aux dispositifs de tout genre qui sont mis en place depuis, on peut dire, la fin des années 70. Et ça s'est intensifié au cours des années 80 et 90 pour atteindre, non pas leur paroxysme, mais un stade très avancé avec l'arrivée de Sarkozy au pouvoir, des dispositifs de neutralisation dissuasive et répressive de cette violence. Voilà en gros les trois parties de l'ouvrage. La conclusion sur laquelle nous reviendrons, c'est plutôt une série d'interrogations à partir d'un constat, à savoir que justement cette réaction des jeunes, et peut-être plus tard, bientôt, de moins jeunes, à la violence du système capitaliste, elle a une caractéristique, c'est pour ça qu'elle est éminemment contemporaine, qui est propre à la conjoncture, à la situation politique actuelle, en France mais dans d'autres pays aussi, au fait qu'il n'y a plus d'opposition organisée, sérieuse au capitalisme actuellement, ni à travers les partis, ni les organisations, ni les syndicats, et que cela entraîne de la part des victimes du système qui se rebellent des formes de violence que les journalistes qualifient de nihilistes, d'insensés, d'absurdes, et que pour ma part je qualifie de haine réactive, et je reviendrai là-dessus à la fin peut-être de notre discussion.
0: D'accord. Claudine, tu veux ?
2: Oui, alors moi je pense que toute cette première approche là sur la violence matérielle, urbanistique, enfin, des quartiers, c'est tout ce qui va à l'encontre de ce que Henri Lefebvre appelait la valeur d'usage de l'espace urbain. Donc si tu pouvais développer ça,
1: oui,
2: ça serait vraiment
1: intéressant. Oui, je peux développer dans la mesure où, bon, je ne cache pas...
2: Il y a beaucoup d'exemples très concrets dans ta première partie.
1: Je ne cache pas les fondements théoriques ou de mes engagements politiques, en l'occurrence. Il est bien évident que je me réclame de Marx, non pas du Marx stalinien, du marxisme idéologique, des appareils et des États, mais disons d'un Marx, entre guillemets, libertaire, de critique radicale du capitalisme. Je me réclame aussi, donc, on vient de citer le nom d'Henri Lefebvre, un sociologue qui a une très très grande importance, y compris parmi les chercheurs en sciences sociales en France et à l'étranger pendant les années 70, qui était justement quelqu'un qui a essayé de développer une critique anticapitaliste dans un nouveau champ qui était très peu exploré jusqu'alors, le champ urbain, dans le domaine urbain. Je me réclame aussi, je ne m'en cache pas, d'un certain nombre de chercheurs, et c'est paradoxal, et d'universitaires états-uniens et anglais radicals, comme on dit, c'est-à-dire en fait tous inspirés du marxisme. Je citerai le plus connu d'entre eux dans la mesure où il est traduit en France, qui s'appelle Mike Davis, qui a fait des ouvrages très remarqués, notamment sur les nouvelles formes de transformation, j'allais dire, de l'espace urbain en un espace sécuritaire, avec une architecture, un urbanisme ad hoc. Je pense citer 36 000, le géographe anglais David Harvey, qui lui aussi est un chercheur qui a poussé le plus loin une analyse approfondie de l'urbanisation capitaliste contemporaine, celle d'aujourd'hui, je dis bien, celle qui est en cours, ou celle qui s'est développée depuis, disons, la fin de la période dite fordiste des 30 Glorieuses en France, l'époque où le capitalisme nivelait, parce qu'il y avait un fort mouvement ouvrier, nivelait un petit peu les différences, où il y avait une diminution des inégalités, où il y avait une augmentation du niveau de vie, et on est actuellement, j'y reviendrai, dans une conjoncture totalement différente. Alors, pour en terminer avec ce brève introduction, enfin j'essaie de la rendre brève, l'introduction justement de l'ouvrage que j'ai appelé « La contre-révolution urbaine », et là encore je me réfère à Henri Lefebvre, dont l'ouvrage le plus célèbre en forme de manifeste qui est sorti juste avant mai 68 s'appelait « La révolution urbaine ». La contre-révolution urbaine, c'est justement comment, sur le front urbain, la bourgeoisie, comme sur tous les autres fronts, a repris l'offensive pour remodeler sa domination et les formes de l'exploitation qui ont changé, effectivement. Il y a toujours exploitation et domination, mais ça a changé. Il y a eu financiarisation, mondialisation, technologisation, et ça donne des formes urbaines un peu différentes de celles qui étaient en vigueur, j'allais dire, où ça a commencé sous Haussmann, c'est bien connu, avec le percement des boulevards qui permettait à la fois de faire de la spéculation immobilière et de mieux réprimer les insurrections prolétariennes. Aujourd'hui, on a encore un urbanisme, j'hésite pas à prononcer le mot, de classe, mais qui a pris des formes nouvelles, et j'essaie d'en retracer les traits les plus saillants, les plus caractéristiques, dans une longue introduction

0: Alors, je ne sais pas si on peut démarrer brièvement sur la première partie,
1: si.
2: Oui, tout à fait.
0: Qui est l'application à la ville que je connais le mieux, à savoir Paris, que je connais en tant qu'habitant, bien sûr, en tant que chercheur, en tant qu'enseignant, mais également en tant que suppôt pendant 3 années, bref, au début de ma carrière professionnelle, de l'urbanisation technocratique dans la maison où j'étais employé dans une officine étatique qui s'appelait l'Institut d'aménagement et d'urbanisme de la région parisienne, chargé d'élaborer un schéma directeur pour imaginer le Paris de l'an 2000. Mmh. Et déjà là, ça m'a donné l'occasion de voir comment on planifiait à terme ou à moyen terme ou à long terme le développement urbain capitaliste avec en particulier la multiplication d'opérations de rénovation ou de réhabilitation, on dira plus tard. La rénovation, c'est faire table rase des quartiers populaires et les remplacer par des immeubles de standing ou des bureaux. La réhabilitation, ça consiste à maintenir plus ou moins le patrimoine ancien, mais d'en déloger les pauvres pour y foutre des riches, pour ne pas dire des bobos comme c'est le cas aujourd'hui. Alors j'ai travaillé dans cet institut, c'est là aussi on a pensé à créer des villes nouvelles, qui étaient des nouveaux pôles de développement pour permettre justement aux capitalistes qui se sentaient à l'étroit, enfin la bourgeoisie capitaliste comme partout ailleurs, dans les limites traditionnelles de la capitale, d'aller au-delà du périphérique, au-delà des limites classiques, historiques. Je ne veux pas insister là-dessus, mais je peux dire que j'ai connu de l'intérieur ce dont je parle pendant 3 ans. Par la suite, étant donné pour ne pas être trop en contradiction entre mes idées et mes engagements politiques, qui étaient déjà forts à l'époque, et ma fonction professionnelle, je suis parti dans un pays où je croyais finalement que ces idéaux de gauche, d'extrême gauche, étaient réalisés, c'était Cuba. Mais bon, c'était le Cuba du début, le Cuba de la
2: Guevara. Oui, il y avait encore quelques beaux restes.
0: Il y avait de beaux restes, c'était un socialisme tropical, lyrique, romantique, où la liberté de parole était totale. Je vous signale qu'à l'époque, j'étais trotskiste. Ça n'a pas créé de problème. Au contraire, j'étais très bien vu là-bas, étant donné que les relations avec l'Union soviétique étaient extrêmement mauvaises à l'époque. Bien entendu, ça n'a pas duré. Au fur et à mesure que les années passaient, le régime se durcissait, une nouvelle classe dirigeante apparaissait et l'esprit critique était de plus en plus malvenu. J'ai terminé en taule à Cuba. Voilà, fin du chapitre.
2: Donc, est-ce que ça serait opportun de prendre quelques exemples rapides comme, Beaubourg, qui est très symptomatique quand même?
0: Alors,
2: on ne va pas t'envoyer sur le Grand Paris.
0: Non, le Grand Paris, j'en parle un petit peu au début, à propos de la métropolisation, qui est devenue un pseudo-concept pour justifier justement ce que je disais, l'élargissement des agglomérations planifiées pour laisser la place aux quartiers généraux des multinationales, au tourisme de luxe, aux hôtels réservés aux gens friqués, etc. Beaubourg, c'est le premier chronologiquement article qui figure dans le bouquin, il date de 1979, c'est vieux. Et c'était à propos de la création du centre Georges Pompidou, connu sous le nom du centre Beaubourg. Et j'essayais d'y démontrer déjà à l'époque que ce centre artistique était destiné initialement à faire de la propagande en faveur de la modernisation capitaliste sous l'égide justement du gaullisme et après de Georges Pompidou. Et c'était justement un centre d'art où on devait expliquer que les objets de la vie contemporaine, de la vie moderne, fabriqués par l'industrie, étaient aussi des œuvres d'art. Et il se trouve que très rapidement, quelques mois, même avant même son édification, il y avait notamment le Centre de Création Industrielle, le CCI. Et très bizarrement, enfin pas bizarrement, quand on fait une analyse de classe, on s'aperçoit que le CCI mérite, il existe toujours au sein du Centre Beaubourg, mérite bien ses initiales, mais pas son appellation. Initialement, ça s'appelait Centre de Création Industrielle. Donc c'était le design qui était à l'honneur. Et en fait, c'est devenu peu à peu, du fait de sa fréquentation, de sa programmation, et des gens qui en ont été nommés responsables, le temple des goûts, de l'imaginaire des néo-petits bourgeois qui étaient en train de devenir une classe importante en France. Et c'est devenu le lieu préféré de ces couches-là, avec une série d'expositions dont les titres, les intitulés et le contenu étaient directement issus, de la contestation de mai 68. Sur la ville panique, sur la décomposition, la critique de la société de consommation. Les auteurs qui étaient à l'honneur, il y avait Henri Lefebvre, dont j'ai parlé tout à l'heure, Jean Baudrillard, enfin, tout le gotha intellectuel de mai 68 était représenté comme concepteur dans ce centre. Et c'est pour ça que je dis qu'on peut garder le titre, enfin les initiales CCI, mais au lieu de l'appeler Centre de Création Industrielle, on devrait l'appeler Centre de Consommation Idéologique pour, pour ces couches nouvelles, toujours avides d'anticonformisme, labellisé, et de culture dite dissidente.
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0: rediffusons aujourd'hui une émission que nous avons réalisée en 2015 et qui nous semble encore tout à fait d'actualité. Vous êtes toujours sur l'actualité des luttes. Nous sommes toujours donc avec Jean-Pierre Garnier. Donc là, on parlait un petit peu de la modification, enfin de ce qui a pu se passer au niveau urbain dans la capitale, à Paris, hein, puisque tu habites Paris et tu as travaillé sur Paris. Et ce serait bien là d'aborder la question un petit peu de la banlieue. Comment ces couches dominées sont de plus en plus éjectées vers la banlieue et la lointaine banlieue ?
1: Bien, alors je signale tout de suite que je parle de Paris, mais le processus qui consiste à virer les couches dites modestes. Vous savez qu'il y a des euphémismes. On ne dit jamais les pauvres. On dit les catégories défavorisées dans le langage bureaucratique et technocratique ou les couches modestes. Bon, le processus qui consiste à les expulser des quartiers populaires centraux vers la périphérie, c'est un processus qui n'est évidemment pas propre à Paris. On l'observe aussi bien à Toulouse qu'à Nantes, qu'à Grenoble ou à Lille. Hein, je vais citer les principales agglomérations françaises. C'est un processus général. Ce qu'on appelle le droit à la ville, c'est-à-dire le droit à la centralité urbaine, droit qui devient de plus en plus exclusif, réservé aux gens les plus argentés, c'est un droit qui est nié pour toute la population urbaine française. Ça s'est fait en étapes. La première étape a été effectivement, à Paris comme ailleurs, l'éradication des quartiers populaires.
2: Oui, le 11e, le 20e, par exemple, c'est manifeste.
1: Bah, le 20e, on en a eu, mais même du côté du Marais, à côté du Marais.
0: Le 15e
1: non,
0: même.
1: Le 3e, le 15e aussi. La première étape, ça a été de les envoyer en périphérie, pas n'importe où, hein, de les envoyer dans ce qu'on appelait les cités, hein, bah, déjà à l'époque, les grands ensembles, on disait aussi à l'époque. Bon, dans, évidemment, des communes ouvrières, des communes contrôlées par le Parti communiste et le Parti socialiste, on les envoyait évidemment pas dans les banlieues dites résidentielles. On peut prendre toutes les banlieues qu'il y a sur l'ouest de Paris, enfin la majorité. Mais ça, c'est connu comme phénomène. Ce qui est moins connu, c'est ce qui se passe depuis une quinzaine d'années, à savoir que la proche banlieue, celle qu'on appelait jadis pour Paris, mais dans d'autres, à Paris, on l'appelait la banlieue rouge, actuellement fait aussi l'objet d'un processus d'épuration socio-ethnique consistant à envoyer les gens qui habitaient dans les HLM au-delà, bien au-delà des limites de l'approche banlieue, c'est-à-dire dans ce que l'on appelle en langage savant le périurbain, c'est-à-dire la partie urbaine des agglomérations qui se trouve sur le pourtour des banlieues, et même au-delà, c'est-à-dire dans des zones rurales qui se trouvent un peu au large des agglomérations. Autrement dit, en moyenne, pour ce qui est de Paris, entre 30 km par rapport au centre, par rapport à Notre-Dame. Et c'est valable à Toulouse, c'est valable aussi ailleurs.
2: Dans quel type d'habitat alors
1: Alors, on veut éviter les grosses concentrations d'habitat social, qui sont, comme on dit en langage technocratique, difficiles à gérer. Les poches de pauvreté, j'utilise le langage technocratique, les poches de pauvreté doivent être réduites. Donc l'idée, c'est de disperser et de diluer la population pauvre pour éviter que les regroupements créent des situations donc ingérables. Donc c'est plutôt une dissémination dans des petits ensembles, soit de l'habitat individuel bas de gamme, bien entendu, et qui permet deux choses. Premièrement, donc, d'éviter la concentration. D'autre part, au plan idéologique, de favoriser la mentalité petit propriétaire ou petit occupant, donc favoriser le repli, le retrait, hein, le fait de favoriser, comment dirais-je, le retour à la famille, éviter les phénomènes de solidarité qui étaient liés aussi à une forme d'habitat populaire traditionnel où, il ne faut pas l'oublier, étant donné les conditions de logement au 19e siècle et même au début du 20e siècle, beaucoup d'ouvriers vivaient souvent dans la rue. Enfin, vivaient, j'entends, ils dormaient, ils mangeaient chez eux, mais ils vivaient dans la rue, donc ils se retrouvent au café. Qui dit café disait syndicat, disait discours politique. Il ne faut pas oublier que les premiers logements sociaux qui ont été impulsés à la fois à l'initiative de ce qu'on appelle le catholicisme social, les dames patronesses aussi, mais aussi à l'initiative des gouvernements, ça s'appelait les HBM, l'habitat à bon marché avant de s'appeler HLM, c'était déjà fait pour inciter les prolétaires à vivre plus en famille et moins dans la rue, donc à s'individualiser, en quelque sorte, à perdre l'esprit collectif et l'esprit de solidarité qui régnait avant. Alors là, c'est à une autre échelle, on est à l'échelle donc de la métropole, avec des guillemets, à l'échelle de ce qu'on appelle aussi la région urbaine, où là, on envoie carrément les pauvres, là où ça n'est pas intéressant de réserver des terrains pour les activités jugées rentables, qui aujourd'hui, avec la la société dite de communication, les technologies de l'information, etc., des activités qui sont soit des sièges sociaux, soit des centres de recherche, soit des laboratoires, soit des studios. Je vous donne un bon exemple. Dans l'ancienne banlieue rouge à Saint-Denis, il est bien évident que tout ce qui est en train de se créer autour du Stade de France, qui est une espèce de locomotive symbolique destinée à attirer le client, pour ne pas dire attirer le chaland, aujourd'hui, ce qui se crée autour, c'est exactement tout ce qui est l'infrastructure du capitalisme dit cognitif par certains, pour dire qu'on aurait maintenant non plus un capitalisme de l'industrie et des produits matériels, mais un capitalisme de la connaissance, ce qui est idiot. C'est un capitalisme de l'ignorance pour la majorité et de la connaissance pour naturellement la minorité. Et là, la banlieue rouge a disparu. On peut dire qu'elle est effacée. Le choix pour les élus communistes, c'est soit de perdre les élections, ce qui s'est passé dans la plupart des banlieues dites communistes, soit de virer au centre, comme l'a donné un magnifique exemple le maire Patrick Brauzek, dont l'idéologie et les vues ne sont pas différentes de celles d'un François Hollande ou d'une Ségolène Royal. Montreuil est passé du rouge, municipalité stalinienne que j'ai bien connue à l'époque où le stalinisme était triomphant, il est passé du rouge au vert avec la Dominique Voynet parachutée. Pourquoi ? Parce que il y a différentes raisons. La gestion bureaucratique et autoritaire de l'ancien maire, M. Brard, était quand même déjà critiqué, même parmi les communistes. Mais surtout, il ne faut pas oublier que le bas Montreuil est devenu, comme certains arrondissements populaires parisiens, un lieu d'accueil de cette nouvelle petite bourgeoisie intellectuelle dont on va reparler, hein, de ces nouvelles couches qui sont fort dotées en capital scolaire, mais qui, disons, dans le cas de Montreuil ou de la proche banlieue, on peut dire Paris, le Pré-Saint-Gervais, on peut dire la même chose d'Ivry, la même chose de Saint-Denis aussi, ce sont les franges inférieures de la petite bourgeoisie intellectuelle. Ce sont les travailleurs sociaux, ce sont des architectes qui ne gagnent pas bien leur vie, ce sont des graphistes et des designers, mais qui ne sont pas dans le top. Et ces gens-là ne peuvent plus vivre à Paris, c'est trop cher aussi pour eux. Donc oui, ils vont être près de Paris, il faut être tout près de Paris, mais on ne peut pas être dans le centre du centre, donc on va être à la périphérie du centre. C'est pour ça qu'actuellement, on est suivi de voir les transformations de la composition sociologique de Montreuil, pour prendre un exemple, et les changements électoraux récents, pour voir qu'il y a parfaite adéquation entre la boboïsation de l'approche banlieue et le verdissement de l'électorat.
0: Peut-être on peut passer à la deuxième partie, hein, fait, oui, puisque là on parlait des formes de la violence des dominants. En quoi est-elle contemporaine ?
1: Alors, la violence des dominants, elle est, je le disais tout à l'heure, elle est contemporaine parce qu'elle correspond au stade actuel de développement du capitalisme qui ne ressemble pas ni au capitalisme industriel du 19e siècle, à ses débuts, ni au capitalisme, certains disent, fordiste. Les autres parlent d'un capitalisme social. À l'époque où, justement, où c'était dans les années 20-30, et puis après, un peu après, dans les deux décennies qui ont suivi, un capitaliste qui rencontrait une forte opposition ouvrière. On avait des partis de gauche organisés, structurés, qui se réclamaient encore du socialisme, voire du communisme. Et à l'époque, somme toute, les capitalistes, la bourgeoisie, les classes dirigeantes, devaient faire des concessions qui faisait que, somme toute, dans l'urbanisation même, même si on a commencé à rénover et réhabiliter, on essayait de tenir compte d'un minimum de besoins et d'aspirations des couches populaires. Aujourd'hui, et là, ça, j'anticipe un peu ce qui sera dit après, aujourd'hui, la bourgeoisie, partout dans le monde, le capitalisme, d'abord, a triomphé, on peut dire, à l'échelle planétaire, même si ce qu'il y avait avant était une caricature de socialisme, c'était peut-être du capitalisme d'État. On ne va pas penser que la Corée du Nord soit un modèle de socialisme, pour prendre un dernier exemple. Ce qu'il y a de nouveau maintenant, c'est que le capitalisme, au plan de l'extraction de la plus-value, pour utiliser des termes marxistes, s'appuie sur la technologie, s'appuie sur, effectivement, du travail qualifié, s'appuie sur la disparition des frontières, là, ce qu'on appelle à tort la mondialisation et qui pour moi est la transnationalisation. La mondialisation, elle a commencé au XVIe siècle avec le capitalisme commercial, mais la transnationalisation du capital. Et tout ça fait que les classes dirigeantes aujourd'hui ne dirigent plus exactement de la même manière, dans la mesure où, au plan économique, c'est déjà plus les mêmes modalités, voire dans l'entreprise, c'est beaucoup moins hiérarchique, beaucoup moins autoritaire, beaucoup moins pyramidal que ça l'était au 19e siècle. Maintenant, on essaie d'impliquer les travailleurs, d'en faire les coupables de ce qui leur arrive. Hein, on appelle ça l'implication. Moi, du temps de Gaulle, on appelait ça la participation, avec les comités d'entreprise qui ont été lancés après la guerre. Et là, il faut dire qu'après la guerre, là encore, il y avait eu des concessions de la part de la bourgeoisie, comme elle avait en grande partie collaboré, que d'autre part, le Parti communiste était fort et que la Russie représentait à tort, si on avait bien lu les accords de Yalta, un péril rouge. La bourgeoisie avait mis de l'eau dans son vin. Ça n'est plus le cas aujourd'hui. Comme le dit Chomsky, Noam Chomsky, c'est plus du tout la lutte des classes. En anglais, class struggle, je dis ça non pas pour être pédant, mais pour bien faire sentir la différence. Lui, là, il dit qu'aujourd'hui, on a affaire à une guerre de classe, au singulier classe, au class warfare, l'état de guerre. C'est-à-dire que la guerre est menée à l'initiative de la bourgeoisie, sans rencontrer une opposition sérieuse, une guerre qui lui permet de revenir sur toutes les conquêtes arrachées dans les décennies passées et de mettre en place des dispositifs d'exploitation beaucoup plus sophistiqués, beaucoup plus perfectionnés, avec évidemment, ça c'était un trait, j'allais dire, séculaire, l'énorme création d'une énorme armée de main-d'œuvre, de gens peu employables ou mal employables ou non employés. Alors là, il faudrait revenir au distinguo de Marx entre la surpopulation relative ou la surpopulation absolue, la surpopulation stagnante, la surpopulation latente, les gens qui sont les intérimaires permanents, il y en a certains, beaucoup de travailleurs sont des intérimaires permanents en quelque sorte. La garantie de l'emploi n'étant plus assurée, c'est-à-dire il y a des formes de domination maintenant qui sont institutionnalisées. Avant on disait le chômage, bon, c'était soit le chômage, soit le travail. Mais c'est qu'aujourd'hui la plupart des modalités de l'exploitation sont fondées ni sur le chômage, ni sur le travail, mais sur ce qu'on appelle la flexibilisation, c'est-à-dire la précarité. On est un jour chômeur, un autre jour travailleur. Hein, on peut être travailleur en étant menacé d'être chômeur. C'est-à-dire que là, évidemment, ça fragilise les classes dominées, qui ont tendance à se replier, à être craintives, à adopter l'attitude dont rêve la bourgeoisie, le chacun pour soi, l'individualisme. Et alors, sur d'autres plans, hein, pas seulement le plan maintenant économique, sur le plan de l'État, l'État bourgeois a changé lui aussi. Ça n'est pas pour rien qu'on a fait la décentralisation. Ça a été préconisé, et puis on a essayé de la mettre en œuvre du temps de Valéry Giscard d'Estaing, après l'alerte de mai 68. Mais ça a été effectivement mis en place sous Mitterrand, la décentralisation. Et ça consiste quoi ? Ben ça consiste à faire en sorte que les missions de l'État central soient déléguées à des instances locales. Et les instances locales, à leur tour, peuvent déléguer certaines missions à des instances décentralisées que l'on appelle les associations. C'est formidable. Comme dirait l'un des chantres de la démocratie dite participative, c'est l'État ne doit plus faire, il doit faire faire aux autres. Autrement dit, on ne sait plus à qui s'attaquer. Avant, c'était l'État central qui était la cible du mécontentement. Maintenant, on dit c'est pas l'État central, c'est la municipalité. Les élus locaux disent c'est pas nous, c'est l'État qui nous finance.
0: La région.
1: Pas. Les associations qui sont chargées d'assurer une grande partie des tâches de contrôle social. Parce qu'en dernière instance, c'est la police et la justice qui assurent les tâches de contrôle social. Mais en temps normal, entre guillemets, ce sont un paquet d'associations qui emploient évidemment des éducateurs, des formateurs, des moniteurs, des animateurs, les appelle de toutes sortes, hein, des médiateurs, ça c'est encore un autre mot, hein, c'est-à-dire une armée de contrôleurs sociaux, les pauvres, qui sont embauchés parmi les gens à contrôler.
2: Et même des grands frères, encore plus nettement.
1: On les embauche parmi les gens, les grands frères, ça commence à dater. Surtout que les anciens grands frères, ils ont compris. Il y en a beaucoup, il y en a certains qui ont fait carrière, ils sont même devenus élus municipaux, d'autres ils se sont retrouvés au chômage. Puis ils ont dit à leurs petits frères, hein, faites gaffe, vous allez vous faire en papaouter, regardez ce qu'a donné la marche des soi-disant beurs, qui était en fait une marche pour l'égalité, qu'on a voulu ethniciser sous l'égide de l'Élysée, de Jean-Louis Bianco, secrétaire légal de l'Élysée, de Harlem Désir, surnommé Harlem Besoin par les situationnistes, hein, toute une bande d'opportunistes, hein, et on a vu ce que ça a donné. Hein, et donc ils ont compris eux. Mais ce qu'il y a, c'est qu'aujourd'hui, effectivement, il y a, j'en reviens à ces fameuses couches, la petite bourgeoisie intellectuelle, les couches intermédiaires, ce sont en fait des couches, des classes ou des fractions de classes de plus en plus importantes numériquement, économiquement, politiquement, idéologiquement, culturellement, qui se trouvent entre ceux qui dirigent la société et le monde, hein, à savoir les bourgeois, on peut les appeler par un autre nom, et de l'autre côté, ceux qui exécutent, les exécutants, les ouvriers, les employés. Entre les deux, il y a une classe sociale qu'on appelle la nouvelle petite bourgeoisie intellectuelle qu'on appelait, parce qu'elle n'est pas si nouvelle que ça maintenant. Mais avant, c'était pour la distinguer de l'ancienne petite bourgeoisie, à savoir les petits paysans, les petits artisans, les petits commerçants, les professions libérales traditionnelles. Les nouveaux petits bourgeois, c'est ceux qui, je l'ai dit tout à l'heure, sont dotés de diplômes, et sont, comment dirais-je, affectés aux tâches qui sont intermédiaires entre direction et exécution.
2: Les enseignants et travailleurs sociaux, essentiellement.
1: Les travailleurs sociaux, ben non, pas essentiellement, il y en a plein. Les ingénieurs, les cadres, les techniciens, c'est énorme. Oui. Les architectes, les designers, les graphistes.
2: Les petits architectes.
1: Non, dans ce qu'on appelle la petite bourgeoisie intellectuelle, il y a des franges supérieures. Un architecte qui construit Beaubourg ou le musée du Quai Branly fait partie des franges supérieures. Un travailleur social dont la vie, la survie dépend des subventions de l'association qui l'emploie, il fait partie des franges inférieures. Puis il y a des franges moyennes. Hein, vous avez des profs du secondaire, franges moyennes. Si vous avez des maîtres des écoles, entre guillemets, c'est franges moyennes inférieures. Il ne faut pas oublier que, y compris parmi la petite bourgeoisie intellectuelle, il y a des phénomènes de précarisation. Les intermittents du spectacle, c'est un bon exemple. Hein. Eux aussi. Alors, ça pose un problème, effectivement, politique. Dans quel camp se ranger, hein. Dans les années 70... Hein, les années du gauchisme triomphant, de la radicalisation, la majeure partie de la petite bourgeoisie intellectuelle était du côté, je dis bien du côté, des classes dominées. Hein. Le sociologue Pierre Bourdieu, dont d'ailleurs lui aussi m'inspire dans certaines de mes analyses, disait qu'à cette époque, les petits bourgeois intellectuels, c'était la fraction dominante des classes dominées. Et puis, avec la restructuration des alliances de classes, qui vont permettre à la bourgeoisie de maintenir son hégémonie et de renouveler son hégémonie dans les années 70 en intégrant de plus en plus certaines fractions de ces couches moyennes, intellectuelles, dans l'appareil d'État, hein, voire les ascensions fulgurantes d'anciens gauchistes dans l'université, dans la recherche. Le premier domaine, ça a été la culture. On a recruté à tour de bras des anciens gauchos dans les appareils culturels. Hein, ça s'est passé, ça a commencé sous le Premier ministre Chaban-Delmas, avec comme slogan la nouvelle société. Eh bien, ces gens-là, peu à peu, dans leur grande majorité, ont cessé d'être que disait Bourdieu, la fraction dominante des classes dominées, pour devenir la fraction dominée des classes dominantes, ce qui n'est plus la même chose. Ils sont dans une position intermédiaire. Ils sont, j'allais dire, le cul, ou du moins le cerveau entre deux chaises, hein, entre le prolétariat au sens large, qui comprend les ouvriers, les employés, et la bourgeoisie. Et ça traduit leur versatilité, le fait qu'ils peuvent passer... Ça traduit d'abord le ralliement de la majorité à l'ordre établi.
2: Hein. Bien sûr.
1: Hein, ça, c'est... Mais il y a une minorité, aujourd'hui, il y a une minorité qui sent le vent du boulet, du chômage, de la précarisation. Les bac plus 5 qui ne trouvent pas de boulot, bah, au début, ils pensaient qu'ils allaient faire carrière comme les autres, et puis maintenant, ils s'aperçoivent qu'ils risquent de pointer non plus à la NPE, mais au Pôle emploi, mais ça va être encore pire. Bon, alors c'est ça qui est absolument, qui est aussi un trait nouveau du capitalisme, c'est qu'il s'appuie maintenant sur une importante classe moyenne intellectuelle. Ça existe depuis très longtemps dans les pays scandinaves, où il y avait la paix sociale. Les partis travaillistes, sociodémocrates, socialistes de Norvège, de Suède, d'Allemagne fédérale, d'Angleterre, c'est des partis essentiellement néo-petits bourgeois, essentiellement, en y comprenant maintenant les Verts. C'est pour ça que les Verts allemands collaborent maintenant avec la droite dans les Länder pour gérer au plan local la reproduction du système social. Et en France, on en est là aussi. On en est là aussi où, comme dira un de mes collègues géographes, on parle de la gentrification, c'est-à-dire l'en-petit bourgeoisement. M'excuse du néologisme barbare. La gentrification, c'est un terme importé de sociologie anglo-saxonne, la gentrification des quartiers populaires, la boboisation si vous préférez, mais il y a aussi, dit mon jeune collègue géographe, il y a une gentrification des partis de gauche, c'est-à-dire l'essentiel de leurs militants et à plus forte raison leurs dirigeants, pour oublier que la plupart sortent de Normal Sup, de l'ENA, des grandes écoles, etc., appartiennent carrément aux franges supérieures de la petite bourgeoisie. On ne peut pas attendre de ces gens-là une politique en faveur des couches populaires. Il y a des politiques en faveur des couches populaires lorsque ça pète, lorsque ça bouge en bas, et qui sont obligés, comme toujours, lorsqu'il y a des puissants mouvements de masse, de faire des concessions.

0: Toujours dans l'actualité des luttes, Claudine.
1: Oui, alors on avait évoqué l'idée de tirer quelque chose de, ce, de ton sous-titre, la violence éminemment contemporaine. Alors, est-ce que tu vas parler essentiellement de la crise des banlieues, enfin de ce qui s'est passé en 94, 95, plutôt en 95,
0: 2005.
1: Ou est-ce qu'il y a, à ton avis, une relève, un espoir, ou enfin, je ne voudrais pas employer le mot espoir, là, c'est peut-être un peu abusif, mais est-ce qu'il y a en face de cette répression, de cette boboïsation et de cette absence totale de valeur d'usage de l'urbain, est-ce qu'il y a quelque chose? Est-ce qu'il y a, il y a répondant, on pourrait dire.
2: Qu'il y ait quelque chose, ça ne fait aucun doute. Il suffit de voir le déploiement incessant de l'arsenal répressif
1: oui.
2: en France.
1: Ça, c'est une bonne indication, quand même.
2: C'est pour dire que s'ils n'avaient pas peur de quelque chose, ils ne s'amuseraient pas. Je ne vais pas revenir sur ce que disait un autre invité, Mathieu Rigouste, un collègue sociologue, un jeune collègue
1: qui a écrit L'ennemi intérieur.
2: Ben oui, L'ennemi intérieur, on va y faire face avec des moyens qui sont des moyens carrément militaro-policiers. C'est pas pour rien qu'on s'amuse à surveiller et à survoler les banlieues populaires avec des drones. C'est pas pour rien qu'on est en train de construire une ville modèle pour permettre l'entraînement à la répression en cas d'émeute et d'insurrection dans le l'Aisne, dans le, à Joffrecourt, pour être précis. On est en train de mettre la dernière main, enfin c'est déjà bien avancé, à une ville modèle, reconstituant comme par hasard des tours, des bars, des entrepôts, des bretelles d'autoroute, j'en passais les meilleurs, pour entraîner des unités spécialisées dans la répression de la guerre urbaine de basse intensité.
1: Exactement comme dans les jeux de rôle. Hein. Parmi les jeux de rôle, il y a des gens qui s'exercent à la guerre.
2: Oui, non, mais là, c'est, là, c'est,
1: et là, c'est réel. Quoi. C'est
2: bah, évidemment que c'est réel. Qu'est-ce que vous croyez que font actuellement en Afghanistan, en Côte d'Ivoire, dans l'ex-Yougoslavie, des unités de parachutistes et de chasseurs alpins, dont on sait... Il l'a prouvé, il n'y a pas besoin d'aller bien loin. Bien entendu, c'est top secret, normalement on ne devrait pas le savoir, dont on sait que certaines de ces unités, les parachutistes sont faits pour atterrir sur le toit des immeubles, les chasseurs alpins pour monter sur les, apprendre à grimper sur les façades. Il y a des nouvelles armes aussi, dites non létales, mais où les gens sortiront infirmes. C'est-à-dire qu'il suffit de voir ce qui s'est passé pour la répression à Villiers-le-Bel. Il faut quand même savoir qu'à partir de 4 heures de l'après-midi, on a demandé aux gens qui travaillaient dans le coin de quitter leurs locaux, hein, les, dans les laboratoires, les centres de recherche, les bureaux, de quitter leurs locaux pour rentrer chez eux, pour que l'espace soit vide et libre, et on puisse donner libre cours aux dernières techniques en matière de répression. Il fallait voir l'armement, je laisse de côté les deux drones, une grande discussion de savoir s'il y avait un drone ou pas deux, on n'en sait rien. Tout ce qui est sûr, c'est qu'il y en avait un au moins. Et que les nouveaux, comment dirais-je, les nouveaux projecteurs, hein, pour éviter que les gens se cachent dans l'ombre, les lunettes à fusil pour tirer la nuit, visée nocturne, etc. J'en passe les meilleurs, des blindés d'un nouveau type, etc. Bon, tout cela prouve que la classe dirigeante ne se sent pas sûre d'elle-même, en France comme ailleurs. Et d'ailleurs, c'est à l'échelle européenne. Le camp dont je viens de vous parler, enfin la ville nouvelle dont je viens de vous parler, elle est faite pour l'entraînement de toutes les unités européennes. Hein, c'est pas seulement pour les unités françaises chargées de la pacification, entre guillemets, des quartiers populaires en ébullition. Ce qu'il y a tout de même, et c'est pour ça que je dis éminemment contemporaine, parlant de la violence sociale bourgeoise ou capitaliste actuelle, appliquée à l'urbain, c'est qu'on se trouve dans une conjoncture politique où ce qu'on appelait la violence... ce qu'on appelle maintenant la violence historique, la violence classique des dominants contre les dominés, des exploiteurs contre les exploités, des oppresseurs contre les opprimés. Violence classique. Pourquoi on l'appelle historique? Pas seulement parce que ça fait, on faut remonter de loin dans l'histoire, on peut remonter jusqu'à Spartacus. Dans toute société des classes, il y a cet affrontement, plus ou moins violent selon les cas, etc. Mais on l'appelle historique parce que dans la tradition progressiste, l'histoire avait un sens. Ça voulait dire que quand on se battait, c'est parce que l'histoire donnait à la fois une signification à ce combat, c'est un combat pour l'émancipation, et donnait une direction, une orientation à ce combat. C'est en ça qu'on disait que l'histoire avait un sens. Et puis, avec la victoire présumée, définitive, du capitalisme à l'échelle planétaire, je n'y reviens pas sur la transnationalisation, maintenant, on a décrété, certains ont décrété que l'histoire n'avait plus de sens. Que l'histoire était terminée. Rappelez-vous, enfin pour les plus anciens, un livre d'un théoricien, enfin un analyste du Pentagone, Fukuyama, hein, La fin de l'histoire. faut se rappeler aussi de ce qu'a raconté l'historien François Furet, hein, comme quoi la Révolution, très célèbre déclaration de la Révolution, grand air, c'est-à-dire tout l'héritage qui nous vient depuis la Révolution française, la grande, celle de 89, 93, 94, la Révolution est terminée. On est maintenant rentré, dirait un autre, comme dirait Chirac, dans une société soi-disant apaisée. On était dans une situation, dans une société conflictuelle. Nous serions rentrés dans une société...
1: Jean-François Coupé, hier soir, sur la
2: consensuelle.
1: Parlait encore de société apaisée.
2: Mais oui, mais ça, c'est le discours de neutralisation, un discours de pacification idéologique. Mais du côté de la bourgeoisie, je n'arrête pas de le répéter, il y a toujours exploitation, même si c'est des nouvelles formes de domination. Mm-hmm. Mais du coup, en face, la preuve, le mot exclusion, par exemple. Il y a les exclus, il y a l'exclusion, mais il n'y a pas d'exclueur. Maintenant, en face, mais ça, c'est des effets dans le vocabulaire. En face, il n'y a plus... la contre-violence, j'allais dire, orientée, hein, avec des programmes, des idéaux, des organisations, des leaders, des classes dominées, il y a ce que je disais au début, la violence erratique, une violence qui n'a pas de cible précise, de but défini, de motif explicite, de motivation clairement exprimée. C'est une violence qui peut prendre pour cible n'importe quoi. Il ne faut pas se leurrer. C'est-à-dire que notamment alors, ceux qui sont les plus victimes, si on peut dire, parmi les victimes, hein, parce qu'il y en a qui ne parlent pas, les petits vieux qui ont des retraites ou ils crèvent de faim sont autant les victimes, à mon avis, que les jeunes de cité. Hein, simplement, ils vont mourir plus tôt, puis on dira que c'est normal, ils sont vieux. Mais les jeunes dits de cité, enfin les jeunes sous-prolétaires ou futurs sous-prolétaires, eux considèrent, comme leurs j'allais dire prédécesseurs prolétaires, que la société est injuste. Ça, c'est pas nouveau. Que la société est irréformable, c'est déjà arrivé, et ils faisaient la révolution à cette époque. Mais que cette société est indestructible. Et ça, ça change tout. C'est-à-dire que la violence peut devenir... c'était une fin avant, c'était un moyen, au service d'une fin. Hein, l'émancipation, tout ce, la libération, le socialisme, tout ce qu'on voudra, un avenir sinon radieux, du moins meilleur. Maintenant, la violence peut devenir une fin en elle-même. C'est ce que les sociologues, enfin certains sociologues de mes collègues, appellent la violence d'expression. Ils distinguent, je parle de mes collègues, la violence de prédation, c'est ceux qui piquent des portables, c'est ceux qui font des casques, qui attaquent les distributeurs automatiques, ceux même qui se battent pour se partager un territoire de deal. Ça, c'est la violence de prédation, et ça, la bourgeoisie, elle sait faire. D'abord, c'est son domaine. La bourgeoisie, c'était une classe prédatrice. Simplement, les bourgeois, c'est le même truc. C'est la même idéologie. Les uns les autres, c'est quoi ? C'est pas un hasard si les mêmes mots reviennent. Le mot deal et le mot deal et le mot business, c'est le langage des cités, mais c'est d'abord le langage des salles de marché. Le langage le plus officiel. Le langage des écoles de commerce. En anglais, dans les cours, vous avez dit les business sans arrêt. C'est pareil. On veut consommer, on veut des objets, on veut du fric. Donc, pour les bourgeois, et ça a toujours été le cas, Marx a fait de très bonnes analyses là-dedans sur les criminels et les voleurs, qui disaient que c'était des gens qui étaient intégrés idéologiquement à la société bourgeoise, puisqu'ils avaient les mêmes, ils étaient pauvres, mais ils avaient les mêmes idéaux, ramasser du pognon, faire du fric, etc., montrer qu'on est fort, ça va. En revanche, cette violence de prédation, donc, ça inquiète moins la bourgeoisie que la violence dite d'expression, dans la mesure où cette violence qualifiée de nihiliste par certains, d'absurde, c'est une violence qui peut prendre pour cible n'importe quoi, n'importe qui.
1: Le plus visible, c'est les voitures. Que les
2: mais non, ça peut vous prendre, toi ou moi, je te le signale. Ah ça bon, peut prendre n'importe peut-être. Qui. Il ne faut, oui, oui. Faut pas déconner. Hein. C'est-à-dire, on peut toujours dire déstructurer, etc. Mais c'est une violence, ils peuvent s'en prendre à eux-mêmes. Pourquoi on relève une violence suicidaire ? Pourquoi il y a des gens qui prennent à 180 à l'heure l'autoroute en sens inverse ? Il faut le savoir. C'est qu'à partir du moment où la rébellion, ou du moins la révolte et le refus n'ont plus d'objectif, n'ont plus de but, hein, n'ont plus un substrat, j'allais dire, minimum d'analyse et de compréhension de la réalité qui provoque ça, eh bien ça dérape, comme on dit si bien. C'est pour ça que je parle, c'est pas moi d'ailleurs le premier qui a utilisé l'expression, de haine réactive. Les sociologues parlent de violence d'expression. On exprime une subjectivité qui finalement ne trouve rien à quoi s'accrocher pour améliorer sa situation.
0: Ouais, tu parlais aussi dans des précédents ouvrages d'implosion au lieu d'explosion,
2: ben oui, alors,
0: c'est-à-dire s'en prendre à soi-même et à ses proches.
2: C'est bien de le dire parce que le spectre qui hante l'Europe, disait Marx, c'est vieux ça.
1: Hélas, ça n'est plus le socialisme.
2: Non, le communisme. n'a jamais dit le socialisme, Marc. Le spectre qui hante l'Europe, première
1: phrase...
2: Ah,
1: il parle de socialisme
2: non,
1: aussi,
2: mais attends. C'est la première phrase du manifeste communiste, je te le signale, il ne s'appelle pas le manifeste socialiste, il s'appelle le manifeste communiste, ce n'est pas pour rien. Hein, le communisme étant une phase intermédiaire, je ne vais pas vous faire un cours de marxisme maintenant.
0: L'implosion.
2: Hein, voilà, alors on va y revenir. Le spectre qui hantait l'Europe, selon Marx, première phrase du manifeste communiste, c'était la révolution. Et maintenant, le spectre qui hante les classes dirigeantes, c'est la décomposition, ou l'implosion, si vous préférez. Il y a des mots qui reviennent tout le temps maintenant. Que la société, on parle de désagrégation. Hein, on parle de désintégration, on parle de dissolution, on parle de déliaison. Mes collègues sociologues sont payés, hein, je dis les sociologues parce que je les connais mieux, vu que c'était ma profession, sont payés pour imaginer comment retisser le lien social, ressouder la société, hein, je dirais ravauder le tissu social, le lien social qui se délite, pleure. Comment, un autre sociologue connu, il dit il faut faire société. Cette société fout le camp. Enfin, fout le camp selon eux. C'est idiot, d'ailleurs. La société fout pas le camp. Elle est en fait en train de se désintégrer au fur et à mesure, socialement, j'allais dire même au plan éthique et politique, elle est en train de se désintégrer comme effet de l'intégration au marché mondial. Plus la société française, mettons, s'intègre à un marché mondialisé où la seule règle principale, c'est ce qu'on appelle à juste titre, pour une fois, j'utilise les termes bourgeois, la concurrence libre et non faussée, non faussée à condition d'oublier qu'il y a des multinationales qui dominent tout. Enfin bon, peu importe. Eh bien maintenant, à partir du moment où l'homme redevient, comme dirait un célèbre philosophe d'il y a très très longtemps, l'homme redevient loup pour l'homme dans une société, c'est pas pour rien que, à nouveau, les mots de jungle urbaine reviennent. La jungle urbaine, c'est un mot qui a été lancé au XIXe siècle. Maintenant, ça revient. C'est-à-dire, ce phénomène de la décomposition est beaucoup moins contrôlable qu'une, j'allais dire, une insurrection. Une insurrection armée, hein, j'entends bien, un soulèvement... je vous l'ai dit tout à l'heure, là, et puis il n'y a pas que moi, n'importe quel analyste des nouvelles formes prises par le maintien de l'ordre montre que la bourgeoisie, je ne sais pas si c'est 10 fois ou 100 fois, peu importe, plus armée qu'elle ne l'était pour écraser une insurrection. C'est rien du tout. Les troupes de Napoléon, Monsieur Thiers, la Commune, pour revenir encore avant, hein, les troupes royales au temps de la Révolution française, les troupes du Tsar durant la Révolution d'octobre, c'est rien du tout, j'allais dire, par rapport à ce qu'est aujourd'hui le dispositif de maintien de l'ordre. Il faut quand même le savoir. On a quand même, il y a y compris des mini-bombes nucléaires à effet restreint, comme on dit si bien, pour anéantir un quartier sans que le reste de la ville soit touché et contaminé. Il faut quand même savoir de quoi on parle. Alors, c'est pour ça que je dis ça à certains gauchos excités. Je ne suis pas du tout un partisan de la non-violence, ce n'est pas ça. Mais il faut savoir que contre la violence bourgeoise, il faut trouver des moyens de paralyser ou de... Mais les histoires d'insurrection et compagnie, c'est... ça ne va pas, ça. Et le résultat, ils le savent. Alors, résultat, il y a effectivement des actes suicidaires, des actes...
0: De folie.
2: Ou avant-gardistes. Hein, je ne vais pas revenir faire un couplet sur la fraction armée rouge ou sur Action directe. Mais il est bien évident que la bourgeoisie est prête. Et elle a... Prête dans tous les sens du terme. Prête, j'allais dire, matériellement, et prête psychologiquement à écraser n'importe quelle rébellion. Il suffit de voir les lois antiterroristes.
0: Mais en même temps, tu dis ça, mais en même temps, on peut pas se satisfaire de ce... Parce qu'il est complètement... Il nous mène vers l'impuissance, ton discours.
2: Ce constat est, comment dirais-je, destiné à, non pas décourager,
0: non,
2: mais à dissuader les gens
0: dire.
2: Qui pourraient penser qu'il suffit de mettre des barricades, hein, de faire des barricades... pour résoudre un problème.
0: Ça peut être
2: d'abord,
0: ça peut
2: d'abord être on a enlevé les pavés. Hein, d'abord.
0: Ça peut être une situation intermédiaire. Ça peut être une
2: je
0: situation
2: veux dire par là qu'il y a des formes de lutte illégales. Il y a des formes de lutte, je dis bien illégales, ce qu'on appelait l'illégalisme de masse, qui ne passent pas par les formes révolutionnaires de lutte armée classique. Actuellement, je le répète, il ne faut quand même pas se mettre la tête dans le sable. La bourgeoisie, enfin, la bourgeoisie... Ces représentants armés sont suréquipés. Les lois terroristes, je vais parvenir à ce que disait récemment Claude Guillon dans un ouvrage sorti chez Libertaria, ça s'appelle « La terrorisation démocratique ». On peut passer du jour au lendemain, je dis bien du jour au lendemain, à un état policier sans instaurer l'état de siège, sans sortir une loi comme on l'a fait en 2005. On le fait sans le dire. Il suffit d'appliquer les lois telles qu'elles existent. Toujours est-il que la superlopsie, même sans elle, il y a de quoi faire de l'état de droit, entre guillemets, un état d'exception permanent, sans qu'il soit besoin de sortir l'article 16 de la Constitution. N'oubliez pas qu'on a quand même une Constitution. Ça avait été critiqué par Mitterrand lorsqu'il n'était évidemment loin d'être candidat à la présidence de la République, quand il avait fait un bouquin qui a été d'ailleurs supprimé lorsqu'il est arrivé au pouvoir, contre la Constitution. Évidemment, il était président de la République. De la Ve République, ça s'appelait le coup d'État permanent. Et il montrait, il avait raison, d'ailleurs c'est un juriste quand même, Mitterrand, aidé par des copains énarques, il montrait que la constitution de la Ve République permet d'instaurer un État, une dictature, sans qu'il soit besoin de violer la Constitution.
0: Tout à fait.
2: Article 16, c'est la suspension.
0: Tout à fait. Ceci dit, historiquement, non mais tout à fait, mais historiquement, même les plus grandes dictatures hein, et même des régimes fascistes sont tombés, donc je ne vois pas pourquoi celui-là ne pourrait pas tomber.
2: Ça, oui, tout à fait. Mais on peut toujours dire, je parle de la conjoncture contemporaine. Je ne suis pas en train de prévoir l'avenir.
0: Non,
2: si je pensais que la domination bourgeoise serait éternelle, moi je serais mort avant qu'elle cesse.
0: Et t'arrêterais d'écrire des bouquins.
2: J'arrêterais d'écrire des bouquins et d'ouvrir ma gueule. Exactement.
0: D'accord.
2: Simplement, moi, les gens, hein, surtout parmi les universitaires, qui jouent les extrémistes en parlant de lutte armée, machin, moi ça me fait rigoler. D'abord, ils n'ont pas la moindre connaissance de ce qu'est sur le terrain, hein, l'affrontement armé tel qu'il est prévu par la bourgeoisie, tel qu'il est dans les officines stratégiques, calculé, calibré, dosé, y compris les services de provocation, de propagande. Et vous oubliez une chose, la télévision. D'abord, il faudrait peut-être se dire, par exemple, il est bien évident que toute tentative de vaincre la bourgeoisie passe par que la télévision soit au moins muette. À défaut de développer un discours insurrectionnel, qu'elle soit au moins muette. Parce que ce qu'il y a dans les têtes, c'est pas rien enlevé.
1: La conclusion, c'est une citation de Jean-Pierre, page 183. Dans les banlieues françaises, nous avons aperçu les lueurs de ce monde nouveau.
2: Ouais.
1: Bon, je voudrais rester quand même sur l'idée de monde nouveau.
2: C'était ironique.
1: Oui, mais quand même.
2: C'est le monde nouveau que nous prépare la bourgeoisie, c'est-à-dire un monde où la barbarie va prendre des tours de plus en plus sophistiquées. On aura d'un côté une révolte fondée sur un sentiment à la fois de désespoir et d'impuissance, et de l'autre côté, une répression utilisant tout l'arsenal possible. Donc le monde nouveau, pour moi, c'est pas l'avenir radieux, là.
1: Non,
2: le monde nouveau, c'est,
1: non,
2: pour dire que, c'est pour dire que, pour ma part, je ne pense pas qu'une classe dirigeante, puisque vous vous référez à l'histoire, une classe dirigeante ne laisse jamais le pouvoir volontairement.
0: Bien
2: Quand
0: sûr.
2: On a dit, regardez dans
0: sûr.
2: Les pays de l'Est, la transition s'est faite, à part, il y a eu quelques bavures en Roumanie, pacifiquement. Quelle transition ? Avant, il y avait les apparatchiks et les nomenclaturistes dans les soi-disant pays socialistes. Maintenant, on a les mêmes, on les appelle les oligarques. Il n'y a pas eu de transition à un autre régime. On est passé du capital.

0: prolétarienne,
1: puissante,
0: socialiste, ouvrière,
2: merci,
0: puissante.
2: Puissante.
0: D'être le capitalisme ne se civilise pas par lui-même. Comment je te raconte, plus proche de droit.
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Dans les rues et sur les piquets, entre le 10 et le 18 septembre, on a beaucoup parlé du Népal, où la génération Z a dans une révolte éclair incendié la quasi-totalité des lieux de pouvoir de la capitale et fait démissionner un gouvernement corrompu. Or, le soulèvement népalais a pris racine en Indonésie. Retour sur cette boule de neige continentale pour le deuxième épisode de l'Actu des oubliés. En Indonésie, à la mi-août, il est annoncé que l'indemnité logement des députés est augmentée, atteignant l'équivalent de 2600 euros, de 10 à 20 fois le salaire minimum indonésien. Cette allocation nouvelle avait déjà suscité la colère lors de sa création il y a un an, alors que les représentants du peuple gagnent déjà 5000 euros par mois, soit 30 fois le salaire minimum. En parallèle, malgré une croissance du PIB de 4% par an ces 10 dernières années, le salaire moyen n'a grimpé que de 0,6%, sans compter que l'augmentation de l'allocation logement des députés survient 10 jours après que le président Subianto ait annoncé de nouvelles mesures d'austérité, alors que la roupie connaît cette année sa pire dévaluation en près de 30 ans. La situation économique fait déjà l'objet de rassemblements et de grèves sectorielles ou régionales. Dans les provinces, en particulier sur l'île de Java, on manifeste début août contre l'augmentation de la taxe foncière. L'histoire des allocations des députés vient donc alimenter la colère sur une autre thématique récurrente dans le pays, le détournement de l'argent public par les élus, la corruption et l'indécence de leur train de vie.

D'abord, la politique est devenue une culture de l'argent. Les politiciens sont des personnages aisés qui consacrent beaucoup de sous à leur campagne et parviennent par le clientélisme, voire par l'achat de votes, à se faire élire. Une vidéo montrant les députés du parti au pouvoir danser joyeusement au Parlement pour l'augmentation de leur allocation logement soulève l'indignation sur les réseaux, où régulièrement les images du faste train de vie de l'élite fait scandale. Lorsque les premières manifestations surviennent, certains élus se moquent de la foule et font étalage de leur richesse, c'est dire le mépris de classe éhonté qui les anime. Ahmad Saroni, un député particulièrement aisé, lâche

0: dans une interview que les manifestants sont les personnes les plus stupides sur Terre, tout en rappelant toute l'étendue de sa puissance et de sa richesse. Quelques jours plus tard, l'une de ses maisons sera littéralement pillée. Sur les réseaux, les gens sortent de sa demeure en paradant vêtus de ses bijoux personnels, déménageant ses objets de luxe, dont une statue à taille humaine d'Iron Man. Rahmat Hidayat, sociologue à l'Université nationale de Jakarta, déclare au Jakarta Post.
1: Cette vague de protestations est l'aboutissement des griefs qui se sont accumulés non seulement ces dernières semaines, mais au cours de la dernière décennie. Nombreux sont ceux qui ont enduré en silence des difficultés croissantes, jusqu'à ce que le spectacle des généreux avantages et des allègements fiscaux accordés aux députés devienne trop amer pour être ignoré.
0: Ce sont d'abord les milieux étudiants et syndicaux qui se mobilisent, avec à Jakarta le mot d'ordre « Indonesia Gelap, Revolusi Dimulai ». L'Indonésie est sombre, nous commençons la révolution. Les premières revendications exigent les démissions du président et du vice-président, du gouvernement et de tous les députés. D'après Asialist, c'est dès l'après-midi que surviennent les premiers affrontements, alors que la police tente d'empêcher les cortèges étudiants de rejoindre la manifestation syndicale. En 3 jours, les rues du pays sont pleines. Les cortèges étudiants emplissent les artères des grandes villes, tandis que les syndicats multiplient les appels à cesser le travail. Le 28 août, les étudiantes et étudiants se réunissent devant le Parlement et tentent de s'y introduire. La police intervient violemment et les émeutes se poursuivent jusque dans la soirée. C'est alors qu'un camion blindé de la BRIMOB, la brigade mobile, fonce dans la foule, percute un homme, s'arrête et repart finalement en lui roulant dessus. Afan Kurniavan meurt peu de temps après, à l'hôpital. On apprend alors qu'il est chauffeur de mototaxi informel, même pas manifestant puisqu'il était en train de livrer un repas au moment de se faire renverser. L'assassinat assomme le pays et répand la colère. Dans la nuit, le quartier général de la BRIMOB est attaqué. Le lendemain, à la première heure, les conducteurs de mototaxi en font le siège tandis que les plus jeunes attaquent le siège de la police nationale. La BRIMOB est une unité paramilitaire liée à la police indonésienne qui s'est illustrée dans plusieurs cas de violence ces dernières années. Elle est notamment mise en cause lors des débordements au stade de Malang, lors d'une rencontre de football. Les tirs de gaz lacrymogène avaient alors affolé la foule et dans la panique, 135 personnes avaient trouvé la mort. Depuis, la BRIMOB est régulièrement mise en cause et de plus en plus de voix s'élèvent pour exiger sa dissolution. Car outre la situation économique et la corruption, l'autoritarisme et le verrouillage du pouvoir par une minorité suscitent une profonde inquiétude. Le président Subianto est un ancien du dictateur Suharto tombé en 1998, et pas n'importe lequel. Non seulement il est marié à la fille du dictateur, mais dans son rôle de général en 1998, il était chef de la répression, soupçonné d'être le commanditaire de centaines d'assassinats d'opposants. En outre, il gouverne avec comme vice-président le fils du dernier président, avec qui il a fait alliance alors qu'ils étaient anciennement opposants. Les combines politiques et le clientélisme font partie intégrante du système politique indonésien, ce qui suscite la méfiance de la population. C'était l'une des raisons principales du soulèvement de l'année dernière, en août 2024. La crainte de la constitution d'une dynastie politique par l'ancien président Joko Widodo via l'appui de Subianto, le président actuel, qui ne serait finalement qu'un pont entre le père et le fils. D'autre part, plusieurs décisions rappellent les mauvaises heures de la dictature. En premier lieu, le pouvoir et les ressources publiques se concentrent de plus en plus près de l'île de Jakarta et de la capitale. Le régime se présidentialise et les proches du président sont accusés de corruption. Les agences gouvernementales responsables des droits humains ou de la lutte contre la corruption ont été considérablement affaiblies par l'ancien président, qui nourrissait en parallèle des projets mégalomanes et pharaoniques, comme le fait de construire à partir de rien et en plein marécage une nouvelle capitale pour le pays. Le chantier est ruineux et toujours en cours alors qu'il devait s'achever en 2024. De nouvelles lois viennent enfin criminaliser la lutte sociale, en élargissant la définition du terrorisme et de la désinformation afin de pouvoir poser ces termes sur toute forme d'opposition. Bref, l'éventail répressif de l'État ne cesse de s'élargir. Enfin, depuis mars dernier, les officiers militaires ont le droit d'occuper davantage de postes politiques. Et symbolique mais inquiétant, ils ont désormais le droit de conserver leur uniforme dans leurs fonctions civiles. Dans l'ensemble, Widodo et Subianto s'éloignent donc des grandes lignes du réformatie qui avait cours depuis la dictature, à savoir mise à distance de l'armée loin du pouvoir, décentralisation, démocratisation, diminution de la violence d'État, tentative de réduction de la corruption et des inégalités sociales. 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

La mort d'Afan est donc ressentie comme le meurtre d'un jeune travailleur populaire qui galère avec un emploi informel par la police spéciale d'un régime de plus en plus autoritaire et liberticide, qui ne défend plus qu'une élite corrompue, dont les enfants se pavanent sur les réseaux sociaux. La lutte contre les violences policières s'ajoute alors à celle contre les inégalités et la contestation d'une élite politique déconnectée des besoins de la population. La colère se répand dans toutes les couches de la société indonésienne et dans l'ensemble de l'archipel. Les revendications gonflent, on réclame désormais un contrôle strict de l'intervention de l'armée dans la société civile, on dénonce la violence policière et les arrestations arbitraires. Sur les réseaux, le hashtag BorbakanDPR, dissoudre la chambre des représentants, devient viral. Le lendemain, les funérailles d'Afan commencent par une procession de milliers de mototaxis qui occupent les artères de Jakarta. Dans toutes les villes d'Indonésie, la colère explose. Symbole de la corruption du monde politique, 37 parlements régionaux sont attaqués et 8 sont incendiés, comme à Makassar, Mataram ou Kediri. Le soir même de ce 29 août, le président Prabowo Subianto intervient à la télévision, annonçant la réduction des avantages des députés et l'annulation de l'augmentation de l'indemnité logement. D'autres allocations sont suspendues, ainsi que le financement de voyages à l'étranger. Il est annoncé que les 7 policiers présents dans le camion lors de la mort d'Afan seront jugés pour avoir violé le code d'éthique de la police, placé en détention spéciale, et l'un d'eux est immédiatement démis de ses fonctions. Dans le même temps, le président déploie l'armée dans la capitale et accuse la trahison et le terrorisme des émeutiers et meutières, ce qui fait craindre une criminalisation encore plus grande du mouvement. Autrement dit, vous obtenez de petites satisfactions pour cette fois, mais il n'y aura désormais plus de limites à notre violence. Or, le samedi 30, les manifestations reprennent de plus belle. Les maisons de plusieurs députés, ainsi que celles de la ministre des Finances qui appelle depuis plusieurs semaines à l'austérité, sont attaquées. Les pillages sont diffusés en direct sur les réseaux, à tel point que TikTok décide de suspendre sa fonction live dans le pays pour que ça ne donne pas d'idée à d'autres. La répression devient de plus en plus féroce, d'autres personnes sont tuées par la police, décuplant la colère. Le peuple tente parfois de répondre, comme à Surabaya, où le commissariat central est attaqué par des milliers de personnes, pillées et incendiées. Le 1er septembre, une liste de revendications est établie. Elle comporte 17 plus 8 demandes. 17 d'abord, en référence à la date de la fête nationale du 17 août. 17 revendications à satisfaire immédiatement. Vérité et justice pour Afan et toutes les personnes victimes de répression policière. Renvoi de l'armée dans les casernes. Amnistie pour toutes les personnes qui ont manifesté. Certaines revendications économiques aussi, telles que la garantie d'un salaire décent pour tous. L'interdiction des licenciements massifs et la protection des contrats précaires. Puis une série de revendications visant à la probité et à la transparence des députés, ainsi qu'à l'obligation de dialogue avec les organisations populaire et à l'instauration de sanctions pour les députés qui trahiraient leur mandat. Les 8 autres revendications, elles, comportent un échéancier à un an plus tard. Nettoyer et réformer en profondeur la Chambre des représentants, réformer le système des partis politiques, renforcer le contrôle sur le pouvoir exécutif, présenter un plan de réforme fiscale plus équitable, adopter et appliquer la loi sur la confiscation des biens des personnes condamnées pour corruption, renforcer la commission anticorruption et la commission pour les droits humains, réformer la police, réviser en profondeur les politiques économiques et sociales. À la suite de l'établissement de ces revendications, la Chambre des représentants se réunit et accepte de se défaire de certains de ses privilèges, à commencer par l'allocation logement. Le 7 septembre, les forces armées acceptent à leur tour les revendications du peuple en assurant qu'elles regagneront leurs casernes, qu'elles ne chercheront pas à s'impliquer dans des questions de sécurité relevant de la police et qu'elles respecteront la suprématie du civil. Le lendemain, le gouvernement est modifié en profondeur, avec notamment l'écartement de la ministre des Finances controversée. Mercredi 3 septembre, des centaines de personnes sont encore devant le Parlement à brandir des pancartes colorées, imprimées de phrases comme « balayez les saletés de l'État » ou « vos 12 promesses donnent le diabète ».

Sur le site d'Europe Solidaire Sans Frontières, Edward Aspinall estime que la dynamique protestataire en Indonésie se rapproche de plus en plus de celle des années 90, qui avait mené à la chute de la dictature. D'une part, la culture de la protestation chez la jeunesse s'oriente de plus en plus vers une volonté de mettre fin au régime. C'est tout le système de la réformatie que l'on veut faire tomber, et l'entretien d'une caste qui se renouvelle sans cesse au pouvoir. Dans les deux cas, dit Aspinall, la situation économique est première responsable d'un mécontentement larvé dans la population. D'autre part, c'est la violence d'État qui entretient la détermination de la contestation. En 1998, c'était la fusillade de l'université de Trisakti à Jakarta qui avait enclenché le mouvement final vers la chute du régime. En 2025, c'est le meurtre d'Afan qui déclenche les émeutes. La force du soulèvement, en 1998 comme aujourd'hui, réside enfin dans sa répétition. La chute de Suharto a été précédée de plusieurs années de contestations incessantes dans le milieu étudiant comme dans les classes populaires, forgeant à la fois des idées et pratiques politiques novatrices et des expériences de confrontation avec les forces de sécurité qui permettent d'entrevoir la chute du régime non plus seulement comme une lointaine perspective, mais comme possible et nécessaire. Août 2025 est en effet la cinquième vague d'intenses protestations depuis 2019, toutes marquées par un dynamisme dans les actions et les idées, par une diffusion de plus en plus large des idées anarchistes, comme nous en parlions dans un épisode déjà consacré à l'Indonésie dans la saison 5. Le mouvement d'août 2024, Peringatan Darurat, avertissement d'urgence, en était un bon exemple. En février dernier, à nouveau s'allumait une étincelle, nommée cette fois Indonesia Gelap, Indonésie sombre, par opposition au slogan du gouvernement Indonésie dorée. Le milieu étudiant dénonçait alors les coupes budgétaires face à l'éducation et à la santé, et déjà les politiques répressives au sommet de l'État. Ce à quoi le tout nouveau président avait répliqué que les étudiants étaient payés pour lui nuire. Le 17 février, ce sont ainsi des milliers de personnes qui descendaient dans les rues de plusieurs villes. Marque de l'animosité contre la classe dirigeante et symbole numéro 1 de la révolte récente, le drapeau pirate à chapeau de paille se répand dans le pays à partir de la fin du mois de juillet. Ce Jolly Roger, revisité par le manga One Piece, est le symbole des bandes de pirates qui se battent pour leur liberté contre un régime autoritaire, aux élites corrompues et aux institutions dysfonctionnelles. Facile d'établir un parallèle avec la société indonésienne. Or en août, c'est le mois des drapeaux. On affiche traditionnellement ses couleurs, en premier lieu celle du pays. Cette année, le président lui-même avait appelé à afficher à sa fenêtre la bannière indonésienne, jouant sur la fibre nationaliste. Or, à de très nombreuses fenêtres, c'est le Jolly Roger de One Piece qui est levé pour exprimer son désaccord avec la classe dirigeante, à tel point que le ministre des Droits humains affirme que le drapeau sera interdit lors de la fête nationale. Faute de base légale à une telle déclaration, rien ne peut être fait pour empêcher la piraterie de prendre le contrôle des balcons. Lorsque les manifestations éclatent, le drapeau à chapeau de paille est naturellement partout. Il témoigne lui aussi de l'émergence d'une nouvelle forme de protestation, marquée par une antipathie profonde à l'égard des élites. Elle rassemble les éléments de nouvelles formes de résistance à travers le monde. L'omniprésence des réseaux sociaux pour s'organiser est comme source d'informations internes au mouvement. Des rapports humains de plus en plus horizontaux, sans leader, sans pour autant abandonner les connexions avec les syndicats ou les organisations étudiantes, qui demeurent des outils de veille très présents, surtout au début des mouvements. C'est la qualité rhizomique, selon le terme de Deleuze et Guattari, qui constitue de plus en plus de soulèvements contemporains. Cette qualité est parfois célébrée pour sa flexibilité qui les rend très complexes à démanteler pour les autorités, parfois critiquée pour l'absence de lignes directrices qui parfois semblent les maintenir loin d'une victoire finale.

0: Alors certes, en Indonésie, la vague retombe après ces quelques victoires. C'est qu'après une dizaine de morts avérées, une vingtaine de disparus et un demi-millier de personnes blessées, certaines organisations parties prenantes de la lutte annoncent qu'il devient trop dangereux de manifester. Après le 6 septembre, les manifestations se poursuivent plus doucement. Made Supriyatma, chercheur à l'Institut ISEAS, commente dans Courrier International « Si la capitale s'est calmée, le mouvement est loin d'être éteint. Les manifestations se déplacent désormais vers les régions. » Or, près de 4500 km au nord-ouest de Jakarta, une autre révolte se prépare. Au Népal, tout le pays a suivi sur les réseaux la révolte indonésienne. Il l'a même soutenue, notamment en achetant des repas en ligne en solidarité. C'est désormais quelque chose qui se fait régulièrement en Asie et qui a été baptisé Siblings, contraction de SEA, l'abréviation de Southern East Asia, Asie du Sud-Est, et Siblings, qui signifie frères et sœurs. Lorsqu'un peuple est dans la rue, on peut depuis l'étranger acheter des cafés suspendus ou des repas solidaires pour les personnes qui luttent via les sites internet des cafés proches des lieux de manifestation. Ainsi, sur place, n'importe qui peut venir consommer gratuitement une boisson chaude ou un repas. La diaspora coréenne l'a énormément utilisé l'hiver dernier et la recette se diffuse désormais dans tout le continent asiatique. Cette fois, c'est de Malaisie, de Thaïlande ou des Philippines que des internautes ont payé des repas en ligne. D'abord en solidarité avec les chauffeurs de mototaxi après l'assassinat d'Afang par la police. This one's for them souls who lost their lives in the protests. La racine de la colère est très similaire entre le Népal et l'Indonésie. Rest in peace. Le régime népalais est lui aussi un régime profondément clientéliste, népotiste et corrompu, en décalage complet avec le niveau moyen dans le pays et la difficulté pour le commun des mortels à voyager loin des frontières. Les élites, en particulier la jeunesse dorée de Katmandou, se vautrent dans le luxe et se pavanent sur les réseaux pour exhiber les voyages qu'elles se payent à l'étranger. On leur donne même un nom, les Nepo Kids. De népotisme, qui est l'art de distribuer des faveurs à ses proches lorsque l'on est au pouvoir, et kids, enfants. Plus que tout pour dénoncer l'indécence de cette démonstration de richesse, parfois pour s'en moquer, les vidéos postées par les Nepo Kids sont de plus en plus largement partagées et commentées par des gens du peuple. Et ça devient une véritable mode. De manière croissante, la colère accompagne les publications. En fait, l'idée vient déjà d'Indonésie, et les deux mouvements sont dès lors intimement liés, alors qu'au même moment, Jakarta est déjà en proie aux flammes. Ayusha, 18 ans, explique dans Mediapart.
1: Les étudiants indonésiens postaient sur TikTok des vidéos contre les fils de politiciens corrompus, qui étalent un mode de vie fastueux et indécent. Au Népal, nous avons les mêmes Nepo Kids, et nous avons commencé à les incriminer en ligne.
0: On trouve notamment un montage vidéo représentant toute une série de Nepo Kids pris en photo devant des monuments du monde entier, avec en fond sonore la musique Money Money Money du groupe ABBA. Le pouvoir commence à prendre peur. Alors le 4 septembre, le gouvernement prend la décision d'interdire une trentaine de réseaux sociaux et de sites médiatiques, y compris YouTube, Facebook ou WhatsApp. Le prétexte, forcer les plateformes à respecter de nouvelles règles de modération. Or, dans ce contexte, et dans un pays où 70% de la population n'a pas 35 ans, couper l'accès au réseau est immédiatement vécu comme le franchissement d'une ligne rouge, mue par la volonté de censure pour mettre un voile sur l'injustice. Une trentenaire confie à Mediapart.
1: Au Népal, beaucoup de personnes dépendent des réseaux sociaux pour leur gagne-pain. L'interdiction a été un coup dur. Je fais partie des jeunes qui tentent de se construire une carrière ici. Je ne veux pas partir, je ne suis pas intéressée par les pays européens ou les États-Unis. Or, les réseaux sociaux sont nécessaires à mon activité professionnelle. Et l'interdiction a été imposée sans alternative, malgré les pétitions. Le ministre de l'Information a fait preuve d'intransigeance. Peu de parlementaires ont été consultés, alors cette décision nous a semblé arbitraire. Nous sommes donc descendus dans la rue, en particulier la génération Z.
0: Immédiatement, le drapeau pirate de One Piece apparaît comme référence silencieuse à l'Indonésie. Une manifestante affirme
1: « Ils se rebellent, luttent pour la liberté et maintenant c'est notre tour. Le monde corrompu de One Piece reflète notre pays aujourd'hui et il est temps de se lever et de se rebeller. »

Lors de cette première journée de manifestation, aux environs de midi et alors que tout est très calme, la foule avance, les bras levés vers le Parlement, tout en réclamant la démission du Premier ministre. Et là, sans prévenir, la police se met à tirer à balles réelles. Dans la tête du cortège, c'est la panique. Personne ne s'y attendait. 19 personnes sont tuées sur le coup. 3 autres décéderont le lendemain de leurs blessures. Et à l'autre bout du pays, 2 personnes sont également assassinées par la police. Près de 500 personnes sont officiellement blessées et soignées dans les hôpitaux. Face à l'indignation, le gouvernement ordonne le soir même le rétablissement des réseaux sociaux, ainsi qu'une enquête indépendante sur les conditions de cette répression. Un couvre-feu est aussi décrété pour la nuit et toute la journée du lendemain à Katmandou. La jeunesse népalaise va alors avoir une réaction extrêmement courageuse. C'est qu'ici, on est dans l'attente du décollement économique du pays tant promis, après près de 250 ans d'une monarchie qui s'est éteinte en 2008. Cette année-là, après 4 ans de guerre civile entre le dernier roi du Népal qui voulait rétablir la monarchie absolue, un monde étudiants et syndical en lutte et une guérilla maoïste qui a fini par contrôler 75% du pays, des élections libres sont convoquées. Elles sont remportées par les communistes maoïstes qui installent une république en promettant un capitalisme démocratique. 7 ans plus tard, une constitution est enfin adoptée. Elle est source d'espoir et accompagnée de nombreuses promesses. Or, par la suite, si les gouvernements soi-disant communistes se succèdent, ils pratiquent un capitalisme de connivence et les scandales de corruption se succèdent, aboutissant à la situation que l'on connaît. La population est finalement laissée pour compte, le PIB par habitant demeure le plus faible de cette région du monde et le travail informel représente 82% de l'activité. C'est dire la frustration que ce régime a générée. Durant 20 ans, le peuple a attendu un changement à 180 degrés qui n'est jamais arrivé. Et les nouveaux rois ont simplement remplacé l'ancien.

0: Alors, face à cette violence, et malgré les concessions minimes du gouvernement, le matin du 9 septembre, la jeunesse revient. Faisant fi du couvre-feu, elle envahit les rues de Katmandou. Yojan Rajbandari, étudiant, confie. Une vingtaine de personnes ont été assassinées par l'État. Ils doivent assumer la responsabilité de toutes ces vies perdues. En prévision de potentielles évacuations d'urgence des responsables politiques, les vols réguliers de l'aéroport de Katmandou ont été annulés. On dénombre bientôt plus de 300 hauts fonctionnaires sur le tarmac, prêts à monter dans des avions. C'est alors que les premières fumées noires s'élèvent de la capitale népalaise. Plusieurs cortèges parcourent la ville, insaisissables, et incendient tout ce qui sur leur passage ressemble à un lieu de pouvoir, à une résidence de politiciens ou à un symbole de l'État. D'abord des voitures, puis les commissariats, et bientôt la foule parvient à rentrer de force dans le quartier gouvernemental de Bansepati. Plusieurs ministères sont très vite en proie aux flammes. Les ministres démissionnent d'ailleurs les uns après les autres, en commençant par celui de l'intérieur. Les forces de sécurité du régime ont la tête coupée. Les mutineries se succèdent dans les prisons, et au total, 13 500 prisonniers parviennent à se libérer et à s'évanouir dans la nature. L'ancien palais de Sinjadurbar, siège du gouvernement, est lui aussi incendié, ainsi que la Cour suprême et le Parlement. Puis les jeunes, parfois si jeunes qu'ils sont en uniforme de lycéennes ou de collégiens, vont chercher les responsables chez eux. Les villas de l'élite sont pillées et saccagées. C'est lorsque sa maison personnelle brûle que le Premier ministre annonce enfin son évacuation en hélicoptère et sa démission. L'armée dit alors prendre les commandes pour assurer le retour au calme. Et immédiatement, le président du Népal convie des porte-paroles de la jeunesse pour trouver une personnalité qui conviendra à toutes et tous au poste de Premier ministre. Dans les jours qui suivent, les débats se déploient sur les réseaux sociaux, en particulier sur Discord, réseau de discussion conçu à la base pour le jeu vidéo. Tout le monde donne son avis et des personnalités sont plébiscitées ou au contraire rejetées par une majorité.
1: The Prime Minister of Nepal has resigned as
0: Une journée aura suffi. Comme au Bangladesh un an plus tôt, le pouvoir politique et le pouvoir militaire acceptent de se faire dicter le nom de celle qui sera première ministre par la jeunesse, qui s'organise en ligne. Et le 12 septembre, Sushila Karki accepte le poste. Il s'agit de la présidente de la Cour suprême, magistrate éloignée du système des partis à la réputation de personne transparente et incorruptible, souvent d'ailleurs investie sur des affaires de détournement de fonds. C'est aussi la première femme à prendre la tête du pays. La procédure est bien entendu inhabituelle et totalement inconstitutionnelle. Et les jeunes de Katmandou célèbrent leur victoire en plaisantant. C'est la première chef de gouvernement à être élue sur Discord.

0: son premier geste pour contenter les plus radicaux qui exigeaient un refondement politique total et de dissoudre le Parlement et d'appeler à de nouvelles élections en mars prochain. Elle a aussi annoncé la prise en charge par l'État de tous les soins pour les victimes de la répression, la reconnaissance des personnes assassinées par les forces de sécurité comme des martyrs de la nation et le versement par l'État de réparations financières à leurs familles. Tout au long du mois de septembre, les manifestations se poursuivent pour accompagner les transformations à venir. La Gen Z veut montrer qu'elle veille. Karen Kulung, 18 ans, explique.
1: Avant, je pensais partir à l'étranger pour saisir de nouvelles opportunités, car je pensais qu'il n'y avait pas d'avenir ici après avoir terminé mes études secondaires. Mais maintenant, mon point de vue a changé. Mon objectif est désormais de contribuer à la construction du Népal et de créer un avenir meilleur ici.
0: En Indonésie, la victoire de la jeunesse népalaise a un retentissement énorme. Mais quant à penser que cela suffira pour réveiller immédiatement les velléités de renverser le président, rien n'est moins sûr. Alors que le dimanche 14 septembre, la police et l'armée patrouillent conjointement dans les grandes villes, des rassemblements épars tentent encore de faire entendre de la voix. Malgré la colère et le ressentiment, la répression a clairement mis les protestations en pause. Une militante exprime l'état d'esprit général.
1: Rester chez soi est donc devenu stratégique. Non seulement pour se protéger individuellement, mais aussi pour le bien du pays. On ne veut pas que nos manifestations servent de prétexte à une intervention militaire.
0: Après coup, des informations sont révélées, notamment par le magazine Tempo. Au pic des manifestations, le ministre de la Défense aurait proposé au président de déclarer la loi martiale. L'armée aurait intimé aux milices communautaires de se préparer à une potentielle intervention militaire dans le champ civil. Des militaires infiltrés dans les manifestations auraient œuvré dans le sens du chaos pour au moins justifier, sinon encourager une intervention militaire. Côté répression, des faits de torture en détention sont largement dénoncés et des 600 personnes incarcérées, nombreuses sont celles qui sont privées de toute assistance juridique. Pourtant, personne n'estime que le mouvement ne soit terminé. Pour les plus jeunes, le gouvernement ne fait que gagner du temps et la révolte est inéluctable. Daniel confie ainsi.
1: Le mécontentement est palpable. Les nouvelles générations Y et Z qui descendent dans les rues ces dernières années sont plus globalisées et moins révérencieuses que leurs aînés. Et elles expriment ouvertement leur colère et leur désenchantement face à des politiques injustes.
0: Ce même 14 septembre, la Fédération des chauffeurs de taxi-moto envoie un ultimatum au gouvernement. Évoquant directement le Népal, l'assaut des chauffeurs prévient que c'est la colère et le comportement antipopulaire des autorités qui a mené là-bas à l'explosion.
1: La même chose pourrait se produire en Indonésie. Il y a une bombe à retardement qui finira par grossir et exploser.

0: C'était le deuxième épisode de l'Actu des Oubliés. Merci de nous avoir écoutés. Retrouvez toutes les sources de cet épisode sur notre audioblog L'Actu des Oubliés. Au doublage, c'était Marie-Lou. Et en musique, vous avez pu écouter trois chansons créées durant les dernières protestations au Népal. Gen Z Nepal Youth Protest, Gayal Freestyle de Xigod, Gen Z Protest de Blinks. Et en ce moment, vous écoutez Hip Hop du rappeur indonésien Tikus dit DPR. Merci à tous, belle lutte et prenez soin de vous.
1: Masuk laci, dikasih stempel. Bukan prioritas pagi ini. Mau panggil KPK.
2: La surdité altère parfois seulement linéairement le niveau d'audition, par exemple dans les formes pures de transmission. Voici un exemple musical tel que l'entend un sujet normal. Voici ce qu'entend un sourd après une baisse de 30 décibels. Le plus souvent, l'atteinte de l'audition est variable avec les fréquences. Les lésions de l'oreille moyenne altèrent principalement les graves. Inversement, les lésions cochléaires lèsent surtout les aigus. Voici une autre phrase musicale normale.

La voici telle que l'entend un sujet, présentant une atteinte cochléaire pure, avec absence de perception de son de fréquence supérieure à 500.

Parfois, l'examen audiométrique révèle un hiatus sonore, comme en témoigne la courbe numéro 4. Voici une autre phrase musicale. Voici la façon dont ce sourd l'entend. Vous constaterez aisément la disparition totale des sons compris entre les fréquences 250 et 1500. Il arrive fréquemment que l'atteinte isolée des aigus ou des graves transforme complètement la sensation. Voici un chant avec accompagnement orchestral.

Souvent, l'atteinte cochléaire s'accompagne de gênes dans la perception de certains sons. Voici les sensations perçues par un tel sourd à travers un appareil d'amplification linéaire.

Ce son déformé et désagréable n'était dû qu'à un simple froissement de papier. Le voici à nouveau, mais entendu à travers un appareil à compression Bonocorde qui restitue une sensation normale. En pratique, cependant, bien des phénomènes annexes nous sont encore peu connus et risquent de rendre parfois inefficaces certaines prothèses. Le psychisme du sourd joue également un rôle prépondérant.

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0: maître de colombe. Le plus punk des punks hippies, le roi du 12 litres Youssef, l'Oscar Crapaud, dit le crapaud tout court. 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
0: Bonjour monsieur le comte.
3: Eh bien bonjour.
0: Et bonjour à la bête.
4: Salut.
0: On se débute avec les Hermanos Calatrava. Les Hermanos Calatrava font partie, alors je vous en avais beaucoup parlé, de cette liste de disques que j'avais acquis à Barcelone à la surprise du disquaire. Alors celui-là, c'est particulièrement quand je l'ai amené à la caisse. Il m'a dit, mais vous connaissez ça, parce qu'il pensait que je l'avais pris au hasard à cause de la pochette. Et j'ai dit, oui, très bien, je vois très bien ce que c'est. Et il a fait pouf. Il a vraiment fait pouf. Et il a fait, nous espérions que ça ne sortirait jamais de l'Espagne. Voilà, ça vous donne déjà une idée. Et après, il a vu ce que je prenais dans le reste. Et il s'est dit que c'était peut-être pas ce qu'il y avait de pire. Alors, les Hermanos Calatrava sont de deux frères de l'extradur, en fait. Alors, il y en a deux. Il y en a un qui est censé être laid et un qui est censé être beau. C'était leur concept. Et au départ, les deux étaient censés ne pas être si laid que ça. Et c'était des chanteurs sérieux. Et il y a celui qui est laid. Alors celui qui est laid, c'est celui qui fait la grimace. Vous allez comprendre ensuite. Il a eu une extinction de voix, ça a beaucoup fait rire. Et après l'extinction de voix, il a eu une voix bizarre, donc une voix un peu, on va dire, ça ressemblerait de loin à Gérard Rinaldi quand il fait son accent paysan. Et ça a tellement fait rigoler tout le monde. En Espagne, on rit d'un rien sous le franquisme. Que ces deux frères ont complètement viré leur cutie et ont fait un duo. Alors le duo au début, c'est le beau qui chante bien et le laid qui fait l'imbécile. Et puis comme le laid est devenu extrêmement connu, alors le laid est devenu connu en Espagne, parce qu'en Espagne, ils considèrent que c'est un sosie de Mick Jagger. Donc il a gagné sa vie, il faisait des spectacles en solo en imitant Mick Jagger. Et si vous tapez Hermanos Calatrava Mick Jagger, et vous allez voir quand il est déguisé en Mick Jagger période hippie avec un chapeau de femme et des chemises à fleurs, c'est magnifique. Et donc plus personne n'écoutait le beau, donc le beau a commencé à faire l'idiot, et ensuite c'était sous-titré le laid et le moins laid.
2: Ah.
0: Donc là, c'est leur deuxième, ou non, Louis, le deuxième 45 tours. Alors, je n'ai pas mes lunettes, c'est une émission de jeunes.
2: Alors, allez, moi, je suis prêt. Alléluia numéro 2.
0: Simone Limonero, alors la Fiesta, la Paloma, sont que des reprises à part Alléluia numéro 2, qui est la suite d'un morceau qui avait un peu marché, qui était Alléluia numéro 1, qui est une parodie de chant de Noël. C'est Ipar.
5: Alléluia numéro 2. 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

0: Et voilà, bon dans les dents de l'Opus Dei, un acte de résistance très fort à l'époque. Sous le franquisme, je vais amener le disque aussi pour vous parler de leur filmographie. Alors, ils ont fait plusieurs films, ils en ont fait 5 ou 6 avec Manuel Esteban. Manuel Esteban, on ne le connaît pas beaucoup. Les films n'ont pas été exportés en dehors de l'Espagne, mais on le connaît comme assistant de Klimovski et de Domenichelli, donc dans des références en cinéma d'horreur espagnol. Ils en ont fait 3 qui ont l'air bien, j'en ai vu aucun. Il y a une parodie de film d'horreur qui s'appelle Histoire d'horreur avec des sketchs, les deux autres ont l'air encore mieux. Il y a Karaté, une parodie de film de karaté avec les Calatravas contre l'Empire du Karaté. Le peu de photos que j'ai vues me fait envie, mais celui où vraiment me fait extrêmement envie, c'est la parodie de E.T. qui s'appelle E.T. et Otto, où le lait, celui qui fait Mick Jagger, joue E.T. Alors ça, j'ai pas encore vu de photos, j'espère bien trouver le film. On passe à tout à fait autre chose avec les Wild Ones. Les Wild Ones, comme ça, ça ne vous dit rien, mais en fait, vous les connaissez, puisque c'est eux qui ont créé Y-Sync, qui a ensuite été repris par les Trogs.
1: Ah, oui.
0: La version originale de Y-Sync est une version qui n'avait pas du tout marché à l'époque. J'ai ramené un autre disque qui a encore moins bien marché. Et on se souvient des Wild Ones, puisque c'est le groupe qui joue dans The Fat Spies. Le Fat Spies, le film avec Jane Mansfield, un très bon film. Alors, je ne sais pas si vous avez l'idée, par exemple, d'un film, c'est quasiment une parodie de Terror à Party Beach, qui est déjà lui-même à moitié une comédie. Et c'est un film avec une île isolée où il y a une fontaine de jouvence, où vont de vieux monsieur, et évidemment, il y a Jane Mansfield, qui est... En plus, c'est Jane Mansfield qui est enceinte de 2 mois.
2: Ouf.
0: Donc, voilà.
2: Ouais, d'accord.
0: Et donc, dans ce film, il y a un groupe qui joue sur cette île, et ce sont les Wild Ones qui jouent. Alors là, plutôt dans un répertoire beaucoup plus surf que ce qu'ils font d'habitude. Voilà. Alors c'est. Alors les Wild Ones, donc les sauvages, c'est un. On va dire, c'est un poil exagéré. Mais bon, c'est y part.

0: Voilà, on passe à tout à fait autre chose avec les pingouins. Parmi un grand nombre de formations de rock'n'roll qui apparaissent tous les jours, un nom se détache. Celui des pingouins.
1: Pingouins.
0: Car c'est un orchestre pas comme les autres. Les pingouins sont cinq. Ils sont des fanatiques du rock'n'roll, du rhythm and blues et du twist. Ils ne veulent pas qu'on les compare aux chaussettes noires. Ouh, les affreuses chaussettes noires. En effet, excellent chanteur, contrairement aux chaussettes noires, ils pensent à juste titre qu'il manque en France un groupe de rock'n'roll analogue à celui des Coasters ou des Drifters. Aussi, grâce à cet enregistrement réalisé au cours d'un concert public, c'est un peu, là vous verrez, c'est... Bon, si vous voulez y croire, vous y croyez. Cette lacune est comblée. Les quatre titres qui figurent sur ce micro-sillon sont une preuve, si besoin en était, du dynamisme et de la haute qualité de cette formation sympathique. D'ailleurs, il suffit de retourner. Et ils sont avec des vrais pingouins, enfin avec des manchots, en fait, pour le coup. Et ça doit être aux eaux de Vincennes, j'imagine.
2: Alors, les manchots, ça sonne moins bien, les pingouins.
0: Les manchots, c'était...
2: Ah, c'est des animaux rigolos, les pingouins, ouais. Qui ont un nom rigolo. Parce que pingouin... Ça fait rire.
0: Alors, les cinq pingouins, Lou, 18 ans. Le soliste est réputé pour sa belle voix et sa gentillesse. Alors, Lou, en fait, c'est Thierry Vincent qu'on passera autrement. Et d'ailleurs, c'est Thierry Vincent qui avait produit le...
2: Le frère de Francky, peut-être ?
0: Non, mais il avait produit le 33 tours, le premier 33 tours de Au bonheur des dames. Ah, et il leur avait proposé de reprendre Les filles, qui est sur ce 45 tours, qui est le plus grand tube de Au bonheur des dames. Alain, 22 ans, guitare basse d'origine gitane. C'est lui qui chante la partie basse dans Pour toi. Alors ça, on l'écoutera pas. Gus, 17 ans et demi, guitare solo, est également d'ascendance gitane. Fait curieux, il joue à l'envers. Ah. C'est-à-dire qu'il fait les doigtés avec la main droite. Oui, bah...
2: Il est gaucher.
0: Non, je pensais vraiment qu'il jouait à l'envers, moi, dans le dos. Pas du tout.
2: Non, bah c'est un gitan, quand même. Oui. Il pourrait jouer avec les dents.
0: Voilà, avec les pieds. Voilà. Mino, 16 ans et demi, guitare rythmée, qui est un fanatique de Gelati. Son jeu, la régularité d'un métronome. Alors, Mino, je crois que... Alors, non, c'est Gérard. Non, c'est Mino. C'est Alain Blanc-Francard, en fait. Dominique Blanc-Francard.
2: Non.
0: Si, c'est lui.
2: Il jouait dans les pingouins.
0: Oui, il était dans les pingouins.
2: C'est pas vrai.
0: Et Gérard, batterie, est un musicien complice célèbre dans les milieux du jazz. Et Gérard, c'est Gérard Huget, le mari de Pussycat et le producteur de beaucoup de disques. C'est pas les chaussettes noires. Hein. Et donc, on écoute le transistor qui était un morceau à l'origine de Eddie Vartan. Je ne sais pas si c'est eux qui l'ont créé. J'en ai une version. Comment s'appelait-il, celui qui faisait la panne des sons?
2: Je pense que c'est une reprise.
0: Non, ce n'est pas une reprise, en fait. C'est vraiment une composition d'Eddie Vartan. Et c'est celui qui chantait la panne des sons. J'ai un trou de mémoire. Non, c'est pas Franck Alamo. L'avait sorti avec Sylvie Vartan. C'était un vieux croulant qui jouait au yéyé. Alors, son nom me reviendra, j'ai un cerveau rotatoire qui cherche pour moi. Et alors, ce disque est dédicacé, en fait. Et alors, je ne sais pas lequel a dédicacé, puisqu'il a écrit schlack, schlack, schlack, bif, bof, baf. Avec trois petits points et une croix. Donc,
2: un fan de Batman, donc.
0: Non, je pense que c'est vraiment un vrai pingouin qui a dédicacé le disque. En tout cas, c'est y part.
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0: Alors, quel enthousiasme pour les pingouins, c'est pas les chaussettes noires qui... Or, est-ce public ? Alors, un public plutôt masculin, en fait.
1: C'est quoi ces fions sur les chaussettes noires depuis tout à l'heure ?
0: Bah, c'est le texte, la contre-étiquette, vous n'avez pas écouté.
1: Non, je n'ai pas écouté.
2: Il n'a pas de casque. Hein.
0: Ils ne veulent surtout pas qu'on les compare aux chaussettes noires. En effet, ils sont excellents chanteurs. C'est la note de la pochette.
1: C'est une très belle note de pochette, quand même.
0: On passe à tout à fait autre chose avec les guitares de l'espace de Billy Muir. On avait écouté chez Billy Muir le disque précédent qui était les Supersonic Guitars. Et là, on passe encore à un stade au-dessus, puisque c'est guitare de l'espace. Ah ouais. Et après, il n'y a plus de disque. Parce que de toute façon.
1: Il y a l'hyperespace.
0: Ouais, non, mais ils n'ont pas osé le trou noir, non, rien. Ouais. Mais Billy Muir, le nom est bien Billy Muir.
1: Billy Muir.
0: Parce que c'est déjà un croulant. Billy Muir est déjà vieux quand il joue. Sous ce disque, il a joué sur. C'est lui qui tient, par exemple, la partie de guitare sur le disque de Bobby Freeman, Do You Wanna Dance. La guitare est superbe. Et sur plein de choses, il a joué avec les Beach Boys, entre autres. Et il a joué avec un disque que je cherche, qui est un... Je ne l'ai jamais écouté, mais qui me fait très envie, c'est Danny Davis et les Titans. En fait, Danny Davis est un croulant de la country qui a sorti un disque parodique de Twist qui s'intitule « Essayons le Twist pour adultes ». Et c'est joué par Danny Davis et les Titans avec Billy Muir. Donc voilà, c'est toujours pareil, je lance des appels. Si quelqu'un a ce disque, ça m'intéresse. Guitar in Space, Billy Muir, c'est y part. 3 dans le...

0: je regarde ça.
1: Alors si, si, si avec ça, parce que et puis les Jeux Olympiques, parlons-en.
2: Et non, non, et c'était le, et c'était un 14 juillet mémorable puisque voulant trop bien faire, un motard de la gendarmerie avait voulu s'arrêter un peu vite, était parti en dérapage devant le président de la République. C'était quasi mon défilé de la 14 juillet préféré. Et ce qui m'a beaucoup amusé, c'est la réaction de ma femme. C'est la première qu'elle a eue. Elle a fait. Ça doit être une angoisse pour le type qui s'est trompé. Alors que moi, ça, j'étais en train de rigoler comme un idiot. Enfin, vous connaissez. Voilà, donc on passe au Méror, en fait. Le Méror n'est pas pour la fin, mais pour maintenant. Ça fait partie de ces fameuses listes de disques espagnols. Alors là, quand je l'ai amené, il avait l'air de trouver que c'était un peu plus normal, puisqu'il a vu que c'était un twist, puis après, il s'est souvenu de ses disques. Donc, collection Super Ventas, Super Venta, là, pour le coup, je crois que c'est Starlux, j'adore le label, c'est Starlux. Et en fait, c'est un label économique espagnol avec que des reprises. Et là, c'est une reprise de Los Brincos Meror, qui est un morceau que j'aime beaucoup par Los Brincos. Et je trouve la pochette absolument magnifique avec.
3: Elle est très belle.
2: Des faux Los Brincos, mais en fait, ils sont cinq. Je compte bien, oui, ils sont cinq.
3: Alors, Los Brincos, ça fait un peu. Moi, je ne connais pas, mais ça fait quand même. Les Espagnols, les groupes espagnols ont toujours.
0: Le dos de la pochette est surtout magnifique. Tout l'assortiment de vaisselle.
2: Et voilà, il y a une publicité.
3: Beau, ils sont bien habillés. Hein.
2: Ah oui, oui, ils sont habillés.
0: C'est une bonne idée de mettre le batteur devant.
3: Ah oui, ça, oui, ça, j'avais ça pas vu la vaisselle peu, derrière.
2: Et ils sont habillés. Alors moi, ça me fait penser quand mon père allait dans les. Quand il est arrivé à Paris dans les clubs dans les années 50 où on buvait du whisky, il y avait toujours un serveur un peu classe qui était habillé un peu comme ça
0: avec un gilet écossais
2: et un bonhomme en plastique Johnny Walker qui marchait, l'ancien bonhomme avec le socle vert le plus rare d'ailleurs. Et Starlux, ils ont des très très bonnes idées d'illustration, puisque ce sont des vaches déguisées en brésiliennes qui dansent, je ne sais pas, elles doublent les caldos. Ça doit peut-être avoir un rapport, puisqu'il y a une pub pour de la vaisselle, des produits ménagers.
3: Il n'y a pas une grosse cohésion dans la DA, dans la direction artistique.
2: Alors si, je pense que
3: là,
2: c'est.
3: On est un peu
2: c'est,
3: quand
2: un,
3: même.
2: C'est un peu comme Fundador, j'imagine que ce sont des disques qui étaient offerts, en fait, ou dans des barils de lessive, ou quand vous achetiez certaines choses.
3: Il fallait plaire aux enfants, d'où les vaches qui jouaient dans la casse.
2: Et on rigole, mais enfin, il y a quand même, on a passé pas mal de disques de la vache Grosjean, donc on ferait bien de la foutre en veilleuse.
3: Non, on se moque pas.
2: Jamais. Donc voilà, Méror, par un groupe inconnu, c'est Tipar.

0: Voilà, collection Super Ventas, on ne vous ment pas. Il y a une deuxième reprise des Brincos, si vraiment je trouve rien, on la passera. Los Brincos, on ne se rend pas compte, Los Brincos sont des immenses stars en Espagne. Et j'ai même un disque, un double album sorti en 86 avec une pochette 80 absolument hideuse où c'est marqué les Beatles espagnols et même mieux en espagnol.
1: Et Meror,
0: puisque c'est Meror, voilà, le tube des Brincos.
1: La rote.
0: Voilà. On passe à tout à fait autre chose avec Christian Di Macchio et son accordéon, mais pas tout à fait autre chose, puisqu'il fait partie de la série de Barcelone que j'ai achetée. Alors là, il n'a rien dit, parce que je crois qu'il ne voyait même pas ce que c'était Christian Di Macchio, alors que nous, on voit très bien, parce que c'est un accordéoniste français. Je ne sais pas pourquoi c'est sorti en Espagne et qui n'a pas eu alors un titre qui n'est pas sorti en France, qui n'est sorti qu'en Espagne manifestement. Une pochette absolument magnifique où il y a Christian Di Macchio et son accordéon multiplié par 4 à l'endroit, à l'envers, dans tous les sens. En tout cas, il a l'air souple. Ils sont combien ?
2: 5, 6.
0: Attends, non. 6. Non, ils ne sont pas 6.
1: Avec Di Macchio, ils sont 6.
0: Non, 6 fois 4.
3: 6 fois 4, 24.
0: Ils sont 24.
1: Ils sont 24, du coup.
0: Ils sont 24, dont la moitié du groupe joue à l'envers. Alors là, c'est vraiment. Là, c'est autre chose que l'autre qui joue de la main droite et de la main gauche. Eux, ils jouent carrément les pieds au plafond.
1: Et un accordéon joué à l'envers, c'est compliqué quand même.
0: Vous allez voir, 24, ils arrivent à reprendre les marionnettes. Las Marionetas, qui était un gros succès par. Oui. Qui était un.
1: Las. Ah, bah non, c'est un super morceau quand même.
0: Qui a été un gros succès en Espagne.
1: J'ai rien à Christophe.
0: Ouais. Qui était donc un gros succès en Espagne, si je peux finir. Et
1: écoutez.
0: Et donc ils ont traduit les marionnettes par la marionnette. Et ça, c'est ce genre de traduction que j'adore. Las marionetas. C'est les marionnettes, puisqu'il y a
1: Oui. Il faudrait revoir vos cours d'espagnol.
0: Pourtant, je passe mes vacances en Espagne.
1: Oui, c'est pas probant.
0: Et pour moi, c'était Los Marionetos.
1: Marionetas. Marionettos, c'est les masculins, c'est les marionnettes masculines.
0: Les marionnés. Donc il y a Michel, j'ai pas osé quand même vous le passer, chez nous, El Rifondo de mi Corazón. Christian, il suit un accordéon. Christian Di Macchio.
4: Michel à l'accordéon, moi je suis pas contre.
0: C'est vraiment aussi horrible que l'original.
1: C'est Michel des Beatles.
0: Oui. Et Christian Di Macchio, alors a une carrière assez curieuse puisqu'il a enregistré quasiment pas d'accordéon populaire, il a enregistré que de l'accordéon classique. D'ailleurs, Stravinsky a dit c'est le génie de l'accordéon. C'est sur tous ses 45 tours d'accordéon classique. Quand Stravinsky l'a vu à 16 ans, il a dit je n'avais jamais vu de génie à l'accordéon, mais réconcilié avec l'accordéon et gna gna gna. Il était prof d'accordéon à la Scola Cantorum et il est devenu très célèbre au Québec. Et au Québec, il a été remarqué par, comment s'appelle-t-il, Williams, je ne sais plus son prénom. Qui a fait la musique John Williams. Et John Williams lui a demandé de collaborer à la musique de Star Wars. Et donc, c'est un morceau de Di Macchio que vous écoutez quand dans Star Wars, je ne sais pas si vous vous souvenez, ils arrivent dans une auberge avec bourré d'extraterrestres et qu'il y a une espèce de musique un peu 1930. C'est un morceau, il est sur la bande originale de Star Wars de Christian.
1: Et alors, si je peux me dire, tous les bons accordéonistes français étaient d'origine italienne. Ma grand-mère était d'origine italienne, son frère d'origine italienne était un grand accordéoniste et souvent les accordéonistes français était d'origine italienne.
0: Alors c'est l'école de Champigny avec les Lorenzoni et Joe Priva et tout, on en a assez parlé. Laissons parler la musique.
1: Laissons parler l'accordéon.
0: Christian et su accordéon, la marcionetas. C'est-y par.

0: Super.
1: Si vous pouviez voir, il faudrait que la radio soit filmée, enfin heureusement que ça ne l'est pas, si vous pouviez voir la larme de l'Oscar à l'évocation du petit clown qui nous fait rire et de la poupée qui fait papa, maman. Surtout le petit clown qui nous fait rire.
2: Les mignonnettes.
1: Alors moi, c'est moi qui ai une larme sur les mignonnettes.
2: Les mignonnettes
1: et sur le couplet sur le bar d'hôtel, j'en ai chialé littéralement.
3: Est-ce qu'il y a des petits clowns qui nous faisaient rire? Ça n'existe pas, les petits clowns qui font rire.
1: Si, les nains.
3: Oui, les nains.
1: Les nains sont des petits clowns qui nous font rire. On passe à tout à fait autre chose avec encore un nain. Désolé, monsieur le comte, je crois qu'il fait votre taille. Gary U.S. Bond avec une pochette que il nous faudrait bien le colonel hein, pour décrire ça. Alors, comment, par où commencer? Déjà par la tête de Gary U.S. Bond qui est plus grosse que le corps. Enfin, le corps est foutu n'importe comment. De toute façon, il a le... Puis il a le tronc qui arrive au niveau des seins. Il a un pantalon.
3: Alors c'est le pantalon taille haute. Hein.
1: Là on peut dire.
3: Moi je peux vous l'écrire. Pantalon taille haute.
1: C'est même plus taille haute.
3: Il a ce qu'on appelle un blazer. C'est-à-dire que c'était la mode des blazers.
1: Alors il a un blazer.
3: Qui sont boutonnés au nombril, un peu bouffant sur les épaules.
2: Ça donne un Spencer en vrai.
3: Un Spencer. Vous avez raison, crapaud. C'est un Spencer.
1: Un Spencer couleur cuivre.
3: Alors très poisson, très écaille de poisson.
1: Couleur cuivre, vert, on sait pas.
3: Ah, c'est irisé.
2: Vert et violet.
3: Irisé.
2: Oui, ouais. Je pense que les couleurs changent suivant le.
1: Oui, j'imagine que
3: ce qui est pas dégueulasse. Et le petit papillon. Je vois pas. Alors c'est peut-être
1: c'est
3: la bavière.
1: C'est le nœud twist. Ça
3: oui, c'est le nœud twist.
1: D'ailleurs, c'est Twist and Calypso. C'est un mélange en fait d'habits de chanteur de calypso, de chanteur de twist.
3: Et le pantalon est très bien coupé. Je suis désolé.
1: Vous avez vu les.
2: Un peu court.
3: Ah bah c'est comme ça que ça se porte, des
1: Il y a le feu au plancher, hein. Dirait ma grand-mère. Hein. Et des chaussures pas mal, en fait. Très espagnoles. Très espagnoles. Oui, mais c'est Calypso et Twist.
3: Il peut se permettre, il est grand et fin, il peut mettre des chaussures
1: Il est petit et...
3: Sur la pochette, il est grand et fin.
1: Oui, bah...
3: En fait, il est nain.
1: Non, je déconne. Mais il est pas grand, en fait. Mais il pose à côté d'un bongo nain, c'est pour ça.
3: Ah, le bongo, il paraît petit, par contre.
1: Le bongo nain, oui, voilà. Et donc, Gary U.S. Bonds, alors, j'ai cherché partout, je ne sais pas d'où vient ce pseudonyme absolument ridicule. Il s'appelait Gary je ne sais plus quoi, et il a rajouté U.S., après il a rajouté Bond à la mode de James Bond.
3: Bonds.
1: Et il a gardé Gary et U.S. Bonds.
3: Ça sonne pas mal. Très critique sur ce personnage. Gary U.S. Bonds.
1: Et Donald France Copeland, vous voyez vous appeler comme ça?
3: Pourquoi
1: non,
3: pas.
1: Voilà, donc,
3: pourquoi
1: un
3: pas.
1: Peu de sérieux. Un mélange entre le twist et le calypso, alors pour une fois, ce n'est pas mensonger, et je pensais vous amener du twist calypso et en fait je vous ai amené du calypso twist parce qu'il y a une phase twist calypso, une phase calypso twist avec une reprise de Coconut Woman, donc c'était pas gagné parce que tout le monde connaît le morceau et je trouve la version excellente sur le label Le Grand, un super nom de label.
3: Un label français ?
1: Non, c'est un label américain, mais je crois de Louisiane.
3: Ah, donc un peu français.
1: Et on a oublié de dire qu'il pose tout ça devant un ciel bleu et...
2: L'espèce de ciel bleu.
3: Un store, on ne sait pas pourquoi ils ont foutu le store.
1: Cyclone, ils ont mis pour le côté cyclone, pour le côté calypso.
2: Et surtout, ça, on ne comprend pas très bien pourquoi.
3: Alors, côté ça a l'air calypso. De rien, mais la photo, ça a dû prendre une journée.
1: Ouais, voilà. Ouais.
3: Parce qu'il a l'air con à lever la jambe, mais on a dû lui faire plusieurs fois.
1: Il doit avoir des crampes dans les jambes. Hein, parce
3: complètement.
1: Que je ne peux pas rester comme ça.
3: Et le sourire figé.
1: Demandez à ma femme. Un sourire figé.
3: Alors, la jambe femme, on l'a.
1: Et la jambe en l'air, il y a un moment, moi, je ne peux plus. Écoutez bien, c'est Tipar.

0: Nous le disions avec Donald Pierre, quel dommage que nous n'ayons pu la forme et l'âge de faire le limbo, puisque ça, autour d'une piscine aux mille, ça aurait été...
1: Ah, ça aurait été incroyable.
0: On a, j'avais pas le disque à l'époque, et là, on rate des choses. Jeunesse pouvait, si vieillesse,
1: savait. Oui, on connaît l'adage.
0: Alors, on passe à tout à fait autre chose avec Billy Strange. J'ai vérifié, c'est son vrai nom. Je trouve que le nom est génial. Pourquoi prendre un pseudonyme ?
1: Alors moi, mon prochain pseudo, c'est David Danger. Je trouve ça super.
2: Il existe, non ?
0: Non, c'est une rue.
1: C'est une rue, c'est la rue.
0: C'est la rue à côté.
1: Alors en passant tout à l'heure, je me suis dit, tiens, si je vais prendre un nouveau pseudo, c'est David Danger. Ça fait Dédé, ça porte bonheur pour les artistes, des doubles. Et David Danger, quoi. Les dangers écrit danger. Hein.
2: Comme le danger.
1: Comme le danger.
2: Comme la ville.
1: Mais non, comme le danger.
2: David Danger. David Danger.
1: Ouais. David Danger. Bon, bref.
0: Donc, Billy Strange. Billy, c'est quoi en français ?
1: Il n'y a pas d'équivalent. William, parce que Billy, c'est. William. Le diminutif de William, donc c'est William.
0: Qui n'est déjà pas français. Donc William l'Étrange, vous imaginez en français, William
1: ça
0: l'Étrange.
1: Ça sonne bien, William l'Étrange.
0: William l'Étrange qui était le guitariste.
1: L'Étrange William.
0: L'Étrange William, l'Étrange napolitain. C'est, mais là, pour le coup, ça ne sait pas son
1: l'Étrange origine. L'Étrange de pain, l'Étrange de mozzarella.
0: Donc il faisait partie du Wrecking Crew.
1: Ah, quand même.
0: Avec Carol Kays et Al Bean. Le Wrecking Crew, on s'en souvient, il y a eu beaucoup de gens, hein. C'est pas lui qui fait la guitare tout le temps. C'était le groupe, au départ, le groupe de Phil Steckport.
1: Oui.
0: Et c'est eux qui jouent entièrement sur Mr. Tambourine Man des Birds.
1: Et sur le Disney Beach Boys aussi.
0: Alors, pas sur tous les Disney Beach Boys, sur les Disney Beach Boys à partir de Pet Sounds. Avant, c'est les Beach Boys qui jouent. C'est eux qui sont entièrement derrière, sauf les voix, les deux premiers Monkees. Et donc, Mr. Tambourine Man, en fait, les Birds, le producteur n'avait aucune confiance dans les Birds, qui étaient des chevelus, enfin, à l'époque, chevelus, c'était au mi-oreille, hein, et des chevelus drogués, et surtout, il n'avait pas confiance dans le batteur. Et donc, il a fait jouer, je crois qu'il a fait jouer, il y a une partie, les harmoniques doivent être de Roger McGuinn, parce que c'est le seul qui savait, le producteur pensait qu'il savait jouer. Et tout ça a été torché en 40 minutes, je crois, par le Wrecking Crew. C'est lui, alors là, il reprend Walk Don't Run des Ventures. Walk Don't Run 64, en fait. Donc, il actualise la version. L'original est de 61. Et vous me direz, quel intérêt de reprendre Walk Don't Run, enfin, d'un groupe de guitare, reprendre à la guitare ? Eh bien, je pense qu'il y a une espèce de vengeance, puisque Walk Don't Run des Ventures, j'en m'en suis occupé et j'en m'en suis renseigné. C'est lui, donc du Wrecking Crew, qui tient la guitare solo sur le morceau des Ventures. Il n'est pas crédité.
1: Ah.
0: Donc vengeance. Mais j'allais dire mesquine, mais il a bien raison.
1: Et il a une très belle Fender Mustang,
0: ouais,
1: sur la pochette.
0: Et lui, il s'est pas embêté. Il a mis Billy Strange, et en dessous, il a mis Mr. Guitar, carrément. Après, bon, moi j'ai toujours pensé, ça peut être Link Red, Dick Dale. Non, c'est lui, c'est Mister Guitar. Guitar, c'est comme George Jouvin et la trompette d'or. Une fois que c'est écrit, c'est définitif.
1: On dirait le sosie des deux gars qui faisaient une émission avec un rideau. Vous voyez ce que je veux dire ?
0: Oui, mais je ne préfère même pas savoir. En tout cas, il est sur une très belle chaise.
1: Fer forgé, du coup.
0: Ouais, fer forgé. Alors, c'est difficile de voir le style, style américain un peu bâtard.
1: J'irais plus.
3: Meuble de jardin, Louisiane.
0: Oui, voilà.
4: C'est une chaise de jardin, en fait.
1: C'est une chaise de jardin.
2: Façon Graceland.
1: Alors, très belle guitare. Hein. Regardez, moi, je rêve d'avoir une Mustang. J'ai une Jazzmaster. Lui, il a une Mustang.
0: Moi, j'ai une Music Master.
1: C'est des très belles guitares, ça sonne très très bien pour faire ce genre de musique.
0: J'ai une Music Master qui est le modèle réduit, en fait, de la musique.
1: Oui, mais tu n'as pas tous ces potards là, tu sais.
0: Il y a trop de choses.
1: Il y a trop de réglages, c'est un peu le problème des Mustangs.
0: Non, moi il me faut un micro et encore il y a un bouton de volume et un bouton de grave aigu. Alors voilà, que ça sert à rien, moi le bouton à l'aigu ça suffit.
1: Bah, ils sont toujours mis à fond.
0: Je sais pas qui a mis ce genre de guitare avec le bouton au milieu sur une Fender. Enfin, voilà. Walk Don't Run 64, 70 par.

0: Alors on peut reconnaître, alors accompagné par le Wrecking Crew au complet, on peut reconnaître cette période de Billy Strange avec un excellent album sorti la même année où il reprend tous les thèmes de James Bond qui sont bien meilleurs que les originaux, qui sont, on va dire, dans cette veine-là, beaucoup plus arrangés, Las Vegas, grand orchestre. Voilà, on passe à une séquence que je n'ai pas fait depuis très longtemps, c'est-à-dire deux versions du même morceau. J'aime bien, on croirait de la radio des années 70, moi, ce genre de choses.
1: Comment on pourrait appeler cette séquence? Le double check?
0: Le morceau jumeau, je sais pas.
1: Le morceau jumeau.
0: On se débute, alors c'est Good Loving par la version originale par les Olympics. Et j'ai ramené, alors je crois que j'ai le 45 tours, mais je sais pas où il est, donc j'ai ramené le 33 tours, mais le 33 tours a un intérêt. Ça a été sorti l'année des Jeux Olympiques de Los Angeles et The Official Records Album of the Olympics où ils tiennent
1: la flamme olympique
0: et avec les couleurs du drapeau américain et donc le comité, c'est Rhino Records, le comité olympique américain a porté plainte contre cette pochette qui devait être interdite. Non mais pas pour ça. Et parce qu'ils sont pensés, d'ailleurs je crois que c'est l'idée originale, que les gens allaient l'acheter en pensant que c'était la musique officielle des Jeux Olympiques.
1: Ah.
0: Santé en suivi un très long procès que Rhino Records a gagné et la pochette est revenue dans les bacs après les Jeux Olympiques.
1: On parle de quels Jeux Olympiques de
0: 84.
1: Ah, 84, c'est 84 ça ?
0: Ouais, de Los Angeles.
2: C'est
0: Chirino.
1: D'accord.
0: Oui.
1: Ouais, parce qu'il y a eu, il me semble, je ne suis pas spécialiste des Jeux Olympiques, il y a eu plusieurs Jeux Olympiques à Los Angeles, non?
0: Oui,
3: Patrick nous manque, ça,
0: il faudra le champion.
1: J'aurais dit 69.
0: Non.
1: Vu la dégaine des...
0: Non,
3: oui, ça, les mecs sont vraiment
0: Ah non, ça c'est le vestimentaire, effectivement. C'est une photo de 59, en fait.
1: Ah bon, d'accord, voilà.
0: C'est absolument truqué, il ne tient absolument pas une flamme olympique de la photo originale. Donc c'est 80...
1: C'est l'IA, quoi.
0: Voilà, c'était 96e, c'est un des morceaux des Olympics qui a le moins marché, qui a été repris ensuite par les Young Rascals, qui ont fait numéro 1. Et entre les deux, il y a une version des Ventures, et je vous ai amené les deux pour vous montrer à quel point les Ventures, qu'on ne défendra jamais trop tant ici.
1: J'adore, moi.
0: Et donc, depuis qu'en plus, on sait que Billy Strange joue des parties de guitare, peuvent transfigurer, alors j'aime beaucoup les versions Olympiques, mais transfigure n'importe quelle version. Donc, on se débute par l'original, les Olympiques, Good Loving, c'est y part. Good Loving

0: Donc les Olympics, donc ma chère bête, on enchaîne, donc on ne sait toujours pas qui joue de la guitare. Alors pour le coup, je crois, enfin je crois maintenant, je doute de tout, que ce sont véritablement les Venture, en tout cas encore des Italiens en fait, les deux guitaristes Venture. Oui.
1: Grand peuple de musiciens.
0: Ben, quand c'est pas des Libanais aux États-Unis, si, il y a quand même.
1: Les Irlandais aussi, quand même.
0: Il y a les Irlandais, oui, les Kingsmen et les Beach Boys, ils ont pas trop de tête de Libanais ni d'Irlandais, donc plutôt des têtes de Bosch. Et les Kingsmen, je pense que c'est même carrément des Allemands, vu les têtes. Ouais, je sais plus. Enfin, de façon,
1: des gens d'Europe du Nord, en tout cas.
0: Oui, voilà.
1: Pas forcément allemands, c'est des Saxons.
0: Ben, mais ils sont tout petits, donc c'est pour ça.
1: Par contre, il n'y a pas
0: le côté hollandais géant. Donc c'est pour ça. Voilà, ces digressions n'ont aucun intérêt.
1: Aucun.
0: Mais bon, il fallait caler le disque juste après. Donc Good Loving par les Venture. Quand je vous dis transfiguration, vous allez voir que ça transfigure à tout va.
1: Quelle est votre préférée des versions des Rayeurs?
0: Alors j'aime beaucoup les versions des Young Rascals. J'aime toutes les versions.
1: Alors moi j'ai beaucoup aimé cette version.
0: Je crois que ma version préférée c'est quand même celle des Venture. Ouais.
2: Ça devrait.
0: Et c'est Tipa.
1: Il y a California Dreaming.
0: Oui, très bon.

0: On parlait guitare parce que on n'arrête pas
1: en fait. Ce soir. C'est vrai qu'on est très guitare ce soir.
0: On est très très guitare ce soir. Donc voilà, vous me demandez quelle était ma version préférée. C'est celle-là. C'est vrai que le son est moins bon, mais il y a un côté plus sauvage.
1: Alors on a un côté plus blanc et moins généreux, on va dire, et plus sauvage. Moi j'aime beaucoup les deux versions. Et je crois que ma préférée, quand même, celle des Olympics.
0: D'accord, il faudrait que vous écoutiez celle des Young Rascals, qui est exactement entre les deux en fait.
1: Ah bah voilà, bah, comme je suis balance, moi il me faut toujours l'entre-deux.
0: Voilà, en gros qui a un côté un peu soul des Olympics avec une rythmique beaucoup plus garage en fait.
1: D'accord.
0: Mais voilà, moi je préfère quand c'est pas chanté en fait, pour finir.
1: Non, c'est bien que ce soit chanté, surtout avec l'aventure, comme il chante.
2: La voix,
1: c'est
2: ouais,
1: quand même. On a,
0: voilà.
1: Oula. Oh là, j'ai AVC en direct. Ça va aller.
0: J'ai trop dansé.
1: Faites-lui d'une prise de Emlich.
0: J'ai trop dansé. Par contre, je ne sais je ne sais plus ce qui suit. Ah voilà, c'est Karine. Non, mais ce qui suit, Karine, ma chère bête. Non,
1: souvent, il faut faire une prise de Himmler.
0: Ah voilà, c'est Pierre Cavalli. Voilà, je ne me souvenais plus. Voilà.
1: Ah voilà, une belle fille.
0: Alors, Karine, non. Moi, je ne trouve pas.
1: Ah, attendez, je chausse mes lunettes.
0: Chaussez vos lunettes. Ah, ce serait le genre en blond de Oscar Capot, je dirais. Ah,
1: plutôt sympa, et moi je valide. Hein.
0: Oui, oui.
1: Très joli. Alors la perruque, bon bah c'est...
0: Non, c'est pas une perruque, c'est une suédoise. Oscar Crapaud, la même en brune, je pense que ça peut vous plaire.
2: Oui, ça peut le faire.
1: Avec des petits traits noirs sur les yeux.
0: Oui, voilà. Alors, Karine est une actrice et un mannequin suédois qui avait été sautée par Antoine.
1: Alors, on dit pas sautée, s'il vous plaît.
0: Qui avait été baisée par Antoine, voilà. Pardon. Et durant sa tournée en Europe du Nord, en Allemagne, je crois qu'il l'a rencontrée.
1: Alors, durant sa tournante.
0: En Hollande, non. Et alors, il paraît que c'est une légende. Antoine a toujours prétendu qu'il n'avait jamais couché avec, parce que c'était pas le genre, parce que c'était pas son style.
1: D'accord.
0: Pas la fille, hein, Antoine.
1: Ah ben Antoine est intéressé par les garçons, tout le monde le sait.
0: Non, Antoine n'est pas intéressé par les garçons, mais c'était le seul garçon qui avait les cheveux plus longs que Karine. Et les cheveux longs d'Antoine, ça fait du bien.
1: Comme il avait les cheveux longs, moi j'ai toujours pensé qu'il était un petit peu inverti.
0: Non, avec une chemise à fleurs, mais ça ne veut rien dire. Contrairement à ce que vous pensez avec votre morale réactionnaire. Donc une Suédoise, alors qu'il y a une grosse carrière en Suède.
1: Il n'y a pas qu'une grosse carrière, qu'il y a une grosse perruque aussi.
0: Non, c'est vraiment ses cheveux. Et elle était connue d'ailleurs pour sa chevelure. Et elle parle très mal français, ce qui fait que c'est un peu l'intérêt du 45 tours, on va dire. Et elle s'appelle Karin. En gros, ça veut dire Karine quand même en suédois.
2: J'espère que nous écoutons une autre autoroute.
0: Une autre autoroute, bien sûr.
1: Alors la fille, elle a sa coche. Et moi, je la vois, j'ai envie de l'appeler sa coche. Si c'était ma nana, je l'appelais. Et sa coche.
0: Alors la fille, elle a sa coche, c'est un très mauvais morceau.
1: Non, oh, pas j'imagine. Bon.
0: Non,
1: bah,
0: non.
1: Le titre est très mauvais d'ailleurs.
0: Non, le texte est pas mal. Et les textes sont pas mal, mais c'est on va dire l'instrumentation, surtout la programme. Il n'y a pas Adieu qui est un morceau des problèmes. Hein, je ne sais pas si vous souvenez.
1: On a quand même un truc, c'est Si je n'avais. Là, par contre, je n'ai jamais vu des titres pareils comme ça. C'est de la transcription finlandaise.
0: Je ne sais pas, c'est pas bon.
1: Si je n'avais.
0: Alors il n'y a pas Adieu qui est pas Adieu qui est une reprise des problèmes. Une autre autoroute qui est une reprise de une reprise d'Antoine en fait. Et donc à l'époque Vogue les avait présenté le couple Antoine-Karine et en fait il paraît que c'était totalement bidon.
1: Antoine et Karine, ça aurait été super, ça aurait cartonné.
0: Alors qu'Antoine organisait ça par contre ça c'est
1: Antoine et Karine.
0: Mais c'est pour ça il y a un 45 tours.
1: Karine et Antoine. Karine.
0: Et par contre Antoine organisait des partous à la même époque mais où Karine n'avait pas l'air d'être conviée.
1: J'étais pas invité non plus. Hein.
0: En tout cas, disque Vogue avec je pense il y a des chances, des gens, des problèmes à l'accompagnement. Une version très mollassonne d'une autre autoroute de l'Antoine et de son bocal à cornichon. C'est y part.

0: bien supérieure à la version d'Antoine qui est beaucoup trop carré pour nous. Et alors là, on peut féliciter les ingénieurs du son des studios Vox et je crois Germinal Tenas déjà à l'époque pour s'être endormi sur la table de mixage.
1: Oui. Bah, il a mixé la batterie et la voix, on peut pas non plus.
2: Et l'harmonica.
1: Et l'harmonica, superbement joué.
0: Oui. Alors ça, c'est l'Antoine sur la chiche. C'est l'Antoine qui est juste sorti de son bocal à cornichon. Voilà, on peut l'entendre. Et donc une séquence, et donc c'est enchaîné avec quelqu'un que j'aime beaucoup, Pierre Cavalli, en fait. Rock and twist guitare. Alors Pierre Cavalli, suivant ma théorie, quand on ne voit pas le type sur la pochette, c'est un croulant. Là, ça ne loupe pas parce que Pierre Cavalli débute dans les années 30, joue avec à peu près tous les jazzeux, Noël Chibouste, Pochonnet et compagnie. Et là, il se lance dans le rock and twist guitar puisque le jazz, le bon jazz, contrairement, même si ça peut faire de la peine à Oscar Campo, le bon jazz était en baisse à l'époque. Plus personne n'écoutait de bon jazz. Donc, il se lance dans le rock and twist guitar et par contre, c'est assez étonnant puisqu'il choisit un répertoire qui n'est pas courant à l'époque, puisque le morceau n'a pas du tout fait un tube en France, puisqu'il reprend Johnny Remember Me de John Layton. Je ne sais pas si vous voyez le morceau.
2: Ah oui, John Layton. Fatiguant ce morceau.
0: Ah non, j'adore ce morceau. Et c'est un morceau nécrophile, je ne sais pas si vous vous souvenez.
1: Il n'y en a pas beaucoup, c'est à saluer.
0: Non, il y avait le morceau de My Baby.
1: My Baby's Dead.
0: Non, My Baby Coming Back, qui est un type, alors un morceau de country que j'adore, c'est un type, sa femme est, se retrouve, en fait, vous voyez le morceau des Shangri-Las, le Leader of the Gang.
2: Leader of Pack.
0: Leader of the Pack. Et donc, il y a un moment, il y a Leader of the Pack, il y a une femme qui meurt dans l'accident. Et en fait, c'est vu du point de vue de celui dont la femme est morte dans l'accident de la chanson Leader of the Pack. Et il y a un moment, c'est « I want my baby back », voilà, je retrouve le titre. Et donc, il y a un moment, il va l'enterrement et ne pouvant plus le supporter, il ouvre le cercueil, il fait l'amour donc à sa femme une fois qu'elle est morte. Et tout le dernier couplet où il fait l'amour avec sa femme est enregistré dans le cercueil avec un effet d'écho.
1: C'est une bonne question. Est-ce qu'on pourrait tous être capable de faire l'amour à sa femme, même si elle est morte?
0: En tout cas, dans ce morceau,
1: moi, je pense que je pourrais y arriver.
0: Et Johnny Remember Me, alors c'est un morceau à moitié nécrophile, c'est qu'il y a un moment, il ne peut pas coucher avec une fille ou à chaque fois qu'il est avec une fille, il y a le fantôme de sa femme qui l'appelle pendant qu'il fait l'amour et qui fait
1: There's a ghost in my house.
0: Johnny Remember Me, et ça lui coupe tous ses effets. Fait. Bon, là, c'est la guitare, hein. Ça va être beaucoup moins spectaculaire.
1: J'adore les thématiques comme ça, moi.
0: Voilà. C'est Tipar, il faudrait faire un album entier là-dessus. C'est Tipar.

0: Voilà, Johnny Remember Me, on passe à la séquence niçoise avec un spécial Elvis. Donc, puisque Elvis était niçois, comme Jésus-Christ était breton.
1: Mais enfin, arrêtez vos bêtises,
2: si,
1: des railleurs.
0: Non, Jésus-Christ est breton. Laissez-nous Jésus-Christ, on vous laisse Elvis, les
1: Elvis
0: deux.
1: Elvis était niçois, mais qu'est-ce que c'est que cette théorie farfelue?
0: La Bretagne et Nice ont enfanté tous les dieux. Jésus-Christ en Bretagne et Elvis à Nice. D'ailleurs, Elvis à Nice, Jésus-Christ.
1: Et puis ça rime, c'est ça qui est surtout bien.
0: Voilà.
1: Elvis de Nice.
0: Et je sais que normalement ça devrait faire Jésus-Christ en Normandie, mais non, c'est en Bretagne.
1: Double casse.
0: Donc une séquence spéciale Elvis avec. On débute avec un film dont on avait parlé la semaine dernière, ou il y a deux semaines, je ne me souviens plus. Fun in Acapulco. Alors ça, pour un dyslexique, s'il n'y a rien de pire.
1: Acapulco.
0: Alors, c'est un film.
2: Snow Roomba in a Sports Car.
0: Ouais.
2: C'est sûr.
0: Snow Roomba in a Sports Car. Puisqu'on s'en souvient, Elvis, dans ce film, joue un trapéziste qui devient un maître nageur. Et la plus belle scène, c'est Elvis au départ, qui joue un trapéziste. Et il y a un moment, il loupe son
1: saut.
0: Non, il loupe son partenaire qui s'écrase au sol.
1: Merde.
0: Et il y a un moment, il y a des
1: C'est le pire des choses qui puissent arriver à un trapéziste.
0: Ouais,
1: louper le partenaire.
0: Non, je pense que c'est la pire chose qui puisse arriver à Elvis, louper son partenaire au trapèze. Et donc Elvis, il y a des très belles scènes oniriques de rêve où on voit Elvis dans un flou artistique rater ce numéro. Et il devient maître nageur, mais un maître nageur qui, évidemment, depuis qu'il a fait du trapèze, a le vertige, est incapable de sauter au-delà du plongeon qu'on met pour les enfants, là, du 1 mètre. Au 3 mètres. Il revoit ses scènes de trapèze. Je vous conseille à revoir Fun in Acapulco, un des meilleurs films avec Elvis, pour moi. Et There's No Room in Roomba in a Sports Car. Voilà. Il n'y a pas de place pour faire de la Roomba dans une voiture de sport. Le champion nous avait prétendu le contraire, mais bon, il n'est pas là.
1: Voilà un vrai titre. Il n'y a pas de place dans une voiture de sport pour faire de la Roomba.
2: Oui, la Roomba étant bien sûr...
0: La chose. Figuré. La chose.
1: Ah, je pensais que c'était la musique.
0: Non, non, c'est la chose.
1: C'est la chose.
0: C'est
2: Elvis, quoi.
0: C'est la chose. Et c'est bien pour ça que cet obsédé de champion nous a dit, mais il y a entièrement la place. Je ne sais pas si vous avez vu sa voiture, mais il y a quand même.
1: Non,
0: quoi.
1: À l'époque, à la fin, il fallait de la place dans sa voiture parce qu'il était énorme.
0: Il n'a pas une décapotable, mais il est tout petit, donc ça va, il se cogne
1: pas. Non, mais il était gros. Il était très, très gros.
3: Non,
2: parlons du champion.
1: Ah, je parlais d'Elvis Presley.
3: Non, il a un coupé.
0: Et oui, il est coupé même. Monsieur.
1: Alors, voilà, une bonne intervention.
0: Madame, votre coupé est annoncé. Voilà, bon, c'est y part.

0: Excellent morceau d'Elvis. Alors, je vous avais raconté cette histoire avec le président du fan club d'Elvis à Reims.
1: Les disques ne doivent pas se toucher.
0: Voilà, qui avait séparé tous ces disques d'Elvis avec une plaque de fer avec le disque Elvis Greatest Shit, avec tous les pires morceaux d'Elvis, où la pochette, c'est Elvis sur son lit de mort. Et la photo, la contre-étiquette, c'est Elvis sous une douche, où on voit son cul, et où il serre la main de Nixon, et il y a son diplôme anti-drogue, enfin voilà. Et donc les fans d'Elvis voulaient tout Elvis, mais par contre il ne fallait pas qu'il touche les autres disques. Et je vous avais raconté que les gens du fan club d'Elvis à Reims s'étant aperçus que le président du fan club d'Elvis était homosexuel, avait fait une descente chez lui.
2: Avait
0: tout cassé. Non, c'est pas normal du tout, mais c'est des fans d'Elvis. Avait tout cassé et il lui avait dit.
2: C'est normal pour des fans d'Elvis.
0: Oui. Et il avait dit, tu ne mérites pas d'être fan d'Elvis.
2: Connaissez-vous Turbo Elvis? J'ai découvert ce personnage.
0: Oui, mais alors.
2: Alors là, on le passera peut-être pas dans l'émission Koala. Mais tu connais Turbo Elvis?
1: Non, pas du tout. Mais
2: c'est fantastique.
1: Déjà,
2: C'est une espèce d'handicapé obèse américain, drogué jusqu'à la moelle, qui fait des reprises d'Elvis Presley, mais alors...
0: Non, mais les reprises d'Elvis Presley, il y a un nain noir qui est sosie d'Elvis Presley, il y a le chi Elvis, l'Elvis femme, il y a l'Elvis indien. Il y a un moment, les disques d'Elvis sont à collectionner par... Alors, je m'y suis pas mis, j'ai pas...
2: Mais Turbo
0: j'ai
2: Elvis,
0: pas une,
2: ça me fait rire.
0: J'ai pas une vie pour
2: Turbo
0: ça.
2: Turbo Elvis, c'est super.
0: Et par contre, on va écouter Mojo Dixon sur son premier 45 tours sur... Enigma, et Mojo Dixon a toujours prétendu que c'est son dieu sur terre était Elvis, et le morceau c'est Elvis is Everywhere, un morceau très balducien, on va dire, c'est-à-dire que Elvis est partout. Donc quoi que vous fassiez,
1: dans son thème, vous voulez dire.
0: Voilà.
2: Donc
0: oui,
2: même tu ouvres un placard ou tu vas aux toilettes, il est là.
0: Voilà,
1: surtout aux
0: toilettes. Vous allez voir,
2: il est partout.
0: Non, vous allez voir dans les paquets de farine. Enfin, voilà.
2: Tu ouvres une boîte de café, il est dedans.
0: Ou une boîte de cassoulet plutôt.
2: Boîte de médicaments.
0: Voilà, Elvis is Everywhere, ce n'est pas Didier Balducci qui nous contraindra. C'est hyper, parce que lui, il l'a dans ses toilettes réellement.
1: Il est dans le salon.
0: Oui, bah il l'a partout.
1: C'est énorme, quadruple photo où
0: c'est
1: il serre la main à Nixon, justement.
0: C'est partout chez lui.
1: Yeah, everywhere.
0: Et c'est hyper.
3: When I look out into your eyes out there, when I look out into your faces, you know what I see? I see a little bit of Elvis in each and every one of you out there. Let me tell you, when...

0: Elvis is still the king. Quoi de dire mieux?
1: Il y a Michael Jackson aussi qui est king. Hein.
0: Non, mais non. Arrêtez de raconter n'importe quoi.
1: King of the pop, je suis désolé.
0: Alors,
2: lui-même a épousé la fille d'Elvis.
0: Oui,
2: hein,
0: c'est
2: vous dire
0: vrai.
2: Quoi, Elvis le king.
1: On peut faire des liens comme ça. Ouais. C'est étonnant. Hein.
0: Ouais, enfin, si, il a fait les enfants à la seringue.
1: Priscilla Presley.
0: Ouais, qui est pas mal d'ailleurs.
1: Qui ressemble beaucoup à son père.
0: Bah c'est pour ça, Elvis is everywhere.
1: Elvis partout.
0: Ouais voilà, même quand vous allez dans la fille d'Elvis, Elvis, vous êtes dans
1: qu'est-ce
0: Elvis.
1: Qu'est-ce que tu fous dans ma fille? Qu'est-ce que tu fous dans la chambre de ma fille?
0: Non, c'est pas Eddie Mitchell non plus.
1: Ouais, bah je fais Elvis en français, excusez-moi.
0: Ah non, c'était Michel Sardou. Michel Sardou, le vieux qui rentre, il est en train de lui faire l'amour avec sa fille, un morceau qu'on passera peut-être un jour ici.
1: Ah, j'aimerais bien, je ne le connais pas, mais ah l'idée me plaît.
0: Il est en train de lui faire l'amour. Tu me voles ma fille.
1: Oh putain.
0: J'entends. Alors il se met à la porte et il écoute. Il est en train. Ce petit con me fait l'amour. Je sais pas si j'aurai le courage de le ramener, mais depuis que j'ai ramené du Serge Lama, pourquoi pas. Bon, c'est à vous, mon cher Donald. Vous avez amené un morceau sur le ski.
1: Alors c'est pas un morceau sur le ski, mais malgré le fait qu'il s'appelle slalom.
0: Oui, trop de ski,
1: tue le ski. C'est Mac Stephenson, mais c'est pas du tout son vrai prénom. Il s'appelle Michel Krohn.
0: Il avait sorti.
2: C'est pas son nom non plus.
1: Non,
2: alors.
1: Pas du tout. Parce qu'il
0: avait sorti un très très mauvais disque qu'on voit sur toutes les brocantes.
1: Je pense qu'il a sorti énormément de mauvais disques.
0: Mais qui avait fait un tube.
1: Alors moi, c'est mon colocataire, Monsieur Feelgood, que certains connaissent, qui ramène beaucoup de disques. Et je lui ai dit, bah, je vais à Mission Koala, trouve-moi quelque chose de vraiment bien.
2: Ah, ça a été choisi. Alors.
1: Et là, il a trouvé hier, et moi j'aime beaucoup parce qu'on est vraiment, moi ça m'a fait penser à François de Roubaix, que j'adore. J'adore François de Roubaix, mais avec un... Alors là, le son est vachement bien, les arrangements sont très bien. Et les deux faces sont très bien. Bon, j'ai choisi de passer slalom, parce que voilà, il faut bien faire un choix. Mais vous me direz ce que vous en pensez. Et ce mec-là n'a rien fait d'autre après, à part des nanars, mais
0: oui.
1: Plus que des nanars musicaux, qui pas dignes d'intérêt du tout. Donc voilà, Mike Stephenson, qui a pris un pseudo, je pense, finlandais ou norvégien.
0: Oui, c'est une drôle d'idée déjà.
1: Oui, voilà.
2: Mais tout est bizarre, quoi. La pochette est curieuse, il pose au milieu sur un rond-point qui sert en général pour les flics, ouais, avec
1: exactement.
2: Un parapluie, un treillis.
1: Et pourtant, la photo est très belle.
2: Et
1: je pense que c'est quelque
2: bottes,
1: copine à lui qui a dû prendre la photo.
0: Très beatnik. Hein.
1: Assez beatnik, un peu. Voilà, il a les bottes, il a le look. Je trouve qu'il a le look.
2: Bah, ça passe partout, quoi.
1: Ouais, bon, à l'époque, c'était un look. Voilà, donc slalom,

0: Donc May Stephenson.
1: Ça vous a plu?
0: D'authentique, ouais. Alors moi, on en parlait. J'aime pas l'ouverture, j'aime bien la fermeture. Donc on passe à tout à fait autre chose avec Michel Audiard. Je sais que vous adorez Michel Audiard. Les dialogues. Oh. Je vous ai vu aussitôt que vous avez bu un coup, vous récitez les dialogues
2: Et alors, mon petit vieux, tu veux une petite prune? Alors, tu veux celle que je te mets dans la gueule?
0: Ah, puis alors, il faut vous voir dire. Je connaissais une polonaise qui est là.
2: Je connaissais une polonaise.
0: Au petit déjeuner, c'est magnifique. Alors là, je ne pourrais pas vous imiter. Magnifique. Puis c'est original en plus. Et donc, le cri du cormoran, le soir au-dessus des jonques.
1: Oui, alors très beau film. Très beau film.
0: Je me souviens plus du tout lequel.
1: Alors, avec tout ce qu'on aime, il y a Ablier, il y a Marielle, il y a évidemment. Toute la fine fleur des acteurs français de l'époque. Alors c'est ce qu'on appelle un nanar évidemment, mais c'est voilà, c'est un bon film. Moi
3: ça
1: que j'ai vu
3: tout
1: petit.
3: Quand il a la veste avec
1: tout
3: les
1: petit, parce que ça passait à la télé, ça quand même, ça. Faut le savoir.
0: C'est pas le meilleur. Hein.
4: C'est pas vraiment un nanar, mais c'est un film très produit.
1: C'est un film très produit, mais quand je dis
0: comme tous les regards, à part Vive la France.
1: Je laisserai parler Monsieur Lecomte, qui s'y connaît bien mieux que moi en cinéma.
4: Non, pas du tout. Mais par contre, non, c'est pas un nanar, c'est vraiment un film produit. C'est-à-dire
1: d'accord.
4: Que c'est le contraire, quoi, du nord, par nature, quoi, justement.
1: D'accord. Donc avec une production, oui, mais
0: alors faut pas lancer Monsieur Lecomte qui est extrêmement fan d'Audiard aussi.
4: Non, qui pas spécialement fan. c'est bon, attends, les comptes d'information permanentes.
1: Écoutez, moi j'ai passé un très bon moment que gamin devant des films d'Audiard. On va
0: c'est bien quand vous avez 12 ans.
1: Bah oui.
0: Alors celui-là, c'est véritablement, maintenant je m'en souviens, c'est vraiment pas un des meilleurs. C'est celui. Il y a toute la première partie qui est pas mal, avec le chômeur qui vit au crochet de sa femme. Ça m'a bien plu.
4: Normal.
1: Oui,
4: autobiographique.
1: J'espère que votre femme n'écoute pas l'émission.
5: Non, je vous rassure, tout à fait. Non,
0: mais vous savez que j'ai une
4: ex-femme, auquel il vivait au crochet.
0: Non, mais elle travaille, ma femme. Elle n'écoute pas l'émission.
1: Un dimanche soir.
0: Hein, ben elle travaille le dimanche soir pendant que je touche mon chômage. Donc, le cri du cormoran ce soir au-dessus des jonques. Oui, alors, moi j'avais beaucoup aimé celui où il y a Jésus qui marche.
1: Sur l'eau.
0: Qui marche sur l'eau avec un canard comme plomb de coupe dans les puces de Saint-Ouen. Je crois que c'est elle ne cause plus, elle flingue.
1: Elle ne boit plus, elle fume, elle cause, elle suce.
0: Et c'est peut-être le Audiard le plus curieux. Après, le Audiard le plus abouti. Et, alors, je tiens pour un très bon film, par contre, c'est Comment réussir quand on est con et pleurnichard.
5: Ah, il est bien.

0: Et... Vous voyez que vous aimez Audiard ?
1: Ah ben moi, j'ai jamais dit le contraire.
0: Bah si, vous vous moquez des gens qui aiment Audiard.
1: Oui, mais j'ai le droit de me moquer des gens qui... Je suis comme Audiard, je me manque des gens qui aiment Audiard. C'est mon côté Audiard.
0: Mise en abîme, ah, attention, voilà. Là, on retourne.
1: Et il y a un gros problème, c'est l'affiche, et une affiche de Lozy absolument immonde de Comment réussir quand on est con et Pleurnichard. C'est dommage, parce que ça aurait gagné...
0: Vous êtes sûr que c'est Audiard, ça ? Vous me parlez de Lozy, mais...
1: Non, c'est Lozy qui fait l'affiche. Non, c'est Lozy qui fait l'affiche. Non, je connais le film par cœur, donc ça ira. Et donc, un des meilleurs rôles de Jean Carmet, Jean-Pierre Marielle, est magnifique. Et moi qui n'aime pas beaucoup Jean Rochefort, Jean Rochefort est très bien en poète impuissant. Et même Jeanne Birkin est bien en théâtreuse.
0: Elle est très très forte, Jeanne Birkin.
2: Je crois
0: qu'il
2: est pianiste,
0: hein,
2: non ?
1: Hein ?
2: Jean Rochefort est
1: pianiste. Oui, Jean Rochefort est pianiste et poète impuissant. Mais en fait, il n'est pas du tout impuissant. Voilà, c'est tout. Alors ça, par contre, voilà, un très bon film. Vraiment un film. Et moi, je conseille Vive la France, qui est un peu le pendant de droite de la Société du Spectacle. La réponse de droite à la Société du Spectacle de Guy Debord, avec cette phrase, alors je sais plus, c'est une citation de Bismarck, mais en gros, quand la foule commence à emmerder tout le monde, il faut tirer à vue, voilà, donc... Et c'est très anti-gaulliste, avec des dessins de ciné qui...
0: Le ciné, oui.
1: Bah ouais, mais non, mais c'est pas le ciné, c'est le dessinateur.
0: J'ai compris.
1: Il n'y a pas des dessins de cinéma. Non, mais je sais, il faut vous expliquer. Donc, jusque-là, ça
0: le,
1: va,
0: le, le vieil antisémite, ciné, le vieil antisémite.
1: Voilà,
0: le Charlie Hebdo.
1: Voilà, bah, donc...
0: Je connais.
1: Donc voilà, donc, un film assez antisémite, pour le coup, aussi. À voir pour l'histoire comme la réponse de droite. Et d'ailleurs, on s'en souvient, Michel Audiard avec Arletty avaient été les deux invités, et d'ailleurs avec en vedette le film Vive la France, du festival du cinéma de droite organisé par le Parti des Forces Nouvelles.
0: Ah, il y avait un festival du cinéma de droite.
1: Il y en a eu un seul, organisé par le Parti des Forces Nouvelles au Novotel, alors je ne sais plus de quelle porte de Paris c'était.
0: Porte de Pantin,
2: à Bagnolet.
1: Peut-être à Bayeux, ouais, je crois que c'est ça.
2: Je sais, parce que je ne rentre pas là-dedans. Ouais.
1: Et donc, et le ciné... Alors,
0: c'est vrai ? Incroyable !
1: Et donc, le festival du cinéma de droite, Arletty est venu, mais alors il y a un moment, on n'a pas dû lui demander son avis sur les films, parce qu'il était aveugle à l'époque.
0: Ouais, mais j'aime bien, et puis peut-être j'aime pas, et puis j'en sais rien.
1: En tout cas, elle était bien lettriste, elle a dû écouter Claude Son. Et Michel Audiard devait s'y rendre, puisque Michel Audiard est la carte 670 du Parti des Forces Nouvelles, puisque le Parti des Forces Nouvelles, comme toutes les organisations d'extrême droite, ont des fiches, et Michel Audiard avait fait l'imprudence de s'inscrire, et au dernier moment, son agent, qui était peut-être même de la Mazière, qui connaissait le truc, lui a dit de ne pas s'y rendre. Voilà, une belle anecdote sur le festival du cinéma de droite, que peu de gens connaissent.
0: Il n'y a eu qu'une édition.
1: Oui, il n'y a eu qu'une édition. Le cri du cormoran, le soir au-dessus des gens, que c'est-y par un disque amené par vous.

0: Alors, on s'en souvient, c'était l'indicatif de l'émission Objectif Dingo
1: de notre ami Julius.
0: De notre ami Julius Le Robert. Qu'est-ce que vous avez calé, ma chère bête? Normalement, on est à Yves Mourouzi, je pense.
2: Un disque souple, normalement.
0: Ou peut-être pas. Ah non, un disque souple de
2: Twist. Ah oui,
0: de
2: les Teen Guitars. Les Teen Guitars, apparemment, ont fait trois disques qui sont tous identiques, dans des pochettes magnifiques, ouais. toutes aussi souples que le disque elle-même. Ouais,
1: très
2: minimal.
1: Minimal.
2: Oui, ce sont des silhouettes façon ombre chinoise d'un jeune homme et d'une demoiselle. En train de danser le twist, l'homme se cambre d'une façon.
1: Et puis l'homme est dessous, on sent que ça sent
2: la parade,
1: amoureuse, nuptiale,
2: je sais pas, mais néanmoins
0: ça finira par un mariage, mais on verra bien.
2: À l'époque, oui. Et ce sont des disques Krylor, Krylor étant une marque de bas ou un truc comme ça.
0: De chaussures, oui.
1: C'était donc offert, c'est des disques.
2: Ce sont des disques
3: souples.
2: Non,
3: il passera pas.
2: Il passe sur ma chaîne toute pourrie, mais pas la vôtre.
0: Non.
2: Nous allons passer directement à du rock les twists. Pardon, les twists, c'est le.
0: Les twists.
2: Voilà. Il s'agit du morceau. Il aurait fallu que je le cale, tout ça. Ça va être très très dur.
1: Bah écoutez.
0: Eh ben, on peut passer à Yves Mourouzi.
2: Yves Mourouzi sous la main.
0: Yves Mourouzi, voilà.
1: 1984
0: Voilà, quand.
2: Oh,
0: ça va.
1: Ah oui.
0: Alors, version maxi.
1: Ah oui, oui.
0: Yves Mourouzi, on s'en souvient, fils de collaborateur, puisque sa mère était une des princesses de la Gestapo, une des princesses de la Carlingue, une princesse russe qui a vécu sur l'exploitation et l'expropriation des biens juifs, qui couchait à peu près avec le tout Paris collaborateur, donc beaucoup d'Allemands. Pour le coup, Yves Mourouzi, qui pensait que sa mère était parfaite, puisque sa grand-mère l'avait... entretenu dans cette histoire, et en fait il s'est aperçu que non seulement il était fils d'une des princesses de la collaboration, donc une pute de la Carlingue, hein, pour dire les choses, et qu'il était surtout le fils de René Bonnet, un des pires sadiques du PPF.
1: C'est pas vrai.
0: Si, et à un moment, voilà. Donc, comme me disait Monsieur le Comte, en fait, dans la famille, le mec stable, c'est Yves Mourouzi. Et on se souvient de l'attentat contre la maison de Yves Mourouzi, qui avait été revendiqué par un mystérieux agence arabe unifiée qui n'existe pas, qui avait déjà fait un attentat contre la maison de Jean Dutour, et en fait celui qui était visé c'était Éric Le Hung, on s'en souvient, qui était le compagnon d'Yves Mourouzi à l'époque, donc il vivait dans la même maison. Ils ont mis quand même 5 kilos de plastique, donc ils ont vraiment tous failli y passer, et qui avait été quelqu'un de la DST des services, impliqué dans l'affaire de Broil, et qui avait démissionné à l'époque de l'affaire de Broil, et qui connaissait beaucoup de choses sur ce dossier que les services ont réussi à avoir, en lui faisant faire 5 ans de prison sur un faux braquage. Enfin voilà, des histoires dont je vous parlerai.
1: Oh là là là, mais qu'est-ce que c'est que tous ces cold cases là que vous nous ressortez?
0: Eh bien ça, c'est la vie secrète d'Yves Mourouzi.
1: Mais Mourouzi était russe?
0: Oui, d'origine par
1: d'origine
0: sa mère
1: russe,
0: et collabo par son père.
1: D'accord, bah le pauvre, il n'a pas choisi ses parents. Hein.
0: Voilà.
2: Et on passe de la vie secrète à la vie publique. Et donc
0: la vie publique,
2: disque...
0: et malgré tout ça, eh bien, Yves nous le dit. Ça va,
1: ça va.
0: C'est hyper.
1: Avec le pouce levé.

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0: à Mourouzi, notre Gainsbourg de gauche. On passe à tout à fait autre chose. Alors, on continue dans le punk, en fait.
1: Oh oui, ça va vous plaire. En plus, c'est un morceau que vous aimez beaucoup. C'est un disque d'un graphiste qui a fait la pochette. Hein, qui
2: ah, c'est très beau. Bauhaus.
1: C'est un disque de 82. Le graphiste s'appelle, j'ai oublié son nom parce qu'il n'a fait que ça,
2: Barney Bubbles.
1: Et qui a fait un disque en fait en faisant écouter des compilations en 82, c'était donc les toutes premières, des compilations de Garage 60s aux musiciens de Inner City Unit qui sont pas très bons en fait.
2: Alors quand tu parles d'Inner City Unit, c'est quel. On est sur quel type de
1: musique? Une sorte de new wave en fait.
2: Ah, d'accord.
1: Une sorte
2: assez
1: de new
2: cold,
1: wave post-punk. Non, plutôt vraiment new wave.
2: D'accord.
1: Ouais. Et c'est pas très bon. Il y a le premier 45 qui est pas si mal. Et puis après, je crois que tout est mauvais, quoi. Et là, il leur a fait écouter ses cassettes et ils ont rejoué les morceaux directement derrière. La session a pris une demi-journée et ils ont emballé le disque. Et le premier titre, donc il y a Brand New Cadillac qui est pas mal, tout un tas de classiques 60s.
0: I want to come back from the world of LSD.
1: Reprises, ouais. Il est bien aussi, un peu moins bien.
0: Black Leather Trousers on Motorcycle.
1: Et pour faire plaisir à nos amis du Grand Est, nous allons écouter The Crusher. Très bonne reprise. Everybody is doing now.
2: Fu Manchu, c'est une reprise de comment s'appelle cet artiste reggae?
0: Non, c'est pas Desmond Dekker.
2: Non,
0: c'est autre chose.
1: Non, The Crusher, c'est un truc de catch. Oui.
0: Non, mais Fu Manchu, c'est encore un autre.
1: La bête, vous en êtes? On va dire que oui, c'est hyper.
0: On avait passé le 45 tours de original de The Crusher qui avait été brisé par les gens qui avaient cambriolé mon appartement dans autre connerie. Plutôt que de le voler, il l'avait cassé en deux.
1: Ils ont dû marcher dessus, si vous le laissez traîner par terre aussi.
0: Non, je ne l'ai pas laissé traîner par terre.
2: Ils ne l'auraient pas cassé comme ça par plaisir.
0: Non, il était au milieu de,
2: voilà.
0: Au milieu de disques. Non, ils ont cassé pas mal d'autres disques. Hein.
2: C'est vrai que même un cambrioleur chez vous, monsieur le dérailleur, a du mal à se faufiler.
0: Il a du mal à
2: sans
0: se
2: marcher
0: filer,
2: sur des choses.
0: Ah bon, ils en ont cassé d'autres, mais celui-là, par contre, ça m'embête particulièrement.
1: Je comprends. C'est un original?
0: Oui, c'était l'original.
1: Ah, c'est dommage. Ah oui, effectivement.
0: C'est Ipar.

0: Bon, après Yves Morousier, effectivement.
1: Oui, il fallait bien ça. Ouais. Les Morousier anglais, pour, enfin les morts, Moisy anglais.
2: Moi, ça me fait penser à une musique de zombie.
0: Je vous l'ai dit, off. Oui, oui. Donc ça s'appelait, je ne sais même pas si je le dis, Imperial Pompadours.
2: Oh, quel très beau nom.
0: Une Pompadours étant cette espèce de coiffure à la...
2: Bien sûr,
0: à
2: la Pompadour. La Pompadour, ce qu'on appelle la Pompadour.
0: Absolument. Et nous enchaînons avec un morceau à peu près du même goût.
2: Alors la pochette est absolument immonde.
0: Américain, contre, là, oui, oui, ce sont quatre décalages de petits gaffrets. C'est une pochette qui m'a valu d'être banni une bonne semaine sur cette plateforme communautaire. Et c'est le premier Bottle Surfers de 83, tout de même.
2: Ah oui, Bottle Surfers.
0: Ouais. Oui, oui, moi, un groupe qui a changé ma jeunesse. Je n'écoutais quasiment que du rock psychédélique venant de Nice, du garage et des choses comme ça. Et quand je me suis aperçu qu'on pouvait marier le punk, les mauvais acides et le psychédélisme, ma vie a pris un autre sens.
2: Alors on est sur une des pochettes les plus laides au monde, on est d'accord?
0: Oui, mais c'est un peu la base de ce groupe.
2: Bien sûr, enfin,
0: toutes les pochettes sont laides. Oui,
2: c'est-à-dire
0: oui.
2: Les surfeurs du trou du cul.
0: Je rappelle à la bête qui n'a pas son casque, ce morceau se tourne en 45 tours. Voilà, très très bien. Eh bien écoutez, je pense qu'il est 54, je pense que nous pouvons l'envoyer. C'est le premier, c'est The Chance Sleeps in the Grave.
2: The Chance Sleeps in the Grave. C'est parti.
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0: pris une vraie dégelée là.
1: C'est dommage, ça finit par un shut up plusieurs fois. Ils font ça en concert également.
2: Est-ce qu'ils existent encore, les Bethel Surfers?
1: Ils sont en tout cas vivants, mais ils font plus de concerts. De toute façon, c'est
0: bah, j'imagine qu'à chaque
1: concert, c'est fini depuis 87, 88. C'est nettement moins bien. Quoi.
0: C'est quand même beaucoup, beaucoup.
1: Mais ça a été un très, très bon groupe. Quoi. Et là, je les ai jamais vus. Hein. Ils ont tourné à Amsterdam, mais pas Paris.
0: Alors peut-être que je raconte n'importe quoi. Est-ce que ce sont pas eux qui ont fait le générique de ce dessin animé rigolo là, pour les jeunes?
1: Non.
0: Non,
1: non.
0: Qui s'appelait, je sais pas, Twin Parks.
3: Je ne sais pas.
1: Non, c'est pas eux. C'est pas non, rien à voir. South Park. Mais non, rien à voir.
0: Rien à voir.
4: Alors on passe à la chanson de la semaine. Hein. Je vous laisse avec vos groupes alternatifs américains.
0: Mmh.
4: On passe à du français avec Liberstyl, avec une pochette magnifique où ils posent avec. Alors ça, je pense que Didier Balducci serait fou de jalousie. C'est une photo mal découpée, mis au milieu d'offres d'emploi dont la moitié sont vides, enfin des casiers vides d'offres d'emploi. Donc à une époque où les offres d'emploi devaient remplir un mois, même pas un tiers de la rubrique offres d'emploi. Liberstyl, je sais pas d'où ils sont. Alors 43, 84, 46, 14, si
0: 43,
4: vous les appelez.
0: C'est la Haute-Loire.
4: Oui, ça m'étonnerait pas. Et donc c'est Le Chômeur qui est dédié à Ghislaine. Donc j'ai pensé à vous,
0: oui,
4: mon cher
0: évidemment.
4: Donald.
0: D'ailleurs, je pense à Ghislaine. Je lui fais un gros bisou.
4: Voilà.
0: voilà, je ne sais pas où elle est en ce moment.
1: Oh tiens, par ailleurs, vous avez le bonjour de Pomme et Gaël.
4: Ah bah dis donc, la vache.
1: Non, ils ont parlé de vous.
4: Oui, bah tout le monde parle de moi en ce moment. J'en ai plus pour longtemps. Le Chômeur, tu marches dans la rue comme une bête sauvage, les yeux baissés, un journal dans une main sur ton dos, un vieux blouson râpé. Mais t'as pas choisi d'être chômeur, t'as rien demandé. Ouais, c'est type.
0: On a rien.

0: 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Nous sommes le lundi 7 septembre et nous sommes en compagnie de Patrick Letréonda, membre du réseau européen des solidarités avec l'Ukraine et militant autogestionnaire. Patrick nous a rejoint par téléphone. Et nous allons nous entretenir sur la situation de la société ukrainienne, sur la résistance, après plus de 4 ans de guerre totale suite à l'invasion par la Russie. Alors, c'est vrai, Patrick, que la société civile est soumise à une attaque conjointe. D'un côté, l'attaque de l'impérialisme russe par une guerre hybride qui combine la force militaire avec la désinformation, les cyberattaques, les opérations indirectes et la coercion économique. Et une deuxième attaque, celle des politiques néolibérales nationales qui affaiblissent les droits du travail, privatisent les biens publics et sapent donc l'effort de guerre. Les rapports du Centre des droits humains de Esmina documentent pour l'année 2025 environ 178 cas d'attente aux droits humains, disons que avec un champ assez limité dans les recherches, dont 60% trouvent leur origine dans l'agression russe. Les restes est l'œuvre de l'État ukrainien et de l'extrême droite sous les syndicalistes, sous les militants. Patrick, merci de te rendre disponible et qu'on s'est contacté pour préparer l'émission. Tu me disais qu'on est dans un moment, je ne dirais pas paradoxal, mais d'un côté, on a un front militaire qui ne bouge pas. Pas vraiment, même s'il y a énormément de dégâts, évidemment. Et l'Ukraine intervient de plus en plus profondément à l'intérieur de la Russie. Et en même temps, le gouvernement Zelensky est fragilisé politiquement. Et les acteurs et actrices du mouvement social constatent une attitude sceptique à l'égard des revendications des changements sociaux par les sociétés, par la société civile, situation qui est exploitée par l'extrême droite et par la et par le gouvernement. Comment tu définirais ce moment particulier? D'ailleurs, actuellement, il y a une espèce de discussion sur les dos des Ukrainiens qui continue.
1: Oui, enfin, c'est le gouvernement Zelensky est secoué, je dirais, par une crise depuis 2 ans, qui est latente, mais qui, dans les phénomènes se répètent et éclatent au grand jour. À mon sens, c'est le produit en fait d'un affrontement de deux fractions qui sont actuellement au pouvoir dans l'oligarchie ukrainienne. D'une part, il y a une fraction qui est issue, je dirais, de l'ancien modèle de production soviétique, industrie lourde, les mines, la métallurgie, etc. Et de l'autre côté, une autre fraction qui est moderniste, notamment dans la high-tech, la production de drones, mais pas seulement, les services. Et cette fraction souhaite une modernisation capitaliste complète de la société ukrainienne. Elle souhaite s'insérer et avoir des liens avec le capital occidental, et insérer l'Ukraine dans la division capitaliste internationale du travail, mais à une place plus élevée que celle qu'elle a d'habitude, c'est-à-dire soit le grenier du monde, de l'Europe, avec la production de blé, ou essentiellement un pays extractiviste avec le charbon et les autres minerais. Et donc cette bataille entre les deux fractions s'est récemment illustrée avec l'affaire de limogeage du ministre de la Défense, Fedorov, qui avait été nommé en janvier de cette année et qui, 6 mois après, a été limogé par Zelensky au profit de la fraction oligarchique de type soviétique, si je peux dire, de façon extrêmement rapide. Et ce qui a conduit à un quiproquo, je dirais, politique en Ukraine, où une partie de la population, et notamment la jeunesse, a considéré que ce limogeage était une erreur, était d'abord une façon très autoritaire de Zelensky de gérer son gouvernement, mais surtout que Fedorov apparaissait comme l'homme des drones. Fedorov, c'est un type qui a été avec Zelensky depuis 2019. Il a participé à ses campagnes électorales et surtout, c'est un type qui est vraiment très axé sur la high-tech. Et c'est pour ça que lui est apparu comme, je dirais, le promoteur des drones sur le champ de bataille et pas du tout pour des affrontements de soldats massifs à la mode soviétique. D'assaut répété contre les troupes russes, mais il préférait l'utilisation de drones, ce qui évidemment ce qui est apparu très clairement comme économe de vie ukrainienne. Et une partie donc de la jeunesse a considéré que ce Fedorov sauvait des vies, épargnait les vies des soldats ukrainiens, contrairement au chef d'état-major de l'armée ukrainienne Sirski, qui lui était d'ailleurs dénommé le boucher de Boutcha, parce qu'il avait de façon répétée utilisé la méthode classique soviétique du point de vue de la conduite des opérations militaires, c'est-à-dire faire des assauts avec des pertes très nombreuses et de façon répétée. Donc dans l'esprit de la jeunesse, essentiellement d'une partie de la jeunesse ukrainienne, Fedorov apparaissait comme celui qui était raisonnable et qui essayait de sauver des vies ukrainiennes par l'utilisation des drones, alors que Sirski, le chef d'état-major de l'armée ukrainienne, lui, avait une conception archaïque de la conduite de la guerre. Et donc il y a eu des manifestations de façon répétée pendant plusieurs dizaines de jours pour réclamer, un, le retour de Fedorov au poste de ministre de la Défense et la démission de Sirski. Suite à cette pression, Zelensky a décidé de limoger Sirski, mais n'a pas ramené Fedorov au poste de ministre suivant les demandes des manifestants. Et ce qui a été très intéressant, c'est qu'en réalité, d'une part, Fedorov, vis-à-vis de ces manifestations, a affiché une indifférence complète, les manifestations qui le soutenaient, les manifestations de rue qui le soutenaient, il a affiché une indifférence complète, mais surtout, c'est que dans ces manifestations, s'est développée toute une série de revendications qui pouvaient se résumer par le pouvoir au peuple, et qui réclamaient plus de démocratie, c'est-à-dire que dans la dynamique des manifestations, il y avait des revendications qui dépassaient le cas de Fedorov. Et c'est encore une illustration, comme l'année dernière, en juillet 2025, de la disponibilité, de la capacité, notamment de la jeunesse ukrainienne, à se mobiliser pour défendre ce qu'elle considère, elle, comme des éléments démocratiques fondamentaux nécessaires à l'Ukraine.
0: Alors, justement, quelle est la position, Patrick, du mouvement social? Le mouvement social qui, au moment qui commence ces manifestations pour s'opposer à la dérogation des Fedorov, était déjà dans la rue avec d'autres collectifs et pour protester contre l'augmentation du prix des transports, sur lesquels on va revenir. Mais comment se positionne le mouvement social face à ces manifestations de soutien à Fedorov et en quoi diffèrent les revendications avancées et des mouvements sociaux par rapport à celles avancées par une partie des manifestants, en tout cas?
1: Alors, le mouvement social a adopté une attitude, je dirais, de distance vis-à-vis de ces manifestations. Il ne s'est pas impliqué dedans, car il a expliqué que réclamer le retour de Fedorov était une illusion si on pensait que ça allait changer les choses. Et que la question, ce n'était pas la question du ministre, mais bien de la démocratie, de l'organisation sociale, de l'Ukraine, et toute une série de questions importantes. Donc il s'est tenu à distance de ça, parce que lui, par ailleurs, comme tu l'as indiqué, il menait à ce moment-là, et toujours d'ailleurs, c'est toujours en cours, des batailles très importantes, notamment à Kiev, contre l'augmentation du prix des transports. Et donc, il a essayé d'une certaine façon d'éclairer les manifestations pour le retour de Fedorov en expliquant que Fedorov n'était pas la solution et qu'il y avait un autre chemin à emprunter pour régler toute une série de questions, y compris les questions militaires. Donc il s'est tenu à distance, tout comme les syndicats d'ailleurs, les organisations de syndicats, et même l'organisation syndicale Prima Dia, l'organisation syndicale étudiante, elle aussi s'est tenue à distance, même si je sais qu'il y a des militants du mouvement social ou de Priyama Dia, ce syndicat étudiant ukrainien, qui ont participé aux manifestations pour réclamer le retour de Fedorov, mais en exprimant dans ces manifestations un certain nombre de revendications sociales.
0: Oui, parce qu'en fait, les problèmes de fond, c'est le type de société qu'on veut construire.
1: Tout à fait. Et en plus, il y a toute une série de questions qui sont actuellement extrêmement brûlantes, je dirais, de point de vue social en Ukraine. Il y a l'augmentation du prix des transports, l'augmentation du prix de l'eau et l'augmentation du prix de l'alimentation. Et ça, c'est des questions extrêmement, extrêmement importantes, parce que pour la vie quotidienne, comme en France, mais là de façon plus sensible en raison de la guerre, c'est une difficulté, parce qu'y compris les Russes maintenant bombardent les centres d'approvisionnement, et il y a des difficultés dans les magasins d'approvisionnement d'un certain nombre de produits.
0: Oui, et en plus, je pense que même si Fedorov peut apparaître comme quelqu'un qui veut épargner la vie des soldats ukrainiens, en même temps, il y a eu même dans l'intérieur de l'armée ceux qui avaient dénoncé comment lui organisait justement les recrutements des soldats. Il y a eu même des protestations parce que le roulement pour les congés, je ne sais pas si ça dit comme ça, pour ceux qui étaient au front, ça n'était pas respecté.
1: C'est-à-dire qu'il n'y avait pas... Oui, tout à fait. Dans l'armée, il y a le problème de la mobilisation et le problème de la relève. Et donc, il y a des contestations de familles proches de soldats qui font des rassemblements en demandant une mobilisation socialement juste, qui ont l'impression que cette mobilisation dans l'armée repose seulement sur certaines fractions de la population qui sont souvent les plus modestes. Donc il y a toute cette discussion, c'est comment on organise la mobilisation en Ukraine. Actuellement, la mobilisation conduit le gouvernement à organiser des patrouilles dans les rues ukrainiennes pour chasser, si je peux dire, des hommes sont en âge d'être mobilisés et qui ne se sont pas rendus en convocation de mobilisation et souvent les arrêtent dans des conditions avec des méthodes extrêmement violentes, ce qui conduit à des affrontements même avec une partie de la population qui s'oppose au fait que ces sergents recruteurs ukrainiens, si je peux dire, se saisissent de ces hommes dans la rue de façon extrêmement brutale. Donc tout ça, et ça conduit même, quand je dis violent, c'est vraiment très très violent. Donc tout ça conduit à une atmosphère sur la condition, sur le respect des droits des soldats, de la dignité des soldats ou des futurs mobilisés, tout ça conduit à une situation extrêmement difficile. Et c'est vrai que Fedorov n'avait pas apporté véritablement de réponse à cette question, parce que lui, ce qui l'intéressait, c'était uniquement, je dirais, le développement de l'industrie de défense privée à high-tech, en liaison avec le capital occidental. D'ailleurs, là actuellement, comme depuis qu'il a été limogé, il a fait une tournée, il est en train de faire une tournée internationale, il a fondé sa propre entreprise, il a des relations par exemple avec Elon Musk aux États-Unis, qui est très intéressé par les drones ukrainiens. Et donc, c'est un homme d'affaires, un businessman, je dirais pas classique, mais qui poursuit ses propres intérêts dans la façon dont ils se comportent, quoi.
0: Et Patrick, on va faire une petite pause musicale. D'accord. Et je te réponds tout de suite.

0: Vous êtes toujours à l'écoute des fréquences Paris Pluriel et nous sommes toujours en compagnie de Patrick Letriondin, membre du réseau européen des solidarités avec l'Ukraine, militant autogestionnaire, et nous nous entretenons avec lui qui nous a rejoint par téléphone sur la situation de la population ukrainienne après plus de 4 ans de guerre totale suite à l'invasion par la Russie. Et Patrick, est-ce qu'on pourrait revenir à les mobilisations et qui traversent la société civile enfin, ukrainienne, et notamment on parlait de l'augmentation des tickets de transport. Alors, est-ce que derrière cette revendication et qui continue actuellement dans différentes villes d'Ukraine, et qu'est-ce qui se joue quelque part, c'est récupérer un peu ce qui était l'état providence entre guillemets de l'époque soviétique.
1: Oui, il y a une volonté de récupérer l'état providence. Avec une énorme différence qui va tout changer, c'est l'idée aussi, c'est que moi, je veux contrôler l'État, et moi, je suis capable de décider et de faire mieux que l'État. Et ça, c'est extrêmement important. C'est d'ailleurs les éléments d'auto-organisation dans la société ukrainienne qui ont commencé depuis l'invasion du 24 février par la Russie, où les citoyens et les citoyennes, je dirais, ont vu que l'armée avait une difficulté militaire immédiatement. Ils ont immédiatement vu qu'il y avait une difficulté militaire et donc ils se sont tout de suite mobilisés. Et à partir de ce moment-là, ils se sont engagés dans le combat contre les troupes. Et à partir de ce moment-là, de cette invasion, je vous dis, de cette incursion de la société civile dans les affaires militaires, et a commencé un processus lent et parfois pas toujours visible d'auto-organisation de la société ukrainienne qui perdure jusqu'à aujourd'hui, avec l'idée que face à l'État, l'État est parfois en difficulté, est incapable de résoudre une certaine question, et nous, en bas, nous sommes capables de le faire à la place de lui. C'est-à-dire que d'une certaine façon, c'est un nouvel État-providence, je dirais, auto-organisé, qui germe actuellement dans la société ukrainienne. Par exemple, dans le domaine de la santé, le syndicat des infirmières ukrainiennes « Soyez comme nous sommes » demande l'élection des directeurs d'hôpitaux, dit « nous pouvons contrôler et gérer nous-mêmes, nous, personnel soignant, les hôpitaux », elles le revendiquent actuellement là où elles sont implantées. Alors je ne dis pas qu'elles réussissent, évidemment, elles n'arrivent pas à mettre en autogestion les hôpitaux ukrainiens, mais elles revendiquent cette volonté autogestionnaire. Et de la même façon, dans le secteur étudiant, on retrouve cette dynamique très particulière. Donc l'État-providence, oui, mais je dirais auto-organisé, contrôlé et auto-géré. C'est là une particularité, et je répète encore avec prudence que c'est en germe, c'est toujours pas visible, mais quand ça éclate, c'est extrêmement visible.
0: Alors, nous avons aussi, sur cette antenne, évoqué les dynamiques d'une démocratie par en bas au sein de l'armée. La Confédération des syndicats libres d'Ukraine vient d'annoncer la création du syndicat pan-ukrainien. Est-ce que tu peux nous en parler ?
1: Oui, c'est un événement extrêmement important. Il y a donc maintenant un syndicat de soldats, de militaires, qui est membre d'une confédération ouvrière, centrale syndicale, la KVPU, qui est la deuxième centrale syndicale ouvrière d'Ukraine, et qui défend les droits des soldats. Et ça conduit, je voudrais vous raconter cette scène qui est arrivée en juillet 2026, c'est assez récent, c'est lors du premier congrès de ce syndicat de soldats, le président de la centrale syndicale KVPU est venu au congrès et a dénoncé la réforme du code du travail que le gouvernement annonçait. Et il a demandé aux militaires de se mobiliser contre cette réforme. C'est des textes qui ont été publiés officiellement sur le site du syndicat. Et je me faisais la réflexion, imagine-t-on Sophie Binet, secrétaire générale de la CGT, aller à un syndicat de militaires membres de la CGT et en leur demandant de se mobiliser contre la réforme du travail. La réforme du code du travail, ça serait une situation complètement impossible en France. Eh bien, en Ukraine, ça vient de se produire en juillet 2026. Et ce syndicat organise des permanences, y compris dans la rue, où des militaires ou des familles de militaires peuvent venir expliquer les problèmes qu'ils ont. Par exemple, là récemment, là je parle il y a quelques jours, le syndicat a commencé une campagne sur le droit au congé des soldats. Normalement, ils ont 10 jours de congé annuel. Et là, il a commencé une campagne pour que ce droit au congé soit respecté. Et il appelle les militaires, les soldats ou leurs familles à prendre contact avec lui pour faire valoir le droit des militaires au congé. Une situation qui serait complètement impossible en France actuellement. Eh bien, ce sont ces éléments de démocratie militaire que je veux dire. Il y en a beaucoup d'autres, par exemple l'existence d'un syndicat de soldats LGBT qui défend, j'en ai déjà parlé sur votre antenne, le droit des militaires LGBT, ou une association, l'association féministe des soldats de l'armée ukrainienne Veteranka, qui est extrêmement active sur toute une série de questions contre les violences sexistes, contre les discriminations contre les femmes soldats, sur la question des équipements, parce que souvent, très souvent, ça fait maintenant 4 ans que le gouvernement l'annonce, que les gilets pare-balles des soldats ne sont pas du tout adaptés à la morphologie féminine, et souvent elles sont obligées de les bricoler pour pas en souffrir, parce que ça leur casse le dos. Ou alors les chaussures qui n'ont pas les bonnes pointures, et les treillis qui sont pas de bonne taille. Donc qui fait toute une série d'activités de défense des droits des femmes. Donc dans l'armée ukrainienne est vraiment très, très, très, très étonnante, très surprenante, parce que à la fois il y a une vieille culture autoritaire, coercitive, héritée de l'Union soviétique, et à la fois des éléments de démocratie militaire qui sont pour nous Français assez surprenants.
0: Et en introduction, je disais que, vu la situation, les contradictions qu'il peut y avoir dans la société ukrainienne, et l'extrême droite essayait de tirer profit. Et par exemple, on sait qu'ils ont essayé d'être présents pendant les mobilisations pour demander la réintégration des Fedorov. Et dans quel autre secteur cette extrême droite est active ?
1: En réalité, l'extrême droite, ils ont une énorme fixette, c'est les LGBT. Donc, tout ce qui est LGBT... ils chassent, enfin je veux dire, ils attaquent, etc. Ils attaquent aussi, ils ont pu attaquer des militants du syndicat étudiant dans l'université, il y a eu plusieurs agressions physiques, et quant au reste, ils cultivent plutôt le nationalisme anti-russe extrêmement exacerbé, et aussi, je dirais, le souvenir de l'extrême droite ukrainienne d'avant la Seconde Guerre mondiale ou pendant la Seconde Guerre mondiale. Moi j'ai vu, mais je suis obligé de le reconnaître pour être honnête, même si ça peut être utilisé par des ennemis de l'Ukraine, je dirais. Moi j'ai vu des cérémonies de certains groupes d'extrême droite pour en souvenir de la division SS ukrainienne Galicie avec flambeaux. Discours, etc., et qui rendait hommage aux SS ukrainiens. Donc voilà, c'est ce genre de choses qu'ils font. Mais cela dit, ce qu'il faut ajouter, c'est que l'extrême droite ukrainienne est aussi dans l'armée ukrainienne, c'est-à-dire c'est aussi des combattants. Ce sont aussi des militants, de fait, qui sont engagés dans l'armée, qui se battent sur le front avec leurs idées. Mais cela dit, sur le front, ils n'attaquent pas les militants de gauche. sur le front, c'est ce que nous rapportent les camarades qui sont sur le front, hein, qu'ils soient libertaires ou socialistes révolutionnaires, ils disent que les militants d'extrême droite, quand on est sur le front, on se fout pas sur la gueule, pour aller vite. Dans les rues de Kiev, oui, on peut se foutre sur la gueule, mais pas sur le front.
0: D'accord. Alors, d'un soutien à l'Ukraine résistante, avec Julien Vernier, et l'Ukraine résistante, c'est une revue en ligne éditée par les brigades éditoriales des solidarités, dont toi tu es partie, je pense.
1: Oui, oui.
0: Et qui est une revue qui donne la parole aux Ukrainiens et Ukrainiennes. Effectivement, tu nous as parlé un peu, mais on constate qu'il y a un foisonnement des luttes au niveau local dans tous les domaines. Et tu l'as évoqué, les domaines de la santé, il y a aussi l'éducation, la protection de l'environnement, évidemment le soutien aux soldats au front, mais aussi des luttes plus globales comme le code du travail, mais aussi le nouveau code civil. Il y a une bataille contre ce nouveau code civil. Alors, notamment, ils sont présents les syndicats qui étaient évoqués, comme Primavia, Soyez comme nous sommes, et les mouvements féministes. Mais il faudrait aussi rappeler à nos auditeurs aussi que toutes ces choses-là, toutes ces batailles-là, se font sous les bombardements.
1: Oui, tout à fait. Par exemple, pour vous donner un exemple très concret, il y a 15 jours... Deux militantes infirmières de Soyez comme nous sommes se sont rendues à une réunion, à une conférence syndicale qui était à Poltava. Elles sont à Lviv. Et Poltava, c'est à 800 km de Lviv. Donc elles ont pris leur train. Mais le problème, c'est que le train qu'elles ont pris a mis, je crois, 15 heures pour faire les 800 km parce que régulièrement il y avait des attaques et donc le train était immobilisé et elle devait descendre du train avec les autres voyageurs pour se réfugier à l'extérieur du train pour éviter

0: l'engagement politique, syndical, social est plus difficile. C'est-à-dire que quand vous vivez sous le risque de bombardement, vous êtes moins susceptible d'aller à une réunion, de vous mobiliser, y compris d'aller coller des affiches dans la rue, etc., etc. Donc c'est vrai que la guerre est un élément, est un obstacle à l'activité sociale et politique en Ukraine.
1: Et concernant les luttes contre le nouveau code civil?
0: Alors, il y a eu des manifestations. Est-ce que pour le moment, je dirais, le mouvement, notamment ce qui était mené par les mouvements féministes et LGBT contre ce nouveau code qui est patriarcal et homophobe de première classe, si je peux dire, ils ont obtenu, un, que le nouveau code ne soit pas adopté, et deux, que le Parlement ouvre une discussion avec les organisations de la société civile féministe LGBT sur le contenu de ce code. Donc l'adoption du nouveau code est gelée. Ça, ils ont obtenu, que le mouvement a obtenu ça. C'est-à-dire, pour le coup, c'est une victoire. Il faut le reconnaître, c'est une victoire qu'a obtenue. Alors, ce qui ne préjuge pas de la suite, mais ils ont obtenu l'arrêt, le moratoire sur l'adoption de ce code civil. Ça, c'est extrêmement, extrêmement positif. En plus, ça donne confiance. C'est-à-dire que les victoires donnent plus confiance que les défaites. Mais ça, tout le monde le sait.
1: On va faire une nouvelle pause musicale, Patrick.

0: Vous êtes toujours à l'écoute des fréquences Paris Pluriel. Nous sommes en compagnie de Patrick Letrionda, membre du réseau européen de solidarité avec l'Ukraine. Évidemment, nous revenons sur la situation de la société ukrainienne après presque 4 ans et demi de guerre totale. Alors, Patrick, j'avais pensé te poser une question concernant la conférence de reconstitution de l'Ukraine. Et conférence qui s'est tenue en absence des acteurs de la société civile. Mais avant ça, est-ce que tu préfères t'exprimer par rapport à cette nouvelle espèce de négociation par émissaire interposé qui continue à se faire sur les dos des Ukrainiens et Ukrainiennes?
1: Oui, enfin, ces négociations, ça fait maintenant 3 ans, 2 ans, je ne sais plus combien de temps, parce qu'il y a eu, je ne sais pas si vous vous souvenez, il y a eu à Genève, enfin, pratiquement toutes les villes, beaucoup de villes, il y a eu à Abu Dhabi aussi, je crois, enfin, bref, écoutez, tout ça n'a aucun sens, parce que, de toute façon, Poutine ne veut pas négocier. Poutine veut prendre l'Ukraine, et ne veut pas négocier. D'autant qu'il sait que si... Il arrivait à un moment donné à un accord de paix, il serait en difficulté sur le plan intérieur. Donc tout ça n'a pas beaucoup de sens. Et à chaque fois, les négociateurs annoncent des progrès significatifs qui en fait n'en sont pas. Et tout ça c'est un rideau de fumée, à mon sens, là-dessus. Alors, sur la conférence de la reconstruction, évidemment, il y a l'enjeu de la reconstruction de l'Ukraine et comment elle va être menée et comment elle va être financée. Donc, en réalité, il va se poser cette question-là et notamment la question du destin des avoirs russes gelés dans les banques européennes qui sont à plus de 200 milliards d'euros et qu'actuellement aucun pays européen ne veut toucher, même si certains annoncent qu'ils veulent les saisir, mais ils le font intelligemment, sachant que comme les autres pays européens refuseront, ils ne prennent pas le risque que ces avoirs soient saisis. Donc tout ça me paraît extrêmement confus, nébuleux, sorte de déclarations multiples et extrêmement enthousiasmantes, mais qui, à mon sens, n'aboutiront pas à grand-chose.
0: Et concernant le rôle de la dette?
1: Alors, la dette, c'est pareil, c'est que de toute façon, l'Ukraine ne pourra pas rembourser sa dette. Et donc, la question, ça va être de savoir les créanciers et le système bancaire infligera ensuite, plus tard, en période de paix, un traitement à la grecque à l'Ukraine, ou est-ce que l'Ukraine, le peuple ukrainien sorti de la guerre, refusera ce traitement grec, avec la différence, je reprends là une phrase qui était un peu provocatrice, mais que j'aime beaucoup répéter parce qu'elle a, d'une certaine façon, elle est même forte politiquement et à la fois drôle. C'est comme le disait un dirigeant du syndicat des mineurs ukrainiens, il disait il faudra que les patrons sachent que les ouvriers qui reviendront travailler après la guerre seront tués et tirés lorsqu'il faudra défendre leurs intérêts. Et moi, je pense que le peuple ukrainien n'acceptera pas un traitement à la grecque et qu'il montrera aux créanciers, aux banquiers internationaux, si je peux dire, qu'il sait tirer pour défendre ses intérêts. Tirer, c'est une métaphore, hein, c'est une image que je prends.
0: Oui, mais parce que je pense qu'il faut rappeler encore une fois qu'une partie de ce qu'on peut dire les ouvriers et les ouvrières sont aussi au front et qui sont gardés en permanence le contact avec les syndicats.
1: Bah, tout à fait. La majorité, actuellement, l'armée ukrainienne, c'est entre 800 000 et 900 000 soldats et soldates. Et au début en 2022, au début de l'agression russe, l'armée ukrainienne, c'était environ 300 000 soldats. Donc la différence entre 900 000 et 600 000, c'est essentiellement des travailleurs et des travailleuses. Et une grande partie de ceux qui étaient, qui sont syndiqués et qui le sont toujours, sont dans l'armée et sont en relation avec leurs syndicats, qui d'ailleurs les visitent, leur rendent visite sur le front pour leur apporter un soutien matériel. Alors ça peut être des jumelles, des médicaments, des sacs de couchage, mais aussi par exemple du bois pour construire des abris. J'ai vu ça récemment, le syndicat des mineurs du Donbass occidental, ou amener, y compris financer des achats d'armes au profit de leurs membres, ou en tout cas de l'unité militaire où les membres des syndicats sont actuellement enrôlés.
0: Alors, Patrick, concernant la reconstitution de l'Ukraine, effectivement, tu as dit les difficultés et le fait que dans ces réunions, les acteurs sociaux sont absents, mais on voit à travers des actions qui fait par exemple Primavia, qui organise et qui assume par exemple le renouvellement des universités et des locaux, enfin des habitations pour les étudiants, c'est-à-dire il y a aussi une prise en main par en bas.
1: Tout à fait, il y a une volonté d'organiser encore une fois par nous-mêmes, puisque l'État n'est pas capable ou ne veut pas le faire, la réfection de nos locaux, l'aménagement des abris, y compris, j'ai vu dans certaines, il y a eu des exemples de villes ou de villages où c'est les parents d'élèves qui entretiennent l'école. Ils décident à un moment donné, alors je vous dis n'importe quoi, de repeindre les murs, de changer les tables, des enfants, des classes, etc. Ils décident eux-mêmes de faire les choses sans attendre ou lancer des pétitions qui de toute façon ne serviront à rien pour que l'école soit rénovée. Eh bien, ils le font eux-mêmes. Et d'une certaine façon, ils commencent la reconstruction de l'Ukraine.
0: Alors, comment continuer à organiser la solidarité avec la résistance en Ukraine? Et surtout, si tu peux revenir sur les menaces qui pèsent sur les réfugiés dans les différents pays d'Europe, quand on voit aussi, on vient de voir des résultats de l'extrême droite proche.
1: Oui. Alors, le problème de l'Allemagne, c'est vraiment une question difficile, comme en Pologne d'ailleurs, c'est que ce sont les deux pays qui ont accueilli de façon très importante des réfugiés ukrainiens. Et c'est vrai qu'en Allemagne, avec l'AFD pro-russe et anti-ukrainienne, ça va devenir une situation très difficile. Il y a des cas de racisme violent, je dirais, anti-ukrainien en Allemagne, et y compris en Pologne. Donc ça, c'est vraiment une difficulté qui commence à s'aggraver, d'autant que le gouvernement ukrainien pousse pour que les réfugiés reviennent en Ukraine. Et donc, d'une certaine façon, s'il ne le demande pas, mais en tout cas n'est pas opposé au fait que, par exemple, les gouvernements allemands et polonais réduisent la protection d'installation, les capacités d'installation de réfugiés ukrainiens dans ces pays. C'est-à-dire que le gouvernement ukrainien ne voit pas d'un mauvais œil une politique d'accueil plus difficile ou de vie plus difficile de réfugiés ukrainiens en Allemagne ou en Pologne, parce qu'ils souhaitent que ces populations reviennent en Ukraine, notamment les hommes qui sont mobilisables et qui sont actuellement hors d'Ukraine. Donc, on est là dans une situation aussi qui n'est pas très satisfaisante, qui est vraiment désolante, où il y a une complicité entre les gouvernements, des gouvernements européens et les gouvernements ukrainiens contre les réfugiés ukrainiens.
0: Mais il y a une contradiction, enfin, ce qui pourrait être un paradoxe, surtout sachant que l'accueil de ces réfugiés qui reviendraient va aggraver encore la situation du logement, de l'hébergement, et qu'actuellement, c'est souvent la population qui prend en charge les déplacés, et dans les cas de bombardement, et qui prend en charge elle-même la situation. Donc, faire revenir des réfugiés, c'est quand même aggraver davantage la situation de la population.
1: Non, non, c'est clair que c'est une politique assez désastreuse, d'autant que, en plus, la vérité, c'est que beaucoup, enfin, un certain nombre de réfugiés ukrainiens, et surtout parce qu'il y a beaucoup de femmes qui ont pu quitter, puisqu'ils avaient le droit de sortir de l'Ukraine avec les enfants, actuellement, elles ne se voient pas revenir avec leurs enfants sous les bombardements. Donc il y a une certaine forme de résistance à cette incitation à revenir en Ukraine. Donc voilà, c'est un peu, je vous dis, c'est un peu, c'est vraiment pas c'est une situation vraiment très désolante, mais c'est très difficile.
0: Et est-ce que il y a des échos de la situation dans la partie occupée de l'Ukraine?
1: Alors, dans la partie occupée de l'Ukraine, il y a des organisations de résistance qui existent, notamment une organisation de femmes qui s'appelle les Sorcières. Il y a aussi un mouvement qui s'appelle Ruban Jaune. Et il y a aussi des mouvements de guérilla dans les territoires occupés qui peuvent plastiquer des voitures, des sièges de commandement militaire russe et surtout qui donnent des informations à l'armée ukrainienne sur les déplacements de troupes, les installations militaires, etc., ce qui permet aux drones ukrainiens d'aller les viser. Alors ça, c'est une chose. Et la deuxième chose, c'est il y a des rassemblements, ce qui est vraiment surprenant. Moi, j'ai vu des vidéos, parce qu'au début, j'étais un peu sceptique là-dessus, mais j'ai vu des vidéos qui ont été publiées de rassemblements de populations. Je pense à Mariupol, par exemple, de populations qui protestent parce qu'il y a des coupures d'eau, il y a des problèmes de logement, il y a des problèmes de voirie, etc., etc. C'est assez étonnant parce que en plus, parfois, il y a des représentants de la mairie, enfin des représentants russes de la mairie de Mariupol qui vont à ces rassemblements pour discuter avec la population, en essayant de les calmer, etc., etc. Enfin, bref, tout ça atteste qu'il y a une petite ébullition, je dis petite ébullition sociale aussi dans les territoires occupés et aussi en Crimée. Et ça, c'est très important, avec les Tatars, qu'ont leurs organisations, eux aussi, et qui continuent de résister autant que possible à l'occupant russe.
0: Alors, revenons à la solidarité internationale. On sait qu'il concerne les activités des syndicats français comme Solidaire, qui sont des échanges assez réguliers avec les collectifs, les syndicats ukrainiens. Et de quelle autre façon ces résistances peuvent s'exprimer?
1: Alors, je pense que la première forme de soutien à la résistance, c'est de faire connaître, d'écouter ce que disent les Ukrainiens. Et ça me paraît une chose très importante. Nous avons beaucoup de travail de traduction de textes ukrainiens afin de donner la parole d'abord aux Ukrainiens et de faire connaître leur position. Et ça, faire connaître, lire, s'informer auprès des Ukrainiens eux-mêmes, c'est la première chose importante. La deuxième chose, c'est que il arrive, alors après c'est dans les réseaux de solidarité, etc., hein, sur Facebook, vous pouvez trouver tout ça dans les réseaux de solidarité, il y a en France beaucoup d'associations qui organisent des collectes soit pour acheter une ambulance, pour acheter un bus, pour acheter du matériel scolaire, pour accueillir des enfants cet été en vacances, des enfants ukrainiens, et d'organiser tout ce type d'activité de soutien matériel aux Ukrainiens. Et ça, bon, bah, écoutez, le plus simple, c'est de rechercher sur Internet. Ça dépend là où vous habitez, mais à Paris, il y a beaucoup d'associations qui développent ce genre d'activité auxquelles on peut apporter son soutien.
0: Est-ce que tu peux nous dire un mot de la revue en ligne et les soutiens à l'Ukraine résistante ?
1: Alors, c'est une revue en ligne qui est en téléchargement libre et gratuit, notamment sur le site de Sileps, la maison d'édition Sileps, mais qui est aussi en ligne, mise en ligne ailleurs, qui va bientôt publier là, ce mois-ci le 51e numéro. C'est une petite revue sous forme PDF qui a à peu près un peu plus d'une centaine de pages, où essentiellement justement nous publions des textes des militants ukrainiens, des organisations ukrainiennes de gauche qui rendent compte de leurs activités, de leurs analyses de la situation et de leurs perspectives. Et donc, par exemple, sur le site de Sileps, nous avons entre 1000 et 1500 téléchargements pour chaque numéro, environ. Et je sais qu'en Belgique, elle est diffusée. Elle est diffusée aussi au Canada, au Québec et en Suisse. Et parfois, il y a certains des articles qui sont traduits, qui sont également traduits en espagnol ou en italien. Donc c'est une revue qui a principale vocation de publier des textes d'Ukrainiens.
0: Alors, je ne sais pas, il y a aussi... les montées des droites radicalisées en Europe et un peu partout, et ça met aussi, s'ajoute à la confusion. Et souvent, quand on continue à par exemple, j'ai écouté sur une émission des radios de l'Amérique latine et des gauches, où la façon, il y a un soutien à l'Ukraine, certes, mais la façon de présenter que la guerre de l'Ukraine, en fait, c'est une guerre de l'OTAN par la population ukrainienne interposée. Il y a quand même encore beaucoup de travail du point de vue des clarifications.
1: Oui, il y a une difficulté, y compris, à mon avis, une des sources de la difficulté, c'est l'incompréhension de ce qu'est la Russie. Pour aller vite, la Russie fait partie du système capitaliste international et elle n'est en aucun cas un élément, de remise en cause de ce système international. C'est plutôt qu'elle souhaite se tailler... la Russie, j'entends la direction Poutine. Poutine entend tailler sa place, obtenir sa grande place à l'intérieur de ce système, et il n'est en aucun cas, un progressiste ou un anti-impérialiste conséquent. Et moi, à mon avis, une des incompréhensions, c'est que quand il y a une opposition à la Russie, c'est obligatoirement une provocation de pays impérialistes occidentaux. Alors qu'en réalité, si il y avait une analyse plus claire de ce qu'est le régime de Poutine, tout d'ailleurs comme le régime chinois, hein, ou même le régime iranien, on s'apercevrait que ces régimes s'insèrent complètement et font partie intégrante du système capitaliste international, même s'ils défendent leurs propres intérêts et donc rentrent en contradiction, peuvent rentrer en contradiction avec les États-Unis ou les puissances européennes. Mais en réalité, tout ça fait partie de conflits impérialistes et que dans ce cadre-là, l'agression contre l'Ukraine fait partie d'une politique impérialiste classique, au même titre que quand Trump veut récupérer le Groenland. C'est du même c'est du même acabit. Et cette, cette incompréhension fait que, eh bien, on excuse la Russie de son agression contre l'Ukraine en disant qu'elle ne pouvait pas faire autrement, elle était provoquée. Donc là, bref, c'est vraiment une confusion politique extrêmement grave, quoi.
0: Merci beaucoup Patrick pour ton intervention. Je rappelle à nos auditeurs qui sont à l'écoute des fréquences Paris Pluriel que nous étions en compagnie de Patrick Letriunda, membre du réseau européen des solidarités avec l'Ukraine, et que nous nous sommes entretenus avec Patrick sur la situation de la population ukrainienne, de la résistance ukrainienne après 4 mois et demi de guerre totale.
1: Merci. 4 ans, Julia.
0: 4 ans et demi, non ?
1: Oui, pas 4 mois.
0: Non, pardon, non, c'est 4 ans.
1: Non, mais c'est pas grave.
0: Non, excusez-moi.
1: De m'avoir invité, de m'avoir donné la parole, c'est vraiment très, j'allais dire très gentil. Oui, c'est gentil. Bah, je dis gentil parce que je voudrais dire ça, c'est que les camarades ukrainiens expliquent que ce qui est très important, c'est la bienveillance. La guerre a obligé à une bienveillance partagée entre tous. La solidarité, mais surtout une nouvelle notion qu'ils considèrent comme une notion politique, la bienveillance. Et donc, je vous remercie de votre bienveillance.
0: Merci à toi, Patrick, de nous tenir informés, mais informés d'une façon pas en bas et politique. Merci.
1: Merci à vous.
0: Au revoir.
1: Au revoir.

identité dans sa diversité, nourriture de notre humanité, décrite en poésie par ce drôle de cas que vous avez en face de vous qui s'appelle Malika. Imagine, mon fils, une roue tellement légère qu'elle flotte dans l'air et tourne tantôt à l'endroit, tantôt à l'envers, tamisant la lumière. Son essieu est le sein qui t'a nourri et sur lequel tout le reste s'est construit. C'est rayant.

0: Simplement. Bonjour à tous, vous êtes bien dans l'émission La Plume des Quartiers. Aujourd'hui, on a l'honneur d'accueillir un grand militant des quartiers populaires, Nordin Iznani, qui nous fait le plaisir. Merci beaucoup pour cette invitation, Nordin.
1: Avec plaisir. On a eu l'occasion de se croiser la dernière fois au cours de l'émission là, sur Radio Cardache. Donc ouais, avec plaisir. Notamment, ça va me permettre de parler un peu de quelques livres que j'ai lus.
0: Ouais, effectivement. Voilà.
1: Et je vais rester concentré un peu sur Fanon.
0: Ouais.
1: Voilà, donc Peau noire, masque blanc, Les damnés de la terre, L'enceinte de la révolution algérienne. Pour dire la vérité, il m'a ouvert beaucoup les yeux sur la condition des miens,
0: ouais.
1: Sur la vie que les gens colonisés ont menée, ont subi. Et il m'a libéré de certaines choses, quoi. De la culpabilité, un peu le fait que les gens, des fois, ils ont du mal à se mettre en valeur, parce que pendant une partie de leur vie, on les a toujours... Toujours mis plus bas que terre, hein, en les qualifiant, de soit d'animaux, soit de gens qui étaient incapables de faire quoi que ce soit, et qu'ils avaient toujours besoin des colonisateurs pour pouvoir avancer, alors que la réalité, on n'a jamais eu besoin des colonisateurs et des colons qui viennent en Algérie. Fanon est un compatriote.
0: Ouais.
1: Voilà, j'ai eu l'occasion, un peu la chance aussi, de rencontrer sa fille.
0: Ah, d'accord.
1: Qui est une militante aussi.
0: Et justement, à ce propos-là, en fait, il y avait deux films qui avaient été faits sur son parcours. Alors, je sais qu'il y avait un film qui a été fait en Algérie où son fils, Olivier Fanon, justement, il avait vraiment, après le réalisateur... c'est un réalisateur algérien qui l'avait fait, et que après il y a eu une autre version, mais son fils n'était pas trop pour cette version-là, parce que il disait que il y avait des inexactitudes concernant des scènes du film, en fait, qui étaient pas qui représentaient pas, en fait, selon lui, en fait, comment les choses s'étaient passées.
1: Comment les choses se sont déroulées, tout ça.
0: Alors, après, c'est bien que ce film existe aussi pour faire connaître le personnage. Mais après, je pense que oui, après, quand les films sont autobiographiques, c'est comme si demain, quelqu'un veut faire un film sur le MIB. Obligé, il doit passer par toi comme directeur artistique.
1: Sinon son film, il vaudra rien.
0: Ouais, ouais,
1: c'est comme ça. C'est-à-dire, si tu veux raconter l'histoire ou la mémoire des gens, sans être violent avec personne, parce que je vois beaucoup ces derniers temps de gens qui disent qu'ils sont des fondateurs du MIB. À part la mythomanie, je vois pas ce qu'ils ont fondé. Tu vois, c'est 93, on était au Vaugirard, à Châtenay-Malabry. Les gens qui étaient là, ils savent qu'ils étaient là. Voilà, c'est à ce moment-là qu'on a fondé le mouvement de l'immigration et des banlieues. Juste avant, il y avait le Comité national contre la double peine. Et on s'est posé la question de se dire, les problèmes sociétals, est-ce qu'on peut aussi s'en occuper? Et malheureusement, dans le quartier, les gens, ils subissaient beaucoup les problèmes sociétals. Au-delà de subir aussi les injustices, tout ça. Donc on s'est dit qu'il est important, au niveau du mouvement de l'immigration et des banlieues, de se préoccuper aussi des problèmes de logement, d'éducation, de justice, de crimes policiers, contre l'islamophobie. Déjà à l'époque.
0: À l'époque, vous étiez déjà avisé sur ces choses-là.
1: Ben oui, parce que quand même, quand tu vois aucune qualité, tu finis par trouver que des défauts aux gens, quoi. Pour te donner un exemple, une fois je regardais une émission à la télé qui parlait des réalisateurs français quand ils faisaient des films Algérie. Il y en avait un avec Jean Gabin où à un moment t'as des femmes pour accueillir leurs hommes ou machin, elles faisaient des youyou.
0: Ouais.
1: Et ben dans le film de Julien Duvivier, elles caquettent, c'est des poules. Et non, mais c'est assez violent. Mais il y a des trucs, c'est assez violent quand tu vois pas des qualités des gens, tout ça. Et nous, on est quand même une génération où, on a dû aussi remettre notre histoire, l'histoire des nôtres, de nos parents. Il y en a qui ont fait des livres. Donc, ce qui. Et je remercie les Henri Alleg, tous les hommes, les femmes qui ont pris le parti des colonisés, qui se sont mis avec nos ancêtres pour se libérer de la colonisation. Et Fanon, comme d'autres, font partie de mon histoire. Voilà, c'est quelqu'un qui m'a aussi appris à me libérer, à pas culpabiliser de ce qu'on pouvait être. Tu vois, et lui-même, il expliquait à un moment que nos parents, ils avaient pas de qualité, quoi, qu'on leur trouvait que des défauts. Et par exemple, c'est sur cette histoire de foulard que j'entends parler aujourd'hui, dans un des livres de Fanon, je sais pas c'est lequel, je sais pas si c'est Les damnés de la terre ou Peau noire, masque blanc, où il parle, où les jeunes filles, elles refusent d'aller en ville parce qu'elles ne voulaient pas rencontrer de soldats français qui, soi-disant, voulaient l'émanciper en lui retirant son foulard, tout ça.
0: Ouais, sauf que donc, c'est dans Damnés de la Terre.
1: Ouais, c'est possible que ce soit dans les Damnés de la Terre.
0: C'est possible, hein. Après...
1: Ouais, non, mais moi, bon, c'est pour ça que je mets ça entre les deux.
0: Ouais.
1: C'est-à-dire que c'est à chaque fois, c'est du réchauffé. Voilà, à chaque fois, quand tu trouves aucune qualité, que tu ne peux pas parler du fond, des vrais problèmes... Eh ben, tu parles de ces problèmes-là, quoi, du foulard, de tout ça, alors que, voilà, c'est un truc personnel. Voilà, c'est personnel. Exactement. Faut pas, voilà.
0: C'est des faux débats.
1: Ben oui, c'est des faux débats.
0: Et c'est des débats qui sont liberticides. Et à la fois,
1: Les gens, ils ont des problèmes comme tout le monde. Ils ont des problèmes d'emploi, de logement, ils ont des problèmes par rapport à la santé, par rapport à l'éducation, hein, est-ce qu'on veut les emmener sur un terrain qui est totalement personnel? Voilà, c'est personnel. Quelqu'un qui veut mettre un foulard, à partir du moment où elle a eu libre arbitre, c'est elle-même,
0: ouais, voilà,
1: qui décide. Il faut pas les prendre entre parenthèses, nos sœurs et nos mères pour des ânesses, quoi. Elles sont libres.
0: Elles sont responsables et libres.
1: Comme nos parents, hein, qui se sont libérés de la colonisation, elles ont pas besoin de gens qui viennent leur dire c'est bien ou c'est pas bien, quoi. C'est toujours pareil, c'est toujours les autres qui viennent leur dire oui, mais pourquoi tu mets le foulard? On revient en arrêt, c'est. Comment on appelle ça?
0: C'est de la dictature de la pensée, c'est-à-dire que dans le sens on régresse.
1: Voilà, ils veulent
0: de la régression, ouais.
1: Voilà, c'est de la régression
0: intellectuelle.
1: C'est-à-dire que les gens, hein, ils peuvent attraper des femmes. D'ailleurs, dans toutes les émissions que je vois à la télé où ça parlait de ça ces derniers temps, il n'y a pas eu pratiquement de filles voilées qui sont venues pour parler, quoi.
0: Ouais, c'est.
1: Hein, elle pourrait venir et vous expliquer. Hein, comme une bonne sœur, elle pourrait venir et vous expliquer pourquoi elles sont habillées comme ça, quoi. Elles aussi, elles ont un tissu sur la tête. Mais voilà, moi, je les appelle bonjour mes sœurs. Je serais jamais arrivé de croiser des bonnes sœurs.
0: Exactement.
1: Mais franchement,
0: et puis même si
1: rien dans la tête, mais vraiment rien, pas une miette de trucs, de se dire ah, qu'est-ce qu'elles ont, qu'est-ce qu'elles me font. Non, c'est leur choix, c'est personnel.
0: Et pour rebondir là-dessus, sur France Fanon, dans quel contexte en fait tu le découvres? Moi, pour ma part, en fait, ceux qui m'ont vraiment, on va dire, fait ouvrir un volet sur l'importance de l'auteur, c'était un morceau dans le premier album de Ministère qui s'appelait justement ils avaient repris le titre de d'Année de la Terre, et c'était un titre où il faisait louange à l'auteur, et ça a fait que je m'intéresse justement à au parcours de l'auteur. Et ce qui
1: moi mon truc, c'est que je me suis mis à lire les bouquins sur Malcolm X.
0: Ok,
1: voilà. Donc après l'oncle Sam, l'oncle Tom,
0: ouais,
1: voilà, les gens ils savent de quoi on parle. Donc à partir de ce moment-là, j'ai commencé à regarder qui avait écrit, et on m'a parlé de Fanon. Donc j'ai commencé à lire Fanon, et à ce moment-là, je me suis Comment dire ça? Je me suis
0: retrouvé dans
1: sa plume. Ouais, voilà, je me suis retrouvé. Et il m'a donné de l'énergie, quoi. Hein, il m'a donné de l'énergie pour pouvoir répondre aux gens quand ils nous parlaient.
0: Ouais, exactement. On dirait que son livre est justement un manuel de réponse par rapport à l'absurdité du colonialisme.
1: Comme les embrouilles qu'ils ont essayé de faire entre les Noirs d'Afrique et les Noirs des îles. Pour diviser les gens, quoi. Et on voit la division des gens quand on regarde ce qui s'est passé au Rwanda entre les Hutus et les Tutsis, où on a valorisé une communauté au détriment de l'autre, et au bout du compte, il y a eu un carnage. Il y a des gens qui étaient en présence, l'armée française était en présence.
0: Ouais, et à son complicité.
1: Et on a laissé faire, quoi. Donc, des gens comme Fanon, ou même des gens comme Chomsky, ou comme Malcolm, pour moi, ils m'ont permis, sans parler de Janson, des gens qui ont écrit des livres sur la guerre d'Algérie. Voilà, c'est ce qui m'a permis, parce que les parents ne nous parlaient pas trop du 17 octobre.
0: Ouais.
1: Bah non, il a fallu, c'est par nous-mêmes qu'on a découvert ces histoires-là, comme l'histoire du 8 mai 45,
0: ouais.
1: Avec la fin de la guerre ici en France. C'est dans les livres.
0: Ouais.
1: Des gens qui ont écrit ça, et je les salue. Jean-Luc Enaudi, dans l'affaire Mamziane, où il raconte un peu comment il y a des gens qui ont été éliminés dans des fours à chaud.
0: Ouais.
1: Voilà, et qu'au moment où ici on célébrait la fin de la guerre et la victoire contre l'Allemagne nazie, eh ben, il y a une répression sanglante qui s'est passée dans l'Est algérien, vers Steve, Guelma et Kerata, où on a assassiné des gens sous prétexte qu'ils célébraient la fin de la guerre, quoi. Aussi, ils disaient, voilà, on vous a aidé à vous libérer des Allemands, et ben, libérez-nous, quoi. Et à ce moment-là, il y a des gens qui ont brandi le drapeau, et à ce moment-là, il y a une répression hallucinante où il y a des gens qui ont été jetés dans les gorges de Kerata. Il faut voir comment c'est les gorges, hein. C'est comme quand tu vas vers Millau, là-bas, dans les gorges du Tarn. C'est haut. Les gens, ils ont été jetés dans le vide. On les a assassinés. Il y a eu un carnage. Il y a eu, je sais pas, 40 000 ou 50 000 morts de gens qui ont été assassinés. Et il y a des gens, ils ont du mal à reconnaître ce qu'ils ont fait.
0: Hein. Complètement. C'est-à-dire que aujourd'hui, même dans les débats, il y en a qui vont, de façon stupide et qui justement d'où l'intérêt justement de reprendre les argumentations de Fanon sur des personnes qui vont avoir l'audace et la bêtise de parler de bienfaits de la colonisation alors que c'est à la fois bête et même eux si on applique des choses qui ont été faites, des atrocités, ils vont dire arrête tout de suite, arrête.
1: Ben Fanon il parle de ça, il parle quand dans Peau Noire Masque Blanc il est à l'hôpital de Blida, c'est lui le chef de service. Et il voit des soldats français hein, qui sont traumatisés par leurs actes, parce qu'eux, ils ont commis.
0: Ouais.
1: Parce qu'eux, ils ont commis. Hein. Les mecs, ils lui disent qu'ils entendent des cris. C'est les cris des gens à qui ils ont torturé.
0: Ils sont hantés
1: donc
0: par
1: eux-mêmes. Eux-mêmes, hein, et même ceux-là, même ces hommes-là, hein, dont certains... ils en sont tombés malades, quoi. Ils sont tombés gravement malades. Donc, aussi, lui, tout ça, il l'a entendu. Je crois que c'est dans Peau Noire Masque Blanc où t'as des gens, ils racontent que les gens sont enfermés dans des espèces de fûts où on mettait le vin, tout ça.
0: Ouais.
1: Et on mettait les gens à l'intérieur. Et avec les vapeurs, tout ça, ben, quand c'était fermé, ben les gens ils mouraient, quoi. On les tuait comme aussi de cette manière-là, quoi. Sans parler des enfumages, c'est-à-dire que tout ça, s'il n'y avait pas des gens qui avaient fait un travail comme René Vautier, comme tous les écrivains qui ont écrit sur cette période-là et les historiens qui ont fait un vrai travail d'histoire, hein. Je parle pas des mythos, quoi. Ils écrivent qu'ils nous ont émancipés, qu'ils nous ont aidés, qu'on savait pas lire, qu'on savait pas écrire, hein. René Vautier, il l'a dit, hein. Hein, il y avait plus de gens lettrés en Algérie qu'en France.
0: Exactement. Hein,
1: voilà. De gens lettrés, des gens qui savaient. Ok, c'était des écoles religieuses, tout ça, mais c'est comme partout, quoi. Voilà.
0: Et
1: donc, les gens, ils se sont libérés parce qu'il y a aussi des gens qui ont fait un travail pour ça. Ben, ils se sont battus. Hein, parce que quand, quand t'as un minimum de connaissances, tout ça, ben tu peux pas accepter ta condition dans laquelle. Nos parents, on leur a fait du mal, quoi.
0: Clairement, le mois dernier, on recevait Kuder qui nous parlait de son livre. Est-ce que tu t'es pas dit à un moment après ton parcours, pourquoi je n'écrirai pas un livre pour raconter tout ça?
1: Ben j'espère que je vais avoir le temps. Mais déjà, j'avais un truc, je regrette de ne pas avoir fait ce travail avec mon père. Beaucoup.
0: Et pourquoi
1: parce que c'est quelqu'un qui savait lire et écrire. Son truc, c'est que il était considéré comme un berger.
0: Ah, ok.
1: Ben, tant mieux pour lui. Et il y a des choses qu'il nous a jamais racontées. Tu vois?
0: Ouais.
1: Donc, ouais, il nous a raconté ça après, mais bon. C'est même pas lui de manière directe, c'est mon oncle. Ma grand-mère, elle a été abusée par les soldats français.
0: Tu nous avais parlé, ouais, effectivement.
1: Je le dis et je le redis parce que ça m'a. J'étais traumatisé d'apprendre ça, quoi. C'est d'une violence hallucinante, comme si on peut rentrer chez les gens, hein, et puis on ne nous a pas envoyé les élites en Algérie. Tous les gens qui s'étaient soulevés au moment de la Commune de Paris, une partie se sont retrouvés en Algérie, quoi. Ouais. Certains se sont comportés correctement. Et d'autres, c'était comme ils nous traitaient d'animaux, c'était eux les animaux, quoi. Donc on était des gens. Si on lisait pas, si on nous racontait pas, si nos parents nous ont pas raconté, c'était pour pas que.
0: C'est pour préserver la santé mentale,
1: voilà,
0: je pense.
1: Voilà,
0: tu vois.
1: Voilà.
0: C'est qu'à un moment même, on te dit, il y a tellement de choses qui sont atroces que on veut préserver en fait l'équilibre psychologique.
1: Ben, c'est comme beaucoup de gens, hein, en Algérie ou dans les pays où il y a la guerre. Hein, souvent, ils ont des êtres qu'ils ont connus avec ou un parent qui ont disparu, dont on ne sait pas où il est, à quel endroit il est mort, pour comment quel a été leur dernier moment.
0: Ouais.
1: Et en Algérie comme ailleurs. T'as des familles, elles n'ont jamais pu faire le deuil.
0: Ouais, parce qu'il y a
1: pas de... Et ça, pour moi, c'est comme de la torture.
0: C'est une torture psychologique.
1: Ouais, voilà, c'est-à-dire que c'est des choses, tu vas pas prendre des coups de poing, mais toute ta vie, tu vas gamberger. Il a été enterré où? Et à quel endroit? Voilà.
0: Ouais, bah, le fait de toute façon de ne pas avoir un corps pour faire un deuil, en soi, il y a une torture psychologique. Parce qu'il y a une interrogation dans laquelle il n'y a pas encore de réponse.
1: Par exemple, sur ce qui se passait au moment, vers la période du 17 octobre 61,
0: ouais.
1: Bah, s'il n'y avait pas eu des gens qui avaient écrit, qui s'étaient baladés dans les commissariats à la Goutte d'Or ou ailleurs, hein, comme Janson et d'autres, quoi. J'ai quelqu'un qui, dans les éditions Maspero, tout ça, ces gens qui ont fait une édition qui était interdite en Algérie parce qu'ils parlaient des vrais problèmes. Mmh. Il soulevait les vrais problèmes de la colonisation et de l'impact que ça avait sur les populations. Les gens, ils écrivaient la vérité. Et ben, pour ça, on les a interdits en France, quoi, pendant des années. Et moi, personnellement, je suis heureux parce que une dame que j'ai connue, qui s'appelle Monica Geboni, qui était une porteuse de valises, j'espère qu'elle est toujours en vie.
0: On espère, ouais.
1: Ouais, je sais pas si. En tout cas, elle était porteuse de valises. Hein. C'était une militante de la cause algérienne. Son mari était aussi algérien. Donc.
0: Mais il y a une dame aussi que je connais qui était porteuse de valises. Elle a écrit un livre qui s'appelle aux éditions Les Oliviers. Elle s'appelle Ginès Condriani. Elle habitait à Ménilmontant.
1: Oui, bah, elle, je la connais. Je la connais parce que.
0: Elle avait été tabassée par le bétard d'ailleurs.
1: Oui, mais ça il y a quelques années. Oui, Ginette Scangrani, je la connaissais parce que, comme on était au 21 rue Voltaire,
0: ouais.
1: Je l'ai croisée là-bas et je sais que c'était une militante de la cause algérienne.
0: Ouais, c'est ça.
1: Comme Jean-Louis Hertz.
0: Ouais.
1: Jean-Louis Hertz aussi a été, je pense, hein, j'en suis presque sûr, un porteur de valise, quoi.
0: Ouais, parce qu'elle me disait qu'elle avait 13 ans et c'est ses parents qui lui disaient. de porter des valises pour les FLN.
1: Et pour pas attirer l'attention.
0: Ouais, c'est ça.
1: C'était pour pas attirer l'attention. Pareil pour Monica Gebroni. Tu la regardes, c'était une petite femme.
0: Ouais.
1: Une petite femme. Ouais. Et voilà, c'est elle portait. Mmh. Et pour information, hein, les militants, en tout cas qui étaient au PC à l'époque, et qui militaient pour la cause algérienne, étaient tricards à l'intérieur du Parti communiste. Hein. Parce que souvent, j'entends le Parti communiste, il était avec les Algériens. Ben, ils ont voté les pouvoirs spéciaux, les communistes. C'est pas moi qui a voté les pouvoirs spéciaux. Ouais. C'est eux qui ont voté les pouvoirs spéciaux. Et après, ils disent ils étaient avec nous. Oui, il y a des militants communistes qui étaient avec les Algériens, oui. Qui ont pris des risques avec les Algériens. On le voit aussi au travers du film. Parce qu'il y a des livres, il y a aussi des films. Avoir 20 ans dans les Aurès. Voilà, qui raconte l'histoire de jeunes appelés qu'on a emmenés en Algérie, quoi. Dont certains ont déserté, entre parenthèses, et ont pris le côté du peuple algérien, quoi.
0: Ouais, parce que
1: parce qu'ils comprenaient pas qu'est-ce qu'ils faisaient là. D'autant plus que les gens, c'était leur terre, quoi. Eux, ils avaient compris que c'était leur terre, les gens.
0: Exactement. Tu viens pas arracher les. Peu ce qui se passe en Palestine aujourd'hui.
1: Eux, c'est ce qu'ils avaient vécu pendant la Seconde Guerre. Tu vois, les Allemands, ils étaient rentrés en France, quoi. C'est ce qui se passe aujourd'hui à Gaza. À Gaza, avec le génocide qui a lieu. Hein, et on nous dit de pas dire si, il y a un génocide. C'est et s'il y en a qui veulent venir me voir ou porter plainte, je les invite à porter plainte, mais bien, quoi.
0: Parce que moi,
1: je suis quelqu'un très déterminé. Quand il y a un génocide, il y a un génocide. Vous pouvez faire ce que vous voulez. Il y a un génocide. On a massacré les enfants, plus de 20 000 gamins. On a détruit les hôpitaux, on a tué les mamans, les papas, les grands-mères. C'est-à-dire, on veut tuer l'histoire des Palestiniens. On a massacré les gens. On a tellement bombardé que je sais plus ce qu'il y a au sol. Les gens, ils me disent, machin, on va trouver. Non, il y a plus rien, il y a que... Voilà. Ils se sont déchaînés, hein. Netanyahu et Smotrich et ses copains, ils se sont déchaînés. Et Elvire aussi, ils se sont déchaînés contre les Palestiniens. Ce sont des criminels de guerre. Et j'espère qu'ils auront à payer leurs dettes, hein, qu'ils payeront devant la justice internationale. Hein. Ils peuvent se permettre de tirer, et on a des gens ici comme la dame là qui veut faire passer une loi pour pas qu'on dise génocide. Madame, pouvez venir vous et vos amis. Il y a un génocide qui s'est produit en Palestine et qui se poursuit, madame. Sans parler en Cisjordanie, c'est une dame qui est députée. En Cisjordanie, où on essaye de spolier les gens de leur terre, comme on a fait à l'époque en Algérie, dans les colonies. Hein, ces colons qui viennent de je ne sais quel pays, hein, et qui viennent et croient que la Cisjordanie, c'est à eux et que les Palestiniens, je vois des gamins. Hein, ils tapent des gamins, ils tapent des grands-mères, ils tapent des jeunes, des moins jeunes. Ils les spolient de leur terre, ils leur retirent, ils détruisent les oliviers, ils détruisent, voilà, eux pour eux, ils ont détruit, c'est-à-dire ils ont tué les enfants pour plus qu'il y ait de mémoire palestinienne, hein. Ce sont des animaux ceux qui ont fait ça, on parle pas de la manière dont ils ont traité les gens de la flottille, hein, Smotrich et ses copains, hein. C'est des criminels, et j'espère vraiment qu'ils paieront. Hein, qui le paieront. Et j'espère, hein, comme je suis croyant, que le Seigneur il va les garder longtemps, hein, dans la souffrance. Voilà.
0: Amen.
1: Ouais.
0: Amen.
1: Comme ils ont fait aux gens, comme ils ont traité les gens.
0: Eh bien, là, on va faire une petite pause avec un son de Layen, justement, un acteur aussi du 9-4, engagé aussi sur les causes humanitaires, comme. Et le fait de dénoncer le colonialisme. 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On se retrouve tout de suite après avec Nourdine pour continuer l'émission.

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2: De retour dans l'émission, l'émission La Plume des Quartiers. On est avec Nourdine, donc on va poursuivre l'émission. Nourdine, justement, là, on était en train de parler d'un projet cinématographique qu'on devait faire en Palestine qui s'appelle Deux espoirs différents, sur l'histoire de deux enfants qui ont des conditions de vie complètement différentes, où on a retiré, en fait, les droits les plus fondamentaux aux enfants palestiniens, justement, de pouvoir s'éduquer, de pouvoir avoir accès à l'eau, de pouvoir avoir accès à des choses vitales. Donc, c'est vrai qu'on peut retrouver des similitudes entre...
3: On affame les gens, hein. Ouais. On affame les gens, hein. On les laisse sans eau. C'est un crime, ça. C'est, voilà, c'est une volonté de Smotrich et de son copain et de Netanyahou de,

0: que pendant qu'à l'époque de la guerre, il se cachait, lui. Donc, c'est quelqu'un, ils ont du mal. Ils ont du mal à voir que ce qu'ils reproduisent, c'est exactement ce que les Allemands, hein, ils ont fait dans le camp de Varsovie. À Varsovie, quand il y a eu un soulèvement.
1: Ouais.
0: Et que les gens, hein, voilà, ils snipaient les soldats allemands. Et ben, après, les nazis, ils ont commencé à bombarder le ghetto, ils ont massacré les gens. Ça n'empêche que les gens, ils se sont battus aussi pour se libérer du nazisme, quoi. Donc, on peut pas accepter, nous, qu'aujourd'hui, hein, alors qu'on a tous les outils, mais en même temps, il y a quelque chose qui est bien, hein. Dans l'islam, on dit le qiyama, hein. Eh ben, pendant des années, ce que nous, on nous disait, qu'il y a des gens qui se font massacrer en Palestine, on prenait ça pour quelque chose, comme si qu'on n'aimait pas les Juifs, ça n'a rien à voir. À aucun moment, c'est un problème de religion, c'est un problème de traitement des êtres humains. Comment on peut faire peser tout ce qui s'est passé pendant 39-45 sur les Palestiniens, alors qu'ils n'ont rien à voir dans cette histoire, hein. Ceux qui doivent payer sur cette histoire-là, c'est les pays européens. C'était à eux de payer, hein. Différents livres que j'ai lus, c'est ça la vérité. La vérité, c'est qu'on a laissé, hein, que ce soit des Lord Mountbatten ou des Laval, hein, juste avant la Seconde Guerre mondiale, il se passait des choses. Hein, en Rhénanie, dans les Sudètes, ils savaient très bien qu'il fallait intervenir. Mais pour certains, il fallait pas qu'il y ait un soldat français qui meure pour. Ben oui, c'était comme ça. Oui, pour les Juifs, c'était comme ça qu'ils pensaient. Hein, hein. Donc ils ont fait des lois, ils ont retiré même la nationalité aux Juifs. Donc si aujourd'hui dans la communauté juive, il y a des gens, ils ont oublié. Hein, c'est pas nos parents qui vous ont fait ça. Hein, c'est les fachos. Hein, c'est les fachos qui ont commis ces crimes, c'est pas nos parents, au contraire. Hein, si vous allez dans les nécropoles en France, hein, il y a beaucoup de tombes, c'est Mohamed, c'est Abdellah, c'est les gens qui venaient de l'empire colonial, qui sont venus pour libérer la France des nazis, hein. Et aujourd'hui, on nous parle comme ça, on nous traite comme ça, hein. Ben, on est en colère aussi. On est en colère et c'est important qu'il y ait des gens qui écrivent sur la mémoire et sur l'histoire de ce qui se passe, de ce qui s'est passé, quoi.
1: Exactement, pour que l'histoire ne soit pas falsifiée.
0: Ben, on peut pas, et je pense, enterrer la mémoire des gens.
1: Voilà. Exactement, parce que en enterrant la mémoire des gens, ça laisse une possibilité justement de faire tout et n'importe quoi.
0: Ah oui.
1: Et c'est pour ça que je réitère ma question que je t'ai déjà posée. Est-ce que, parce que tu avais commencé à y répondre, mais est-ce que tu penses, on avait reçu Calvo qui est malheureusement parti, ou est-ce qu'il nous expliquait que lui, quand il a écrit la biographie du groupe Arsenic, il avait pris des méthodes dans lesquelles, c'est-à-dire il avait un emploi du temps, il écrivait souvent le matin. Est-ce que, par exemple, dans l'histoire du MIB, parce qu'on parlait tout à l'heure où des fois tu entends des choses qui sont des inexactitudes concernant historiques, concernant ce mouvement-là, est-ce que justement il ne serait pas bon justement de laisser en héritage et un héritage de transmission aux jeunes des quartiers comment tout a commencé?
0: J'avais l'idée de ça, donc j'espère avoir la possibilité de pouvoir parler un peu de comment on a vécu toutes ces périodes-là. Ah, puis bon, quand on est jeune, on peut raconter comment on a été orienté dans les établissements scolaires. Hein. La dernière fois dans l'émission, je parlais des garçons, mais aussi des filles.
1: Ouais.
0: C'était la sténo, la coiffure. Voilà, on était orienté
1: de façon prématurée.
0: Sur des filières qu'on n'avait pas choisies. Donc ouais, bien sûr, c'est important. J'espère pouvoir le faire.
1: Voilà. Non, c'est on comme on dit,
0: coup de main,
1: plusieurs c'est de commencer.
0: Je pense que pouvoir le faire. Donc bien sûr, cette mémoire elle est importante, parce que sinon il y a des gens qui racontent tout et n'importe quoi. Il y a des gens, t'es pas dans une organisation, ne t'invente pas une vie en disant que t'es un des fondateurs de l'organisation.

0: Exactement. Et je le dis aux gens parce qu'il y en a, bientôt, on va dire leur nom, comme ça ils vont arrêter d'utiliser le nom du MIB comme s'ils étaient fondateurs du MIB, quoi. Si vous n'avez pas fondé le MIB, ne parlez pas. Vous pouvez parler du MIB, de ce qu'on a fait, mais vous ne pouvez pas dire que vous avez fondé le MIB ou vous êtes un des fondateurs du MIB parce que vous n'étiez pas là. Et nous, ça a été la hasse pendant cette période-là. Ça n'a pas été facile. On a galéré. Donc, si vous étiez avec nous dans la galère, soit vous pouvez parler. Mais si vous n'étiez pas là à ce moment-là, c'est pas la peine de raconter des mythos. Comme ils disent les petits. C'est pas la peine de vous raconter une vie, de vous inventer une vie. Voilà. Ok, déjà, c'est compliqué. Si en plus de ça, on a des mythos qui viennent et qui racontent, nous, on est des fondateurs du MIB. Ben non. Il y a plein de gens, j'ai vu leur nom et... dernièrement, j'ai vu à Nanterre des gens qui sont venus pour intervenir, dont certains ils disaient ils ont fondé le MIB. Non, t'as pas fondé le MIB, t'as rien fondé. Faut rester tranquille, on est là encore, on est vivant.
1: Bien sûr.
0: On est vivant. On a passé déjà avec des. Ça n'a pas été facile, hein. Donc après de monter une organisation comme ça, et je pense que il y avait beaucoup de gens qui avaient intérêt à ce qu'on s'organise pas.
1: Ouais, c'est à partir du moment où quelqu'un. Il voit qu'il y a des revendications légitimes et qu'il y a des personnes qui ont vraiment, on va dire, des positions qui sont à la fois légitimes et claires.
0: Et nous, quand on se battait, que ce soit sur les histoires de crimes racistes ou sécuritaires ou les morts en détention ou les problèmes de logement comme ça a pu nous arriver dans certains quartiers et tout ça, eh ben on essaye de se mettre à la hauteur du problème. On se met pas en dessous. On essaie d'être. Les gens, ils sont dans des situations de souffrance et de détresse, ah. Hein, et nous, on va faire quoi? On va être spectateurs? Non. Ben, on essaye de les organiser. Donc, d'essayer de les organiser, de les accompagner pour les soulager par rapport à ce qu'ils subissent. Donc, c'est important d'écrire et parce que cette mémoire-là, sinon, elle risque de pas être racontée, hein.
1: Et honorée,
0: je peux parler d'écrivains comme des hommes comme Maurice Raffus, que j'ai croisé, qui faisait une feuille d'information avec Alexis Violet qui s'appelait Que fait la police?
1: Ouais.
0: Et lui, Maurice, il m'a raconté, c'est les policiers français qui ont fait déporter ses parents.
1: Ah ouais.
0: Et il était enfant, hein. Donc, ce monsieur-là, toute sa vie, il s'est battu pour parler de ce que fait la police. Ouais. C'est leur feuille d'information. C'était Que fait la police. Il a écrit des bouquins aussi sur ça. C'est le 14 juillet 53, je crois, où il y a eu un événement du côté de la Nation. Pas 53 ou 54. C'est des gens qui ont écrit, tu vois, et... comme ceux qui ont fait des films. Hein, ici, on voit des Algériens, c'est un documentaire.
1: Oui.
0: Dans lequel je raconte aussi. C'est simple, j'aurais pas lu dans des livres ce qui s'était passé le 17 octobre 61. Ben, j'aurais pas su. Je serais resté comme un... J'allais dire quelqu'un qui voit... Non, quelqu'un qui est sourd, quoi. Qui sait pas ce qui s'est passé, c'est... Et pour moi, c'est dur. Et c'est dur dans le sens où cette histoire-là, cette mémoire-là, on l'a pas appris à l'école, quoi. Il a fallu qu'on la découvre par nous-mêmes parce qu'on est des militants, parce que un jour on voit qu'il y a des anciens qui organisent un événement autour du 17 octobre 61. C'est quoi le 17 octobre? Eh ben, c'est les Algériens qui manifestaient contre le couvre-feu mis en place par Papon.
1: Ouais.
0: pour les Algériens le 17 octobre 61. Et cette nuit-là, il y a eu un carnage, quoi. Il y a eu des gens qui ont été assassinés. Il y a des gens qui ont été sur lesquels on a tiré, qu'on a jeté dans la Seine, hein. Et les gens ont été rassemblés à la porte de Versailles comme des animaux, hein. Donc, si je le sais, c'est parce qu'il y a des gens qui ont écrit.
1: Qui ont écrit sur cela.
0: Voilà, qui ont écrit sur tout ça. Et je salue ces gens-là, parce que c'est pas évident quand tu es, entre parenthèses, gaulois, français, de parler d'événements par rapport à l'histoire de du comportement de ton pays.
1: Après, je pense que c'est important, justement, que, comme on parlait pour les porteurs de valises, oui. De dire, non, j'ai mon humanité et je me désavoue de ça. C'est-à-dire, c'est pas en mon nom en tout cas.
0: Ben c'est pour ça que c'est important de parler d'eux, de leur reconnaître ça, de les remercier, de les saluer bien fort, parce que si c'est pas eux, ben il y a des choses où jamais on les aurait appris.
1: Ouais.
0: Tu vois. Et au travers de ces événements-là, bon, nous, quand il y a eu quand il y a eu Convergence 84, on s'est retrouvé le long du canal de l'Ourcq, on a jeté des œillets, en même temps, ça faisait double référence. Les œillets, ça fait référence aussi à la révolution des œillets au Portugal.
1: Ouais.
0: Voilà. Donc, avec Carlos Sotelo de Carvalho, qui était un des leaders, comme d'apprendre aussi la guerre d'Espagne, de savoir pourquoi les Espagnols sont venus ici. Hein? Donc il y a eu Franco. Voilà, ça a été une période très dure pour eux. Ouais. Pareil pour les Portugais avec Salazar. Tu vois? Donc c'est des gens, tu découvres leur histoire au travers de ce que tu lis, de ce que certains écrivains ont écrit. Tu vois, moi, je sais que ça m'a permis d'ouvrir mes sens encore plus, quoi.
1: Cette transmission historique, comme tu l'as dit, hein, c'est pour ça que dans cette émission, on insiste vraiment pour ouvrir des volets sur à présenter des auteurs, parce que au jour d'aujourd'hui, c'est vrai que généralement, quand on voit des quartiers, ils portent toujours des noms d'auteurs, mais tu sais, qui sont assez âgés et alors qu'il y a plein d'auteurs
0: qui sont vivants. Des plus jeunes et
1: contemporains et à la fois avec des plumes émergentes et qui racontent justement des vraies histoires.
0: Je te donne un exemple. Nous, on habitait à la Cité Blanche. D'autres habitaient à la vieille cité André Doucet, d'autres habitaient au Pâquerette, d'autres habitaient au pont de Besan, d'autres habitaient à la cité des Côtes de Ty, aux Marguerites. Et souvent, les gardiens qu'il y avait dans ces cités-là, souvent, c'était des anciens de la guerre d'Algérie.
1: Ouais.
0: Nous, le nôtre, il était à l'entrée de la cité, il y avait une espèce de porte imaginaire. Il y avait un morceau de bois, et à chaque fois que quelqu'un voulait rentrer avec un gineuf ou un machin, il était obligé de lui demander pour rentrer dans la cité, même s'il habitait la cité. Tu vois, de demander à monsieur, voilà, qui faisait du maintien de l'ordre en Algérie. Donc, il savait comment parler aux autochtones. Hein?
1: Ouais.
0: Ouais. Donc, avec toute la mentale qu'il avait, mais il est arrivé au moment où, voilà, on lui a demandé des comptes et on l'a chassé de la cité.
1: À juste titre.
0: Bah, juste au titre, bien sûr. Parce que, pour moi, si encore il était gardien avec un comportement normal, ça va. Mais lui, il en jouait.
1: Ouais, j'ai capté.
0: C'est-à-dire, il faisait le paternalisme, il nous la jouait par rapport à nos parents. Ouais. Dès que tu parlais avec lui, il dit, je vais le dire à ton père. Mais au bout d'un moment, on lui a dit, tu vas le dire à qui tu veux, mais là, ça y est, c'est fini. Ouais. Ta période, elle est finie. Et on l'a chassé de la cité parce qu'il y a un jeune de notre quartier qui est mort. Hein?
1: Père son âme.
0: D'ailleurs, il y a un journal qui s'appelait G125 qui parlait de ça, Père son âme. L'Irahmo Abdel Bigamia.
1: Amin.
0: Tu vois. Donc nous, c'est quelqu'un que je connaissais très bien, tu vois. Donc, on a fait en sorte que, d'organiser des moments autour de la mémoire, autour de l'histoire, parce que sinon, on ne le fait pas, il n'y a pas beaucoup de gens qui vont le faire. Et même s'ils vont le faire, ils vont le faire à leur manière, sans raconter réellement le fond des choses, tu vois, de ce que les nôtres, ils ont subi, et de ce que le fait de, aussi, de parler, de raconter cette histoire, pour moi, c'est important.
1: Et c'est pour ça qu'en fait, je pense très sincèrement, Nourdine, que tu devrais écrire un livre, et après, une fois que tu l'as sorti, Inch'Allah, comme Kouder il a pu sortir son livre, aller à l'encontre du public pour raconter ta propre histoire et justement pour donner avec précision tout ce qui a été fait, parce que c'est vrai qu'on n'a pas eu trop le temps d'en parler, mais ça mériterait même une autre émission sur
0: on a monté le forum social des quartiers populaires. Hein, où les gens, ils avaient des stands pour des livres, il y avait des éditions, des partenariats avec des librairies, la librairie du Point du Jour, ou d'autres, tu vois, le Temps des Cerises. Ce qui fait que, pour nous, c'était important aussi que les gens, ils accèdent, entre parenthèses, aux livres, parce que ça leur permet aussi de connaître leur histoire et l'histoire des leurs, quoi. Tu vois, parce que la vérité, c'est ça, quoi. T'as des gens qui ont pris des risques en écrivant des livres. C'est à nous de leur donner, j'allais dire l'honneur, mais bon.
1: Non, plutôt on va dire la tribune.
0: Voilà, de leur donner plus de. Voilà.
1: De visibilité.
0: Voilà.
1: Oui, bah, un peu comme le magazine de l'Asphalte, c'est-à-dire de présenter ceux qu'on ne met pas en avant en raison des prises de position ou du courage qu'ils ont pu avoir d'aborder certains sujets.
0: T'as des messieurs comme Abdelmalek Sayad qui a parlé beaucoup sur la condition des Algériens.
1: Ok.
0: Comme d'autres, ils ont écrit sur la condition des leurs. Donc c'est important que ce soit des sociologues. Bon, je parle de bons sociologues, hein, pas des.
1: Parce ouais, pas a, des.
0: Parce qu'il y en a, c'est des gros mythomanes. Ouais. Hein, ils font pas beaucoup d'efforts. Hein, ils piochent dans ce que les autres ils ont fait.
1: Ouais.
0: Hein, sans en tenir compte, hein. Ouais, j'en connais même dans l'immigration, même des jeunes, hein. Même des jeunes, ouais, ils ont une tendance à oublier que eux, ils étaient pas là, mais que nous on était là, hein, et que nous aussi on a pris pendant que ils faisaient des grandes études, on est heureux, hein. C'est pas pour ça, mais après faut pas venir parler sur notre tête, hein. Voilà quoi, c'est important, la culture, la connaissance, c'est important.
1: En tout cas, on arrive à la fin de l'émission. Quel message tu voudrais adresser, Nourdine?
0: Je voulais faire une petite annonce quand même.
1: Ouais, vas-y, bah, je t'en prie. Il nous reste quelques minutes, reste 4 minutes.
0: 4 minutes?
1: Ouais.
0: D'accord. Attends, je vais regarder un truc parce que j'ai demandé à quelqu'un de m'envoyer une info.
1: Ok, bah vas-y.
0: Il y a un festival.
1: Ouais, vas-y.
0: Je vais vous dire ça, qu'il va avoir lieu à Vitry.
1: D'accord.
0: Soit c'est du. Voilà. Ok. Du 26 septembre au 18 octobre. Nos sourires font désordre. Hein, ça s'appelle. C'est à la salle Le Kilowatt. Alors, il y a pas mal de groupes. Culture et la résistance, faut y aller nombreux, c'est au Kilowatt, c'est à Vitry. Je maîtrise pas trop comment on y va, mais j'imagine.
1: Normalement, c'est T9 qui te ramène là-bas. Enfin, ça dépend d'où la personne
0: d'accord,
1: vient.
0: Ouais,
1: mais,
0: voilà.
1: Mais pour Vitry, si c'est vers la mairie, ouais, T9, arrêt hôtel de ville.
0: Peut-être
1: quoi.
0: Pas vers la mairie. On m'a dit qu'il fallait prendre un bus. Donc c'est la salle Le Kilowatt. C'est du 26 au 18 octobre 2026. Hein. N'oubliez pas nos sourires, vous pouvez noter ça, nos sourires font des ordres. Donc c'est important, c'est au Kilowatt. Voilà, je vous salue bien fort et puis voilà.
1: Et puis on se retrouve dès que tu as sorti ton livre sur l'origine et l'histoire du MIB. Comme ça, bah, du coup, tu viens en faire
0: si
1: la
0: si ça
1: truc.
0: T'intéresse, je pourrais éventuellement relire des livres que j'ai lus et venir en parler aussi.
1: Oui, bien sûr. De toute façon, Nourdine, t'es chez toi. Merci. Ici, t'es comme dans ton salon.
0: D'accord.
1: Vous étiez bien dans l'émission La Plume des Quartiers. On se donne rendez-vous tous les troisièmes jeudis du mois de 17h à 18h en direct. On est avec Nourdine Iznani, fondateur du MIB, le mouvement d'immigration et des banlieues.
0: Voilà.
1: Prenez soin de vous et le salam à la famille. On s'écoute
0: voilà.
1: Un petit son.
0: Une grande pensée à mon ami Delouab Meini qui nous a quittés.
1: Amine.
0: Voilà. Et à l'Agdar Daoui qui nous a quittés, qui était un des marcheurs. Donc, l'Erhman paix à leur âme et qu'il repose en paix. Voilà. Comme nos parents, tous ceux qui nous ont quittés et auxquels on pense tous les jours. Je vous embrasse. Ciao, ciao.
1: Prenez soin de vous.
0: Merci.

Ouais, il connaît, mystique, tout ça, parce que bah oui, ils habitent là à Beauval, bah comment s'appelle Hakimo, je sais pas si je connais, c'est un Algérien, il fait tout le temps des reportages sur tout le monde. Là il est parti à Marseille, là il va aller, après il va en Algérie, c'est un ami à nous, il est parti à Marseille. Et si ils voient le magazine La Soile dans une émission à Marseille, mais c'est des potes à moi qui sont partis cet été pour ramener à Marseille. Il m'a dit, hey, l'ancien, t'as eu ça où et tout. Et après, lui, il dit, c'est des mecs du 9-3 qui sont venus me ramener les trucs. Il dit, ah ouais, parce que voilà. Ouais. Ah, mais en fait, c'est ça, de toute façon, tu regardes, tout le monde est connecté, tout le monde truc. Moi, j'ai dit, la Castellane.

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0: Bon, ça fera un jingle, on sait pas. Bonsoir et bienvenue dans la salle 101, salle 101, l'émission science-fictionnesque de Fréquence Paris Pluriel 106.3, présentée comme tous les jeudis de 18h à 19h par la famille Abdaloff au grand complet, enregistrée en presque public dans la banlieue rouge à huis clos de Paris de 19h57 à 20h57 devant un public de feu ce soir donc. Finalement,
1: attention,
0: c'est...
1: Attention aux voisins.
0: Il y a presque plus de monde quand on fait pas l'émission en public que quand on fait l'émission en public. Peut-être que nous avons des choses à... Enfin, des conclusions à en tirer, Lenina, Odile et Kropotkin.
2: Faut qu'on fasse une analyse SWOT, vous savez.
0: Une quoi ?
2: Une analyse SWOT. Strength, weaknesses, opportunities, threats.
0: C'est bien. Faites-le, effectivement. Et
2: je vous prépare ça pour
0: et
2: la
0: voilà,
2: semaine prochaine.
0: Merci beaucoup. Préparez-moi ça à zap.
3: Mais si on compte pas les chats, ça ramène le nombre à un nombre plus habituel.
0: Mais on compte les chats, parce que les chats font partie intégrante de
3: est-ce
0: la
3: famille.
0: On compte
3: famille. Les vélos.
0: On compte les vélos, ça fait. Donc là, on est au moins 40. Bref, donc nous avons une émission à faire, donc soyez un petit peu disciplinés, s'il vous plaît. D'autant plus que l'émission va être une fois de plus consacrée à de la littérature illisible, anglaise, non traduite et inédite en français. Lue par vous, Kropotkin, pour la quatrième fois consécutive ou la troisième fois consécutive ?
2: Quatrième fois consécutive, j'en ai bien peur, mais là il y aura un petit peu d'actualité française puisque je vais venir vous parler du troisième tome de la saga À l'ombre du Léviathan de Robert Jackson Bennett, à savoir le tome 3 qui s'appelle A Trade of Blood, donc littéralement si on traduit un échange de sang, un
0: oui.
2: commerce de sang.
0: Mais sachant que le premier tome vient de sortir tout juste en France.
2: Et
0: hein, c'est
2: il y a
0: ça.
2: Une petite actualité en française puisque le premier tome dont je vous ai parlé en octobre 2025 vient de paraître paru en septembre chez Albin Michel et l'Imaginaire. Mm-hmm. Et c'est très très bien, voilà.
0: Oui, une larme de poison.
2: Une larme de poison.
0: En anglais,
2: voilà.
0: C'était
2: Drop of Corruption. Ce n'est pas tout à fait la même chose.
0: Pas tout à fait la même chose. Alors Laurent Philibert Caillat, traducteur de.
2: Est-ce que c'est
0: Robert
2: le traducteur
0: Jackson
2: qui traduit les titres ? Non.
0: Non, c'est les éditeurs qui décident. Je parlerai bien sûr de Yann Banks tout à l'heure, mais vous, Lenina, vous allez nous parler d'un livre pour lequel vous avez beaucoup travaillé. Vous avez une chronique de 17 pages exceptionnellement ce soir.
3: Oui, j'ai compté, il y a peut-être presque 18 si on compte les notes en bas de page que je me suis laissées. Et mes notes bibliographiques
0: à
3: aussi.
0: À vous-même, oui. Et ce livre, c'est ?
3: C'est Le mur invisible de Marlène Haushofer.
0: De comment ? Comment vous dites ?
3: Haushofer.
0: Ah, c'est le moment de se moquer des Allemands ?
3: Des Autrichiens.
0: Oui, c'est pareil. Bah, excusez-moi, depuis l'Anschluss, l'Autriche fait partie de l'Allemagne, comme chacun sait.
3: Vous êtes plus doué que moi en histoire. Mais c'est un livre qui est sorti en 1963, donc c'était de l'histoire ancienne, toutes ces choses.
0: C'était il y a longtemps, bien
3: c'était,
0: sûr.
3: C'était il y a longtemps,
0: et
3: oui.
0: Ce livre, très brièvement, de quoi s'agit-il ?
3: C'est un roman, alors que Wikipédia qualifie de science-fiction féministe. Je vous en parlerai plus de manière développée dans ma chronique, quand j'aurai retrouvé mes notes.
0: Très bien. Un livre qui manifestement vous a emballé. Vous êtes
3: pétillante
0: de joie.
3: Je pétille de joie depuis au moins 2 jours,
0: oui.
3: Sans m'arrêter.
0: Très bien.
3: Voilà, et donc il est paru... Donc c'est pas du tout une actualité, vu que la dernière réédition date de 2014, chez Actes Sud. La première édition française date de 1983.
0: D'accord, parfait. Eh bien, nous saurons tout sur ce livre. Pour conclure l'émission, on parlera d'un film, une fois n'est pas coutume, un vrai film fantastique français. Et des films fantastiques français, il n'y en a pas tant que ça. Rappelez-vous, donnez-moi quelques exemples, peut-être comme ça, Lenina, de films fantastiques français qui vous ont plu. La soupe aux choux, Le gendarme et les extraterrestres, des films comme ça. Les visiteurs, bien sûr. L'extraordinaire Terminus avec Johnny Hallyday, qui était un film que si tu ne l'as pas lu, si tu n'en as jamais entendu parler, il faut absolument voir ça.
3: Est-ce que les films de Luc Besson comptent ?
0: Oui, bien sûr. Oui, bien
3: Cinquième
0: sûr.
3: Élément, alors.
0: Le cinquième élément, bien sûr. Bref, tout ça. Eh bien, il s'agit du film L'Inconnu de Arthur Harari. Arthur Harari, tu en as entendu parler parce que c'était le co-scénariste avec Justine Triet du film qui a eu la Palme d'Or à Cannes il y a quelques temps. Rappelez-vous, Anatomie d'une chute. Et Arthur Harari, donc, s'est un petit peu imposé depuis peu dans le cinéma français avec notamment donc, le scénario d'Anatomie d'une chute. Il a donc réalisé et écrit avec son frère ce film, L'Inconnu, avec Léa Seydoux et avec Nils Schneider, donc autant dire la hype de la comédie française, qui joue donc dans ce film un film poisseux, un film moite, un film glauque, un film triste.
3: Mais on dirait une émission de la saison.
0: Assez chouette, qui rappelle quand même Rendez-moi ma peau, une comédie de Patrick Schulman de 1980, assez peu connue. Patrick Schulman, rappelez-vous, Lenina, c'est celui qui avait écrit La tendresse bordel, qu'il avait filmé aussi. Vous n'avez pas vu ce film car vous n'étiez pas en France à l'époque, et c'est tant mieux pour vous. Voilà, donc L'Inconnu, c'est mieux que Rendez-moi ma peau, mais vous verrez qu'il y a des thématiques comparables, on en parlera évidemment. À la fin de l'émission, avant de céder la parole à Kropotkin et avant même de faire une première pause musicale, il va falloir bien sûr, c'est le moment, décerner nos fameux testicules d'or.
4: Nous avons leurs testicules entre nos doigts.
1: Et c'est tellement bon.
4: Ça le sent. 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
0: Testicule d'or bien fourni ce soir, puisque nous avons d'abord un cerveau d'or à décerner à la Ligue des droits de l'homme. Vous connaissez la Ligue des droits de l'homme, c'est la LDH. Donc on voit régulièrement ces personnes un peu partout. À ne pas confondre effectivement, comme le dit Kropotkin, avec LVMH. C'est vrai que LDH, LVMH, on pourrait s'y méprendre. Et puis soudain, pouf, un peu de dignité. Et évidemment, ça n'a plus rien à voir. Bref, la LDH dénonce une dérive globale en France par rapport à l'état de droit, notamment dans la répression policière. Notamment, je disais, la répression policière au sujet des lycéens. La Ligue des droits de l'homme, et des lycéennes absolument, la Ligue des droits de l'homme, et donc de la femme aussi, précise, se dit très inquiète de cette dérive. Elle estime même que le droit international n'est pas seulement pas respecté, mais qu'il est complètement bafoué. Voilà, ça c'est donc notre cerveau d'or de la semaine. Et nous avons évidemment la réponse testiculaire de Bruno Retailleau, donc testicule d'or aussi de la semaine, qui propose, en réponse aux remarques de la LDH, d'abaisser la majorité pénale à 15 ans. Ça, c'est Bruno Retailleau. Et puis un testicule d'or, plutôt un cerveau d'or d'humour décerné à Internet, puisque de façon, vous savez, Internet c'est cette espèce d'intelligence générale comique qui permet de faire des choses drôles avec des choses pas drôles. Sachez qu'en Ile-de-France, les gens ont fait le calcul quand même, en Ile-de-France, les dégradations suite au mouvement lycéen, les dégradations donc représentent moins d'un quart de l'argent public détourné par le RN. Cerveau d'or pour, évidemment, Internet.
5: Mais est-ce qu'on n'a pas un testicule d'or atrophié pour Jordan Bardella qui, parce qu'il n'a
0: non,
5: plus
0: pas Jordan,
5: qu'il n'a plus Facebook, eh bien, il ne peut pas extraire ses conversations sur Messenger et ainsi prouver que Mediapart, ce média d'extrême gauche,
0: qui le harcèle,
5: et ment à son sujet, le calomnie.
0: Rappelez-vous le testicule d'or décerné la semaine dernière à Rachida Dati, il y a deux semaines, qui suite, pendant son procès à dégainer la plus grande excuse valable pour ses mauvais agissements. Elle a dit « Je ne m'en souviens plus ». Voilà, bravo pour Jordan aussi. Merci Odile. On va faire notre première pause musicale. On se retrouve juste après avec vous, Kropotkin. Vous allez nous parler donc d'un livre en anglais, un livre qui déchire avec de la SF dedans et aussi de la fantasy et du biopunk. Et ça, le biopunk, vous aimez bien le biopunk.
2: J'aime tous les punks, ouais. Même vous, Raoul.
0: Non, pas forcément. Enfin, pas comme ça. Enfin, différemment. Bref, ce sera après ceci.
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2: De retour dans la salle 101, salle 101, l'émission science-fictionnesque de Fréquence Paris Pluriel 106.3. Présenté, tu le sais, tous les jeudis de 18h à 19h pour la famille Abdalov au grand complet, enregistré en public chez Kropotkine Abdalov dans la banlieue rouge.
3: Oui.
2: De Paris, ce soir exceptionnellement, la semaine prochaine, ce sera les vacances, donc tout sera différent. Non, la semaine prochaine, on sera de nouveau à la dimension fantastique, pardon.
3: Oui.
2: Ce sera la semaine d'après, où ce sera les vacances. L'important, c'est la temporalité. La temporalité, c'est tout ce qui fait le sel de cette trilogie dont vous allez nous parler ce soir. Et non seulement vous nous en parlez, mais vous la concluez. Parce que, avec deux tomes d'avance sur la parution en France, vous chroniquez le troisième tome de Léviathan, la cité des
3: à l'ombre du Léviathan. Oui. C'est la traduction de je ne sais plus en anglais, c'est quoi, Shadow of the Leviathan.
2: En tout cas, c'est Robert Jackson Bennett.
3: Oui.
2: Nous l'aimons bien et apparemment, nous aurons peut-être l'honneur et l'avantage de l'interviewer aux Utopiales cette année. Enfin, vous aurez l'honneur de l'interviewer,
3: vous. Je commence à flipper ma race. Comme
2: pourquoi vous flippez votre race?
3: Il faut faire quelque chose de sérieux parce que Robert Jackson Bennett, c'est notre chouchou.
2: Oui.
3: Nous avons parlé de ses sagas, nous avons parlé de toutes ses sagas.
2: Bien sûr, sachez qu'il est dégarni et plus petit que vous, donc globalement
3: c'est vrai.
2: Ça va bien, mais il
3: est américain donc il va à la salle. Mais moi aussi
2: pas forcément, vous savez, il est américain et donc nécessairement il mange, enfin il a une mauvaise alimentation.
3: Vous avez vu
2: donc
3: ce qu'on mange ce soir,
2: il a un physique un peu contrefait comme souvent les américains.
3: Regardez
2: Jeff Vandermeer par exemple,
3: donc non, mais
2: sans
3: Vandermeer
2: l'outre gonflé de
3: oh non bien. Arrêtez, ouais. Non, halte à la grossophobie, Raoul, là ça ne va pas, ça ne va pas vous couper tout ça. Donc ce soir je viens vous parler de Une larme de poison en VO, A Drop of Corruption, un titre qui était quand même mieux. C'est un petit peu comme
2: vous en avez parlé il y a plus.
3: Je vous en ai parlé. Non, je vais vous parler de A Trail of Blood.
2: C'est ça.
3: Et je ne vous parle pas de la sortie de Drop of Corruption, alias Une larme de poison. Vous savez, quand j'étais au lycée, je m'étais demandé si les titres anglais, les noms anglais, nous paraissaient plus classe que les noms français, juste parce qu'on était français. Par exemple, je me disais, est-ce que le Thunderhawk, célèbre transport de troupes des Space Marines dans Warhammer 40 000, si on traduisait en Faucon du tonnerre des marins de l'espace de marteau de guerre 40 000, je trouve que c'est quand même moins bien.
2: C'est vrai.
3: Ouais, c'est moins bien.
2: J'avais la même interrogation quand j'allais au Select. Il y avait le bar américain du Select et je trouvais ça étrange. Mais voilà, mais c'était différent. Dans
3: d'accord.
2: Un autre registre, mais similaire quand même.
3: On a eu à peu près la même enfance, vous et moi.
2: Absolument.
3: Donc, à noter, la VF du premier tome, on l'a déjà dit en introduction, elle paraît en septembre, elle est apparue en septembre chez Albin Michel, traduit par Laurent-Philibert Caillat. Je ne l'ai pas lu sous cette traduction, mais je pense que comme il avait très bien traduit Les Maîtres en Lumineur avant,
2: il n'y a aucune raison que ce soit pas bien.
3: Ça doit être très très bien.
2: Vous savez que Albin Michel d'ailleurs a sorti une intégrale des Maîtres en Lumineur.
3: Oui, je l'ai vu.
2: En un seul et même gros volume.
3: Oui, je l'ai vu. Oui.
2: Peut-être que, quand Kandel Roiseloff pourrait vous l'offrir. Pour
3: peut-être
2: Noël.
3: Pas, il n'est pas obligé. Par contre, si vous voulez m'offrir un nouveau vélo, ça, ce serait vraiment chouette.
4: Il pèse combien ce nouveau cette intégrale? Parce
3: et
4: que
2: 1,7 kg.
3: RJB,
4: ah oui,
3: Robert Jackson Bennett, il nous a habitué à les trilogies. Donc on a parlé des Maîtres en Lumineur et on a parlé aussi des Cités Divines qui étaient parues avant en VO et après en VF. Et grosso modo, à chaque fois, on pourrait qualifier. Non, je suis sûr. On pourrait qualifier de science fantasy urbaine, voire de cyberpunk fantasy, j'ose le terme, pour les Maîtres en Lumineur. Mais ici, plot twist, ou plutôt en français, rebondissement scénaristique. En fait, À l'ombre du Léviathan n'est pas une trilogie. Donc ce tome 3, ce n'est pas le dernier tome.
2: Il y aura une suite.
3: Il y aura a priori une suite.
2: Ce sera donc une tétralogie, une quadrilogie en fonction
3: de
2: vos positionnements politiques.
3: Ce sera une énologie. N étant un certain nombre.
2: Il est possible que ça ne s'arrête jamais, comme les textes de Christine Angot, par exemple.
3: Comme les textes de Frank Herbert. Et comme La Roue du Temps, dit Odile. Oui, tout à fait. Le temps qu'on sent passer, d'ailleurs, quand on lit La Roue du Temps, mais c'est une autre histoire. Donc reprenons. Je vous avais parlé du premier tome, A Drop of Corruption, puis je vous avais parlé de A Tainted Cup, et maintenant je vous parle de A Trail of Blood. Le roman, c'est comme le reste de la saga, situé au sein de l'empire de Canum. C'est un empire qui est situé sur une espèce de péninsule dont la façade est exposée à l'océan et subit les attaques réitérées saisonnières de grosses bestioles terrifiantes au sang corrupteur. Faites une blague sur le Parti Socialiste, Raoul. J'ai nommé les Léviathans.
2: Je vois pas du tout de quoi vous voulez parler.
3: Voilà, moi non plus. Non. Léviathans dont le sang toxique et corrupteur permet la manipulation biologique et la création de ce qu'on pourrait appeler des humains bio-augmentés, grosso modo. Exemple d'humain bio-augmenté, notre héros qui s'appelle Dean et qui est un signum, c'est-à-dire un fonctionnaire de niveau intermédiaire bas qui travaille en l'occurrence pour le bras judiciaire de la pléthorique administration impériale. Natasha Abdalov avait fait référence à la série JAG pour ceux qui sont nés dans les années fin 80 ou début 90. C'est un petit peu comme JAG, donc c'est quelqu'un qui va mener des enquêtes un peu compliquées. En l'occurrence, je vous ai dit qu'il était un humain bio-augmenté. Sa modification, son augmentation, c'est que c'est un engraver en franglais, c'est-à-dire qu'il a une mémoire absolue de tout ce qu'il a vu, tout ce qu'il a lu, tout ce qu'il a entendu, goûté ou senti. aussi.
2: Un peu comme vous.
3: Un peu comme moi, mais en plus fort encore, si c'est possible. Et donc Dean travaille pour Anna, sa supérieure, Anna Dolabra, qui est dans une relation avec lui qui n'est pas sans rappeler le duo, qui en fait est une référence assumée de Robert Jackson Bennett, la paire Watson et Holmes, hein, puisqu'on va avoir affaire à des enquêtes avec Dean en Watson et Anna en Holmes. Faut dire qu'Anna est très très très très particulière, tendance super méga relou, avec des lubies bizarroïdes, une très forte consommation de champignons hallucinogènes et des capacités de déduction qui relèvent du surhumain.
2: Hmm. Bah, j'ai remarqué un truc quand on prend des champignons hallucinogènes, c'est qu'effectivement on a tendance à comprendre beaucoup de choses.
3: Mais quand on a, oui, mais quand ça retombe, ça on comprend moins, non?
2: C'est pas forcément. Pas ça, forcément. Des fois on reste très haut.
3: D'accord.
2: Longtemps.
3: Et donc elle est tellement particulière qu'en fait elle a une sorte de sursensibilité à la stimulation, telle que en fait elle doit porter en permanence un bandeau sur les yeux, parce qu'en fait si elle voit ce qu'il y a autour d'elle, ça la surstimule. Donc c'est pas facile, vous doutez, pour enquêter quand on a tout le temps un bandeau sur les yeux, que par ailleurs c'est une femme physiquement assez frêle. Donc c'est pour ça qu'elle envoie son séide, à savoir Dean, chargé d'être ses yeux et ses oreilles à haute performance et haute fidélité. Donc le premier tome, ça se déroulait dans la province de l'Empire, qui est située à proximité du gigantesque mur côtier qui protège la population des Léviathans. Le second, on se déplaçait dans un royaume a priori formellement indépendant de l'Empire, mais qui était d'une importance stratégique pour la bio-ingénierie. Le premier était super, je l'avais déjà dit, le second était un peu moins, même si c'était quand même encore comme super chouette, et j'avais peur d'une dégradation de la qualité, mais il n'en est rien, le troisième est vraiment très très bien.
2: Donc il est un petit peu retombé sur ses pattes.
3: Voilà, il est un peu retombé sur ses pattes. Donc le troisième tome, on continue à se rapprocher de l'intérieur de l'Empire, puisque nous voilà balancés dans une des provinces agraires, dans le contexte d'immenses exploitations agricoles et disons de presque bovines, on pourrait dire, possédées par de richissimes familles patriciennes, un petit peu l'équivalent de la Beauce chez nous, si vous voulez.
2: Oui, j'allais dire la Chine, mais très différent.
3: Ouais, c'est ça. Plus ouais. Moi je pense à la Beauce, voilà, en tout cas avec une sorte de FNSEA. Et donc on va s'attacher à deux de ces familles.
2: Vous avez contre la Beauce exactement.
3: Et c'est très chiant quand on fait du vélo. Et oui, vous n'avez pas pensé à ça. Non, c'est pas facile, dit Odile, parce qu'on a le vent dans la figure en général. Bon, bref, on arrête de parler du vélo.
2: Principalement, c'est parce qu'en fait, la nationale qui emmène jusqu'au Mans passe par différents villages et en fait, il n'y a pas eu les travaux nécessaires à cause de tous les problèmes
3: les
2: posés
3: problèmes,
2: par
3: oui.
2: les écologistes.
3: Oui, c'est ça.
2: Ce qui fait que les
3: routes, pas qu'on brûle les
2: routes sont étroites. Et comme il y a beaucoup de camions,
3: oui.
2: Évidemment, parce qu'il y a pas de. En France, il n'y a pas vraiment de concertation. Donc l'autoroute est chère.
3: Oui.
2: Donc les gens sont obligés de passer par Dreux, puis le Mans. Pour aller jusqu'à Angers.
3: Tout à fait, vous avez tout à fait raison.
2: Et c'est pour ça que c'est dangereux.
3: C'est vrai, oui, vous avez raison. Je pense qu'on devrait vous recruter. Donc, si vous étiez au sein de l'Empire Canum, vous pourriez peut-être appartenir à une de ces deux familles qui sont au sommet de la bourgeoisie impériale, à savoir les Armantas et les Buraves. Les Armantas étant la famille historiquement la plus puissante des deux, malgré la malédiction qui semble frapper sa jeune génération. Malédiction qui a frappé apparemment encore une fois, puisque le fils aîné des Armantas a, de toute évidence, assassiné la fille chérie des Buraves d'une façon particulièrement gore et sordide, sans être capable d'expliquer son geste. Il a quasiment été pris sur le fait. Mmh. Les deux familles sont donc à couteau tiré. Elles veulent pas vraiment attendre la justice de l'Empire. Et donc les Buras veulent en gros se venger, le buter. Et les Armantas veulent le défendre. Et donc tout ça risque de tourner à la guerre civile, puisque ces gens sont très riches. Ils ont des hommes de main, etc. Il y a un peu une ambiance presque western par certains aspects. C'est-à-dire on pense à des garçons vachés qui ont tous leurs espèces de séides, qui sont des gens un peu rugueux, etc.
2: J'allais dire, ça fait quand même beaucoup penser à Roméo et Juliette aussi.
3: Ça fait aussi penser à Roméo et Juliette, oui.
2: Effectivement, Roméo ne tue pas Juliette, comme le fait remarquer le public. Effectivement, j'avais remarqué ça.
3: Donc
2: sur le fait
3: que les deux familles qui
2: tiennent la ville ou qui tiennent la région
3: et Odile demande s'il n'y avait pas d'histoire de cul entre Boudougou et Badaga.
2: Ouais.
3: Eh bien en fait, peut-être que si. Deuxième. Hein.
2: C'est peut-être pour ça qu'il l'a tué.
3: Bah ouais.
2: C'est un bon vieux féminicide
3: ou pas. Donc le risque évidemment, c'est que le canton sombre dans la guerre civile et emporte en fait un truc qui est un élément essentiel du système agro-industriel, osons le mot, de l'Empire, et que concrètement en fait les gens se battent et les gens de la population de l'Empire crèvent de faim parce qu'il n'y a plus les ressources agricoles qui sont nécessaires à son fonctionnement. Donc on envoie Anna Dolabra et son fidèle Dean pour régler le problème. Évidemment, l'affaire va se révéler plus compliquée que ce qui était suggéré par les apparences et intrinsèquement lié au fonctionnement pas forcément très joyeux de ce système donc agro-industriel, notamment à l'exploitation, et c'est le bon mot, des animaux qui servent à la fois de matière première et de main d'œuvre, notamment via des espèces de chats-singes ramasseurs de blé qui rappelleront aux connaisseurs et connaisseuses l'excellent roman animé japonais Shinsekai Yori dont Yegor Abdalov nous avait parlé en 2018. Et
2: souvenez-vous, c'était il y a très longtemps.
3: C'était vraiment très bien.
2: C'est une autre époque.
3: Donc au-delà du fonctionnement disons un peu technique de l'Empire, on va aussi découvrir plus avant ces secrets, des secrets assez sombres, voire très sombres, qu'on avait commencé à entreapercevoir dans le second tome, mais c'est aussi un des charmes du roman. Plus on progresse, plus on va voir que tout ça est lié à l'histoire vraiment très très ancienne de l'Empire. Donc tout ça,
2: encore une... c'est de la fantasy.
3: Donc il y a le côté polar et il y a le côté fantasy. Je vous vois faire la moue, mais c'est quand même plutôt chouette. Et puisque tout ça est encore une belle réussite de Robert Jackson Bennett, c'est le plaisir de combiner bah, justement ce charme d'une espèce de murder mystery ou de l'enquête à la Conan Doyle avec les appâts de la fantasy la plus traditionnelle. Ça marche très bien, c'est très efficace. Ça marche aussi parce que le développement des personnages se poursuit tome après tome, en particulier celui de Dean qui ici je trouve acquiert quelque chose d'assez tragique hein, puisque en fait sans trop en dire, il va commencer à subir les effets secondaires de ses modifications biologiques. Et on sait depuis le second tome qu'il a accepté ces modifications pour devenir donc fonctionnaire et soutenir financièrement sa famille face à l'incurie et l'irresponsabilité de son père. Ça va être un truc encore moteur dans le roman qui est là. On va aussi découvrir d'autres aspects de Dean qu'on avait déjà un petit peu vu mais qui vont encore se développer, notamment sa sensibilité aux beaux hommes jeunes ou moins jeunes qui vont mener à des développements sentimentalo-sexuels assez réjouissants. C'était le moment Lénina.
2: J'allais dire, nous arrivons au point Lénina. Voilà, ça y est, c'est maintenant que ça...
4: Mais ce qui me réjouit pas, c'est qu'il faut lire deux tomes avant d'arriver à ça.
3: Non,
4: quoi.
3: Mais c'est deux très bons tomes, vous allez prendre beaucoup de plaisir.
2: Oui.
3: Et puis il y a déjà, le public mentionne que dans le premier tome, ça apparaît déjà aussi.
2: Est-ce qu'il y a des jeunes hommes qui se font attacher ?
3: Alors oui, mais pas dans les scènes sexuelles, je crois. Il y a plutôt des gens qui sont en prison, vous voyez. Bon, c'est vrai que par contre, si on veut un peu critiquer, c'est sûr qu'on sent que Robert Jackson Bennett, peut-être je lui dirais pas ça comme ça en face, mais c'est un technicien très doué, tout s'enchaîne. Les péripéties.
2: C'est un petit peu vache, si
3: non, c'est un peu réducteur,
2: un technicien
3: mais.
2: Il okay,
3: y a un côté, bon. Disons que c'est un gars qui sait vraiment écrire du roman, il en écrit un par an, le développement des personnages, le développement du monde, les révélations, les coups de théâtre, les péripéties, tout s'enchaîne. C'est tout ça très bien réglé. On voit aussi beaucoup d'inspiration d'autres œuvres. J'ai déjà cité Shinsekai Yori, vous avez cité Roméo et Juliette qui était évident. Il y a aussi du Last of Us ou Resident Evil 4 pour les connaisseurs dans cet épisode. C'est pas gênant parce qu'en fait, à chaque fois, il arrive à tout mélanger, tous ces éléments connus dans son espèce de creuset pour en tirer une espèce de ratatouille qui est plus que la somme de ses ingrédients.
2: J'avais envie de citer aussi West Side Story, mais comme West Side Story, c'est littéralement Roméo et Juliette, mais avec des Américains qui chantent.
3: C'est un peu abusif, oui.
2: C'est encore plus ridicule que Roméo et Juliette.
3: Vous avez vu le remake ?
2: J'ai une théorie, vous savez que Roméo et Juliette s'est vendu comme une tragédie, mais en fait, c'est une vraie comédie.
3: Vous voulez dire que dans la phrase de Marx, c'est à la fois la tragédie et la farce.
2: Exactement, c'est vraiment incroyable. Mais c'est plus la farce que la tragédie. D'accord. Mais continuez.
3: Alors, revenons à nos dindons en parlant de farce. Donc, niveau écriture, c'est très efficace et très fluide, malgré quelques petites, je me permettrai de dire, merdouilles stylistiques. Notamment, il y a une phrase qui parle de reveal a revelation, révéler une révélation, ce qui est un peu bizarre, mais bon, sinon ça se lit très bien.
2: Comment Laurent Philibert Caillet va s'en sortir avec ça, hein, le pauvre.
3: Je sais pas, il y a plusieurs écoles de la traduction. Vous savez, est-ce qu'il faut améliorer le texte ou est-ce qu'il faut le rendre fidèlement dans toutes ses aspérités, tous ses défauts? Je ne sais pas, je n'ai pas d'avis, à part qu'il faut améliorer le texte.
2: Surtout toucher l'argent à la fin.
3: Donc on accède aussi à une vision un peu plus critique de l'Empire, de plus en plus critique, encore plus que dans le second tome. J'avais terminé ma chronique de celui-ci en vous expliquant qu'on y trouvait une dénonciation bienvenue, disons, de une certaine vision fantasmée de la féodalité et donc de ses aspects tyranniques qu'on peut trouver dans certains textes de fantasy. Ici on trouve une critique inattendue pour moi de l'exploitation animale sous toutes ses formes, qui est très bien, qui est en fait assez marquante et touchante. Donc pour conclure, je vous le recommande si vous lisez la VO, et a priori on a la garantie de le voir débarquer, je pense, en VF d'ici un an ou deux.
2: Bien
3: et
2: sûr.
3: Et donc c'est super, lisez les autres qui vont paraître en VF. C'est vraiment très, très bien.
2: Mais alors vous concluez, mais concluons vraiment, donc un quatrième tome bientôt ?
3: Bientôt, je ne sais pas, mais je pense que c'est en projet, oui.
2: Ça va jamais s'arrêter ?
3: Ça peut, bah, on va voir. Peut-être
2: ça fera partie des questions qu'on lui posera aux Utopiales quand on l'aura en face de nous. Pardon, quand vous l'aurez en face de vous.
3: Vous serez là, j'espère.
2: Pas forcément.
3: Je fais rien sans vous, vous savez.
2: Non, mais je suis sûr que vous en sortirez très bien. C'est vrai qu'il est temps de vous libérer, de couper un peu le cordon et de cueillir vous-même dès aujourd'hui les roses de la vie de l'océan qui vous mène à l'horizon, Mordoré, où s'abîme le soleil, vous savez, où les chevaux courent.
3: Et les vélos bruissent.
2: Les vélos bruissent.
3: Malgré leur transmission.
2: Vous êtes
3: cirée.
2: Aspiré littéralement par ce peloton qui vous emmène vers un avenir radieux.
3: Vous savez, une fois, je faisais du vélo, il y a un cheval qui s'est mis à galoper à côté de moi. C'était vraiment très marquant.
2: Ça va être incroyable.
3: Oui.
2: Ouais.
3: Oui.
2: Vous avez pensé à écrire quelque chose autour de ça ou de cette expérience?
3: Je pense que les choses ne doivent pas être écrites, elles doivent être vécues avant.
2: Je pense que Luc Besson ou peut-être Christine Angot en aurait fait un film ou un livre de cette expérience.
3: C'est sûrement une très haute
2: qualité. On pourrait d'ailleurs qualifier cette expérience de Satori, comme l'a un petit peu théorisé l'écrivain Jack Kerouac.
3: Oui, ou bien comme les avait discuté L.L. Clodzer dans Anamnèse de Lady Star, un très bon roman qui a été injustement critiqué par certains, ne citons pas Karim Beruka, comme incompréhensible alors que c'était juste un roman très beau.
2: Oui, ou par exemple James Joyce dans son extraordinaire portrait de l'artiste en jeune homme, quand il parle des épiphanies, vous savez, ces espèces de moments qui vous tombent dessus et qui vous éclairent soudain l'existence.
3: Je vais causer une épiphanie chez vous, Raoul. Est-ce que vous savez quel est le seul artiste non musical à avoir rempli le Stade de France? Jean-Marie Bigard.
2: Jean-Marie Bigard.
3: Et oui, j'aimerais qu'on s'arrête là parce que je pense que là on atteint vraiment le Satori de cette chronique.
2: Exactement.
3: Que nous traduirons donc pour Robert Jackson Bennett pour qu'il puisse l'écouter.
2: Et pour fêter ça, nous allons donc diffuser Sim et Patrick Topalov. Où c'est que j'ai mis ma
3: Jean-François Derek.
2: Ce sera juste après ceci. Merci Kropotkin, bravo pour cette chronique. Robert Jackson Bennett, rappelez-nous le titre quand même du roman.
3: Le titre, c'est A Trade of Blood, troisième tome de la saga À l'ombre du Léviathan.
2: Génial.
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5: C'est chouette comme métaphore, non?
6: C'est pas une métaphore, c'est une périphrase.
5: Oh, fais pas chier.
6: Ça, c'est une métaphore.
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0: Une petite page de musique, et on se retrouve après, hélas, Édouard Balladur, pour se quitter.
1: De retour dans la salle 101, salle 100, l'émission science-fictionnesque de Fréquence Paris Pluriel 106.3, présentée comme tous les jeudis de 18h à 19h par la famille Abdaloff au grand complet, et enregistrée en demi-public, dans les conditions du direct dans la banlieue rouge de Paris. Chez Kropotkin en huis clos, on vient d'écouter d'ailleurs le dit Kropotkin nous parler de Robert Jackson Bennett et de sa bio-fantasy chelou. 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Pour tout savoir de Robert Jackson Bennett, mais aussi de Lenina, d'Odile et des autres, pour tout savoir sur la science-fiction en général, le fantastique en particulier, et la vie. Et d'ailleurs, cette vie, justement, cette vie que vous avez eue un petit peu comme Shakespeare, les fenêtres de l'âme, Lenina, vous allez nous parler d'un livre qui s'appelle Le mur invisible, ou Le mur de l'invisible, ou l'invisibilité.
2: Le mur invisible.
1: Le mur invisible, absolument. Un livre qui a disparu de votre bibliothèque, quelle heureuse coïncidence. Un livre écrit par qui ?
2: Par Marlène Haushofer. Livre a disparu de ma bibliothèque. Je n'ai pas réussi à le retrouver en préparant ma chronique. Donc, c'est une chronique entièrement écrite de mémoire.
1: Je crois que c'est Odile qui vous l'a piqué.
2: Non, c'est pas elle. Je me suis souvenu depuis qui l'avait. Et cette personne ne fait pas partie de la famille Abdaloff.
1: Et qui vous l'a piqué ?
2: Je ne dirai pas cette information.
1: La radio sert à ça. On peut aussi.
2: Non, nous sommes.
1: Dans 8 mois, nous serons une émission délatrice. On pourra dénoncer nos voisins, nos gens. Ce sera devenu culturel.
2: Jusqu'ici, on patientera et d'ici 8 mois, je vous dirai peut-être.
1: Alors, Lenina, ce livre
2: est donc vieux, comme je vous l'ai dit lors de l'introduction de l'émission, puisque Marlène Haushofer vivait

0: Elle a traversé la guerre, puisque d'ailleurs il évoque cette expérience dans L'Humeur Invisible.
1: Ah.
0: Enfin, pas la sienne, puisque ce n'est pas elle qui raconte, mais la narratrice d'Humeur Invisible est clairement une femme qui a vécu à peu près à la même époque que l'autrice, et le livre semble se dérouler à l'époque où il a été écrit, publié, à savoir donc 1963. Donc Marlène Haushofer a eu une carrière d'écrivaine durant sa vie. Elle a par ailleurs été reconnue de son vivant en tant qu'autrice à travers plusieurs prix littéraires. Puis, j'ai l'impression un peu oubliée, en tout cas en France, elle a été redécouverte à la fin des années 2010 suite à une chronique d'une Instagrammeuse d'Igly qui en a parlé en 2019.
1: C'était vous. Vous avez aussi fait la carrière de cette autrice, un petit peu comme...
0: Je ne crois pas, ou alors je l'ai oubliée. Je me souviens très mal de ce qui s'est passé la semaine dernière, donc 2019. Voilà. Et depuis, le livre est repassé dans les trends, et c'est comme ça qu'on me l'a offert en disant, tiens, c'est un super bouquin, faudrait que tu le lises.
1: Il est publié où, ce livre?
0: Chez Actes Sud, Babel. Je sais jamais quelle est la maison d'édition qui possède.
1: Bah, c'est la même, Babel, c'est la poche.
0: Bah voilà,
1: c'est
0: la collection. Parfait. Super. Pour une fois, je me suis pas trompée.
1: Et comment ça se passe, je me demande d'ailleurs. En ce moment, vous êtes
0: très bien.
1: Très bien, d'accord, parfait.
0: J'ai le geste vraiment très fluide. Je me demande d'ailleurs si la redécouverte du livre dans 2019 n'est pas en partie au moins due à une adaptation au cinéma qui s'est passée en 2012 par un réalisateur autrichien, Julien Polser. Enfin, il y a deux petits points au-dessus du O, donc peut-être que ça se prononce autrement. Mais j'ai pas vu le film, mais il paraît qu'il a été sélectionné pour représenter l'Autriche aux Oscars. Donc ça m'a rendu assez curieux.
1: Mais il n'est pas sorti en France, ce film, apparemment.
0: Aucune idée. Mais en tout cas, il est sorti en 2012 et en 2014, le livre a été réédité. Donc peut-être que là, il y a eu un second souffle pour Marlène Haushofer et son œuvre. Et depuis, d'autres livres d'elle ont été traduits et sont sortis, toujours chez Actes Sud. Avec tout ça, je n'ai pas ou presque pas parlé du livre lui-même. Qu'est-ce que c'est que ça, ce bouquin qualifié de science-fiction féministe par les internets? L'histoire est un journal, ou plutôt un récit de souvenirs, qui, on le sait dès le départ, que la narratrice, l'autrice du récit, nous le dit, qu'elle a décidé d'écrire ce qui lui était arrivé sur le papier qu'elle a à sa disposition. Il faut dire que cette narratrice, on connaît très peu à son sujet, on n'apprendra par exemple jamais son nom. À aucun moment il est mentionné. On saura très peu de choses sur sa vie. On sait que, a priori, elle est autrichienne, veuve, qu'elle a deux filles adultes avec qui elle a plus ou moins perdu contact, enfin la vie quoi. Et puis, un jour, l'année n'est pas précisée, elle est partie avec deux de ses amis passer quelques jours au chalet de chasse, donc que ses amis possèdent. Au chalet de chasse qui se situe dans la région préalpine. Encore une fois, il y a très peu de noms propres dans ce livre, donc on peut juste imaginer que c'est quelque part dans les montagnes. Donc ils sont installés au chalet et les amis sont partis dans le village d'à côté pour passer la soirée, manger au resto, boire un coup. Mais pas la narratrice, elle se sentait fatiguée, donc elle est restée seule au chalet. J'ai failli dire châtelet, donc c'est simplement le stress post-traumatique du RERB qui ressort, vous m'excuserez.
1: C'est ça, le trauma.
0: Ouais, en plus, rester seule à Châtelet le soir...
1: Voilà. C'est très compliqué.
0: Donc la narratrice passe la soirée, se couche tôt parce qu'elle se sent toujours fatiguée et dort très bien. Puis le lendemain, se réveille et se rend compte qu'elle est toujours seule au chalet de chasse. Ses amis ne sont pas revenus. Et puis elle se rend compte que les trucs ne semblent pas normaux. Par exemple, la radio ne marche plus. Les amis n'arrivent toujours pas. Elle commence à se dire mais qu'est-ce qui se passe? C'est étrange. Et elle va se promener néanmoins. Elle descend vers la route qui mène au village. Et là, tout à coup, elle se prend un mur invisible.
1: Évidemment, d'où le titre.
0: D'où le titre.
1: Parce que ça s'appelle le mur invisible.
0: C'est le mur invisible qui donne son titre au livre.
1: Ça rappelle un peu la cabane dans les bois, quoi. Le fameux film formidable avec des gens qui sont dans une cabane et entourés d'un mur invisible pendant que des aliens les observent s'entretuer.
0: Alors, oui, sauf qu'elle est toute seule.
1: Oui.
0: Et on ne saura jamais s'il y a des aliens.
1: Oui, ça fait effectivement beaucoup de différence.
0: En tout cas, ce qui semble s'être passé, visiblement une catastrophe inconnue, bizarre, étrange, puisque en observant la vallée par ce mur invisible, à travers lequel on peut voir, puisqu'il est invisible,
1: et oui.
0: Ah, même si on ne peut pas le traverser, elle se rend compte qu'il y a toujours les maisons du village, enfin les premières maisons en face, qui sont toujours là, entières, rien ne semble cassé. Mais sauf que les gens qui sont à côté de ces maisons ne

0: bougent plus, ils sont comme pétrifiés.
1: Uh-huh.
0: Certains d'ailleurs sont renversés, probablement par le vent ou...
2: Peut-être voilà. On pourrait parler de bulles temporelles.
0: Et
2: un petit peu gelé le...
0: Pas
2: le...
0: tout à fait, parce que vraiment ces gens sont statufiés et les animaux aussi.
2: Est-ce
0: et
2: que
0: au
2: ça
0: fur...
2: pourrait pas plutôt s'appeler le champ de force invisible? Alors, le mur invisible, vous voyez le...
0: Il se trouve que la narratrice n'est pas physicienne, donc elle dit ce qu'elle voit, quoi.
2: Ah bah ça, ouais...
0: Et donc, la narratrice commence à se dire, il s'est vraiment passé un truc très bizarre, et elle comprend très vite qu'elle se retrouve bloquée dans ce chalet.
3: Est-ce qu'elle a à manger,
0: Il se trouve que oui, puisque c'est un chalet de chasse. Il y a quand même quelques.
2: Est-ce qu'elle a des protes ?
0: Il y a quelques protes, il y a quelques vivres. Elle se débrouille effectivement pour s'aménager une existence dans ce chalet. Et en fait, c'est de ça que va parler ce mur invisible, ce roman. C'est comment elle va poursuivre sa vie dans ce chalet entouré de ce mur invisible, alors que tous les êtres humains sont visiblement morts.
2: Enfin, morts, en tout cas figés.
0: Non, je pense que c'est vraiment mort, parce qu'en fait, avec le temps qui passe, elle voit les plantes envahir les maisons, la vallée, les champs, et les humains sont toujours là, couchés par terre. Ils ne changent pas, mais bon, les plantes sont les seules choses qui survivent. C'est beau d'ailleurs.
2: Donc le temps continue à passer.
0: Oui, le temps continue à passer. C'est pas une bulle temporelle. C'est vraiment c'est quelque chose qui s'est passé. D'ailleurs, le phénomène n'a jamais expliqué.
2: Bah non, parce que l'autrice n'est pas physicienne non plus.
0: Non, ce n'est qu'une faible femme. Pendant ces quelques premières dizaines de pages, on vit vraiment son récit d'installation dans ce chalet. Elle compte les réserves qui lui restent de bouffe. Elle essaye de s'aménager sa vie. Il se trouve qu'elle a le chien du couple d'amis qui est resté avec elle. Donc, elle le mange pas, Odile, puisque nous sommes en Autriche.
2: On ne mange pas les chiens en Autriche.
0: Voilà. Par contre, les hot dogs, dit Odile. Je ne crois pas qu'il y ait des jeux de mots dans ce livre.
2: Oui, on n'est pas vraiment sur le ton de l'humour non plus.
0: Pas vraiment. Il faut s'occuper du chien aussi. Et puis, elle trouve une vache, et puis elle trouve un chat. Donc, elle se retrouve à vivre avec ses animaux, à s'en occuper. Et alors, au départ, j'avoue, passer 20, 30 pages ou 40 pages de ce récit, je me suis dit, combien de temps encore le récit va se résumer à un nouveau jour, je me suis levée, j'ai mangé, j'ai bu du lait de la vache, j'ai commencé à creuser mon champ, puis j'ai promené le chien, puis j'ai encore mangé, j'ai bu de l'eau, et je me suis couché, j'ai dormi, et après, il y a un nouveau jour.
2: Oui, mais c'est les Autrichiens, ça, ils ont une vie très simple.
0: En fait, donc j'ai vraiment eu ce petit seuil à passer, on va dire, pour comprendre pourquoi le roman a été aussi plébiscité. Mmh. La réponse que je vais essayer de formuler maintenant, c'est qu'en fait, ce roman est vraiment, à mon avis, tient grâce à ce rythme.
2: D'accord.
0: C'est-à-dire ce rythme des jours de cette narratrice, c'est ce qui porte le roman, c'est ce qui crée la narration. Donc d'abord, il est très très très évident, comme ça, très presque chiant. J'oserais ce mot. Et puis en fait, il vous happe, il commence à vraiment vous porter, vous bercer. D'autant que, mine de rien, la narration commence à devenir un peu plus complexe, au sens où, de manière assez imperceptible et très finement écrite, je trouve. En fait, on passe entre trois temps. Celui de la narration, donc la survie de la femme dans le chalet, puis son passé, parce qu'elle se souvient de ce qu'il y avait eu avant, elle se rappelle de ses amis, de sa famille, de son vécu, et aussi, d'une manière assez étonnante, le présent de la narratrice au moment où elle écrit. Et ce présent-là, c'est probablement celui où on voit le moins de choses, mais il est simplement évoqué. Elle dit, depuis, il s'est passé ça en une phrase. J'ose pas donner trop d'exemples parce que ça spoil. Mais par petites touches, on comprend qu'en fait, elle est toujours dans le chalet. Et à mesure que le livre progresse, on se rapproche du moment où elle écrit. Et ça crée vraiment un effet intéressant de... J'ai pensé au mot anglais foreshadowing, enfin d'allusion aux événements qui vont venir. Presque du spoiler, des révélations par petites touches. Ce qui fait que, en fait, ça crée de la tension. On se dit, merde, il va se passer ça plus tard. Ça a l'air un peu chaud quand même. Comment est-ce qu'elle va survivre? Et on sent arriver, plus les pages défilent, plus on se dit, cet événement qu'elle évoque à plusieurs reprises est de plus en plus proche. Il est là, il va arriver. Et en fait, ce récit très lent, très méditatif, gustatif commence à vraiment devenir angoissant. C'était mon ressenti à la fin.
2: Ça fait un peu penser au désert des Tartares. Vous savez, on attend, il ne se passe rien. Puis à la toute fin, il se passe un truc et hop, trop tard.
0: Bah, je vois pourquoi vous dites ça. Disons que dans le désert des Tartares, on ne sait jamais que les Tartares vont arriver. Comme alors vous, que là, elle nous dit qu'il va se passer. On entrevoit le futur de l'héroïne. Et voilà, et puis bah, ça, c'est probablement la chose qui m'a le plus marqué, puisque bah, je me suis à un moment vraiment demandé si j'allais terminer le livre. Et en fait, à la fin, je tournais les pages de manière assez frénétique, alors que bah, de fait, l'histoire n'est pas du tout un page-turner. C'est pas un truc à la Robert Jackson Bennett.
1: Je suppose que c'est pas du tout le propos du roman, par exemple, d'expliquer ce qui s'est passé, pourquoi.
0: Absolument
1: est-ce que.
0: Absolument pas. Voilà. Non, c'est vraiment un roman très introspectif. On est dans la tête de l'héroïne, on survole voilà, ses pensées. C'est, parfois, la narration est vraiment happée par ses pensées. Et encore une fois, c'est très beau, c'est très bien écrit. Se développent des thèmes de manière très subtile. Bah, des thèmes comme bah, pourquoi est-ce qu'elle survit dans cette forêt plutôt que de bah, je sais pas, se suicider, par exemple, sauter dans un ravin. Ses relations avec les autres humains qu'elle a connus, les animaux qu'elle a adoptés, l'empathie qu'elle peut ressentir, bah, la relation entre son expérience de vie dans cette forêt, dans ce chalet solitaire, comparé à sa vie d'avant. Bref, je me suis déjà trop étendue dans ma chronique, je vais pas développer tous ces thèmes-là, mais conclure, vraiment, je vous encourage à lire Marlena Hussofer, Le mur invisible. C'est un roman qui a connu son trend d'Insta, et bah, à raison, très beau texte, et voilà, c'est cool, lisez-le.
2: Et bientôt un film de Claire Denis, non je déconne. Et ce sera, bien sûr, c'est toujours chez Actes Sud. Merci beaucoup Lénina, donc Le mur invisible. On fait une pause musicale très brève avec pour une chronique que vous n'aviez pas préparée et dont vous aviez donc 6 lignes devant vous. Vous êtes lâché là. Et après cette pause musicale, on parlera de cinéma français. Tiens, ça nous changera, ce sera après ceci.
3: Tiens, pour ta taille et ton poids, voilà exactement ce que je te conseille.
4: Une matraque ?
3: Eh oui, chérie, une matraque. J'en ai souvent une dans ma chambre noire. Il y a eu pas mal de cambriolages dans les meubles et je ne veux pas être surpris sans rien. C'est petit, rapide et efficace.
4: Montre.
3: Elle est remplie de plomb. Un seul coup bien placé sur la tête et ton assaillant est KO. Et KO pour de bon. Une matraque, ça fait mal. Mais ce qu'il te faut, c'est une batte. C'est plus grand et ainsi ça augmente tes chances de succès.
4: Beau gadget.
3: Mais le truc, c'est que ton coup arrive bien sur la tête et non pas sur l'épaule. Ça pourrait être gênant.
4: Shugi, encore une question.
3: Vas-y.
4: Si quelqu'un avait besoin d'un instrument tranchant, que conseillerais-tu ?
3: Tu veux dire une lame, c'est ça ? Tu as de la chance, je suis une véritable mine de renseignements. Ça, Betty, chérie, c'est un bon vieux rasoir normal. Excuse le mot normal. Je m'en sers depuis des années. Ça donne l'impression de vivre dangereusement. C'est un joli petit objet tranchant que l'on peut trouver n'importe où. Mais il faut faire attention. Si quelque chose tombe par terre, ça peut être un de tes doigts.
4: Un bon rasoir et une matraque, c'est une bonne combinaison.
5: Sale son.

0: Geneviève a 98 ans, dans pas plus de 3 ans, elle sera sans doute morte et pourtant, elle sourit. 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
3: 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Et comme on le disait au début de l'émission, public presque plus nombreux à huis clos que dans nos enregistrements justement publics. La semaine prochaine, nous serons de retour à la librairie La Dimension Fantastique, 69 rue de Chabrol, dans le 10e arrondissement de Paris, alors que Kropotkin a quelque chose à ajouter.
4: Oui, je voudrais rajouter que les auditeurs et auditrices qui sont intéressés par avoir des informations de première main sur la salle 101 peuvent venir sur notre Discord, dont ils trouveront l'adresse sur le site internet de la salle 101, émission.salle101.org.
3: Vous êtes parfait, Kropotkin, comme d'habitude. Suite aux chroniques fleuves de Lenina et de Kropotkin, il nous reste donc 4 minutes pour évoquer le film d'Arthur Harari qui est sorti tout récemment. Ça s'appelle L'Inconnu. Je ne sais pas si ça a floppé, c'est une vraie question. J'ai pas l'impression que ça a été un immense succès. L'Inconnu, en tout cas, donc un film avec Neil Snyder, sorti donc en septembre 2026, donc tout récemment quand même. Et Léa Seydoux, donc comme deux stars, l'une installée, l'autre un peu montante, du cinéma français. Arthur Harari, tu le connais forcément, public de feu, puisque tu as évidemment vu l'excellent film de Justine Triet, Anatomie d'une chute, dont il a co-signé le scénario. Tu l'as peut-être vu en tant qu'acteur cette fois dans le film de Cédric Kahn, Le procès Goldman, qui avait fait dire à Odile Abdalov, c'est génial ce film, c'est génial. Odile, vous devriez chroniquer des films et arrêter de le lire, ce sera plus facile pour les auteurs. Voilà, effectivement, Le Masque et la Plume va vous écrire pour remplacer Arnaud Vivian qui est tombé officiellement dans le gâtisme.
4: Non, il est chouette Arnaud Vivian.
3: Oui, je sais que vous l'aimez bien.
4: Il faut remplacer Christophe Bourseiller plutôt.
3: Moi j'aime ça, oui, ça fait longtemps qu'il faut remplacer Christophe.
4: Oui, déjà dans.
3: Je pense même à l'envisager plutôt de travailler. Enfin, au travail forcé dans
4: déjà chez Godard, il était lourd, il avait 8 ans.
3: Oui, il était lourd partout. Par contre, il a quand même un rôle extraordinaire dans les Sous-doués passent le bac.
4: Ah oui.
3: Très très bon rôle, et aussi dans les Sous-doués en vacances, où il joue un. Mais ça n'est pas du tout le sujet. Alors, sachez, il faut revenir un peu pour apprécier L'Inconnu d'Arthur Harari. Il faut revenir un peu dans la psyché de Raoul Abdalov. Imaginez un Raoul Abdalov qui a 7 ans et qui, à l'insu de ses parents, en cachette, alors que ses parents sont dans un dîner mondain avec des gens de qualité. Des gens de qualité qui sont donc riches, et ça veut dire qu'ils ont une salle télévision chez eux dans leur appartement. Et donc, Raoul Abdalov se dirige vers le magnétoscope et il insère la cassette de Rendez-moi ma peau, comédie de Patrick Schulman de 1980. Patrick Schulman, c'est celui qui avait réalisé L'Extraordinaire et La Tendresse Bordel, un film que si tu l'as oublié ça n'est pas grave, qui je pense est irregardable aujourd'hui parce que d'un sexisme fou, mais qui à l'époque avait eu un petit succès. Patrick Schulman, c'était donc ce faiseur de cinéma.
5: Oui, dans le sexisme a eu un petit succès par le passé.
3: 80, absolument. Et Rendez-moi ma peau, c'est une histoire assez simple. C'est deux personnes qui ne se connaissent pas, qui ont un accident conjoint de voiture avec une autre personne qui est une sorcière, elle s'appelle Zora. Et comme ils sont désagréables avec elle parce qu'elle conduisait mal et c'est à cause d'elle qu'ils ont eu donc cet accident, elle décide de réaliser une métampsychose et donc d'intervertir leur corps. C'est-à-dire que l'homme se retrouve dans la peau de la femme et la femme se retrouve dans la peau de l'homme. Et procédé cinématographique et scénique assez habile et hilarant, la femme parle avec la voix de l'homme et l'homme parle avec la voix de la femme, ce qui donne des doublages absolument fantastiques.
4: Hilarant.
3: Et bien sûr, hilarant, cet homme et cette femme consternés de ne plus être eux-mêmes et donc d'avoir changé de peau, d'où le titre Rendez-moi ma peau, décident d'unir leurs forces pour essayer de retrouver Zora afin qu'elle lève la malédiction et pour qu'ils retrouvent donc leur corps. Bien évidemment, il y aura une petite histoire d'amour puisque évidemment ils vont passer des aventures folles entre eux et ils vont évidemment céder à l'attraction qu'ils ont pour eux-mêmes et ils vont coucher ensemble. Donc un film qui m'avait totalement traumatisé quand j'avais donc 7 ans.
6: Et donc il n'a rien à voir avec les municipales à peau.
3: Absolument rien à voir avec les municipales à peau, ni rien à voir avec la vie sexuelle des fils de Philippe de Villiers, mais néanmoins on est dans quelque chose d'assez étrange qui, oui renseignez-vous, qui personnellement m'a un petit peu traumatisé quand j'avais 7 ans, hein, parce que je lisais à l'époque aussi toutes sortes de bandes dessinées qui n'étaient pas destinées aux enfants, et ce film m'a beaucoup traumatisé à tel point que j'ai toujours refusé de le revoir. Je pense que si je le revoyais aujourd'hui, je pleurerais de désespoir, tellement c'est mauvais. Mais quand on m'a dit Arthur Harari s'est intéressé à la métampsychose et son nouveau film avec Léa Seydoux et Neil Schneider voit les deux protagonistes principaux échanger leur corps, je me suis dit comme Patrick Schulman en 1980, sauf que c'est Arthur Harari et qu'on est en 2026 et que c'est évidemment un petit peu différent. Le film de Arthur Harari, je viens de le résumer, effectivement,
5: pas dit que ça se passe à Ivry-sur-Seine, ce qui est un élément hyper important.
3: Ça commence, il faut le préciser, à Chaville, et ça, c'est important.
5: Mais après, ça va à Ivry-sur-Seine.
3: Et après, ça va à Ivry-sur-Seine, et il y a même un petit passage au cinéma Le Luxy. C'est vraiment, vraiment très, très. Oui, absolument, Kropotkin, ça se passe chez vous. C'est génial. Hein. Vous pouvez aller voir ce film.
4: Ne le gâchez pas, là, vous nuisez à ma sécurité opérationnelle.
3: Non, non, c'est très, très bien. Donc, je vous résume ça très brièvement. Neil Schneider est un photographe bizarre dont on ne sait pas trop quels sont les moyens de subsistance. Il habite néanmoins un appartement.
5: Alors, c'est un photographe, comme tous les photographes, il est au chômage. Hein. Il ne gagne pas d'argent.
3: Il habite comme un appartement à Paris. Mais enfin, peu importe.
5: À Ivry-sur-Seine.
3: Oui, Paris.
5: Qui est très certainement payé par sa maman et par le RSA.
3: Tout ça, c'est dans le hors-champ. Bref.
5: C'est le lore.
3: Il se rend dans une fête, parce que c'est quelqu'un d'assez introverti, hein, qui n'aime pas trop la vie. Et il se rend dans une fête, et là, il prend de la drogue, et il se retrouve.
5: On peut dire aussi qu'il est dégueulasse.
3: Oui, il est un petit. Bah, c'est Neil Schneider, quoi. Ça ressemble un peu à rien, quoi.
5: Neil Schneider ne ressemble pas à rien. Mais là, il est.
3: Pardon, sur l'échelle de Candelo Abdaloff, Neil Schneider, c'est une blatte.
5: Dans ce film, il est ignoble. Moi, je l'ai vu en Général Leclerc, c'était autre chose.
3: D'accord, ça, c'est parce que vous aimez l'uniforme. C'est ça qui vous plaît tout de suite. Non. Alors, cela dit, il ne reste plus qu'une minute trente d'émission, donc je vais quand même accélérer un petit peu là-dessus.
5: Soyez un peu synthétique comme les lignes, s'il vous plaît, Raoul.
3: Je synthétise. Et donc, Neil Schneider est attiré par une jeune femme qui est incarnée par Léa Seydoux. Et sans un mot, ils vont se retrouver. Ils vont s'isoler dans une des pièces sordides.
5: Alors, je vous parlais d'attirance, mais ça me semble. Ils se rencontrent, ils sont défoncés, il se passe quelque chose et leur corps change.
3: Ils ont un rapport sexuel et à l'issue de ce rapport sexuel, assez troublant et assez glauque, faut le dire.
5: Non, ignoble et rebutant.
3: Voilà, c'est comme ça que je le voyais aussi. Eh bien, ils se réveillent dans le corps l'un de l'autre, sauf que ils se sont séparés, donc ils doivent d'abord avant tout se retrouver. On imagine bien sûr que c'est compliqué de retrouver quelqu'un qui est soi-même, mais qui n'est pas soi-même, avec le corps d'un autre. C'est très très bizarre et tout cela ne va pas s'en poser des problèmes. Avec la famille, avec les amis, avec tout ça. D'autant plus que les choses se compliquent quand il s'avère que le personnage qui s'était incarné chez Nils Schneider, donc qui était cette femme, eh bien a elle aussi couché avec quelqu'un d'autre, et donc il y a une troisième personne, changé de corps une troisième fois, et donc on se retrouve avec une sorte de triangle très complexe où on se perd pas du tout, hein, dans le scénario, c'est assez limpide, mais effectivement on est dans l'errance et dans la recherche qu'ont ces personnages qui aimeraient simplement réintégrer leur corps et retrouver leur ancienne vie, sauf que ça ne se passe pas tout à fait comme ça.
5: Oui, c'est un film qui est véritablement sur l'errance et sur l'errance psychologique interne des personnages. Le fait que ça les déstabilise dans leur vie quotidienne est presque secondaire. La première déstabilisation, c'est le fait que ces personnes ne reconnaissent pas leur corps, qu'ils deviennent étrangers à eux-mêmes, et ce qui les fait rentrer effectivement dans cette espèce de transe où ils sont en recherche de l'autre sans savoir exactement qui ou ce qu'ils sont devenus. Et effectivement, il y a tout le champ social de la famille et des amis qui reste en arrière-plan. Et ça, c'est assez. Je pense que c'est la partie originale et intéressante du film, c'est qu'il ne va pas vers la situation comique, c'est-à-dire que vous êtes un esprit féminin dans un corps masculin et puis qui se regroupe pas, et puis vous retrouvez en dîner de famille et c'est compliqué, machin. C'est pas du tout le sujet. On n'est pas du tout dans la confrontation de l'élément fantastique avec le réel. On est véritablement. Mais qu'est-ce qui se passe et qui suis-je et où vais-je, et en fait qui est-ce que j'essaye de retrouver, parce que c'est à la fois quelqu'un que je connais parce que c'est ma peau, c'est mon visage, c'est mon corps, mais je ne sais pas du tout qui est cette personne.
3: En attendant, il faut aussi savoir que le film est une adaptation de la propre bande dessinée d'Arthur Harari et de son frère, qui est donc co-scénariste du film L'Inconnu. Ça s'appelle Le cas David Zimmerman, c'est aux éditions Sarbacane. Je ne l'ai pas lu, je le lirai, je vous dirai ce que ça vaut. Et je précise que comme vous parliez d'errance, Odile, et de vous avez assez bien résumé la chose, on n'est absolument pas dans un registre comique, c'est un film extrêmement sérieux, on est vraiment dans un fantastique français très, très organique, très, très sombre, très, très dark.
4: Un peu cross-spec, non ?
3: Pas forcément, mais...
5: Tout à fait.
3: Mais par moment, mais je trouve assez déprimant, même s'il n'est pas exemple de beaux moments. Mais il y a quand même vraiment quelque chose de sale dans cette condition humaine fondamentale.
5: Et de désespéré.
4: Par rapport à un film de Catherine Breillat.
3: Alors Catherine Breillat, c'est vraiment de la merde, vraiment authentiquement de la merde.
5: Pourquoi vous appuyez sur ces boutons, Kropotkin ?
3: Alors que non, là, Arthur Harari, c'est vraiment autre chose. Par ailleurs, j'apprécie le courage qu'un auteur de cinéma s'aventure dans le fantastique en France. C'est quand même pas si évident, puisqu'on sait à quel point le fantastique est un genre extrêmement casse-gueule en France. On peut préciser aussi un cas assez emblématique. emblématique qui est celui de Dominique Moll qui a triomphé il y a quelques années avec la nuit du 3 août qui a encore triomphé avec du 2 août pardon
4: du 12
3: du 12 pardon la excusez-moi la nuit du 3 août n'importe quoi la nuit du 12 vous avez raison ainsi que récemment le film Dossier 137 sur l'IGPN. Il avait son premier film, souvenez-vous, c'était Arik, un ami qui vouvait du bien, qui était un très très bon film. Il avait aussi fait un film le film suivant avec André Dussolier, Charlotte Gainsbourg et Laurent Lucas, un film fantastique avec là aussi un changement de personnalité, une histoire de métempsychose. Ça avait été un flop monumental, mais un super film, j'oublie le nom, mais si vous le trouvez, n'hésitez pas à vous jeter dessus. C'était vraiment vraiment très très bon. C'était là aussi une tentative cinématographique française de s'orienter vers le fantastique et ça avait été injustement méprisé et dézingué par la critique.
5: Mais là, dans l'inconnu, l'aspect fantastique et c'est un état de fait qui n'est pas,
3: mais il est quand même présent.
5: On n'est pas dans l'admiration de ce qui s'est passé ou du phénomène ou même dans la recherche du comment. On est avec cet état de fait et comment. Comment le vivre en fait, comment l'endurer, et c'est ça que les personnages nous démontrent, et dans quelque chose un petit peu aussi de psychogéographique, dans la façon dont ils ont de déambuler dans les villes en France, et qui correspond, j'imagine, à leur déambulation interne.
3: Très beau film en tout cas, très étrange, très lent, sans être pour autant trop long, et vraie expérience cinématographique vraiment qui m'a beaucoup plu, qui vous a aussi beaucoup plu, Odile, j'ai l'impression.
5: J'ai trouvé ça très intense et très malaisant.
3: Mais effectivement, assez malaisant si vous êtes dépressif et sur le point de prendre des médicaments pour vous suicider, évitez d'aller voir ce film, allez voir un bon vieux Marvel, ce sera bien mieux. Voilà donc L'Inconnu d'Arthur Harari, la salle 101 se termine, on est très en retard, donc la place aux autres émissions de Fréquence Paris Pluriel. La semaine prochaine, on est de retour à la Dimension Fantastique, rue de Chabrol dans le 10e à Paris. En attendant, salut, merci d'être venu si nombreux chez Kropotkin, mangez ces pizzas, à bientôt.

0: Devant les fermetures de classes, la baisse de niveau, la baisse des subventions dans l'enseignement supérieur, l'explosion des droits d'inscription pour les étudiants étrangers dans le public, mobilisons-nous. Devant une précarité étudiante, étudiants faisant la queue devant les banques alimentaires et une difficulté croissante pour se loger, informons-nous. Sans oublier l'arrivée des bérets noirs et verts dans nos facs. Les trois armées qui recrutent en proposant des formations militaires. Indignons-nous. 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
1: On cumule l'accueil d'élèves en situation de grande pauvreté. Hein. L'indice de positionnement social dans mon établissement est équivalent à celui d'un établissement à Mayotte, pour vous dire. Donc ça, c'est ce qui se passe à Garges-lès-Gonesse. Et nous accueillons énormément d'élèves aussi qui n'ont pas de papier, qui ont du mal avec le français. Hein. Quand ils arrivent, leur moyenne au bac, au brevet, c'est 3 sur 20. Vous voyez, en français et en maths. Donc voilà, on est confronté à d'énormes difficultés et à des moyens totalement insuffisants pour les combattre. Ceci nous a amené à faire une pétition des collègues. Puis ce texte a été voté comme motion à l'unanimité, moins l'abstention du proviseur, pour devenir une adresse aux instances comme la direction départementale, le rectorat, afin d'obtenir des moyens suffisants. Et donc nous sommes actuellement dans cette mobilisation-là. Je peux aussi dire un mot sur le fait que, avec la Semaine Noire, on s'est allié à la Marche des Solidarités. Et pour le 18 décembre, qui était une journée de grève par rapport aux discriminations que nos collègues et leurs familles reçoivent, subissent de la part des préfectures, je constate que ce sujet est aussi quelque chose qui concerne particulièrement les agents, les AED, les AESH. Donc on a aussi ces valeurs antiracistes à mettre en œuvre ensemble dans la mobilisation. Donc ça c'était une petite présentation de mon établissement. Je peux aussi vous dire que les hausses d'effectifs concernent énormément d'établissements et qu'en Ile-de-France, avant les vacances, il y a une mobilisation qui est partie de plusieurs établissements de Paris et aussi du 93 et qui a abouti à une manifestation avec environ 5000 enseignants qui se mobilisaient sur ce point. Et donc là, on est dans la semaine de la rentrée et les mobilisations reprennent à Marseille, à Lyon aussi, d'où vient un appel des lycées pour qu'ils soient réintégrés dans les dispositifs d'éducation prioritaire. Parce que quand des lycées se concernent des publics particulièrement pauvres, et bien désormais ils ont été exclus de la ZEP. Maintenant c'est devenu les REP, et les REP ne touchent plus que les écoles primaires et les collèges et plus les lycées. Donc on s'était battu, on avait obtenu une clause de sauvegarde qui maintenant s'étiole, et désormais il y a un appel national d'établissement du secondaire, spécifiquement des lycées, pour être réintégré dans ces dispositifs. Voilà, donc plusieurs mobilisations se construisent et nous aimerions vous partager le souci qu'on a en tant que personnel de l'éducation et qui concerne aussi les parents et tous les citoyens pour un service public de qualité pour les enfants de ce territoire. Voilà, donc maintenant je vais passer la parole à Éloi qui va nous parler de l'enseignement supérieur où je crois que la situation n'est pas beaucoup plus facile.
2: Bonjour, Éloi, enseignant-chercheur aujourd'hui à la retraite. Donc je ne suis pas au fait des toutes dernières situations au sein de l'université, mais malgré tout, j'en connais la trajectoire puisque je vois l'évolution depuis de nombreuses années. Hier, en plus de ça, le Conseil national de l'enseignement supérieur et de la recherche se réunissait pour manifester à l'appel de l'intersyndicale devant le ministère de la recherche et de l'université. Et nous étions une centaine, c'est vous dire la difficulté de mobiliser malgré la situation catastrophique dans laquelle se trouvent les universités. L'université, elle subit, comme l'hôpital public, comme l'éducation nationale, eh bien une politique néolibérale qui vise à progressivement démanteler ce bien commun et à finalement privatiser l'université. Il y a eu, pour vous donner une petite idée, entre 2012 et 2022, le nombre d'étudiants qui sont arrivés à l'université c'est 63% d'augmentation. Et dans le même temps, il y a une réduction constante des budgets pour l'université. Si bien qu'aujourd'hui, même les présidents d'université, pourtant souvent de droite, macronistes, commencent à protester mollement, mais à protester tout de même. Et parce que tout simplement, c'est des postes en moins, c'est des gels pour les professeurs et les titulaires, et plus assez de personnes pour faire face à l'afflux des étudiants. Dans mon département, j'étais à Paris 3, à la Sorbonne Nouvelle, en études théâtrales. Pour vous donner un exemple, il y avait 3000 étudiants dans ce département. Eh bien, il y avait deux secrétaires pour gérer l'ensemble de ces 3000 étudiants. Il y avait, nous étions 16 titulaires et vous aviez près de 120 chargés de cours, c'est-à-dire des gens précaires qui sont ceux-là qui font tenir l'université en fait aujourd'hui, en fait, qui les font tenir. Et simplement, c'est des contrats précaires, c'est des conditions de travail, de rémunération tout à fait indignes. Voilà. Donc c'est une fragilisation complète de la qualité de l'enseignement, de la recherche qui est proposée aux étudiants. Alors pour pallier ces difficultés, eh bien l'université, et sous l'impulsion, ça a commencé depuis Sarkozy et ça se poursuit, leurs idées, c'est par exemple d'augmenter les droits d'inscription pour les étudiants étrangers hors communauté européenne. Vachement bien, mais donc pour vous donner un exemple, en licence, une année de licence, les droits s'établiront l'année prochaine à 3000 euros. Et pour un master, ça tourne autour de 4000-4500. Ces étudiants étrangers qui sont une richesse pour la France, pour la recherche, pour la diffusion et la dissémination de l'université française à l'étranger, eh bien, ce sont des difficultés supplémentaires parce que souvent ces étudiants sont dans des situations de précarité, dans le logement, dans leur visa, etc. Et donc tout ça aggrave considérablement la situation des étudiants. Moi, en l'espace de 10 ans, j'ai vu les banques alimentaires se mettre en place, les distributions alimentaires se mettre en place dans les universités. J'ai vu des choses que je n'imaginais pas voir en fait à l'université, des étudiants qui multiplient à l'extérieur le travail pour pouvoir suivre leurs études. Et bref, tout ça est un désastre évidemment pour leur propre conduite des études. Tout le projet en fait est de transférer progressivement cette université aux mains du privé. Déjà d'ailleurs les universités, même mon université publique, se félicitaient d'aller chercher de l'argent dans le mécénat et progressivement on voyait s'ajuster l'idée, bien sûr, qui est l'idée de la bourgeoisie, c'est d'ajuster l'offre d'enseignement aux besoins des grandes multinationales d'ajuster, en fait, de faire coïncider l'offre et la demande supposée de ces universités. Donc, c'est donc la liberté académique aussi qui est atteinte, de multiples façons. Et tout ça pour évincer évidemment les classes populaires la supposée méritocratie de cet enseignement à l'université. Donc, c'est une situation tout à fait inquiétante, et on pourrait s'attendre à une mobilisation importante, et en réalité j'ai trouvé dans les années où j'étais actif et même encore aujourd'hui, hier c'était une démonstration, 100 personnes pour une telle manifestation, ça me paraît vraiment dérisoire, je constatais moi pendant mes années universitaires que le corps professoral lui-même assagi, le taux de syndicalisation est tombé à moins de 30% à Paris 3. Les titulaires sont dans leur confort de titulaires et après moi le déluge, donc c'est compliqué. Les chargés de cours sont plus mobilisables, mais fragiles eux aussi financièrement, et donc ils peuvent pas non plus perdre des heures d'enseignement comme ça. Quant aux étudiants, évidemment, selon les universités, ça varie. Si on est à Assas ou si on est à Paris 8, c'est différent. Mais néanmoins, les étudiants eux-mêmes, ils sont fragilisés par leur situation économique, sociale, et la mobilisation n'est pas si simple que ça. Alors même que dans le même temps, vous avez eu des informations récentes sur le climat actuel le favorise, l'intervention de l'UNI et des néo-nazis au sein de l'université et les combats qui me rappellent mes combats de ma jeunesse. C'est-à-dire que moi, que je vais sonner terriblement mon âge, mais en 73, eh bien, je manifestais avec la LCR pour sortir de la mutualité un coup de manche de pioche les gens d'Occident et du CUD. Déjà, il y avait cette alliance sioniste Occident, voilà. Et c'est vous dire qu'aujourd'hui la violence elle est présente au sein de l'université, mais d'une manière beaucoup plus tendre, on va dire, par rapport à la situation des affrontements qui pouvaient exister par ailleurs. Et ce qui est aussi terrible, c'est que les présidents d'université sont complices. Alors, ils ne sont pas tous de droite ou d'extrême droite, mais ils sont tous plus ou moins complices et bras de courroie de transmission des injonctions de la Macronie qui contribuent à faire entrer la police sur les campus. Depuis la fondation de la Sorbonne au Moyen-Âge, en principe, c'était sacré, le campus. C'était un espace un espace de liberté où la police ne pouvait pas intervenir. Aujourd'hui, elle intervient, elle évacue. Et donc, à Paris 3, j'ai contribué à des mobilisations d'étudiants, très vite, la police intervient sur la demande du président et fait évacuer l'université. Du coup, se mettent en place des stratégies qu'on appelle de filtrage perlé à l'entrée de l'université pour tenter au moins d'informer les étudiants et de ralentir un petit peu les choses. Mais c'est pas simple du tout d'arriver à mobiliser aujourd'hui au sein de l'université, compte tenu de la fragilité générale de tous. Les professeurs ont un moyen intéressant qui est utilisé à Paris 1 actuellement pour protester contre l'augmentation des inscriptions pour les étudiants étrangers, c'est la rétention des notes. Alors si elle est faite de manière conjointe par l'ensemble des enseignants, c'est tout à fait bloquant pour le système. C'est pas trop impactant pour les étudiants, mais c'est très impactant pour le système général. Vous avez eu aussi récemment des interdictions, ou de l'invitation à interdire les conférences supposées politiques comme celle de Rima Hassan dans les universités. On voit bien que tout le courant et tout ça n'est pas seulement le fait de l'extrême droite, c'est la Macronie elle-même qui a amené ces thèmes, ces thèmes de il faut sélectionner l'entrée de nos étudiants à l'université, il faut réduire les coûts, et tout ça est un projet au long cours qui est celui de la Macronie et du néolibéralisme en général, qui est de mettre fin à ce bien commun qui est le bien de tous. Et quand ce bien commun est atteint, c'est les plus pauvres, les plus fragiles qui sont eux-mêmes atteints. Je ne vais pas faire trop long. Cette faillite est orchestrée en quelque sorte. C'est une faillite orchestrée du système. Et on dit ça ne marche pas, il faut. J'ai aussi connu, je fais juste cette petite parenthèse, parce que mes dernières années d'enseignement, c'était sous le Covid. Et j'ai vu l'invitation des présidents d'université à faire les enregistrements que je faisais pour les visioconférences à distance de mes cours, de les monétiser. C'est-à-dire l'idée de marchandiser le savoir, de ne plus être en présentiel. On fait des économies sur les salles, l'entretien, le chauffage, etc. Et tout ça, ça roule comme ça. Et ce monde va. Et il faut résister. Et donc la semaine noire est essentielle. Simplement, comment bloquer tout, c'est pas si simple. Il faut se mobiliser. Merci à vous de m'avoir donné cet espace de parole.
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2: Voilà, donc maintenant la parole est à Bruno Ndiaye de la Libre Pensée qui va aussi nous parler de la défense de l'éducation.
3: Bonjour. Donc j'interviens ici au nom de la Libre Pensée qui est particulièrement concernée par la question scolaire. À la Libre Pensée, nous avons l'habitude de restituer les situations dans la continuité historique. Donc je vais repartir d'assez loin. Je dirais que le caractère fondamental de l'instruction publique, il a commencé à être formulé clairement à partir du siècle des Lumières. Ainsi, Condorcet écrit dans l'un de ses mémoires sur l'instruction publique, c'est donc encore un devoir de la société que d'offrir à tous les moyens d'accéder... d'acquérir les connaissances auxquelles la force de leur intelligence et le temps qu'ils peuvent s'employer à s'instruire leur permettent d'atteindre. La Révolution française réaffirme cette obligation. Ainsi, l'article 22 de la Déclaration des droits de l'homme et du citoyen, qui précède le texte de la Constitution de 1793, prévoit que l'instruction est le bien de tous et la société doit favoriser de tout son pouvoir les progrès de la raison publique et mettre l'instruction à la portée de tous les citoyens. Nous avons vu par les interprétations précédentes, dans les interventions précédentes, que c'est ce qui est en jeu aujourd'hui. A contrario, par la suite, les régimes autoritaires s'opposent à ce projet émancipateur et privilégient l'enseignement catholique. Voté par l'Assemblée législative monarchiste élue en mai 1849, la loi Falloux du 15 mars 1850 s'inscrit dans la marche au coup d'État du 2 décembre 1851 et s'emploie très minutieusement à livrer l'école à l'Église romaine. Plus du tiers des membres du Conseil supérieur de l'instruction publique représentent les cultes et l'établissement privé. Au surplus, la loi privilégie les établissements privés d'enseignement, notamment en ce que, d'une part, les curés disposent de larges possibilités d'instruire des enfants en dehors du cadre fixé par la loi. D'autre part, pour la première fois depuis la Révolution française, un texte législatif prévoit... L'esprit de Falloux inspire le régime de Vichy en matière scolaire. Le droit d'enseigner est rétabli en faveur des congrégations. La loi du 15 octobre 1940 accorde le bénéfice des secours des caisses des écoles aux élèves des établissements privés. La loi du 6 janvier 1941 autorise les communes à consentir un financement public de l'enseignement catholique. Je vais parler maintenant du dualisme scolaire et de la Ve République. Ce qu'il faut dire tout d'abord, c'est que la Ve République est un régime issu d'une crise du système colonial français. Le 13 mai 1958, les ultras de l'Algérie française, dirigés notamment par Pierre Lagarde, les généraux Raoul Salan, Edmond Jouhaud et Jacques Massu, fomentent un coup d'état militaire à Alger. Charles de Gaulle sort opportunément de sa réserve et négocie avec les putschistes. C'est la fin de la 4e République et l'instauration de la 5e, toujours en vigueur aujourd'hui. La constitution de la 5e République présente les caractéristiques d'un régime autoritaire. Le président est la clé de voûte, et il est élu au suffrage universel et il est premier des pouvoirs publics. Il obtient le pouvoir de dissolution de l'Assemblée nationale et de recours au référendum. Il y a l'article 16 qui ouvre la possibilité de donner tous les pouvoirs au président. Il a également la possibilité de légiférer par ordonnance. C'est une possibilité qui a notamment été utilisée en 2017 au moment de la modification du code du travail avec l'inversion de la hiérarchie des normes. Concernant le dualisme scolaire, Le régime de la Ve République n'a pas failli à la tradition réactionnaire à laquelle il appartient. Il instaure dès décembre 1959 la loi dite Debré, qui instaure des rapports contractuels entre les gestionnaires d'établissements privés d'enseignement et l'État. La condition préalable à la signature du contrat de droit public est l'existence d'un besoin scolaire reconnu. Les classes conventionnées fonctionnent selon les modalités prévues dans l'enseignement public. Accueil de tous les élèves candidats, instruction religieuse, facultative délivrée en dehors des cours. En contrepartie, l'État paye les professeurs, cela représente 8 milliards d'euros par an, et assure une partie de la charge des personnels non enseignants pour 1 milliard d'euros. Les collectivités territoriales complètent la participation de l'État pour 2 à 3 milliards. Il s'agit donc en fait de entre 11 et 12 milliards d'argent public qui financent en fait l'enseignement privé. La loi de 1959 a fait l'objet d'une extension et d'un approfondissement continu à l'initiative de gouvernements de droite comme de gauche. La loi Germer de 1977 établit la parité entre les enseignants du public et du privé. Les accords Lang-Kloupé de 1992 conduisent l'État à une prise en charge de la formation des maîtres de l'enseignement catholique. La loi Sancy de 2005 confère la qualité d'agent public aux professeurs de l'enseignement catholique. Et la loi Carle de 2009 étant aux établissements privés sous contrat les mécanismes d'indemnisation par la commune de résidence d'un élève de la collectivité où il est scolarisé dans le premier degré. La loi Blanquet de 2019, en fixant à 3 ans au lieu de 6 l'âge de l'obligation scolaire, contraint toutes les communes à verser la contribution communale au titre des classes préélémentaires sous contrat. Les effets du dualisme scolaire sont en contradiction en fait avec le droit actuel. En effet, le préambule de 1946, qui est repris dans la constitution actuelle de 1958, impose à la nation de garantir un égal accès des enfants à l'instruction et à la culture. Et l'enseignement privé est constitutionnellement possible à la condition que le législateur prenne les mesures de nature à prémunir l'enseignement public d'une rupture d'égalité au détriment de celui-ci. Or, dans un rapport public de juin 2023, la Cour des comptes met en évidence l'approfondissement des inégalités. En 2021, 55,4% d'élèves issus de milieux favorisés et très favorisés sont dans le privé, contre 40% environ en 2000. Il y a 11,8% de boursiers dans le privé contre près de 30% dans le public. Les résultats scolaires paraissent désormais meilleurs dans le privé sous contrat, ce qui n'était pas dans le cas jusque dans les années 1990, notamment en raison de la distorsion constatée dans les deux populations scolaires et du droit pour un établissement privé de se séparer des élèves les plus en difficulté. Depuis la période de 2000, il y a plus 5569 postes pour le privé, dont plus 4655 depuis 2017 pour 1,2 million d'élèves. Et il y a plus 5000 postes pour le public pour 4,5 millions d'élèves, dont moins 18 000 depuis 2017. Depuis les débuts de la Ve République, il y a eu une évolution très importante du contexte politique qui a conduit à une réactivation de la revendication d'abrogation de la loi Debré. En 1960, 11 millions de signatures ont été obtenues par le serment de Vincennes pour tout mettre en œuvre pour obtenir l'abrogation de la loi Debré. Cela n'a pas suffi à l'imposer, cette abrogation, car la Ve République était alors triomphante. Pendant longtemps, conformément au serment de Vincennes, la libre pensée n'a pu que maintenir la propagande pour l'abrogation de la loi. Nombre d'organisations laïques, il faut bien le dire, ayant oublié leur engagement. Mais il y a maintenant une évolution du contexte politique. Le régime a, depuis 2017, une base sociale de plus en plus étroite. Il y a un effondrement des partis qui soutiennent la Ve République, qui s'est traduit par une absence de majorité parlementaire en 2022. Il y a eu un passage en force d'une contre-réforme des retraites en 2023, qui s'est faite contre une puissante hostilité populaire, et une dissolution décidée suite à une défaite électorale qui ne pouvait que s'amplifier aux législatives anticipées de 2024. Le choix permanent d'un Premier ministre venant de forces politiques les plus minoritaires pour maintenir coûte que coûte une politique désavouée. Dans ce contexte, concernant le dualisme scolaire, les déclarations en 2024 de la ministre de l'Éducation, Oudéa Castéra, ont cristallisé dans le monde enseignant un mécontentement alimenté depuis des décennies. Différents scandales, jusqu'alors couverts par le silence, éclaboussent plusieurs établissements catholiques. On peut donc aller maintenant au-delà de la simple propagande et proposer un plan de sortie. La Libre Pensée a proposé un plan de sortie et ce plan de sortie est actuellement discuté dans différentes organisations syndicales car il s'est formé une coalition des organisations pour examiner la fin du financement public de l'enseignement privé. Le point de départ de ce plan proposé par les Libres Pensées, c'est l'abrogation de toutes les dispositions issues des lois Fallou et Debré. La première année, les établissements sous contrat et les professeurs devraient choisir pour les premiers de conclure à compter de la deuxième année une convention type de 5 ans au terme de laquelle tout financement public serait supprimé. Et pour les seconds, confirmer ou non leur qualité d'agent public fondée sur la loi 106 de 2005. Les établissements n'ayant pas opté ensuite avant le 31 décembre de la première année perdraient immédiatement tout financement public et leurs professeurs ayant choisi de rejoindre les cadres du ministère de l'Éducation nationale seraient affectés dans les établissements publics. Entre la deuxième et la sixième année, les professeurs ayant opté pour le maintien de leur statut public seraient intégrés dans les cadres du ministère de l'Éducation nationale. Une fois admis dans les cadres de la fonction publique, les enseignants concernés seraient affectés dans les établissements publics au rythme de 20% chaque année. Les professeurs de l'enseignement public actuellement affectés dans des établissements privés sous contrat seraient ainsi tous réintégrés au terme des 5 ans. Les autres personnels de droit privé, les autres personnels que le personnel enseignant, donc devraient faire l'objet de programmes d'accompagnement, de formation ou de recrutement en tant que de besoin ou par l'organisation de concours spéciaux. Serait en sort possible des mesures de reclassement dans le privé. Les contributions communales au titre des formés d'externat seraient réduites de 20% par an en 5 ans. Au total, en moyenne, les collectivités publiques feraient une économie de 2,5 milliards par an qui serait à conserver pour le financement et l'aménagement de locaux supplémentaires. Il y a, par rapport à ce plan, trois questions annexes qui sont actuellement discutées. Il y a la question des locaux. L'hypothèse prise dans le plan proposé par la Libre Pensée est que 3/4 des élèves du privé rejoindraient l'enseignement public, soit 1,5 million d'élèves en raison de la hausse des frais d'inscription que devraient solliciter les établissements catholiques. Les perspectives démographiques permettraient d'absorber 450 000 nouveaux élèves dans le public. Je précise que la démographie est plutôt en baisse actuellement telle qu'on la constate et qu'on prévoit que cette baisse pourrait se poursuivre. Il resterait à résoudre la question de l'accueil d'un autre million d'élèves. Il pourrait y avoir un aménagement temporaire de locaux vacants de l'État, des collectivités territoriales et un vaste programme de construction scolaire qui serait financé par un emprunt des dépôts et consignations de 24 milliards d'euros. Emprunt à un taux d'intérêt de 3% et remboursable sur 35 ans. Le coût total de cet emprunt serait de 49 milliards au terme des 35 ans, tandis que les sommes épargnées à la suite de l'arrêt du financement public de l'enseignement privé seraient de l'ordre de 74 milliards, soit un excédent de 25 milliards à injecter dans l'enseignement public. La question constitutionnelle, qui est soulevée par certains, ne s'opposerait pas, je l'ai déjà formulé précédemment, car la Constitution de 1958 intègre les dispositions précédentes, et donc il n'y a pas de nécessité, à partir du moment où il y a dégradation de l'enseignement public, de maintenir un financement de l'enseignement privé. Enfin, pour le problème des locaux, il s'agirait simplement de résilier des contrats de droit public pour un motif d'intérêt général. Et donc, ça, la puissance publique dispose de cette liberté de contractualisation, sauf dans le cas de résiliation de marché public ou de concession de services publics. Voilà, donc tel est le plan qui est proposé par la Libre Pensée. Et donc, il y a discussion actuellement pour la sortie définitive donc de ce financement public de l'enseignement privé.

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1: Par exemple, en maths. C'est frappant. Moi, j'ai vu qu'avec un de mes enfants en lycée, les profs de maths ont alerté les parents. Pourquoi ? Parce que le ministère avait décidé de supprimer la mécanique. C'est pas la mécanique d'automobile.

0: hein, c'est la mécanique physique. Supprimer la mécanique de l'enseignement des mathématiques, c'est-à-dire qu'ils enlèvent carrément un maillon. C'est le maillon manquant. Alors, comment peut-on envisager, par exemple, faire des études d'astronomie ou d'astronomie physique et ne pas faire de mécanique? C'est totalement impossible. Donc, il y a une organisation de l'abrutissement, du manque de connaissances qui est délibéré. Et en même temps, l'organisation du privé, regardez ce qui s'est passé avec Blanquer, hein, et avec celle qui a été responsable de l'école normale supérieure pendant quelques années, ils ont créé une université privée. Ils ont créé une université privée. C'est ça leur objectif. D'un côté, université privée pour une minorité, et puis de l'autre, l'organisation de l'abrutissement. Donc, je pense qu'il est possible de faire reculer. Bien sûr qu'il y a, de la part des directions syndicales, il faut le dire, des directions nationales syndicales, il y a une volonté de ne pas organiser la mobilisation. C'est très clair. Mais, à la base, ça monte, ça bouge. Je pense que aussi bien les dirigeants de la CGT que de Force ouvrière que d'ailleurs, ils vont pas rester longtemps tranquilles avec la base qui monte, qui bouge. Et c'est pour ça que les mobilisations comme celle, par exemple, qui a lieu place de la Sorbonne contre la venue des militaires, il ne faut pas la négliger. Au contraire, il faut venir très nombreux. Je vous appelle à venir lundi prochain à 17h, place de la Sorbonne, pour pas un militaire à l'université, de l'argent pour l'université, pas pour la guerre. Bravo.
1: Merci.
2: Eh ben merci beaucoup. Voilà, c'est tout à fait un bon moment pour ouvrir les questions qui viennent du public, sachant que on a une camarade qui va venir incessamment nous parler de l'ampleur du militarisme dans l'école.
3: Bonsoir, moi ça va pas être très long, c'est juste une question. J'ai entendu parler qu'il y avait eu des mobilisations lycéennes à Marseille et au Mans, peut-être dans d'autres villes, justement contre la militarisation. Est-ce que vous en avez entendu parler? Voilà.
2: J'ai entendu parler, oui, des quelques blocus d'établissements sur ce sujet. Et aussi des motions qui émanent des salles des enseignants. Donc ça commence. Mais avec le soutien
0: des parents. Oui, ces mobilisations de lycéens et de profs, ce qui est remarquable, c'est que dans certains établissements, et c'est pour ça qu'il faut le faire connaître et pour le généraliser, les parents d'élèves se mêlent à la chose. Et souvent d'ailleurs, les comités de parents d'élèves sont un facteur, une courroie d'entraînement pour les syndicats. Un peu comme ce qui se passe en Allemagne en ce moment, vous avez les grèves de lycéens contre l'instauration du service militaire, et ces grèves de lycéens sont soutenues par des comités de parents d'élèves qui se sont fédérés, qui se sont organisés en réseau, et qui réussissent à entraîner les syndicats. Voilà un peu le tableau.
2: Est-ce qu'il y a quelqu'un qui veut aussi intervenir sur le sujet de l'éducation?
4: Oui, toujours sur la question de la militarisation, à plusieurs reprises, dans des établissements scolaires, et pas seulement des lycées, se sont produits des stages à l'initiative de l'armée en lien avec les rectorats, et notamment à Fontenay-sous-Bois, la ville où j'habite, dans un lycée professionnel. Il y a eu un stage, imaginez-vous que vous êtes des matons dans une prison, très violent, les parents d'élèves se sont insurgés contre ce stage, et ça se généralise, y compris dans le premier degré. Maintenant, ils distribuent des documents, ma première cérémonie militaire. Enfin, c'est-à-dire que cette école qui jusque-là, parce qu'on parlait de la laïcité tout à l'heure, mais c'est un élément de laïcité aussi. Est-ce que l'armée a des raisons de mettre les pieds dans l'école? La réponse est non. Mais tout à l'heure, après l'intervention de Stop Arming Israël ici présent, vous aurez un tableau de l'organisation, le collectif contre la militarisation à l'école, qui vous montrera quelle est l'ampleur de cette pénétration de l'armée à l'intérieur de l'école. Mais je crois que pour l'instant, Loïc, de ce pardon d'Israël va nous montrer les aspects pernicieux de d'autres niveaux de la chaîne d'armement.
1: Bonjour tout le monde, salut. Oui, je vais essayer de faire la transition éducation université armement d'Israël, quoi, ça sera plus plus logique. Donc oui, non, merci beaucoup à la Semaine Noire d'avoir pensé à nous. Donc je fais partie d'un petit collectif qui s'appelle Stop Arming Israël France, on existe depuis 2 ans. Et pour faire la transition, ce qui vient d'être dit, pour info, le 5 mars, donc c'était 2 jours avant le 3 jours avant le 8 mars, il y a eu une journée européenne de mobilisation des lycéens, des étudiants contre le service militaire. Ça a bien pris en Allemagne, c'était 10 000 en manif. En France, il y a eu plutôt des happenings dans les facs pour dénoncer ça, quoi. Vous savez qu'il y a eu des blocages de lycées quand même ces derniers mois. Donc en France, ça commence à avoir un petit crépitement dans les facs et les lycées contre notamment le service militaire. Et plus globalement, quand même, ces 2 dernières années, sur la question de la Palestine, parce qu'en fait, la question de la Palestine est une entrée sur l'antimilitarisme, quand on s'y prend d'une certaine façon, en tout cas, c'est que les comités étudiants dans les facs mobilisés en soutien avec la Palestine, en général, ils ont demandé 2 trucs. Ils ont demandé la rupture des liens des partenariats entre leur fac et les facs israéliennes, et ils ont aussi demandé la rupture des liens entre leur fac et les boîtes d'armement françaises qui arment Israël. Donc ils sont battus un peu sur 2 pieds, parce qu'on s'est rendu compte que Thales, Safran, MBDA, KNDS et les 6 autres grosses boîtes d'armement françaises, l'armement, là, Coca-Cola, c'est pas de armement, sauf si tu utilises la bouteille d'une certaine façon, quoi, mais voilà, donc, c'est du poison, on est d'accord. Donc toutes ces boîtes d'armement, elles effectivement achètent des armes à Israël, enfin du matériel militaire à Israël, en vendent des pièces, ont des collaborations avec des chercheurs, des boîtes en co-développement en France, des boîtes de co-développement en Angleterre notamment. Donc il y a plein de liens des boîtes d'armement françaises avec Israël. Donc les étudiants se sont mobilisés dans les facs pour exiger effectivement que Thalès rompe ses liens avec Israël, Safran, enfin que la fac plutôt rompe ses liens avec Thalès, que rompe ses liens avec Safran, etc. Et donc ce qui est un vrai problème, c'est moi quand j'étais étudiant il y a 15 ans, 20 ans, on disait attention, un jour il y a des licences McDo ou des masters au Coca-Cola. Et en fait, 15 ans après, en fait, il y a des masters Thalès et des vrais masters KNDS, quoi. Donc en fait, le cauchemar est vraiment arrivé. Il y a vraiment eu, avec l'autonomie des universités, un retrait des financements de l'État et une pénétration hyper brutale des intérêts privés, notamment des boîtes d'armement, quoi. Donc c'est 2 choses. Donc, c'est-à-dire que c'est un échec du mouvement étudiant et enseignant des 4 dernières années. Et donc c'est du boulot pour regagner effectivement des vrais services publics à financer à hauteur des besoins, quoi.

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2: Si votre pays fait des armes ou les transporte, bah vraiment, il faut agir là-dessus, quoi, parce qu'on va se faire tuer avec des armes, là. Donc, il faut vraiment faire en sorte que les armes n'arrivent pas. Et donc, ça, c'était un appel syndical au départ. C'était traduit en toutes les langues. Et donc, toutes les grandes fédérations françaises, notamment syndicales, ont reçu ce texte et n'ont pas répondu. Donc, ça, c'est un petit souci. Et donc, du coup, nous, face à ça, une poignée de militants, donc des enseignants, des gens qui n'étaient pas militants par ailleurs, on a dû constituer un collectif qui s'appelle Stop Arming Israël pour répondre à cet appel des syndicats palestiniens, pour dire effectivement il faut que... est-ce que la France a des relations d'armement avec Israël? La réponse est oui. Juste en vente directe, c'est 20 millions d'euros par an, donc c'est 200 millions à peu près sur 10 ans, ça c'est que les ventes directes. Donc il y a des relations d'armement. Toutes les boîtes que j'ai citées tout à l'heure ont des partenariats, de l'achat de la vente avec Israël. Donc effectivement, toutes les boîtes françaises d'armement sont concernées par cette campagne, et donc toutes sont dénonçables en théorie et en pratique, quoi. Et nous, on s'est dit, on va faire un choix stratégique qui dit on va agir avec les salariés dans ces boîtes pour effectivement mettre la pression à ces boîtes pour qu'elles arrêtent d'armer Israël. Ça, c'était un peu un pari, quoi. On peut imaginer que les gens dans l'armement, ils sont tous hyper fans des armes et ils sont hyper contents de massacrer que leur travail massacre les Palestiniens, les Palestiniennes, pas du tout. Les salariés de l'armement sont dans des boulots qui sont hyper parcellisés. Ils font un bout de fraction, un bout de calcul, un bout de rayon laser ici. Et à la fin, effectivement, ça fait des armes et l'employeur décide à qui est vendu ou pas vendu l'arme, quoi. Donc c'est ça un peu. Et dans l'armement, il y a aussi des gens qui font pas d'armement, qui font du moteur civil chez Safran notamment, etc., quoi. Donc c'est bon, faut qu'on dialogue avec et on va les informer. Donc du coup, depuis 2 ans, ce qu'on fait, c'est qu'on fait du tractage aux portes des usines et des bureaux et des sièges pour juste informer les salariés que leur employeur, ils vendent vraiment du matériel militaire à Israël ou en achète, et que ce qu'on voit à la télé qui est un peu lointain, on peut rien faire parce que c'est de tout temps les Palestiniens se sont fait massacrer, c'est une guerre religieuse, on peut rien faire, c'est une catastrophe naturelle. Mais en fait non, c'est des choix humains qui ont été faits, et en fait en France, il y a du matériel militaire qui est fabriqué, et donc si c'est fait en France, on peut aussi agir en France. Et donc notamment, on a fait une carte de France des boîtes d'armement complices d'Israël en France, et donc vous pouvez visualiser qu'en fait il y en a partout. Dans toute ville moyenne en France, vous avez un Thalès ou un Safran, et nous autres, sommes en région parisienne, vous avez à peu près 40 sites d'armement. C'est comme la capitale, donc ici la capitale de l'armement ici, quoi. Il y a de quoi faire en région parisienne. Sur la région parisienne, on a les sièges, on a le siège de la boîte de la filière armement, plus on a les ingés, plus un peu de production. Il y a vraiment beaucoup de choix, quoi. Donc on peut vraiment faire plein de trucs en région parisienne. Et pour pas trop monopoliser la parole, un mot, Stop Arming Israël fait partie d'une coalition qui s'appelle Guerre à la guerre, dans le but de combattre toutes les guerres impérialistes. Et donc là, vous avez vu que les États-Unis et Israël sont mis d'accord pour aller massacrer le peuple iranien et plus le peuple libanais, plus les Palestiniens, Palestiniennes, quoi. Et du coup, en coalition avec la France, l'Angleterre, l'Allemagne, plus Qatar et compagnie, en fait, toutes ces boîtes-là, toutes ces start-up nations, donc tous ces pays, toutes sont armées par l'entreprise Thales. Donc cette guerre qui est actuellement contre le peuple iranien n'est pas possible sans la complicité de Thales, qui par ailleurs aussi arme la milice ICE aux États-Unis, quoi. Donc vraiment, tous ces trucs qu'on voit dans l'actualité, en réalité, c'est des armes, et il faudrait se demander qui fait quel pays, quelle entreprise, où. Et quand on se pose ces questions-là, en fait, on trouve des moyens d'agir, qu'on peut vraiment, on a des leviers pour effectivement créer des liens avec les salariés, créer des liens avec les syndicats. Un point important, on a pu rencontrer les syndicats de l'armement. notamment Thalès, qui nous a dit quoi ? Ben nous, à Thalès, bien qu'on bosse dans une boîte d'armement, on est de tradition pacifiste. Et donc nous, on se bat à l'intérieur de la boîte pour que la boîte reconvertisse son activité. Notamment, on aimerait bien que la boîte fasse plus de médical. Donc, et KNDS, pareil, ils ont cette politique de reconversion, diversification d'activité. C'est ce qui est dans leur statut, ils le remettent en avant de temps en temps, quoi. Donc, du coup, on a pu... recevoir une oreille attentive à ce qu'on avait à raconter, et ça a débouché sur le fait que la CGT Thalès a pris 3 fois position pour dire qu'il fallait que l'entreprise Thalès rompe tous ses liens avec Israël. Quand la joueuse de Disclose, Alain Lavrieux, a dénoncé une vente de radars à Israël, ben là, Thalès a porté plainte contre Alain Lavrieux, le journal Disclose. La CGT Thalès a pris position pour dénoncer cette répression. Donc il y a eu ça. Donc ça, c'est des prises de position, et la pointe la plus avancée qu'on ait eue dans l'armement, c'est à Grenoble, ST Microelectronics, ils font des microprocesseurs, des puces, c'est vendu à Israël. Et bien, il y a eu une grève l'année dernière, pas sur les salaires, pas contre les licenciements, juste pour dire il faut que l'entreprise arrête d'armer Israël, quoi. Donc ça nous montre que ce qui a eu lieu en France, à petite échelle, ce qu'on a vu à plus grande échelle en Italie, en fait c'est faisable. Donc c'est une question de rapport de force, et c'est à nous effectivement de créer ce rapport de force là où nous vivons, travaillons, où...

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1: Un grand merci à Yasmine qui m'a prêté sa voix dans la présentation de cette émission. Restez vigilants et surtout, surtout, ne lâchez rien. Salut.
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1: Le monde a chaud. C'est rare d'ailleurs de vivre un événement universel. 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

0: Bonsoir à toutes et à tous, on est sur Fréquence Paris Pluriel sur le 106.3 FM, c'est jeudi, c'est Zoom Écologie et ce soir on est de retour avec une émission dans laquelle on va parler santé publique. Voilà. Après un été caniculaire, après bientôt 6 ans de pandémie de Covid, on a plein de choses à se raconter. Donc on est dans le jardin de la parole errante ce samedi 5 septembre 2026 et on est au festival 509 PPM, voilà. Et donc on est ici avec une personne qui est du collectif Winslow Santé Publique. Voilà. Est-ce que tu veux bien nous présenter un peu c'est quoi ce festival, déjà, premièrement ?
1: Donc c'est un festival d'autodéfense sanitaire. On est plusieurs organisations qui luttent contre la pandémie de Covid de différentes manières, mais voilà, on a plusieurs associations qui souhaitaient organiser quelque chose qui soit à la fois des discussions militantes et à la fois quelque chose de festif, parce que clairement nos organisations, elles sont composées massivement, on va dire, de personnes malades chroniques, handicapées, etc. Et qui, pour leur santé, ont dû éviter certains lieux, et notamment les lieux festifs, les exclus de la bamboche, comme on a mis dans la description du festival. Et donc on s'est dit, pourquoi on ne mixerait pas les deux ? C'est-à-dire qu'à la fois, on va discuter de nos militantismes, des intersections qui manquent. Donc on a vécu quand même un été assez spécifique avec les canicules à répétition qui sont très difficiles pour les malades chroniques, qui emmènent aussi des problématiques pour l'air partagé. Il faut fermer les volets dans les classes, par exemple, ou des choses comme ça. Donc c'est encore plus dangereux, entre guillemets. Donc on s'est dit, il faut qu'on discute un petit peu de ça, parce que ça va pas.

0: Donc pour nous c'est important parce que c'est ce qui détermine un peu le risque d'être contaminé si quelqu'un a le Covid par exemple. Et du coup ça emmène aussi des questions environnementales de qualité de l'air. Et c'est aussi là où ça se croise, ces différents sujets-là. Donc les PPM augmentent à l'extérieur et on ne fait rien non plus sur la qualité de l'air intérieur. Donc voilà, donc, c'est pour ça qu'on a pris PPM et puis ça faisait prévention politique musique. On s'est dit, voilà.
1: Ouais, ça fait un sigle plus sympa aussi, ouais. Et donc toi, tu fais partie aussi de Winslow Santé Publique, donc qui est un des collectifs qui a principalement porté ce festival, si j'ai bien compris. Donc je suis pas sûre que tout le monde connaisse Winslow Santé Publique. Est-ce que tu veux bien, en quelques mots, présenter un peu c'est quoi ce collectif et qu'est-ce que c'est votre action aussi en dehors de ce festival ?
0: Alors, on est une association hein, qui est composée majoritairement de personnes vivant avec un Covid long. Et de personnes alliées qui souhaitent avec nous lutter contre la pandémie de Covid de façon générale, donc avec de la prévention également. Et donc on est un peu sur deux pieds, quoi. C'est-à-dire qu'il y a un côté aussi patient hein, et un côté lutte-prévention. Et il y a un côté un peu sociétal, du coup, aussi, hein, et stigma, intégration, etc. Et on est, voilà, donc on fait pas mal de choses différentes. On a organisé des tables rondes, par exemple, à l'Assemblée nationale sur le Covid long, co-organisé avec la vice-présidente de l'Assemblée, qui est Nadège Abou-Mangoli. On participe à des réunions avec des instances sur la recherche, par exemple, pour les personnes malades. Et puis, on demande de la prévention, notamment en lieu de soins, parce que ça, c'est l'une des premières préoccupations des malades, parce qu'en fait, ils se font recontaminer en lieu de soins. Aujourd'hui, c'est ça la réalité. Et l'accès aux outils de prévention pour ne pas être recontaminé et être, encore plus handicapé entre guillemets par le virus parce que les réinfections elles sont pas très bonnes pour les malades. Donc il y a ça et puis il y a tout ce qui est la thématique plus vaste de qualité de l'air, de comment on fait pour essayer d'intégrer les virus aussi dans la pollution quelque part et dans les choses qui nous rendent malades. Et voilà, donc on voit vraiment le Covid comme un sujet politique et on partout où on peut essayer de peser pour réussir à emmener plus de santé publique collective parce que pour l'instant ça a été très individualisé et on y va.
1: Et peut-être le tout dernier élément c'est que là nous ce qui nous a un peu intéressé en tant que Zoom écologie émission sur les luttes environnementales c'est qu'il y a une table ronde donc qui était un peu vivre avec le Covid, vivre avec le changement climatique, les canicules, etc. Qu'est-ce qui vous a un peu, à part l'été mortifère qu'on vient de passer, mais qu'est-ce qui vous a un peu donné l'idée d'articuler les deux et de parler des deux ensemble ?
0: Alors, ça va être quelque chose d'un peu plus négatif. C'est qu'il y a pas mal de gens au sein de Winslow qui sont très intéressés ou ont été militants au niveau écologie ou qui avaient des amis très investis. Et on s'est retrouvés confrontés à des murs parce que il y a un eugénisme qui s'est beaucoup propagé dans les sphères, dans ces sphères-là, et on s'est retrouvé face à des amis qui nous disaient mais faut accepter la maladie et la mort, et qui en fait étaient tout à fait prêts. On s'est rendu compte à laisser partir les plus faibles pour se construire une imaginaire immunité collective qui n'existe pas en fait hein, pour ce virus et pour pas mal d'autres en fait. Hein, mais voilà. Donc en fait, c'est aussi lié à ça, c'est-à-dire que il y a un moment où on a envie de recoller, de réexpliquer un peu ce qui s'est passé et d'essayer de retrouver des alliés face à des choses qui nous ont heurtés dans nos propres militantismes. Et c'est aussi pour ça qu'on a aussi allié la fête, parce que c'est pareil, il y avait des gens qui auparavant étaient très sociables, festifs, etc. Et que ça s'est arrêté. Et on a eu un besoin un peu de retrouver ça aussi, donc c'était l'occasion.
2: Toi, tu trouves que justement, il n'y a pas eu du tout de transfert à la fois de façon de voir les choses et d'habitude entre les problèmes environnementaux et les problèmes de santé. Pour toi, t'as pas, c'est-à-dire que la politisation qu'il y avait pu y avoir de l'environnement par les groupements écolos et environnementaux n'ont pas politisé la santé de la même manière. Toi, et du coup, tu as re-individualisé, presque renaturalisé la question de la santé

0: c'est ça que tu dis un peu et que contre lesquels vous voudriez vous lutter quoi.
1: C'est ça, on est face aux mêmes problématiques, on est face aux mêmes mots d'ordre de vivre avec, etc. Et autant les milieux écolos vont se mobiliser pour contre le vivre avec. Imposé et sans rien derrière en vérité, parce que c'est pareil, hein, sur l'aspect écologique, eh ben, ils vont totalement abandonner sur l'aspect santé, parce que c'est trop compliqué, parce que c'est... voilà, ça fracture, parce que c'est difficile à évoquer, parce que le mot Covid est tabou, clairement, pour toute une partie de la population. Et parce que ça ramène aussi des choses sur le vaccin, sur... Enfin, voilà. Donc c'est ça qu'on a envie de remettre maintenant, et justement de discuter de tout ça, pour pouvoir arriver à quelque chose où, en fait, ça abîme les santé des gens, ça abîme les santé, on le sait maintenant, enfin, c'est... On a une littérature scientifique qui est intense sur les effets du SARS-CoV-2. On voit des sujets abordés. Par exemple, en ce moment, on parle de santé cardiovasculaire des femmes sans jamais aborder le Covid, alors que ça a un impact cardiovasculaire majeur qui est reconnu par les sociétés européennes de cardiologie, etc. Et comme c'est différé, comme c'est pas forcément au moment pile de l'infection ou autre, ça passe à la trappe, c'est invisibilisé. Et ça a été sûrement invisibilisé aussi pour l'écologie, mais ça ne l'est plus. Enfin, il y a eu plus de vulgarisation, sans doute aussi. Et puis, ça a été, c'est aujourd'hui moins confrontatif. Je ne sais pas si c'est le bon mot. Excusez-moi, je suis fatiguée. Que le Covid. Donc, oui, en effet, le côté responsabilité individuelle a été bien plus accepté sur le Covid et l'abandon des personnes vulnérabilisées. Que ça ne l'est, voilà. Donc il faudrait repenser un petit peu ça, d'autant plus que les personnes les plus handicapées, les plus malades chroniques, ça va être les premières à souffrir, et c'est déjà les premières à souffrir, et avec d'autres, hein, d'autres évidemment, selon les pays, selon les situations financières, etc. Mais voilà quoi. C'est...
2: Ben merci, on va écouter un petit montage de la table ronde à la suite de tout ça. Merci beaucoup.
3: Merci. Donc bienvenue à toutes et à tous pour cette table ronde intitulée Vivre avec, qui en paie le prix, pandémie de Covid, crise écologique et politique de l'abandon. L'été 2026 a été marqué par une visibilisation sans précédent des conséquences du changement climatique en France. Les canicules à répétition, les incendies et les pénuries d'eau ont rythmé le pays ces derniers mois. Et malgré les alertes répétées des scientifiques ces dernières décennies, l'État français s'est montré complètement impréparé et incapable de nous protéger. D'après Santé publique France, il y a eu 7300 morts en excès recensés cet été en France pendant les périodes de fortes chaleurs successives. Évidemment, surtout pendant un festival de l'autodéfense sanitaire, on ne peut pas s'empêcher de penser au début de la pandémie de Covid, les stocks de masques périmés, le maintien du premier tour des élections municipales de 2020. L'impréparation de l'État et sa réaction très tardive à la propagation exponentielle d'un nouveau virus avait aussi coûté la vie à des milliers de personnes. Et surtout, une fois passée la nouveauté de la crise, c'est un peu toujours le même refrain qui revient. Il va falloir apprendre à vivre avec, les canicules et à gérer son éco-anxiété. Comme on a été sommé d'apprendre à vivre avec le Covid depuis la fin de l'état d'urgence sanitaire en 2022. Apprendre à vivre aussi avec les pesticides, le cadmium, les microplastiques et les polluants éternels dans la nourriture que l'on mange et l'eau que l'on boit.
4: Apprendre à vivre avec eux, mais surtout ne rien changer à l'ordre social. C'est comme si l'État avait décidé de capituler face au désastre du capitalisme et de nous abandonner à notre propre sort. Qui peut réellement vivre avec les conséquences du changement climatique et des pandémies? Qui peut s'adapter et qui est sacrifié au passage? Quelles sont les logiques eugénistes, validistes, racistes et coloniales qui sous-tendent cette politique du vivre avec? C'est ce qu'on va essayer d'explorer donc, aujourd'hui, en compagnie de plusieurs personnalités issues du monde associatif, militant, universitaire et journalistique.
3: Donc autour de cette notion de vivre avec, le premier axe qu'on avait envie peut-être d'explorer, c'était de se demander si on était vraiment toutes et tous logés à la même enseigne face aux crises. Et donc je voulais revenir un peu sur, je pense, une séquence médiatique que tout le monde a, A vu cet été, le 24 juin 2026, en pleine canicule, le présentateur de l'émission Quotidien, Yann Barthès, affirmait, je cite, « Tout le monde a chaud, c'est rare d'ailleurs de vivre un événement universel. On est tous logés à la même enseigne. Si vous croisez Bernard Arnault, il aura chaud. » Et juste après, Yann Barthès ironisait sur les personnes qui vivent sous les toits, dans des bouilloires thermiques, et qui se plaindraient de façon injustifiée de la chaleur, alors que tout le monde vit cette canicule, a priori, de la même manière. Et du coup, la première question, c'était un peu une question ouverte. Qu'est-ce que vous pensez un peu de ce discours qui présente les canicules comme un événement universel, vécu de la même façon par tout le monde? Et est-ce que vous voyez des parallèles, peut-être, avec le Covid?
5: Alors, parallèle avec le Covid sur le fait que les personnes seraient affectées de la même manière, ça dépend de la période, c'est-à-dire qu'au tout début, avant l'abandon des mesures sanitaires et pendant les confinements, il y a eu un peu ce discours qu'on serait un peu tous dans le même bateau.
6: Solène, militante du collectif Winslow Santé Publique,
5: et on
6: est
5: a
6: malade
5: même vu
6: du Covid
5: des auteurs,
6: long.
5: Des autrices plutôt. Se plaindre dans de longs articles de devoir se confiner dans leur résidence de campagne, comme si justement comme si tout le monde était à la même enseigne pendant ce confinement, alors que évidemment c'est pas du tout la même chose selon les possibilités financières de logement, les vulnérabilités possibles au niveau médical, etc. Donc en fait on a eu ça au départ. Qui était faux. Évidemment, les personnes vulnérabilisées sont plus exposées. Mais après, ça a changé. C'est-à-dire qu'après, ça a switché vers une séparation qui serait nette entre des personnes vulnérables et les invulnérables. Donc voilà, qui seraient les enfants, les jeunes, etc. Donc on a eu deux discours qui sont faux, mais complètement opposés sur le Covid. Alors qu'en fait, clairement, c'est surtout l'exposition qui compte. Il y a une étude, par exemple, une étude qui s'appelle Covid-4, qui montre que les personnes touchées par le Covid long sont massivement les femmes au contact du public, qui n'avaient pas accès au FFP2, qui étaient exposées à l'air avec du virus. Et donc, en fait, c'est surtout le fait d'être exposée, et c'est une relation plutôt dominant-dominée qui va augmenter le risque d'avoir des conséquences du Covid. Donc c'est un peu le même cas pour évidemment pour le réchauffement, les canicules, où c'est pas du tout la même chose selon notamment là où on vit, le logement où on vit. Voilà.
7: La seule chose qui est vraie, c'est que ce soit le Covid ou le réchauffement climatique, ça devrait tous nous concerner et nous mobiliser.
6: Elisa Rojas,
7: ça,
6: avocate,
7: sûr.
6: Autrice et militante pour la défense des droits des personnes handicapées.
7: Dans l'absolu. Tous les organismes peuvent en souffrir, mais qu'en plus de ça, on sait que ce sont les plus pauvres, les plus marginalisés, qui sont les premiers à en subir les conséquences, en fait. Donc, ça, c'est à l'image du déni qui est à l'œuvre sur toutes ces questions-là. Et c'est assez dramatique.
8: Jean-Jean, tu avais ce que Elisa vient de dire. Je pense que Le truc à retenir toujours sur les questions.
6: Antoine Dubiot, géographe et auteur du livre Écofascisme.
8: C'est que tout le monde est concerné, mais pas au même degré. Et je pense que c'est ça la manière de le formuler. Et c'est vrai à la fois dans les responsabilités et dans le vécu aussi de la situation. Et un point qui me semble important et qu'on a retrouvé aussi bien pour le Covid que pour la canicule, c'est le cadrage de ces événements en termes de catastrophes. Et je pense que c'est un peu le point pivot. Parce que les catastrophes, c'est quelque chose qui est présenté comme soudain, et ce caractère soudain fait qu'on ne pourrait pas y réagir de manière, on va dire, approfondie. Ce serait seulement de la réaction pure, immédiate. En fait, on ferait simplement ce qu'on peut. Et c'est en fait les gouvernements, par exemple, se présentent un peu comme ça dans ces situations-là. Et ce procédé-là, on peut le cadrer comme une forme de naturalisation de la catastrophe, c'est-à-dire de faire en sorte que de la présenter comme si, en fait, elle était inévitable et il n'y avait rien qui aurait pu être fait en amont. Enfin, il n'y a aucune des conditions en amont, sociales, politiques, qui, en fait, ont produit cette situation. Ce serait simplement un choc externe à notre organisation sociale qui aurait pesé sur, en fait, et qui aurait eu ses effets inégalitaires. Et tout ça, c'est justement, ça invisibilise ces structures de long terme, raciale, sociale, sexuelle aussi, qui en fait sont décuplées par ces événements présentés comme catastrophiques. Après, bien sûr, ça ne veut pas dire que c'est simplement une question de construction sociale, il y a, comme s'il n'y avait pas un événement. De fait, il y a un événement, mais ce qu'on étudie en sciences sociales, quand on cadre une catastrophe, ce n'est justement pas seulement un choc externe. Il y a toujours un aléa climatique, environnemental, sanitaire, mais qui, en fait, qui rencontre aussi des vulnérabilités, donc, c'est-à-dire une structure sociale où tout le monde n'est pas à la même place et tout le monde ne subit pas de la même manière cet aléa. Voilà, il y a énormément de travaux en sciences sociales qui décrivent ça et la canicule, justement, en fait notamment partie.
3: Du coup, toujours sur cette logique de est-ce qu'on vit toutes et tous les crises de la même manière, et pour revenir peut-être au sujet du Covid, dès le début en fait, de la pandémie, le gouvernement a séparé la population entre les invulnérables, donc les enfants qui ne peuvent pas attraper le Covid ou ne peuvent pas avoir même de conséquences de l'infection, les adultes en bonne santé, les valides de manière générale, et les vulnérables, donc les personnes âgées, les personnes handicapées et malades chroniques, les personnes grosses. Et du coup, la question, c'est à quoi sert, selon vous, justement, cette séparation de la population entre vulnérables et invulnérables ?
5: Par rapport à la question de départ, cette séparation, à quoi elle sert ? Enfin, à quoi elle a servi ? Il y a eu un renvoi à la responsabilité individuelle avec une grosse montée des discours eugénistes sur les vies qui valent la peine d'être vécues. Donc ça, ça existait déjà, mais ça s'est décomplexé beaucoup à ce moment-là. Et je pense que ça a aussi ça a eu comme conséquence, en tout cas, de pousser les uns contre les autres. C'est-à-dire que la faute qu'il y ait des restrictions sanitaires, qu'il y ait eu des confinements, etc., a été mise sur les personnes dites vulnérables, qui empêcheraient les autres de vivre leur vie sans aucune nécessité de faire, de respecter des consignes sanitaires ou autres. Et ça a même emmené une sorte de haine vis-à-vis des personnes les plus vulnérabilisées, parce que les personnes se sont lâchées parce qu'ils ont trouvé aussi un groupe sur lequel mettre la faute de ce qu'ils ont mal vécu. On comprend que ce soit mal vécu, c'est difficile évidemment, il y a un virus qui arrive qui tue des millions de gens, donc oui, il y a de quoi mal le vivre, il y a des confinements, il y a des risques et des choix à prendre. Et ça a fait en sorte aussi qu'on ne voit plus que l'ennemi, ce n'est pas l'autre qui fait qu'on a à faire des gestes de prévention. C'est plutôt ce qui nous empêche d'avoir un droit à la santé au travail, par exemple. Enfin, en fait, ça empêche de prendre en charge cette question-là en termes de lutte. De lutte au travail, pour la qualité de l'air, pour des choses comme ça, parce qu'on ne voit pas ça comme un problème collectif, mais comme un problème d'un groupe sur qui on met la faute de ce qui s'est passé.
7: En fait, moi, ce qui m'a beaucoup frappée, in fine, sur cette notion de vulnérable, invulnérable, c'est la rapidité avec laquelle ça a permis, en fait, à ceux qui se considéraient comme invulnérables, ce qui moi me dépasse un peu, mais en tout cas il se trouve que même si en plus on ne sait pas très bien de quoi est composée la catégorie vulnérable, parce qu'en vérité c'est une catégorie fluctuante qui n'a pas de sens en plus sur le plan scientifique, puisque personne n'est invulnérable face au Covid et qu'on ne peut pas en fait prédire la vulnérabilité de quelqu'un face à ce virus, même si oui, on peut quand même admettre que quand vous êtes déjà malade ou que vous êtes déjà handicapé, vous n'avez pas d'intérêt à ajouter en plus un virus supplémentaire et un risque supplémentaire de dégradation de votre état de santé. Mais donc, ce que je voulais dire, c'est que ceux qui se sont considérés comme invulnérables, ça leur a permis de se désolidariser totalement en fait, de ceux qui sont considérés comme vulnérables. Et à partir de là, ils estiment, et ça c'est la majorité de la population, même au sein des personnes handicapées, il y a des gens qui ne prennent plus aucune mesure de précaution ou de prévention, qui portent plus de masque, etc. Donc qui s'estiment invulnérables face à ce virus, ce que je trouve assez intéressant, la façon dont ils se déterminent par rapport à ça. Mais donc, ceux qui sont soi-disant invulnérables, entre guillemets, maintenant se considèrent qu'ils n'ont plus, en fait, à s'intéresser au Covid. Ils n'ont plus à s'informer. Ils n'ont plus à prendre la moindre mesure de prévention. Ça ne les concerne tout simplement plus. Ce qui est encore plus étonnant, c'est que s'il existe, à supposer qu'il existe des personnes vulnérables ou plus vulnérables face à ce virus, on pourrait se dire que ces personnes-là au moins sont protégées d'une façon ou d'une autre. Et en réalité, la blague, c'est que non, en fait. Ce sont eux qui sont surexposés au Covid, ne serait-ce que, par exemple, parce qu'ils fréquentent des lieux où la contamination est plus fréquente, comme par exemple les lieux de soins, les hôpitaux, etc. Non seulement ils sont surexposés pour plein de raisons également sociales, parce que bien souvent les personnes malades et handicapées sont surreprésentées parmi les personnes pauvres, et en plus elles supportent la charge de la prévention quand elles s'y intéressent, justement quand elles n'ont pas envie d'être infectés et réinfectés par le Covid. Et comme l'a dit Solène, en plus de ça, elles sont pointées du doigt. Elles sont stigmatisées, elles sont violentées. C'est elles qui viennent gâcher la fête qui, manifestement, aurait repris en 2022. Donc aussi, là, c'est quand même une situation qui est absolument ubuesque, puisque, en fait, voilà, c'est elles qui assument l'intégralité de la charge mentale, de l'abandon par les pouvoirs publics de toute politique de prévention concernant le Covid. Donc ça m'a frappé à quel point en fait les gens se sont dit moi je suis invulnérable, donc c'est parti, je peux reprendre les choses telles qu'elles sont. Après, si on prend aussi la notion de vivre avec que tu as évoquée tout à l'heure, je trouve que c'est aussi intéressant comme expression parce que aujourd'hui, on sait ce que ça veut dire. Ça veut dire vivre dans le déni, en réalité, vivre comme si le Covid n'existait plus ou en tous les cas n'était pas dangereux. Alors que vivre avec, ça pourrait vouloir dire vivre avec une réalité qui a changé. Et à partir du moment où la réalité, elle change, on s'adapte. Et s'adapter, c'est, en l'occurrence, tant qu'il n'y a pas d'autre solution, prendre des mesures de prévention, porter des masques, s'inquiéter de la qualité de l'air, etc., se tester, etc. Donc, c'est quand même comme choix d'interprétation de ce que ça veut dire vivre avec. Voilà. C'est aussi intéressant. C'est quand même très, très effrayant de voir la façon dont cette catégorisation a été utilisée pour renforcer, comme dit Solène, l'idée que de toute façon, il y a des vies qui sont dispensables. Il y a des vies qui, si elles disparaissent, ce n'est pas très grave pour l'ensemble de la communauté.
8: Un petit truc mais qui en fait, prolonge le propos de... et qui fait écho à ce qui a été dit, c'est de voir aussi comment cette séparation vulnérable-invulnérable, elle est articulée à d'autres dominations sociales et la manière dont, par exemple, on pourrait dire, ça va être justement de dire il y a des vies qui sont dignes, qui seraient dignes d'être vécues et d'autres qui ne le seraient pas. Mais en fait, ça, c'est aussi une manière d'aspirer dans ce discours toute une partie de la population dont en fait, le digne d'être vécu, c'est digne d'être mis au travail, digne d'être exploité sur son lieu de travail, etc. Donc, c'est aussi intéressant, je pense, de voir que c'est centré autour d'un enjeu qu'en fait, quand ce discours de dire la vie est digne, enfin, ces vies-là seraient plus dignes d'être vécues, c'est souvent centré sur des activités de loisirs. Par exemple, c'était fréquenter des restaurants. Enfin, il y avait souvent un peu, c'est un peu l'imaginaire, moi, qui me revient en tête avec ce type de discours-là. En fait, c'était non, retourner au travail principalement, parce qu'il y avait encore plein d'établissements qui étaient fermés, etc. Et c'était quand même une des angoisses des gouvernants, c'était en fait cette crise économique qui se profilait du fait de la pandémie, du fait que pendant la période de confinement, ben en fait, les gens n'allaient pas au travail. Et au début, on se souvient bien, c'était très désorganisé. Il n'y avait pas encore cette mise en place du télétravail très importante. Et je pense que c'est aussi une manière de voir comment ces séparations validistes, en fait, elles sont intégrées dans cette hiérarchie sociale de la société capitaliste, quoi.
9: Oui, je rajoute un petit truc.
6: C'est, Ricardo Pereira, journaliste et spécialiste de l'extrême droite.
9: Personne, la terminologie ou les terminologies personne vulnérable au vivre avec, c'est tout simplement dire toutes les responsabilités de la prévention, ça tombe sur les personnes malades et handicapées pour que toutes les autres puissent travailler. C'est autant, enfin, pour moi, c'est autant clair que ça. Et après, enfin, sur la question de l'eugénisme, ça, c'est fou parce que là, en ce moment, je travaille un peu sur ces sujets. Enfin, et l'eugénisme, il se sépare à peu près en deux choses, que c'est l'eugénisme négatif, que nous, on a beaucoup entendu parler et que ça a été parlé tout à l'heure dans notre discussion. C'est les nazis, ils ont tué des personnes juives, communistes, handicapées, etc. Et tout ça. Mais il y a un autre visage de ces eugénismes, c'est l'eugénisme positif, que c'est la sélection par la race, c'est la sélection par la classe, c'est la sélection par le sang, et que ça existe toujours aujourd'hui. Notre système occidental, c'est un système racialiste basé sur le suprémacisme blanc. Et toutes ces choses-là, elles s'articulent avec le validisme, l'exclusion, la mise au travail, le contrat racial. Et ces choses-là, nous, on a un peu de mal à les comprendre, parce que ce n'est pas des sujets déjà qu'on entend parler tout le temps. Mais tout ça, ça fait des parties, des logiques, qu'elles vont ressortir, quelle que soit la catastrophe, comme tu l'as dit. Parce que ces éléments, ils sont là depuis des centaines d'années. Et donc, ils ne peuvent pas le justifier, tout ce racisme envers les colonies françaises, parce que moi, j'estime que c'est toujours des colonies françaises. Mais dans certains moments spécifiques de crise, tout passe.
10: Je voudrais juste rebondir sur ce que tu as dit tout à l'heure par rapport au travail.
6: Lilith, collectif, diaspora solidaire avec les victimes de l'empoisonnement colonial.
10: Trois Covid différents pour les Outre-mer, pour la France blanche, et pour la France des quartiers populaires, dont je fais partie, puisque moi, en plein Covid, j'ai continué à travailler avant que je fasse ce que je fais là. J'étais auxiliaire de puériculture en crèche hospitalière et je reprenais mes études en même temps. Et moi, j'avais pas de... Enfin, nous, on travaillait. Et puis, ce qui a été le plus choquant pour moi et la peur de Covid, ben, quand on a eu le confinement, les premiers jours, nous, à la crèche hospitalière, on n'a pas eu de confinement, quoi. Et j'avais deux enfants à ce moment-là, j'étais seule. Et me devais d'aller garder les enfants des médecins qui étaient réquisitionnés. Et tu vois, le paradoxe dans tout ça, c'est que moi, je garde des enfants, mais j'avais personne pour garder mes propres enfants. Et j'ai l'impression qu'on a vécu ce Covid-là, en fait, comme les gens qui font le télétravail, c'est parce qu'ils ont des métiers de bureau, tu vois. Et la France n'est pas composée que de métiers de bureau. Et donc, je vous partage une expérience personnelle, mais je me rends compte que une crise est universelle, mais la façon de la vivre est totalement différenciée. Oui, vous l'avez tous dit, mais j'ai pas l'impression que vous l'avez tous expérimenté de la même manière que les quartiers populaires l'ont expérimenté. À savoir, nous, on la ferme, mais on va bosser quand même, quoi. Parce qu'il faut que les personnes qui fassent le ménage soient là, il faut que celles qui gardent les personnes âgées soient là. Il faut, en fait, comme on est souvent dans des métiers à la personne, et nous, notre santé passait vraiment après et nos familles passaient après.

0: 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On vient d'écouter Lambrini Girls et on poursuit avec la suite de la table ronde sur l'autodéfense sanitaire enregistrée au festival 509 PPM début septembre.
1: On a pas mal discuté justement sur la logique de hiérarchisation des vies, mais on va passer un peu à l'histoire de l'État qui est déserteur face au désastre du capitalisme. Et donc, bien sûr, quand on s'est intéressé au Covid, on ne peut pas s'empêcher de repenser au grand plan R que Emmanuel Macron nous avait présenté lors de sa campagne de 2022. Il promettait, s'il était réélu, d'installer des purificateurs d'air dans les écoles, les hôpitaux, les maisons de retraite, les bâtiments publics, etc. Bon, on sait bien qu'on ne les a pas vus et qu'ils ne sont pas du tout planifiés. On avait une question qui était, selon vous, pourquoi est-ce que l'État semble abandonner ouvertement toute tentative d'atténuation, mais aussi d'adaptation face aux conséquences environnementales et sanitaires de ce capitalisme ?
2: Je veux bien commencer. Et c'est quand même une énorme question. Hein. On pourrait faire
0: Antoine Dubiot.
2: Semaines de cours sur ça, ouais, je pense, à tous, pour essayer de comprendre un peu tout ça. Juste, peut-être pour résumer, je pense que, en fait, l'État, c'est quand même une institution assez spéciale à plein d'égards parce que elle a, sur certains aspects, en fait, elle est structurellement liée au fait que, elle est liée à des intérêts capitalistes qui sont eux-mêmes les responsables, en fait, enfin, ce qui engendre ces conséquences environnementales et sanitaires spécifiques. Et donc, de ce fait-là, c'est aussi une méta-institution, une grande institution qui rassemble l'ensemble d'autres qui ne peut structurellement pas prendre en charge ces enjeux-là. Ça, je pense, ce serait une position qu'on pourrait avoir de manière générale. Il y a aussi une autre manière de voir qui est que c'est aussi une réalité que l'État, dans les sociétés dans la société dans laquelle on vit, en fait, organise aussi tout un tas de services publics qui sont qui sont nécessaires aussi à la vie de l'ensemble des concitoyens et concitoyennes, notamment en matière de santé. Il se trouve que les politiques environnementales qui sont censées prendre en charge aussi ces enjeux, c'est aussi l'État qui les met en œuvre, même si on peut, bien sûr, ça a été pointé largement déjà, leur caractère insuffisant, inégal sur le plan social, etc. En fait, ce qui est important, c'est de voir, je pense, réussir à voir les deux aspects. Et du coup, qu'est-ce que ça signifie aussi en termes de quelle marge de manœuvre on peut avoir en tant que militant, militante ? Parce que ça pourrait être une manière de voir la chose et de dire, en fait, l'État, il est incapable de structurellement prendre en charge ces enjeux parce qu'il est lié à des intérêts qui repose sur la perpétuation de ces dégradations environnementales et sanitaires. Mais d'un autre côté, c'est aussi un instrument qui est nécessaire, à mon sens, pour l'État, pour réussir à prendre en charge des enjeux d'une ampleur aussi importante. Ce que ça signifie, ça veut dire qu'on ne peut pas simplement, je pense, considérer que structurellement, l'État serait incapable de se saisir de ces enjeux. Je pense que c'est une espèce de situation un peu compliquée. C'est un rapport de force qu'il s'agit d'essayer d'impulser par des luttes collectives, par une organisation à la fois associative, syndicale, même partisane à certains égards, qui permet en fait de peser sur ces politiques sanitaires, environnementales telles qu'elles existent pour qu'elles ne soient pas uniquement déterminées par ces intérêts capitalistes par en haut.
3: Moi, je pense que c'est quand même un faux espoir, déjà.
0: Ricardo Parera.
3: L'État est intrinsèquement lié à un système classiste, raciste, que son but, c'est d'entretenir un genre de contrat racial et de servitude d'une certaine partie de la population au profit d'une autre. Et ça, l'État et ses institutions, parce que l'État il se déplie dans toutes ces institutions qui sont censées de le représenter, toutes ces institutions-là, elles sont pliées à ces logiques-là. Et moi, je ne parle même pas du validisme, parce que le validisme, c'est exactement qu'est-ce que ça permet à l'État exactement de faire ou d'appliquer toutes ces lois eugénistes, parce que des lois eugénistes, il y en a. Hein. Il y a tout un tas de qu'est-ce qu'on appelle l'eugénisme libéral, qu'il est en train de mettre en place tout un tas de systèmes pour créer cette notion du corps valide, du corps parfait, du corps que peut vivre longtemps pour travailler longtemps. Et ça c'est le rôle de l'État. Honnêtement, l'État, je ne veux pas appeler la insurrection, mais l'État, c'est un truc à détruire pour créer autre chose à sa place.
2: C'est pas pour aller contre. En fait, je suis assez d'accord globalement sur pas mal d'éléments, mais la question après, c'est qu'est-ce qu'on fait une fois qu'on a dit ça ? Parce que je pense que c'est un peu le point central. Par exemple, est-ce qu'on défend le service public de santé ? Parce que en fait, aujourd'hui, il est complètement détruit dans tous les sens, mais c'est une institution qui est portée par un financement étatique, etc. Et je suis pas du tout pour dire pour défendre l'État en que forme d'organisation sociale importante, mais je pense que le point, il est un peu là, c'est qu'il y a un certain nombre d'institutions qui participent à la solidarité collective qu'on peut construire. Et il y a certaines institutions étatiques qui sont, à mon sens, plutôt à défendre et essayer d'élargir, et la sécurité sociale, par exemple, et faire en sorte que ce soit une forme de sécurité collective qui soit élargie à d'autres secteurs. On pourrait l'étendre à l'alimentation, on pourrait l'étendre à d'autres éléments. Et je pense que c'est ça, en fait, que je voulais dire. C'est cette dimension un petit peu, en fait, plus ambivalente, parce que sinon, j'ai l'impression que d'un point de vue stratégique pour nos luttes de gauche, en fait, ben, on est un peu coincé après. Ça veut dire qu'on ne peut construire que des choses à des petites échelles et moins à des plus grandes.
4: Je ne sais pas si je suis au niveau de la discussion. Mais,
0: Elisa Rojas.
4: Parce qu'on peut débattre, oui, en effet, de est-ce qu'il faut détruire l'État ou pas, mais de façon un peu urgente, là, ce qui est quand même assez catastrophique, c'est ceux qui dirigent l'État, parce que l'État, il ne se dirige pas tout seul. Et sans idéaliser aucune période, on n'a pas toujours été dans des politiques aussi mortifères, en fait. Aussi ahurissante en matière de santé publique. Là, on a évoqué la sécurité sociale. Il y a eu des moments où l'objectif, c'était d'essayer de construire des systèmes de solidarité, en fait. Et là, on voit bien, on le sait, que les politiques menées, elles sont totalement mortifères, qu'on va droit dans le mur et qu'on fait absolument rien pour éviter le mur. Que tout est conçu à très court terme et que les intérêts qui sont défendus, ce sont ceux des entreprises et de ceux qui ont de l'argent, qui s'estiment non concernés par tous les problèmes qu'on est en train d'évoquer, qui savent très bien que même si la Terre se réchauffe, ils seront les derniers à mourir parce qu'ils pourront se protéger le plus longtemps possible et que de la même façon, combien même ils tomberaient malades, ils ont de quoi se soigner dans les meilleures conditions. Et on sait très bien aussi, et toutes ces catastrophes nous l'ont montré, que, encore une fois, on en revient à la hiérarchie des vies, il y a des gens qui sont sacrifiables, en fait. Et on sait très bien quelle est cette hiérarchie, en fait. On sait que les vies des Blancs valent plus que les vies des non-Blancs. On sait que la vie d'un homme vaut plus que la vie d'une femme. On sait que la vie d'une personne, entre guillemets, valide et en bonne santé, elle vaudra toujours plus que la vie d'une personne qui est déjà malade et handicapée. Et tout fonctionne comme ça. Donc on envoie les gens sciemment au danger. Ceux qui tiennent, tant mieux pour eux. Ceux qui meurent, tant pis pour eux, en fait. C'est ça, la logique. Donc, qu'est-ce qu'on peut faire pour essayer d'enrayer ça ? J'aimerais le savoir, parce que, ça paraît très, très difficile à enrayer. Mais là, il y a quelque chose d'ahurissant de voir tout un appareil qui voit l'iceberg et qui ne dévie absolument pas la trajectoire, en fait.
5: Rapidement, parce que on est pressé par le temps, mais on a déjà été dans des politiques mortifères avant que ça arrive.
0: Lilith, diaspora solidaire avec les victimes de l'empoisonnement colonial.
5: Le chlordécone a été quand même renouvelé, alors qu'en 79, l'OMS l'avait classé comme cancérogène probable. Aujourd'hui, on se retrouve avec plus de 80% des populations aux Antilles qui sont contaminées. Donc, on voit toujours ce qui se passe en France hexagonale, et je ne vous accuse pas de le dire, parce que je sais que chacun a son expérience de vie, mais... les politiques mortifères, elles ont toujours été là. Quand on privilégie le capitalisme, et donc je prêche pour ma paroisse, mais quand on privilégie la monoculture de la banane au prix des vies que ça coûte, aujourd'hui on a été quand même un taux record de cancer de la prostate en Guadeloupe et en Martinique. On est deuxième derrière les États-Unis. On n'est pas très grand, on est tout petit sur l'échelle, sur le globe terrestre. Donc je prends de manière assez vive dans le sens où... ça a déjà existé, ça continue de perdurer. Et c'est là où on rejoint avec tout ce qui est racial, une ségrégation au niveau de la santé et tout ça. Ça fait le lien, mais je n'ai pas envie qu'on oublie qu'en fait, ça a toujours été le cas pour nous, en tout cas.
4: Ah, il ne s'agissait pas du tout de nier ça. Et d'ailleurs, en tant que personne handicapée et malade, On sait également que toutes les violences qu'on est en train de vivre là, c'est un continuum. Et elles ont pas, elles sont pas apparues au moment du Covid, mais simplement le Covid a ajouté une couche de violence supplémentaire, a préparé les esprits à des choses qui peut-être auraient été plus difficiles à faire voter il y a 20 ans. Moi, je me pose la question, parce qu'il y a 20 ans, on aurait légalisé le suicide assisté et l'euthanasie des personnes malades et handicapées. Je sais pas. Peut-être que oui, peut-être que non. Là, il y a, c'est même pas que national. D'ailleurs, cette politique mortifère, elle est mondiale, parce que mondialement, on va tous dans le mur, en fait. Donc, j'entends très bien, et c'était pas du tout pour nier le continuum.
5: Non, j'ai pas dit que vous minimisiez. Hein, c'est que forcément, quand j'entends que on est là dans les politiques mortifères, nous, on l'a toujours eu. Donc, c'est, je recadre juste dans le contexte.
4: Oui, bien sûr. Et d'ailleurs. Comme d'autres groupes exclus, les personnes malades et handicapées ont toujours été visées aussi par des politiques mortifères. Et là, on est dans un continuum aussi, avec quand même des phases historiquement parfois un peu d'amélioration relative ou alors au contraire de dégradation très importante. Et là, on est un peu dans une phase, il me semble, de régression et de dégradation.
6: Du coup, effectivement, alors, ouais, le troisième axe, sobrement intitulé « Vivre avec l'autodéfense sanitaire ou la mort ?» point d'interrogation. Le mouvement de l'autodéfense sanitaire face au Covid, il s'est constitué en France dès le début de la pandémie en 2020, notamment dans les quartiers populaires. Et il perdure encore aujourd'hui sous différentes formes. Le festival auquel on participe en est une de ces formes. Et du coup, ce mouvement, il s'inscrit dans une histoire riche de tentatives des populations, notamment minorisées, marginalisées, de reprendre en main leur santé, justement, face à l'inaction de l'État. Et face aux conséquences sanitaires et environnementales du capitalisme, l'autodéfense sanitaire, elle nous semble plus que jamais nécessaire. On l'a encore vu récemment cet été avec les incendies où, justement, les mass blocs, donc ces groupes locaux qui distribuent gratuitement des masques, ont distribué aux populations touchées par les incendies en Gironde des masques et ont fait finalement le taf de l'État. Mais malgré l'existence de ce festival, on ne peut pas nier que l'autodéfense sanitaire elle reste fragile et assez minoritaire et aussi difficile à faire perdurer dans le temps une fois la nouveauté de la crise ou de la catastrophe passée. Et aussi à gauche et dans les milieux militants. Et on voulait commencer par une question assez ouverte. Qu'est-ce que ça veut dire pour vous finalement ce concept d'autodéfense sanitaire? Qu'est-ce que vous mettez dedans? Qu'est-ce que ça recouvre pour vous?
2: Juste très rapide sur ce que je mets derrière autodéfense sanitaire. Pour moi, il y a deux choses essentielles. C'est d'un côté ce qu'on pourrait appeler la contre-expertise, donc le fait de produire du savoir sur les situations, sur des réalités sanitaires qui en fait n'apparaissent pas forcément, qui sont traitées avec un certain nombre de biais qu'on a pu évoquer. Et je pense qu'il y a tout un tissu d'organisations qui peuvent produire ce type de savoir sur tout un tas de territoires. Alors, des fois, elles ont un ancrage localisé. Il y a plein de structures différentes. Et je pense que ça, c'est un point important, la contre-expertise. Et la deuxième chose, c'est la création de structures collectives de solidarité. Ce que l'autodéfense sanitaire a aussi été dans le cas du Covid, mais qu'on retrouve aussi dans tout un cas d'autres luttes. Après, la question, c'est... Et là, on arrive sur la question du futur, c'est comment est-ce que ça devient des structures de solidarité généralisables, c'est-à-dire qu'elles passent au-delà de certains réseaux militants et qu'on arrive à les élargir à la population en général. Et c'est évidemment toujours un petit peu le défi. Et c'est là qu'il y a des questions d'échelle qui parfois sont un petit peu difficiles à traiter. Moi, je ne sais pas ce qu'il en adviendra.
5: Oui,
0: Solène, Winslow, Santé publique.
7: On a tous compris que l'État ne prendrait pas soin de nous et que c'est à nous de prendre soin des nôtres et de nous-mêmes. Et c'est vrai que là, on est à une étape où on est obligé de faire ce double combat qui est de continuer ces pratiques qui restent pour l'instant dans un milieu relativement petit, on va dire. Et peut-être que donc, la contre-expertise, c'est intéressant parce que Si cette politique de l'abandon est possible, c'est aussi parce que l'ignorance de la population a été organisée. Et il va falloir former vraiment les gens aux conséquences du Covid qui sont Enfin, la littérature scientifique, elle est là. Il n'y a pas de problème sur à peu près tous les domaines médicaux, on va dire, et aussi aux pratiques, etc. Et ça, c'est en se basant sur la contre-expertise qu'on peut le faire. Parce que clairement, si ça a pu être possible à un niveau aussi... Enfin, voilà, c'est quelque chose qui touche tout le monde, c'est quelque chose qui revient souvent, c'est quelque chose qui a fait beaucoup, beaucoup de morts d'un coup au début et qui continue à faire beaucoup des morts, mais aussi des handicaps. Et donc, si ça a été possible, c'est grâce à l'ignorance ou à, parfois à la mauvaise information. Hein. On rappelle que la dernière campagne sur le Covid et les virus de l'hiver, c'était « lavez-vous les mains hein. ». Donc, on en est toujours là en 2026. Donc, je pense qu'il y a cette étape pour que ce soit un peu plus généralisable, je ne sais pas, mais en tout cas plus large, c'est se baser sur cette contre-expertise pour réussir à former quoi. Voilà.
6: Merci à toutes les intervenantes et intervenants pour les discussions riches et intéressantes sur un sujet donc cette politique du vivre avec qui très complexe, comme on a pu le voir et qu'on a commencé à peine à effleurer, mais avec lequel, je pense, on va devoir continuer à réfléchir aussi, à agir encore plus avec la montée du fascisme et les présidentielles qui arrivent en 2027. Donc voilà, merci à toutes et à tous. Voilà.
8: Eh bien, on est dans la cour de la parole errante dans laquelle a lieu l'événement dont on vous fait part, et moi je ressors d'un atelier où on a fabriqué des purificateurs d'air, peut-être d'ailleurs un finira à Fréquence Paris Pluriel, et donc cet atelier est animé par l'ARA, RRRA, pour Association de Réduction des Risques Aéroportés. On voulait avoir un peu quelle était cette association, ce qu'elle portait, enfin ce collectif ou association, ce qu'elle porte, et la raison de votre présence ici.
9: À l'ARA, on travaille surtout à au partage d'informations scientifiques et de ce qui est dit dans les médias, et on va faire des prêts de purificateurs d'air. Donc c'est des ventilateurs avec un filtre qui permet de filtrer l'air et qui diminue le risque d'infection aéroportée.
10: Oui, du coup c'est un collectif qui partage les informations pour que les gens puissent s'en saisir aussi. On a un collectif qui est antifasciste, qui est antivalidiste, et on est là pour que les gens se saisissent des moyens d'assurer leur propre protection, d'étendre le sujet, de comprendre les enjeux pour pouvoir les appliquer. Et donc l'atelier des purificateurs d'air, c'est la suite de ça, parce que c'est vraiment, nous on a compris comment on fait, tenez, voici le mode d'emploi, vous pouvez le faire par vous-même, vous n'êtes pas obligé de passer par nous. Vraiment, le but, c'est que les gens n'aient plus besoin de nous.
8: En fait, dans ce que vous dites, on a l'impression qu'il y a à la fois des choses qui sont de l'ordre du collectif, à savoir sécuriser le lieu, et aussi des choses qui sont plus individuelles, qui est de porter un masque. Et c'est quoi pour vous je ne sais pas si c'est un équilibre ou une tension entre ces deux bouts par lesquels on peut prendre la question du risque aéroporté. Parce qu'en fait, vu que c'est justement l'air circule, c'est ça tout le problème en fait.
9: Alors dans un monde idéal, tout le travail de prévention serait collectif, et donc on ferait comme avec l'eau. Chacun ne filtre pas l'eau de son robinet chez soi. On a des stations de traite d'épuration d'eau, etc. Et donc, dans un monde idéal, le gouvernement se prendrait la question au sérieux et améliorerait la VMC de l'intégralité des lieux publics, des écoles, installerait éventuellement des purificateurs d'air. Ensuite, les purificateurs d'air, c'est un usage un peu bâtard entre l'individuel et le collectif, parce que c'est pas pérenne. Le but, c'est de pallier le manque d'investissement des propriétaires du lieu. Si le lieu a une très bonne ventilation, une très bonne VMC, du coup, on n'a pas besoin des purificateurs d'air. Mais les normes actuelles des VMC ne sont pas suffisantes pour limiter les risques d'infection liés au virus. Nous, on parle de 6 renouvellements d'air par heure. C'est le taux de renouvellement de filtration qu'on utilise avec les purificateurs d'air. Les VMC, s'ils sont à 2, c'est déjà bien. Et ensuite, une fois que une fois que ça s'est pris en compte, on peut passer sur des mesures de protection individuelle comme le masque, les tests, l'isolation. qui vont aider à affiner la protection, mais c'est aussi quelque chose que le gouvernement, il faut qu'il prenne en charge parce que les tests, ça coûte cher.
8: Vous dites que vous venez de l'autogestion et d'une certaine autonomie politique. À quel point, justement, ces questions-là, vous sentez-vous que depuis ce qu'on va appeler le début de l'épidémie du Covid et notamment le confinement où c'était le moment climatique, mais est-ce que pour vous, il y a quelque chose qui a changé dans les pratiques? Ou juste c'est compliqué de faire entendre qu'il y a des risques individuels pour chacun et encore plus pour des personnes qui sont réputées plus vulnérables ou enfin est-ce que vous dans les espaces que vous fréquentez vous finissez par trouver quelque chose qui fonctionne un peu?
10: Ouais, c'est compliqué. En fait, ça dépend. Je pense que ça dépend des lieux et des villes. Je trouve qu'un truc qui marche bien, c'est de se ramener en masse, en fait. Enfin, en masse, pas forcément en masse, mais de se ramener. C'est plus facile d'imposer, entre guillemets, le port du masque dans une réunion militante. Quand la réunion, elle fait entre 20 et 30 personnes max, et que t'es 3-4 avec tes potes masqués. Et juste après, tu tends la boîte de masque sans poser de questions au dernier qui arrive, et ça se passe super bien.
11: Ça dépend des milieux. Y a des villes où on est accueilli avec des bêlements de moutons. Et il y a des endroits où ça commence à être très pris au sérieux. Il y a des gens qui s'autonomisent vraiment dans cette partie-là. Il y a des collectifs anarchistes, beaucoup, qui nous contactent. Enfin, on voit que c'est d'autres personnes qui ont des sensibilités politiques qui vont monter vraiment du prêt de matériel aussi et du partage d'informations. Ça sera peut-être pas fait avec... autant de protection que ce que font certaines personnes handicapées qui en ont besoin dans leur vie tous les jours. Mais ça rentre dans les pratiques et c'est une protection qui est collective. Donc on diminue les risques.
8: Et sur les autres espaces, donc là on parle d'espaces militants, mais en fait je pense à des lieux de fête, je pense au travail, je pense à l'école, enfin qui sont tous ces espaces-là dans lesquels il y a un angle mort. Et là, à ce moment-là, c'est quoi? Si on dit, ça revient à l'individu de se protéger lui-même.
11: C'est des problématiques d'accessibilité et on le sait, même depuis la loi de 2003, l'accessibilité, elle est dans la loi, mais elle n'est pas dans la pratique.
8: Parce que, oui, en fait, ce que vous portez, c'est que cette accessibilité, elle devrait comprendre la question de l'air et la réduction des maladies aéroportées.
11: À la fois, oui, c'est une question d'accessibilité pour des raisons individuelles et pour des histoires de maladies, de handicap pour les personnes. Mais pour reprendre un peu les mots de protéger les personnes vulnérables, je préfère aussi poser la question aux gens. Est-ce que vous vous sentez particulièrement invulnérable? Et donc c'est à la fois des thématiques d'accessibilité, parce que les personnes handicapées sont les plus durement touchées par ça, mais c'est aussi des questions de santé collective, de santé publique, puisque le Covid crée du handicap, renforce le handicap, surtout chez des personnes qui sont déjà en lutte dans leur vie quotidienne. Donc ça va être les femmes qui s'occupent déjà de leurs enfants en plus du travail. Elles n'ont pas l'occasion de se remettre d'un Covid. Elles ont plus souvent des Covid longs. Ça va être les personnes qui n'ont pas accès aux soins, qui sont dans des déserts médicaux, même en pleine ville. Donc notamment beaucoup les quartiers pauvres, les quartiers racisés. Et c'est des personnes qui ont plus de chances de développer des Covid longs pour des raisons sociales, pas pour des raisons individuelles de métabolisme.
9: Le dernier événement à la parole errante, enfin, celui que j'ai en tête, les digitales au mois de février, le port du masque était totalement abandonné pour la partie soirée de fête. Parce que genre juste... Bon, déjà, il n'y avait plus vraiment de bénévoles pour pousser les choses, mais en fait, aussi, on sait que ça va pas marcher et donc on n'est pas là.
0: Voilà, c'était Zoom Écologie aujourd'hui sur des questions de santé publique et d'autodéfense sanitaire. Donc vous l'avez bien compris, que ce soit face aux canicules ou aux pandémies, c'est hyper important de continuer à prendre soin. On remercie beaucoup les camarades, notamment de Winslow Santé Publique et de ARA qui ont organisé ce festival et ont accepté qu'on les enregistre. Et on vous dit à jeudi prochain pour une nouvelle émission. On laisse la place à Musique Antilles. À bientôt.

Bien bonsoir, je ferai quel plaisir de vous retrouver en ce jeudi 1er novembre, le retour de votre animateur l'ami Omer. C'est ouais, après les vacances, vous étiez en train de vous poser des questions, est-ce qu'il va reprendre? Bien sûr les amis, je suis bel et bien là. En tout cas, l'émission, comme vous le savez, c'est votre émission d'ailleurs présentée par l'ami Omer et Eddie, sans oublier la belle qui est toujours avec nous, donc trop de mémoire, ça arrive des fois, donc voilà, donc alors les amis, sachez que tous les jeudis soir, vous retrouvez votre émission Musique Antilles sur la fréquence Paris Pluriel 106.3 FM ici, du côté de Paris. En tout cas, ce soir, les amis, franchement, c'est le retour. C'est le

Autour de la Miomé, avec plaisir de vous retrouver. Et puis, ouais, pas mal de personnalités, bien sûr, à faire un petit coucou. Donc, je pense que ça va se connecter au fur et à mesure. En tout cas, les amis, sachez qu'on est avec vous jusqu'à 22h30 ce soir dans l'émission qui est la vôtre d'ailleurs. Je le dis encore une fois de plus. Musique Antille sur la fréquence Paris Pluriel. Nous saluons le parrain de l'émission, Mario Chico. Le salue bien fort. Et puis, un petit coucou aussi à la chanteuse Stacy B. Elle sera très très prochainement ici même avec nous pour pouvoir parler d'elle, de son activité, de son actu artistique bien sûr. Puis nous saluons aussi Rodolphe. On salue Rodolphe et puis un petit coucou aussi à Raïssa, sans oublier la princesse Rebecca. On salue tout ce beau monde qui nous écoute, qui nous regarde. En tout cas, nous ravoyons belle force et puis courage pour vous. Et puis aujourd'hui, vous allez être gâtés les amis, parce que nous recevons quelqu'un de vraiment, je dirais quelqu'un de, c'est un bonhomme que j'apprécie énormément. Donc, juste après ce petit morceau, est-ce qu'il y a possibilité de passer un titre de Stacy B? Levez-vous tout. On vous laisse écouter Stacy B et après, on revient juste après, les amis, pour recevoir notre artiste qui est déjà sur le plateau avec nous.

0: Alors les amis, comme je l'ai dit, je le redis encore, c'était la voix de Stacy B, une nouveauté, exclusivité à la radio Fréquence Paris Pluriel. Elle sera très prochainement ici, même en interview, dans l'émission Musique Antille. Donc nous saluons pas mal de connectés déjà, la cousine Catherine Fifi. On salue aussi Raymond Bonne, elle est connectée sur l'émission. Négresse La Clémentine, et puis nous avons Vincent, ça commence à se connecter les amis. En tout cas, merci, merci de suivre l'émission tous les jeudis soir entre 21h30 et 22h30. C'était la voix de Stacy B. Lévé Tétou. Le clip est sorti déjà. C'est déjà sur YouTube. Vous pouvez aller visionner les amis. Voilà, on salue aussi Zuki, Bot Guibert. Beaucoup, beaucoup de monde connecté déjà. Alors, on va saluer notre invité de ce soir, Monsieur Luc Daniel. Salut Lico, comment vas-tu?
1: Bonsoir, mes meilleurs. Comment tu vas, toi?
0: Eh bien, ça va très, très bien. Quel plaisir de te recevoir ici à Radio Fréquence Paris Pluriel pour nous parler effectivement de toi, de ton actu, parce qu'il y a des choses à savoir en ce qui te concerne. Ah. Alors, sans plus tarder, Luc Daniel, merci déjà d'avoir répondu à l'invitation ce soir. Et puis, j'ai envie de commencer avec toi pour te demander déjà comment es-tu arrivé dans la musique?
1: Ben, déjà, on va dire bonsoir à nos amis de Fréquence Paris Pluriel sur la bonne FM 106.3. Bonsoir à tout le monde. Et comment je suis arrivé à la musique, c'est un coup au hasard, hein, en fréquentant des amis. Mm-hmm. Un nommé monsieur Joël Tacita.
0: Joël Tacita qui est entré depuis au pays, on salue
1: qui
0: aussi.
1: Au pays, oui. Qui m'a mis dedans. Mm-hmm. Et il bâtit.
0: D'accord. Alors, Luc Daniel, c'est vrai que beaucoup de questions ce soir en voiture, voilà. Tu aurais dû parler de toi, tu aurais dû te décrire comme artiste. Tu es un artiste comment? Un artiste ambianceur, un lover, ce serait quoi?
1: Disons que les amis, on m'a donné un créneau, on m'a mis dans le style love.
0: Love.
1: Lover.
0: D'accord.
1: Alors, il faut dire aussi, j'ai toujours fait que du ça, hein. On fait que du zouk love, on fait rien d'autre.
0: Et fait, il faut dire aussi que Luc Daniel, ça te colle bien à ta peau, parce que moi qui te connais depuis des années durant, c'est vrai que quand on te voit sur scène, c'est vrai que le love te va bien, parce que tu interprètes assez bien et tu es quelqu'un qui vraiment, ça te colle à la peau, il faut le dire. Hein.
1: On prône l'amour, on chante l'amour, c'est mon vecteur.
0: Tu crois à l'amour, Luc Daniel?
1: Je crois à l'amour.
0: C'est bien?
1: Tout à fait, oui, je crois à l'amour, parce que si pas ni l'amour, pas ni rien, nous croyons bien ouais, que j'en société la capacité en dérive.
0: D'accord. Alors, pour parler de Zouk, le Zouk en lui-même, en ce moment, c'est vrai que Néampati Mounka dit que Zouk là, c'est pas ça. Alors, toi, tu as eu à parler du Zouk. Est-ce que notre Zouk à nous, je le dis, est-ce que notre Zouk à nous est toujours au top niveau?
1: Ben, disons que le Zouk, il est toujours là. Il restera toujours là. En quel parti, en quel essai là, et en tout veille là. Mais le Zouk, c'est notre musique, c'est notre patrimoine, c'est musique à nous. Faut nous gommer pour ça qui est en nous.
0: D'accord.
1: Alors, nous allons continuer. Je pense que je ne suis pas le seul qui se bat pour pouvoir continuer perpétuer musique là. Parce qu'elle est belle musique là.
0: Il faut le dire que tu es un fervent de la musique zouk. Hein,
1: tous mes albums, hein, je fais que du zouk. J'ai toujours été dans ça parce que c'est ça moi apprendre à faire, c'est ça yo aider moi à faire. Mm-hmm. Et nous allons continuer dans ça. Mais il faut savoir que c'est musique en nous. Tout ça qui est en nous, il faut nous gommer bien.
0: D'accord. C'est vrai que je me rappelle, pour revenir en arrière avec toi, Luc Daniel, c'est vrai qu'à tes débuts, tu avais sorti un titre qui a très, très bien marché d'ailleurs, qui s'intitulait Nadia.
1: Ah, l'album, oui, tout à fait. C'est un titre qui a très, très, très bien fonctionné. C'était une découverte pour les gens et pour moi-même qui venait avec Joël Tacita qui avait écrit les paroles. C'était un studio grave.
0: D'accord.
1: Avec Willy Verver, Jim Wama, Jocelyne Varane, Julien Imalaki. On m'avait mis une grosse équipe.
0: D'accord.
1: Pour Anti-Bleu, t'es qu'à débuter.
0: Alors, c'est vrai que nous sommes en 2026, Luc Daniel, c'est vrai que j'ai constaté, parce que je surveille de temps à autre, hein, j'ai constaté l'équipe de la production de Luc Daniel a complètement changé.
1: Ben, en ce moment, je travaille avec Soréo Prod, on va dire KNA
0: Radio,
1: KNA Radio, Didi Calin. C'est lui qui m'a un bel coup de pouce parce que sans lien, on était arrivé là. Et mon ami de longue date, mon poteau, Philippe Mitsua.
0: D'accord. Il faut le dire aussi, c'est vrai que en ce moment que c'est pas évident. Il faut le dire, c'est pas évident que vu que nous avons plus de disquaires pour effectivement pour dispatcher les albums et quel album parce que l'album n'existe plus maintenant, c'est des clés USB. C'est pas évident pour les jeunes talents, les jeunes artistes qui arrivent. Et puis je vois quand même, il y en a quand même qui arrivent à s'en sortir. Je dis franchement, chapeau tout bas pour eux parce que c'est pas évident. Donc c'est vrai, quand on aime avant tout, quand on aime, on essaie de faire perdurer ce qu'on aime. Et je vois que toi, tu es un fervent parce que ça fait quand même quelques années. Quelques années, tu arrives quand même à faire des albums, pas tous les ans, mais tu arrives quand même à sortir des albums, je trouve ça formidable.
1: Ben, disons que je suis un passionné, j'aime ça, et puis la musique, il faut qu'on travaille aussi, hein. Surtout pas à travail, c'est compliqué, hein, parce que la musique, c'est beaucoup de dépenses, beaucoup de temps, et sauf qu'à vivre, moi je ne vis pas de ça, j'ai mon travail à côté, mais c'est assez, vu en ce moment la conjoncture, il vaut mieux qu'on travaille.
0: D'accord. Alors, Luc Daniel, si tu avais un conseil à donner à un petit jeune qui aimerait démarrer à l'instant comme toi, tu as démarré il y a quelques années de cela, si tu avais un conseil à primer à ce petit jeune, tu lui dirais quoi?
1: Disons que quand j'ai démarré, moi, j'étais bien entouré. J'avais des gens qui étaient déjà bien assis dans le milieu, qui m'ont aidé. Et jusqu'à maintenant, toujours après, aide. Mais disons que quelqu'un qui aime, quelqu'un qui est passionné, qui a envie de faire ça, qui dit que ça faut être armé de courage, il fallait beaucoup de volonté, il fallait qu'elle travaille, parce que la musique n'allait pas caminer au groupe.
0: D'accord.
1: Pas caminer au loin, du tout.
0: D'accord. Alors, Daniel, des questions, comme je dis, on voit, il va y avoir. C'est vrai que, est-ce que tu es un artiste, Luc Daniel, qui est à l'écoute? C'est-à-dire qu'un autre artiste peut te dire, Luc Daniel, je te conseille de faire ça comme ça. Est-ce que toi, tu es quelqu'un qui arrive à comprendre sans prétention aucune pour ne pas dire,
1: tout ça, la vie, on toujours qu'on prend des coups de bâton. Qui ouvre les devant, derrière, on toujours qu'on prend.
0: Tout à fait.
1: Faut savoir que bien encaisser. Et puis, il faut écouter aussi les gens qui te parlent. Pas toutes, on n'est pas obligé de prendre avis à tout le monde, mais il faut écouter. Moi, dans le milieu, on peut dire qu'il y a des amis qui m'ont toujours conseillé.
0: D'accord.
1: Toujours conseillé. Et voilà. En savent, il y a beaucoup de critiques, parce que c'est la critique qui te fait avancer.
0: Qui te fait avancer, effectivement.
1: Voilà.
0: Il faut savoir les points de vue.
1: Il faut savoir. Moi, je les prends. Voilà. Je les prends jusqu'à maintenant, après, parce que au pays, j'en est parfait.
0: Donc,
1: tout ça au café. Ok, toujours ni moun sa et toujours ni sa y ka déplé.
0: D'accord. On va profiter aussi de saluer Rodrigue de Barolin, un chanteur aussi que j'apprécie énormément. Alors, les amis, pour ceux et ceux qui prennent l'émission en cours, ça fait quelques minutes qu'on a démarré. En tout cas, je le répète encore, ce soir, comme invité, nous avons Luc Daniel sur le plateau avec nous dans l'émission Musique Antilles sur la radio Fréquence Paris Pluriel, le 106.3. Nous partons aux Zik et on revient juste après.

0: Voilà donc la voix de Luc Daniel. On profite de temps en temps, il faudrait qu'on aille sur le net parce que les gens vont dire ouais, on est là, on nous calcule pas. Donc on salue Patricia Jasmin qui est connectée. Oh. Puis alors c'est vrai que Luc Daniel, ce titre là, si j'ai bien compris, c'est-à-dire oh. Mais nous on d'autre côté.
1: Bah écoute, déjà je dis un petit coucou à Monsieur Fred Bigard. Tu as entendu la qualité du son.
0: Ah oui.
1: C'est fusion. En tout cas, travailler dans le style Lassa avec l'équipe de Fred Bigard et Joël, comme je te disais.
0: Ouais.
1: Tu vois, on a fait du bon boulot et c'est un titre qui en parle. Je dirais qui en parle.
0: Voilà. Alors, j'ai envie de te dire, c'est vrai, à travers ce titre-là, c'est vrai que mène-moi de l'autre côté. Est-ce que c'est pas une histoire vécue?
1: Non, pas du tout.
0: Tout le monde peut vivre ça.
1: Tout le monde peut se voir dans ce titre-là. Mm-hmm. Tu sais, moi, mes meilleurs, la façon qu'on écrit avec la complicité de les gens que je travaille avec, nous avons fait des bêtises pour tout le monde peut voir, peut retrouver de ça.
0: D'accord. Tu vois? Non, mais quand tu écris tes textes, Luc Daniel, est-ce que tu écris tes textes en fonction de tes ressentis à toi? Parce que des fois, on ressent des trucs qu'on a envie de mettre en musique, des fois.
1: Parfois.
0: Ouais.
1: Parfois.
0: Et des fois, c'est ces mots qui cabellent.
1: Qui cabellent, oui. Des fois, aussi, il y a l'imaginaire. Et lorsqu'on écrit, il faut penser que c'est vous.
0: Tout à fait. Tu te mets.
1: Ouais, il faut se mettre derrière son écriture pour faire quelque chose, pour faire les gens avoir une ressenti, une vibration, pour y dire, mais en cas vrai, on laisse ça.
0: Mais quand tu écris en pensant à faire vibrer ton public, parce que tu as un beau public, il faut le dire, parce que j'ai vu, tu as un super public qui te suit énormément, lui. Quand tu écris, tu penses à tous ces gens qui se déplacent souvent pour venir t'encourager?
1: Ben, disons que moi, je mets douche avant tout la gente féminine devant. Parce que c'est eux qui ont fait nous vivre. C'est eux qui ont... Moi, ça m'est arrivé d'aller quelque part. Les gens, ils me disent, Luc, à l'époque, les tennis CD. Hein. Luc, c'est combien ton CD? Je leur dis le prix. C'est mon... L'agent féminine, je parle. Ils n'ont pas qu'à chipoter. Ils ont dit, c'est temps. Ils ont dit, voilà, donne-moi. Voilà.
0: Mais j'ai envie de te dire aussi, Luc Daniel, tu es un artiste. C'est vrai qu'il y en a qui peut-être qui vont dire non, sans prétention. Okay, mais tu es quelqu'un facile à vivre. Je vois que tu es abordable. Même quand tu avant tes prestations, tu parles avec les gens. Après tes prestations, tu fais des photos, tu fais des selfies. Je trouve ça formidable parce qu'il y en a qui se prennent la tête des fois. Il n'y a pas même cas qui laisse mon et c'est mauvais. Donc, on dit souvent c'est le public qui fait l'artiste. Hein.
1: Disons que oui, tout à fait, c'est le public qui fait l'artiste. Mais avant tout, nous sommes des humains.
0: Tout à fait.
1: Voilà, on est des humains. En bas, ouais, pour qui ça nous y va en côté, nous reste snobés. Non, pas du tout. On est là, on fait un travail, mais ça n'empêche pas d'être sérieux, d'être courtois et poli.
0: D'accord. Alors, on salue encore une fois de plus Stécie B qui nous embrasse. Elle envoie le bonsoir pour nous. Elle est branchée, elle écoute l'émission. Je le répète encore, les amis, Stécie B, très, très prochainement, elle sera ici en interview dans l'émission Musique Anti. Patricia Jasmin, je l'ai cité. Et puis, on va voir qu'ici, si on peut écouter un deuxième titre de Luc Daniel. Et on revient juste après ce deuxième titre, les amis.

0: Voilà, voilà, encore un nouveau titre de Luc Daniel. Vini coller en bois, moi, ça belle tout bonnement. Très beau titre. Le nom du titre, c'est quoi, Luc?
1: Vini coller.
0: J'avais vu juste Vini coller. Ouais. Je profite de l'occasion aussi pour saluer mon cousin depuis la ville de Lyon, Paul AZ, sacré chanteur à voir aussi. Mon cousin, je te salue. Et puis, Patricia Jasmin, je l'ai dit. Et puis, voilà, il y a du monde qui se connecte au fur et à mesure. Alors, Luc Daniel, alors que tu as rejoint l'équipe, on l'a dit, est-ce qu'on peut baisser juste le retour, Edith, s'il te plaît? Tu as rejoint l'équipe, l'écurie de Didi Carlin, Kaina Radio, est-ce que c'est un truc qui marche bien pour vous?
1: C'est tout à fait. Carlin, il est là pour la communication.
0: C'est un bonhomme formidable aussi pour le Dijon.
1: Il travaille pour ça, parce qu'il aimait ça.
0: Ouais.
1: Mais l'équipe, elle est plus faite basée autour de Thierry Domergue.
0: Thierry Domergue,
1: c'est avec eux que je travaille depuis des années. Philippe, Patricia Abou.
0: Ouais, c'est au bout, ouais.
1: C'est une très bonne équipe, hein, Radio Messi, parce que sans Yo, avec l'aide de Carlin, disons que je me suis très, très, très bien entouré.
0: D'accord. Et c'est vrai que, Luc Daniel, j'ai envie de te dire, depuis que tu as changé l'équipe, je sens que tu es nettement plus à l'aise encore au niveau de tes textes. Tu interprètes encore nettement mieux.
1: Ah, mais Philippe Kabamungaz.
0: C'est normal.
1: Beaucoup de gaz, il est.
0: C'est normal.
1: Il est très, très, très pointueux. Il est nous fait embêter. Si ça pas caille, nous pas rien en studio. Hein.
0: C'est bien. Je suis très formidable.
1: Studio, donc, et câlin de côté, il qu'a géré aussi.
0: Il ne faut pas faire de la peu près. Je suis entièrement d'accord avec lui parce qu'il ne faut pas, parce qu'après, il y a des critiques. Les critiques vont tomber sur. Voilà, et donc, effectivement, nous connaître sans nous, c'est parce qu'il n'y a pas gêné pour dire qu'il n'est pas bon.
1: Philippe était mis anti-challenge. C'est parce qu'il a eu des fois qu'il a critiqué moi.
0: Ah, ben tu vois.
1: Voilà. Et il dit, mais Luc, je te prends en main parce que Philippe ne travaille pas beaucoup avec les gens. Je te prends en main. Et nous qu'à y faire progresser. Et je peux lui dire merci. Faut pas que j'oublie aussi mes potos, parce que j'ai travaillé avec Prisca Wizzy.
0: Il y a Patricia Eddy qui me demande est-ce qu'elle peut nous appeler. Est-ce que tu as le numéro en tête? Je l'ai pas. Elle est où le numéro? Je n'ai pas en tête le numéro. Elle me demande est-ce qu'elle peut nous appeler. Donc. On va essayer de te trouver ça, Patricia, rapidement, pour que tu puisses appeler. Elle veut te faire un coucou, j'imagine. Et puis,
1: il n'y a pas de souci.
0: Comme on est là pour eux. Donc, le temps qu'il dit, il me donne le numéro, parce que j'avais mis un numéro sur le flyer, mais apparemment, ce n'est pas la bonne. Et puis, voilà. Donc, si.
2: Oui. Alors, c'est le 01 40.
0: Patricia, écoute bien, 01 40.
2: 05 06 10.
0: 05.
3: 06 10.
0: Répétez.
2: 01 40 05 06 10.
0: Voilà Patricia, on t'a donné le numéro, tu peux nous appeler, on est là. Il n'y a aucun souci. Donc voilà, donc le titre Vini coller en bois, un très beau titre d'ailleurs, avec la complicité de l'équipe de Luc Daniel qui nous a concocté ce titre-là, qui franchement j'apprécie, j'aime ce titre-là.
1: On va dire c'est ma nouveauté, hein. Qui est sorti, on doit commencer à faire le travail, mais nous sommes en attente pour pouvoir réaliser le clip.
0: D'accord. Alors, on a aussi les abîmes. Les abîmes se connaissent quand il y a les abîmes. Olivier Vesman.
1: Ah oui.
0: Olivier Vesman, qu'on salue depuis là, quoi. Depuis les abîmes, bien sûr. Merci encore, Olivier, mon ami, d'être connecté pour soutenir les abîmiens comme toi-même. Comme on dit souvent, notre slogan des abîmes, c'est Abîme mon amour. Donc, merci à tous ceux et celles qui se connectent pour suivre l'émission et encourager l'artiste Luc Daniel. Donc, le temps que Patricia Jasmin nous appelle, et dit peu déjà, d'ores et déjà, nous préparons un troisième titre pour ne pas faire, parce que nous avons du monde connecté. Hein.
1: Ça prouve que il y a du travail qui est fait en
0: bien
1: amont.
0: Sûr, bien sûr, voilà. Bien sûr.
1: Mais tu as parlé d'un ami, là, il s'appelle M. Paul AZ. Figure-toi, on a des anecdotes, ce monsieur et moi. Ah,
0: c'est mon cousin.
1: Nous t'es qu'à monter bicyclette ensemble à JCA.
0: Ouais.
1: Mais nous, à t'es qui avancé. Faut laisser au palais, c'est nous qui qu'a compté. Où je sens que nous qui balais, mais nous a depuis avancé. Tout ça qui qu'a compté, c'est derrière tes soudés. 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
0: Yes, toujours avec notre invité de ce soir, Luc Daniel, dans l'émission Musique Antille, le 106.3 FM, radio fréquence Paris pluriel, dans l'émission Musique Antille. Donc, on attendait l'appel de Patricia Jasmin, malheureusement, elle n'a pas encore... Elle a appelé ? Elle a appelé, là, Julien ?
2: Elle est en ligne.
0: Elle est en ligne, je mets baisse le couteau parce que... Bonsoir, Patricia.
3: Allô, bonsoir.
0: Comment va-t-elle, notre chanteuse Patricia Jasmin, depuis la ville de Vernon ?
2: Oh là là.
3: Voilà, tout ouais. à fait. J'appelle pour vous faire un coucou. Et puis j'appelle pour mon ami Luc Daniel. Hein.
0: C'est
3: bon, il fait un sacré boulot. Et puis là, tu n'as rien. Vous savez, mon ami, que tu nous roules, hein, que
2: tu nous fais avancer.
3: Vous entendez ? Mais... Alors, tout ça, quoi, c'est bel travail, bon bagaille.
0: Mm-hmm.
3: Et puis, bon, n'oublie pas notre ami Aubert Osiris qui nous
2: tout
3: a dit
2: fait, tout. Ouais. Fait, tout à
3: ouais.
2: fait, tout à fait.
3: Pas les députés.
2: Oui, mais...
3: Parce qu'il parle là, quand on nous a dit, oui, t'es bon, il était bon, il était bon, là, il a mon papa dit bon bagaille.
0: Mm-hmm.
3: Mais je sollicite aussi, c'est pas le moment, mais je sollicite ce monsieur qui m'a travaillé.
0: Oui, ça m'est moi, ouais.
3: Pas mal de titres, femme de caractère et tout... C'est un gars qui était formidable. Je sais que bon, tu étais un frère. Pour toi, c'était un père. Ben bon, respect,
2: ah ouais.
3: respect.
2: Mmh.
3: Et c'est comme ça qu'on avance, tu vois.
0: Mmh.
3: Même si Luc, il y a des critiques. Ou ça, Mouna qui est toujours critiqué. On s'en va
2: toujours,
3: dans le milieu. Là,
2: oui, oui.
3: On comprend avec nous. En France, il faut parler. Il faut pas vous impair. C'est pour ça que bon, je suis une femme de caractère. On ne me voit pas souvent.
2: Mm-hmm.
3: Et là, on y a mis à dire, ça
2: n'a
3: pas empêché d'avancer, mais quand on trouve un bel homme, ils sont bel homme.
2: Merci.
3: Omer qui fait un sacré boulot. Hein, de
0: merci, Patricia. Donc,
2: voilà, c'est l'un à l'autre.
0: C'est l'expérience, les années.
3: C'est l'un à l'autre, c'est l'amour.
2: C'est l'amour, voilà.
3: C'est la sapanie, là, j'en rappelle les Français. Dans ça, on travaille à côté, bien sûr.
0: Mais
3: c'est pour ça qu'on me dit que pas tout, tu fais des albums, on ne te voit pas, mais je suis là, je fonctionne.
0: Je sais. Quand on dit ou en bas feuille, mais on l'a.
3: Ou en bas feuille, mais... Nous, quand ça fait.
0: Mais Patricia Jasmin, dans tout ça, quand est-ce que tu viendras à la radio dans l'émission Musique Antille?
3: Je vais pas te mentir, c'est pas que tu m'as pas encore invité.
0: Oui.
3: Tu m'as déjà invité.
0: Tout à fait.
3: Tu m'as déjà invité à plus de reprises.
0: Mm-hmm.
3: Mais étant donné que, bon, tu sais comment je fonctionne, je ne suis pas sur Facebook, je ne suis pas sur TikTok, je ne suis pas toutes ces qui m'ont appris à ça.
0: Mm-hmm.
3: Et c'est très bien que mon ami, ton ami, ma copine, elle fonctionne. Hein.
0: Tout à fait.
3: J'ai beaucoup de demandes, je suis au Tunisie, je suis au Tchad, je n'ai pas posé à inventer, mais ça fonctionne. Parce que dans le milieu, là, c'est pas bon, nous chansons, nous.
0: Tout à fait.
3: On a encore point, là, il y a encore moins. On a raison.
0: Tu as raison.
2: T'as bien raison.
3: Faut dire la vérité. En paix, il y a un côté que quand on met tous les jours.
0: Mm-hmm.
3: Et puis, on pas prendre un centime.
0: Mm-hmm.
3: On préfère aller à l'extérieur et puis on va moins monnaie.
0: Tout à fait. Je suis entièrement d'accord avec toi.
2: Belle
3: d'accord. Faut pas, on peut pas aller parce qu'il y a un compatriote là. Et je dis un grand coucou aussi, un gros bisou à Justin Afilo qui a moins force là. Mike. Toutes ces mondes là, ça, franchement, c'est des bonnes étoiles. Mais je peux te dire que même si on me voit pas dans le milieu entier des prestations à gauche, à droite, mais pas tout est là.
0: En tout cas, tiens, il faut qu'on lui radio pas la gueule parce que c'est vrai qu'on ne lâche rien la musique. Musique, c'est l'amour.
3: Non, c'est dommage que, bon, si Luc vous aime, moi, Luc,
2: ou là, ça mais il n'y a pas de souci pour ça. Hein.
3: Oui, moi, c'est on l'a.
2: D'accord.
3: On l'a. Okay. On l'a. Ouais.
0: Ça
3: là, ça fait qu'on fait bonheur, mais nous savons que fait nous. Donc, comme il dit, là, ça fait nous soutiennent, nous.
0: Ça belle.
3: L'amour. C'est important.
2: Unissons-nous.
3: Après, pour crier, moi, on ne s'est pas tout trouvé une fond cœur, on va demander 500 euros, 600 euros.
2: Mm-hmm.
3: Si on va en force, ça va en force, là. Après,
0: ça belle.
3: Ça va fonctionner. Il y en a l'autre.
2: Voilà.
0: En tout cas,
3: et tu vois comment en y a une équipe entourée de moi, on a sollicité aussi Mme Vacan, Dominique Lorté, Isley. Franchement, c'est des femmes formidables. Beaucoup de respect pour ces filles-là, pour ces femmes-là.
0: D'accord.
3: Alors, Luc, écoutez à dents, pas garder à droite, pas garder critique, parce qu'il y a quoi de critique qui a fait avancer, mais là, on garde critique ou quoi, bah, d'ailleurs. C'est aller.
2: C'est pour ça qu'il a continué. C'est pour ça qu'il a continué.
3: Faut continuer. Et j'apprécie ce que tu fais.
2: Ah ben, merci à toi.
3: Et tu sais que c'est de tout cœur ce que je te dis. Pas
2: voilà. Non, je sais. Merci pour l'appel aussi.
3: Écoutez à dents, et puis, Omer, bonne émission.
0: Merci, Patrick.
3: Balance aussi ton numéro de téléphone, Omer, pour que les gens puissent appeler s'ils ont envie.
0: Non, mais il l'a donné, là.
3: Hmm?
0: Il l'a donné, il dit, hein, le numéro.
3: Bah,
0: oui.
3: C'est pour ça que je te demandais le numéro.
0: Parce que Eddie a donné le numéro. Parce que on travaille en équipe. Hein. J'ai mon technicien avec moi.
2: Oui, je peux le répéter.
3: C'est pas ce que j'avais pas que mm-hmm. je te demandais. Ouais. Mais balancez de temps en temps si les gens veulent appeler. Que ben bon, il y aura crié quoi.
0: Tout à fait. Tout à fait.
3: Merci, bisous, bonne soirée. Merci, puis y en a l'autre.
0: D'accord. En tout cas, Patou, merci pour l'appel. Et moi, j'ai un slogan que je répète souvent. Faut pas prendre peine à rien. Pas rien prendre peine, mais prendre l'autre là.
3: Pena
0: Giza. Pas prendre peine, prends l'autre là.
3: Oui, faut pas prendre peine.
0: Parce que peine qu'a vieilli ou l'autre là qu'a rajeuni.
3: C'est parce que moi je suis belle fraîche.
0: On savait, nous parlons pas babier.
1: Ok.
3: Allez, bisous.
0: Ok, merci Patou pour ton appel. Voilà.
3: Allez, bisous.
0: Bisous.

0: Yes, toujours la voix de Luc Daniel, exclusivité mondiale, je dirais, sur la radio Fréquence Paris-Pluriel de 106.3 FM. Les amis, quel plaisir de le recevoir ici même. Je l'avais déjà programmé, mais bon, malheureusement, il était demandé de ailleurs. Il n'a pas pu honorer l'invitation, mais ce soir, il m'a dit au maire, je vais quand même venir pour honorer mon invitation. Et quel plaisir, Eddy et moi, nous avons pour te recevoir ce soir ici dans notre émission Musique Antille. Alors, on salue aussi Jean-Louis Dega, on salue aussi Zouki Danza de Pierre Bertrand. Beaucoup de monde connecté. Donc, alors Luc Daniel, j'ai envie de te dire le retour légèrement. Voilà, merci. Alors, quelles sont les prochaines dates de prestation pour Luc Daniel à venir?
1: Ben, disons que nous sommes au mois d'octobre. Ça reprend de
0: belle. Non, on est en novembre déjà.
1: Non.
0: Ah oui, on va trop vite.
1: Nous sommes au mois d'octobre et ça reprend petit à petit.
0: Ouais. Après tous les fêtes, effectivement.
1: Ouais, je dirais que pour le mois de décembre, je serai en Guadeloupe.
0: Guadeloupe.
1: Du côté de Caranguez.
0: Capesterre.
1: Avec Capesterre pour le 31. Nous allons faire une belle fête là. Et après, il y a d'autres dates, mais pour l'instant, je ne sais pas, on n'a pas encore pu confirmer.
0: De toute façon, une fois que tu arrives sur place en Guadeloupe, que les gens sachent que l'artiste est là, les dates tombent, hein, on connaît déjà.
1: Figure-toi, je travaille avec un DJ qui s'appelle Didi Marcus.
0: Salut Marcus.
1: Marcus, il...
0: Sacré bonhomme, hein.
1: Il a quitté la France, il a quitté Paris, il a descendu aux Antilles. Nous avons fait une belle soirée.
0: Définitivement?
1: Non, pas définitivement.
0: D'accord.
1: Mais entre-temps, si tu veux, j'aurai que deux prestations au mois de décembre. Un avec Marcus et un... Les deux sont à Capesterre.
0: Pour le moment?
1: Pour le moment.
0: C'est pour ça que je dis une fois que tu es sur place, parce que je t'explique un truc qui est facile et à comprendre, que les organisateurs préfèrent quand les artistes sont sur place. Quel que soit l'artiste qui sort de la Guadeloupe, qui vient sur Paris, quand l'artiste est sur place, c'est plus facile, dans la mesure où il n'y a pas de billet d'avion à payer, parce que tout le monde est famille à eux, tout le monde est famille à eux, et aux Antilles, tu n'as pas besoin d'aller à l'hôtel, tu as ta famille.
1: Tout à fait.
0: Voilà, donc c'est plus facile comme ça de gérer comme ça, tandis que quand il faut prendre le billet, plus l'hébergement, ça revient très très cher, et plus le cachet de l'artiste, ça revient très très cher. C'est pour ça que les gens profitent quand les groupes, même les groupes haïtiens, comme ils sont sur place, les gens profitent pour les vendre à d'autres, parce que c'est vrai que c'est plus facile, parce que quand tu vois un groupe, par exemple, comme Créole là, avec 14 musiciens sur scène pour payer tout ça de billets, je veux dire, et le cachet, c'est chaud. Donc, il faut profiter quand ils sont sur place pour pouvoir les faire en prestation, si on a une soirée, une salle, on peut les recevoir et les recevoir. En tout cas, merci pour tous ces gens qui nous gratifient ce soir-là. Ça fait plaisir.
1: Qui sont connectés.
0: Ben, voilà. Belle, tout bonnement, ça a fait un plaisir. Alors, tu seras du côté des Antilles en décembre, des prestations. Ouais. Il y a déjà deux dates d'arrêté. Et ici, à Paris, je sais qu'en novembre, il va y avoir quelque chose du côté de l'ANOU. Si j'en parle plus loin.
1: Dans le 77.
0: Dans le 77, avec notre ami Gerti Amboulé. Voilà, ça caille belle aussi, c'est un bel événement. Donc, on invite les gens à aller se rapprocher de Gerti, effectivement, parce qu'il paraît qu'il faut réserver.
1: Il faut réserver
0: parce que les places sont très, très limitées. Il faut réserver. Et puis, moi, les amis, le 10, je serai du côté de Wissou. Donc, pas poser question. Comme dit Modeste, Marius Modeste, pas poser question. Je serai du côté de Wissou le 10 novembre et le 24 novembre, je serai à Nantes avec toute la troupe, hein, Jocelyne Varane, Victor Martinel, Eric Négrite. On sera du côté de Nantes. Voilà, super plateau. En tout cas, voilà, ça nous fera plaisir de changer l'horizon de temps à autre aussi. Ça fait toujours plaisir. Et puis voilà. Alors, Luc Daniel, ce soir, tu es nos invités. C'est toi, tu as l'honneur. C'est toi qui dis quel titre qui doit passer pour toi. Je te laisse le plaisir et le loisir de choisir. Aïe, aïe, aïe.
1: Il n'y a pas de soucis.

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1: Ouais, c'est vrai que pour mon péché empêcher nous aller, nous quoi pompier et puis Luc Daniel, nous quoi saluer aussi monsieur mon ami Francis Vidal, monsieur qui est nous de très très loin de Grenoble, monsieur dans les Pyrénées, Francis en tout cas mon ami merci et puis je suis dans ça je lui dis donc nous quoi saluer tous ces gens qui sont connectés, qui suivent l'émission Musique Antilles sur la fréquence Paris pluriel le 106.3. Par contre, dit juste avant la fin, il est 21h, j'aimerais quand même qu'on passe un deuxième titre parce qu'elle est là, elle est connectée de la chanteuse Tessie B. En sentiment, on peut passer ça à l'aise. Donc, alors si les amis, vous savez comment ça se passe l'émission Musique Antilles, c'est comme ça, on le dit souvent, on est en famille. Donc, si vous aimeriez effectivement rentrer en contact avec Luc Daniel, c'est un artiste qui ne casse pas les deux bois des organisateurs, des promoteurs de soirées. Donc, il va se faire un réel plaisir de vous laisser les coordonnées de la personne qui le gère pour ça. Et vous allez voir, vous n'allez pas être déçu parce que le bonhomme, il a du son. C'est quelqu'un de très sympathique et vous n'allez pas regretter. Juste avant, on écoute Tessie B en sentiment et on revient juste après pour boucler avec Luc Daniel.

0: Voilà les amis, c'était la voix de Stacy B avec ce titre On Sentiment, nous parlez pas tout parce que sinon vous aurez, voilà. Donc tout ça pour vous dire les amis, le clip sera terminé, je suis en train de finaliser ce deuxième clip, le premier clip est sorti déjà, réalisé par le King M, c'est moi bien sûr. Donc le premier clip est sorti, l'évite et tout, et le deuxième clip est en train, je suis en train de finaliser, donc ça sera d'ici près la semaine prochaine pour vous. C'était la voix de Stacy B, elle sera très prochainement ici même là où je suis, en interview avec nous bien sûr dans l'émission Musique Antilles. Donc Luc Daniel profite de l'occasion pour parler de tous ces fans qui aimeriez te voir en spectacle à venir, si vous voulez rentrer en contact et pire.
1: Bah, si vous voulez entrer en contact avec moi, vous pouvez passer par la radio KNA Radio, ouais, Didi Kalin, ou Sourire Prod. Nous sommes sur les réseaux TikTok, Snap, Instagram. Ou bien ils peuvent passer, ils peuvent m'appeler aussi en privé.
0: En privé?
1: Oui. Par le biais de Facebook. Sinon, on est là, on travaille. Je travaille pour vous et puis je vous dis simplement, écoutez, restez à l'écoute. Allez me regarder sur les réseaux.
0: Alors Luc Daniel, ça te fait combien d'années de carrière?
1: Oh, je ne compte pas, mais je fais mon petit bonhomme.
0: Ça fait un petit moment que tu es là quand même.
1: Petit, et nous quoi continuer à aller.
0: Il est 22h25, les amis. Dans 5 minutes, nous allons devoir vous quitter, rendre l'antenne, parce que nous avons un animateur qui arrive juste après nous. Donc, comme on dit, on va essayer de respecter ce qu'il y a à respecter pour que les choses se passent bien dans notre émission Musique Antilles. Bien sûr, une équipe soudée et homogène qui vous rend ce plaisir tous les jeudis soirs, 21h30, 22h30. On a le temps d'écouter Luc Daniel? Eh bien, voilà, on écoute Luc Daniel. Après, on va faire un petit tour de table pour vous dire au revoir.

0: Voilà les amis, il est 22h28, voilà l'heure est arrivée de vous dire au revoir les amis, j'espère que vous avez passé un super moment en notre compagnie avec notre invité Luc Daniel et moi-même bien sûr et Eddy à la technique. Et puis on vous salue bien fort, on vous donne d'ores et déjà rendez-vous jeudi prochain, même heure, même antenne, ici même à la radio, fréquence Paris Pluriel. Je laisse le soin à Luc Daniel de vous dire au revoir et merci les amis d'avoir été des nôtres ce soir.
1: Ben, je dirais comme toi, merci à tous les gens qui étaient sur les réseaux, Eric Florenti, Patrick Bouboun, Patricia Jasmin, Sylvain Duros, Stella, qui c'est un artiste qui monte aussi, Stella.
0: Je connais.
1: Puisqu'à Ouidi aussi, qu'on a travaillé ensemble, et comme a dit Patricia Jasmin, on peut pas oublier Osiris, parce que Osiris, c'est book de cœur en moins. C'est à cas changer l'un, en tout cas, il y a un cas jibé l'un, en tout cas, il travaille. Voilà.
0: Voilà, force et courage, tiens bien fort, pas molli, et à très très bientôt ici même pour une autre émission, ici même à la radio Fréquence Paris pour Lyon. Ciao, ciao, on était là, on n'est plus là. Au revoir.
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0: 22h51 sur les ondes de Paris Pluriel, fréquence Paris Pluriel 106.3, avec le retour de l'émission Deep Funk en direct, avec après quelques semaines d'absence. Voilà, quelques petits impératifs qui ont fait que j'ai pas pu faire l'émission, mais je suis de retour, heureux de vous retrouver. Émission Deep Funk, 100% funk, soul, jazz, années 60 et 70. Et ce soir, c'était la première partie consacrée au funk, le gros funk des années 70. Et on va y rester avec, dans quelques instants, une série illustrations sonores et bande originale de film. On ira en Allemagne, en Angleterre, en France, en Italie, au Japon, aux États-Unis. Un mini voyage musical et surtout mini voyage groovy. Restez bien calés jusqu'à minuit sur les 106.3 fréquences Paris Pluriel. Je vous rappelle juste le numéro du standard pour ceux et celles qui l'auraient oublié, 01 40 05 06 10 01 40 05 06 10. On s'envole tout de suite pour le Royaume-Uni. Illustration sonore juste après. Deep Funk.
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Voilà, ça c'est une illustration sonore d'origine polonaise qui date de 1982 quand même. Et puis là, on va faire un petit tour du côté de chez nous, la France, avec monsieur Michel Legrand juste après. Voilà, de la belle musique, comme on n'en fait plus. En voie de disparition, hein, malheureusement.

Monsieur Jean-Claude Péric, un des plus grands illustrateurs sonores de France. Il a composé des centaines d'illustrations sonores, beaucoup dans le groove, mais pas que. Un vrai talent. Jean-Claude Péric, voilà. Et juste après, on reste en France avec Monsieur Vladimir Cosma, un autre grand. Jean-Claude Péric est également producteur, voilà, compositeur, musicien, producteur, il a plusieurs casquettes.

Voilà, encore un album français, un groupe français avec une qualité d'enregistrement particulière sur ce morceau. Et on quitte la France pour retrouver le Japon avec un morceau assez original. 23h14, Fréquence Paris Pluriel, en direct, l'émission Deep Funk, Mr. Charim à la sélection et à la technique. Et continuez à appeler nombreux et nombreuses au 01 40 05 06 10 01 40 05 06 10. On est en plein dans la série illustrations sonores et bandes originales de films. Tout de suite le Japon.

extrait de la bande originale d'un film très très connu que vous connaissez tous et que vous avez quasiment tous vu, je pense. Hein. Monsieur Bill Conti, un extrait de la BO de Rocky, le premier, Rocky 1, en 1975, il me semble. Et on reste aux États-Unis juste après avec Monsieur Elmer Bernstein. Le son 100% rare groove, funk, soul, le son du ghetto, c'est tous les jeudis soirs de 22h30 à minuit en direct sur les 106.3 avec Mr. Karim à la sélection et à la technique.

Voilà, on va attaquer la série des 45 tours. Le son 100% funk édité uniquement en 45 tours. Hein. Il n'y a pas eu d'album pour ces morceaux-là. Le petit groupe obscur. Restez bien calés, encore une demi-heure de gros son.

Funky Soul Music. Et juste avant, c'était le groupe Prophet Soul avec le morceau Kick the Habit, Attrape le lapin. Un titre assez marrant. Et puis là, c'est un petit inédit. Et on enchaîne comme ça sur du bon petit funk.

Et attention au prochain morceau, très grosse accélération, accrochez-vous bien, attachez vos ceintures, tenez-vous bien, ça va décoiffer sec. Le groupe Fabulous Mark III, juste après, avec le morceau Psycho. Très gros morceau, un de mes préférés, que je mets dans les top 50 des morceaux funk 45 tours. Sur le label Twink.

23h55 sur les ondes de Paris Pluriel. Voilà, c'est la fin de l'émission déjà. Et on remet ça jeudi prochain, à partir de 22h30 jusqu'à minuit, pour une heure et demie de bonheur musical, de rare groove, de soul, funk, jazz, années 60 et 70 uniquement. Voire tout début des années 80 pour quelques exceptions, pardon. Et d'ici là, portez-vous bien. J'espère que l'émission vous a bien plu. Moi, ça m'a bien plu. Mais en même temps, c'est normal, c'est moi qui ai fait la programmation, donc je suis pas très objectif. Et je pense que ça vous a plu aussi, à mon avis. Dans un instant, c'est l'émission Zuma Capricorne. Et je vous souhaite une excellente fin de soirée, une excellente fin de semaine, un excellent week-end avec un peu de soleil, j'espère. Et à jeudi prochain, portez-vous bien. C'était l'émission Deep Funk. Ciao, ciao.

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0: simple lousfa, lousfa, lousfa.
1: Juste ça, moi je suis juste moi, donc je suis rien d'autre, je suis pas comme les grands là, comme les grands chanteurs célèbres. Il a nommé tous les chanteurs groupes de Madagascar qui ont la place quoi. Et lui il dit moi c'est juste Lousfa, donc ce n'est que moi, je suis pas comme eux quoi. Mais bon, j'ai adoré moi. J'ai dansé, j'ai bougé, j'ai maigri un peu. Ouais, c'est super, quoi.
2: Donc, moi aussi.
1: Le but, c'est ça, ouais. Donc, ça, qu'est-ce qu'on fait quand on bouge? Ben, on est content, on est heureux d'être ensemble et bien, tout ça. Donc, moi, juste moi, ben, tu donnes de la voix, tu donnes du move et puis tout le monde est content et ben, c'est ce qu'il faut, quoi. N'est-ce pas, Ben?
2: Moi, toujours là, je suis toujours là, moi.
1: Toi, tu as eu de la joie hier toute la journée.
2: J'ai fait Panama Panard.
1: Panama Pinard ou Panard?
2: Panard.
1: C'est pourquoi Panard?
2: J'ai fait Paris à pied, en fait. Ah. J'ai gambergé.
1: Et ça a donné quoi?
2: Pas mal. C'était
1: une belle
2: pas
1: philosophie
2: mal.
1: De la vie, j'espère.
2: Oui, bah, on fait des rencontres.
1: C'était ça, t'as fait de belles rencontres alors.
2: Ouais, c'était ça, ouais.
1: Ça t'a pas empêché de venir ici aujourd'hui, 20h30 jusqu'à 22h.
2: Absolument pas, à l'heure. Pas. Non, tout ouais, va bien, moi je suis là.
1: Parce qu'il y en a que quand ils ont des rendez-vous, quand ils ont des dates.
2: Ah, moi je l'emmène avec moi.
1: C'est super, ouais. Faut pas lâcher la prise. Et donc, nous, on est là jusqu'à 22h en direct sur Radio Fréquence Paris Pluriel. Et c'est la fréquence 106.3 sur la bande FM en modulation de fréquence que vous pouvez également écouter sur le www.rfpp.net et c'est sur Internet, sur la toile et sur Facebook. Vous avez les quatre adresses, Écho du Capricorne, Écho Capricorne, Claudia Schlufland et Zouba Capricorne. Et vous êtes avec Ben Namar, Rodrigo qui nous surveille derrière là et Claudia. Donc, et ben, vous pouvez intervenir comme je le disais à l'antenne en malgache et en appelant au 01 40 05 06 10 01 40 05 06 10. Si vous êtes à l'étranger, c'est le 33 33 1 40 05 06 10. Et sinon également sur comment on appelle ça, le WhatsApp, voilà, WhatsApp 33 6 51 16 65 19. Ah, le micro il n'a pas de mousse et du coup il est hyper directionnel hein. Donc dès que je bouge la tête c'est je suis fini. Et vous pouvez donc appeler jusqu'à 22h. Vous pouvez intervenir sur tous les thèmes qui vous plaisent et sur tous les sujets qui vous passionnent. Et c'est sur Madagascar en 16h de 1h30 et c'est sur les ondes parisiennes. On peut nous réécouter sur emap.fm, emap.fm. Et tout ça, donc, vous pouvez l'avoir sur le direct de Facebook. Il y a toutes les... Comment on appelle ça? Toutes les références. Hein. Donc là, vous pouvez y aller. Et... aujourd'hui, on va parler de ce que nous a livré, comment il s'appelle, le diapason.
2: Le diapason,
1: c'est ça?
2: Le diapason.
1: Le diapason, c'est pas par rapport à la musique, hein, c'est diapason qui nous analyse tout ce qui se passe en Afrique et surtout à Madagascar. Plutôt Madagascar d'ailleurs, et ils ont vraiment le regard très fin sur ce que font nos dirigeants, surtout sur la situation à Madagascar en ce qui concerne la société, l'économie, la finance, toutes les manipulations, les magouilles, et j'arrive pas à cliquer sur le... Ah oui, j'ai oublié de me prendre la souris. Pardon, hein, je viens de m'installer, hein, donc j'ai oublié tout ça. Et puis, il y a la... je ne vais pas prendre tous les prétextes possibles, mais bon. Et voilà, donc. Et donc, diapason.mg nous livre toutes les semaines ses analyses, ses rapports sur Madagascar. Et évidemment, nous, on est friands de ce que livre Tin Narakutu Malalamone Naranisto, c'est tout comme une Naranisine, à Tinksad. Atinko tfona fa za kongy manadino ny anaran'olona manadino-n'olona manadino rehetra ke sema tonga anaky loe c'est pour ça que je vous dis intervenez en direct et puis vous racontez vous aussi ce que vous avez vu parce que évidemment vous je pense et je suis sûre que vous pouvez vous rappeler de tout ce que vous avez lu vous avez et analyser vous-même aussi, et vous avez pu regarder, et ce, tous les jours. Donc, ça serait passionnant, non, de, au moins de partager quelque chose, de nous dire en quoi ça consiste, et est-ce que c'est vraiment intéressant ou pas du tout. Parce que si ce n'est pas intéressant du tout, ben oui, évidemment, laissez tomber, quoi. Mais on va passer une chanson, Ben, parce que là, je n'arrive pas à trouver le truc, là. S'il te plaît.

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puis présentez-vous comme la réponse évidente pour l'ordre modernisation la souveraineté la rupture. Dans la version démocratique du récit, la popularité ne remplace toutefois ni la constitution ni le consentement des citoyens. En mars 2009, l'Union africaine a qualifié d'inconstitutionnelle la prise de pouvoir d'Andra Jouel. Une promesse de salut peut ouvrir un chapitre politique. Elle ne transforme pas à elle seule une rupture en mandat légal. 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Inutile pour le personnage de ce manuel de fermer toutes les portes d'un seul coup. Il suffit parfois d'affaiblir progressivement les arbitres, de rendre les médias plus prudents, de compliquer le travail des associations et de traiter la critique comme une menace contre l'État. Le Parlement continue de siéger, les tribunaux de rendre des décisions. Leur autonomie, elle, se mesure à leur capacité de contrarier le pouvoir, voire de s'opposer frontalement à lui. Les dirigeants africains et le pouvoir et Madagascar, entre rêves démocratiques et réalité autoritaire, décrivent ces glissements et leurs effets sur les contre-pouvoirs. Troisième technique, le scrutin à avantage intégré. Garder l'urne, inégaliser le terrain. Conserver les bulletins, les affiches et la soirée électorale, le décorer rassurant. L'inégalité se loge plutôt dans l'accès aux médias, aux ressources publiques, aux salles, au financement et à la possibilité de faire campagne sans intimidation. Un avantage du sortant existe aussi dans des démocraties ordinaires. Le signal d'alarme apparaît lorsque l'opposition ne peut ni convaincre librement, ni contester les résultats, ni espérer l'alternance. Les normes de l'Union africaine et les travaux sur l'avantage des sortants aident à distinguer compétition et façade. Quatrième technique, toujours dans le mode d'emploi des dictateurs africains. Et maintenant mondial. Le macaron, la Syrie, Sarkozy, Riandro. 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
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diapason oui, la constitution élastique est tirée le mandat. Quand l'échéance approche, découvrez soudain que le pays a besoin de continuité, que le chantier n'est pas terminé ou que la stabilité vaut bien une petite retouche. Les règles de durée et de limitation des mandats deviennent alors un test décisif. Ont-elles été modifiées par une procédure régulière et un débat ouvert ou sous la pression du pouvoir en place ? La présidence à vie est l'horizon caricatural de cette rubrique. Elle n'est pas une fatalité africaine. La charte africaine sur la démocratie rappelle que les changements constitutionnels doivent respecter les principes démocratiques. Cinquième technique par rapport au mode d'emploi. Hein. Le populisme à hauteur de panier, répondre aux besoins immédiats. C'est le mzara vari, mzara foulake, le mtet fartani, populisme à hauteur de panier. Le PPN, produit de première nécessité, parle plus vite qu'un grand discours sur la réforme. Baisse de prix, distribution de biens, promesse d'eau ou d'électricité, promesse d'emploi, concert où l'on fait danser la foule, inauguration, tout peut devenir une scène où le pouvoir se rend visible. La pyramide de Maslow sert ici d'image pédagogique. Les besoins immédiats pèsent lourd dans la vie quotidienne, surtout quand ils sont urgents. Ce n'est pas une loi qui prédit le vote. Une politique publique universelle n'est pas du clientélisme. La question est de savoir si l'aide est durable, équitable et indépendante d'un soutien politique. Les recherches sur les campagnes et les cadeaux électoraux éclairent cette frontière. 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zareo sixième mode l'effet halo laisser l'image déborder sur le bilan un chantier inauguré une veste impeccable un sourire assuré, parfois l'impression de compétence s'étend à des sujets qu'on n'a pas encore examinés. C'est l'effet halo, un raccourci de jugement bien documenté en psychologie sociale et étudié dans la perception de l'expertise politique. Il ne prouve pas qu'un dirigeant est compétent ni que les électeurs se laissent tous convaincre. Il rappelle seulement qu'une image favorable peut colorer l'évaluation du reste. Pour le lecteur, le remède tient en une simple question simple. Quelle preuve accompagne la photo ? Septième mode d'emploi. Le casting des anciens loups. Afficher l'ouverture. Inviter d'anciens rivaux, d'anciens ministres et quelques connaisseurs du système à rejoindre la grande table. Ils apportent expérience, réseau et impression de pluralisme et savent où se trouvent les leviers administratifs. Dans le manuel satirique, la coalition s'élargit aux alliés accommodants tandis que les opposants irréductibles risquent l'exclusion. Des pressions sélectives, voire des détentions contestées. Il faut distinguer une enquête judiciaire fondée sur des preuves d'une justice utilisée pour neutraliser un adversaire. C'est précisément l'indépendance des procédures qui permet de faire la différence. Les travaux sur la cooptation et la répression décrivent cette combinaison. 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
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Madagascar sur les ondes parisiennes de fréquence Paris pluriel avec Ben Amar et Claudia Stouffland et Rodrigo derrière

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Elle ne se réduit pas à une collection de tapis rouges. La satire commence lorsque le nombre de clichés remplace celui des accords utiles, des investissements suivis ou des résultats pour la population. Une étude des déplacements diplomatiques de Mohamed VI montre qu'ils s'inscrivent dans des priorités de politiques étrangères. Les voyages ont donc un contenu à examiner, pas seulement une image à commenter. 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
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ses alliances zay le izany bokota moa izy moa diamant de izy tsy taditiko tsony dans la caricature du manuel les oligarques locaux et d'autres acteurs économiques soutiennent un pouvoir en échange d'un accès aux décideurs, de règles favorables ou de marché. Les bailleurs et institutions financières internationales, eux, financent en principe des programmes et des budgets publics et pas un dirigeant à titre personnel. Et leur appui peut renforcer un gouvernement, mais son effet dépend des conditions, de la transparence et des contrôles. Le risque apparaît lorsque les frontières entre argent public, financement politique et intérêts privés deviennent opaques. Madagascar, 65 ans après, l'architecture de la dépendance et l'économie fantôme d'une nation spoliée démontrent la mécanique de ces relations. 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
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conclus au nom du pays engagent souvent ses revenus pour longtemps. Pour le satirique apprenti, la cérémonie de signature est photogénique. Pour le citoyen, les clauses, les bénéficiaires réels, les recettes publiques et la valeur créée localement comptent davantage. C'est dans l'opacité que des intérêts privés peuvent se servir au passage. Dans Madagascar, 65 ans après, l'architecture de la dépendance, la grille score, la grille structure, circulation, opacité, reproduction, ça fait référence à des articles qu'ils ont dû livrer auparavant. Donc, la grille score aide à suivre les circuits de rente et les règles de transparence de l'initiative pour la transparence dans les industries extractives recommande notamment la publication des contrats et des bénéficiaires effectifs. Ah, quand il y a un firme, il y a un tenu que tu as, il y a une trahison, une fadelle, une fad qui est amenée
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minutes 13 minutes donc je pensais faire une petite pause musicale mais on va régler ça tout de suite quoi. Le parachute doré rêver d'une retraite bien répartie. C'est Elise. Le parfait personnage de cette rubrique ne pense pas seulement au prochain mandat. Le parfait personnage de cette rubrique de dictateur pour les nuls, il imagine déjà des appartements sous plusieurs latitudes et un patrimoine soigneusement diversifié. Il n'est pas illégal d'ouvrir un compte à l'étranger ou d'y immatriculer une société. En revanche, l'origine des fonds, l'organisation, leur déclaration et l'identité du bénéficiaire sont déterminantes. Les structures opaques et prête-noms peuvent compliquer les enquêtes et dissimuler des avoirs issus de la corruption. Les guides stars de la Banque mondiale expliquent ces risques sans que la seule existence d'un actif à l'étranger constitue preuve de faute. 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
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rendre la chute coûteuse pour tous de amin'izay tsy misy tsisy mifamely quand emploi contrat protection et avenir politique semblent attachés à un seul centre de décision chacun peut finir par défendre l'édifice pour se protéger lui-même c'est la logique du si le chef tombe tout le monde tombe une coalition d'intérêts rend la rupture plus risquée pour ses membres mais cette solidarité de circonstances n'est pas une stabilité durable les rivalités internes la succession mal préparée et la perte de ressources peuvent fissurer le bloc les études sur la survie des régimes autoritaires montrent combien ces équilibres dépendent des coalitions d'élite c'est les ils menaka fanaraka fa eno le bouc émissaire tongen tena vo injera ni zavatra retra retra eno izy mahita lalana foana izy 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fonctions des juridictions et des textes applicables Elles ne forment pas un bouclier universel. Le statut de Rome prévoit que la qualité officielle ne fait pas obstacle à la responsabilité devant la Cour pénale internationale. Le protocole de Malabo de l'Union africaine prévoit pour sa part des immunités contestées pour certains dirigeants et hauts responsables en exercice. L'état de sa ratification doit être vérifié dans les sources officielles. Le lecteur retiendra, vous auditeurs, surtout que protection temporaire et impunité définitive ne sont pas synonymes. 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La conversion électorale sinfa dimembe folo de changer de costume io, tse miova veste fotsiny. L'histoire malgache offre un cas concret. Qu'il faut raconter sans lui prêter un scénario secret. Après la crise de 2009 et la prise de pouvoir qualifiée d'inconstitutionnelle par l'Union africaine, André Duel n'a retiré sa candidature en janvier 2013 pendant la transition. Il a ensuite remporté l'élection présidentielle de 2018 selon les résultats proclamés par la Haute Cour constitutionnelle. Cette chronologie illustre un retour par les urnes. Elle ne démontre pas qu'il aurait été planifié dès le départ. À nous faire un examen final, la faillite en bifoule, 5 questions pour le lecteur, pour vous, Anne, pour vous, auditeurs, avant de refermer ce manuel de mode d'emploi pour les dictateurs, pour les nuls, les Anne. Reprenez les 5 tests proposés dans Madagascar 2026. Quand 6 minutes, on aussi, ça. C'est la fin de l'article. Hein. Quand la démocratie change de nature, les élections sont-elles crédibles? Les libertés sont-elles protégées? Le pouvoir est-il limité? Les contre-pouvoirs peuvent-ils agir de façon autonome? Et l'alternance reste-t-elle possible? Si toutes les réponses dépendent d'une seule personne,
Le glossaire a rempli son rôle, rendre les ficelles visibles ainsi que leur coût pour les citoyens et les institutions. 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

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Il faut que nous fassions du meilleur travail. 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Il faut ouvrir l'œil.

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Les Baseball Furies ont attaqué. Ils ont fait une faute. Nos copains sont sur la seconde base et ils essayent de faire le trajet jusqu'à leur point de départ. Mais le tuyau confidentiel, c'est que la chance est contre eux cette fois-ci. Restez à l'écoute, Bubbles. Restez à l'écoute.

Bonne nouvelle, les Boppers. La grande alerte vient d'être annulée. Il se trouve qu'à l'origine, les renseignements étaient faux. Oui, on nous a menti. Alors, pour une certaine bande, ça a été des instants terribles en regagnant sa base. Nous nous en excusons auprès d'elle. Et c'est à l'intention de cette bande que nous allons passer cette chanson.

0: 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C'est la première joie qu'apportent les vacances aux citadins, prisonniers toute l'année de leurs tâches, de leurs soucis, des conventions.
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0: Terremoto. Terremoto, on est là, comme tous les lundis soirs de 22h30 à minuit, pour vous faire savourer la musique latino-américaine dans tout ce qu'il peut y avoir à travers le monde et surtout venant de l'Amérique latine. Vous le savez très bien, des fois aussi on fait des clins d'œil au Brésil, malgré qu'il y a aussi une émission brésilienne qui s'appelle Décalage horaire qui passe le dimanche de midi à 14h. Ça aussi, il faut pas rater parce que c'est de là aussi que j'ai eu la chance de connaître, grâce à Nino, j'ai pu connaître Manu Le Prince qui est notre invité ce soir. Donc Manu Le Prince, elle nous amène son petit bébé encore. Il y a plein de bébés à chaque fois que les artistes nous ramènent. Donc un nouveau disque qui s'appelle Terra Carta, Canta. La Terra Canta, la terre elle chante quoi. Donc là nous sommes avec elle. Donc bonsoir Manu, comment tu vas?
1: Bonsoir, très très bien, formidable.
0: Là enfin on a pu réussir à faire le démarrage de cette émission parce que je vais vous dire sincèrement, on a eu un petit souci de démarrage avec la technique et tout avant
1: La technique.
0: Et oui, parce qu'avant de commencer on se prépare aussi des fois et des fois c'est là qu'on se rend compte qu'il y a des petits soucis. Et heureusement que on est là. Donc, oui. Je suis ravi de t'avoir encore une fois dans cette radio, mais surtout dans mon émission pour parler aussi de cette musique brésilienne et aussi de ce qui t'a amené à jouer et savourer aussi cette musique venant du Brésil. Parce qu'il faut dire que Manu Le Prince, elle est anglo-argentine déjà. Après, avec tes voyages, avec la famille, tout ça, je crois que c'est là que t'as découvert aussi à travers la musique parce qu'il y a eu... Dans ta famille, il y a des artistes et t'as baigné dans le jazz, on peut se dire aussi.
1: C'est-à-dire que ma mère me chantait du jazz quand j'étais petite, mais c'était pas son métier, c'était juste qu'elle était passionnée. Elle jouait du piano, enfin, elle était très musicale.
0: Et d'ailleurs, tu es pianiste et chanteuse.
1: Voilà. Et je joue du piano, je ne me permets pas de dire que je suis pianiste.
0: Bon, ouais, c'est comme ça que souvent on dit les gens quand ils jouent du piano, bon, ou guitariste, pianiste, comme ça.
1: Oui. Je compose et j'écris, oui, ça oui.
0: Voilà. Voilà. D'ailleurs, c'est ça aussi l'important de ce disque, parce qu'on va t'entendre et puis dire que c'est là aussi, dans ce disque, tu as joué avec différentes personnes aussi dans le milieu du...